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1: Bonsoir, bienvenue dans le Club Politique de Radio Rythme Bleu avec des effectifs évolutifs. Nous sommes ce soir en compagnie de Luc Senmetz, Pierre Bretagnier et Nicolas Vignol. Bonsoir à tous les trois.
2: Bonsoir.
3: Bonsoir Elisabeth.
1: Vos petits camarades ont des mots d'excuses et ils nous rejoindront très bientôt dans les prochaines semaines. Nous allons parler nickel ce soir, bien sûr, avec l'aide de l'État à PRNC et les différentes réactions que cela a suscité. Les prises de position de l'USTKE, de l'UNI, mais aussi celle du député Tchibaou, qui déclare que l'État ne peut pas avoir deux poids, deux mesures dans le domaine du nickel. Et puis y a-t-il un petit frémissement de l'économie calédonienne ? La dernière note de conjoncture de l'IOM évoque quelques signes d'amélioration dans un environnement encore fragile. Vous nous direz ce que vous pensez de cette tendance et des chiffres de l'économie. Et puis nous évoquerons également la création d'une quatrième compagnie du RSMA. Elle sera implantée à Dimbéa dans la Zagpanda. Et nous dirons un mot enfin du report de la visite de la ministre des Armées, Catherine Vautrin, et de la commémoration du ralliement de la Nouvelle-Calédonie à la France libre, c'est demain, le 19 septembre. Nous terminerons enfin avec vos coups de cœur ou de chapeau, vos coups de griffe ou vos coups de colère. On a encore beaucoup parlé nickel cette semaine en Nouvelle-Calédonie, avec l'aide de l'État à PRNC. Elle était un peu inattendue. On savait que PRNC avait des problèmes, on savait que son repreneur s'était retiré, ou en tout cas menacé de se retirer. L'État finalement se dit pleinement mobilisé et il annonce une aide sous la forme d'un prêt pour financer l'approvisionnement en soufre de l'usine du Sud. C'est une bonne nouvelle finalement pour la Nouvelle-Calédonie, c'est une bonne nouvelle pour l'usine du Sud. Nicolas ?
2: Oui, enfin, elle était une décision inattendue et attendue, je dirais. Inattendue parce qu'effectivement, on ne s'attendait pas à ce que l'État réagisse aussi rapidement. Il faut rappeler quand même que donc il y a eu les annonces du repreneur qui déclarait se mettre en retrait pour deux raisons. La première, effectivement, ne pouvant faire face au prix du soufre, et la seconde, pour l'histoire des techniciens chinois. Ce qui avait donné lieu à un courrier de la présidente de la province sud, Sonia Baïkès, au chef de l'État, pour dire justement à l'État qu'il fallait qu'il fasse quelque chose. Ben, d'une certaine manière, l'État lui a répondu par ce prêt à PRNC pour lui donner la trésorerie nécessaire à passer le cap, puisque le soufre a augmenté dans des proportions quasi inimaginables. Je rappelle, un bateau de soufre, il en vient tous les deux mois et ça coûte 50 millions de dollars. Donc, faut faire face à cette dépense. Donc, c'est inattendu parce qu'on ne s'attendait pas à ce que ça soit aussi rapide et attendu, en tous les cas, espéré. Maintenant, pour ce qui est de la reprise de PRNC, reste la question des techniciens chinois qui, là, n'est pas résolue.
1: C'est vrai que... Et puis, on ne sait pas encore... Enfin, l'État annonce qu'il va aider, mais on ne sait pas à quelle hauteur. On ne connaît ni le montant, ni les modalités du prêt qui est consenti à PRNC. Et ce n'est pas le premier de la part de l'État. Luc ?
4: Oui, eh bien, depuis l'annonce du départ de Trafigura, ça remonte déjà maintenant à deux années, eh bien, c'est vrai que la situation de PRNC était une situation qui était vraiment délicate parce qu'il fallait trouver un repreneur. Alors, il y avait une solution provisoire avec la fameuse fiducie qui avait permis à l'État, n'est-ce pas, d'intervenir à hauteur de 74%, si mes souvenirs sont bons, de manière à ce qu'il puisse, aux côtés des actionnaires locaux et de la province sud, de faire la transition, mais dans l'attente d'un repreneur. Ça n'était pas destiné à être une capitalisation définitive de l'État dans cette entreprise. Alors, on connaît, Nicolas vient très bien de résumer la situation, on connaît très bien le problème à l'heure actuelle, c'est que les repreneurs, ils ne sont pas chinois, mais à l'intérieur de ce projet qui est proposé par NPM, il y a la fameuse entreprise, on va dire, industrielle ou bien de technologie industrielle qui s'appelle ENFI, qui, elle, est composée de Chinois et qui doit aider NBM, qui, ce sont uniquement des financiers, eux, hein, qui doit les aider à la restructuration pour le redémarrage même de l'usine. Donc des spécialistes, paraît-il, qui ont une expérience en Indonésie en particulier, dans l'hydrométallurgie. Voilà. Alors le problème, c'est qu'à la suite de la position du président Macron qui a été présentée lors de la mission transpartisane, eh bien, c'est non, non à tous les Chinois, dans quelque position que ce soit. Alors, on pensait au départ que ça ne pouvait être que pour le capital, mais finalement, il s'avère que ça peut être même pour une aide technologique, ce qui pose problème. Alors, la réaction de Sonia Backès, on la connaît, c'est qu'elle a fait une lettre au président Macron, en lui demandant qu'au moins sur deux points, on puisse répondre à ce que demande NBM pour reprendre les discussions. Le premier point, c'est une intervention sur le prix du soufre. C'est acquis, semble-t-il, bien qu'on n'en connaisse pas le montant, mais en fait, ça va quand même permettre pendant quelques mois à PRNC éventuellement de s'approvisionner en soufre et puis de prolonger de quelques mois les délais nécessaires à ce que la reprise avec un repreneur pour de bon cette fois-ci puisse être en place. Et puis le deuxième point d'interrogation, alors là on ignore, il n'y a pas de réponse sur la présence de ces techniciens chinois. Donc on est dans une situation délicate et je crois que cet après-midi, peut-être même presque maintenant, une réunion doit se faire entre Sonia Backès et les dirigeants de PRNC pour savoir comment ils entendent aborder la proposition de l'État de manière à essayer de prolonger au moins de quelques mois la vie de PRNC.
1: L'État qui dit quand même dans son communiqué, qui est bref, hein, où il annonce son aide à PRNC, qu'il reste pleinement mobilisé pour accompagner la reprise de PRNC, voilà. Et une solution pérenne et crédible pour le site, ses salariés et son environnement. Donc on peut penser qu'il est prêt quand même à faire des efforts et des concessions éventuellement.
4: On peut espérer.
1: Pierre ?
3: Oui, c'est exactement ce que dit l'État. Et ça prouve deux choses. D'abord, que sans l'État, PRNC serait déjà mort. La SLN serait morte depuis longtemps. Sans parler de KNS qui est déjà morte. Mais la deuxième chose, c'est que... Il ne faut pas ignorer la conjoncture internationale. On va parler tout à l'heure, j'imagine, de la lettre du député de Chibaou qui trouve scandaleux que l'État n'intervienne pas ou pas assez pour KNS, parce que c'est l'intérêt de la Calédonie, blablabla. Bien sûr, c'est l'intérêt de la Calédonie, mais il devrait bien se rendre compte que la Calédonie ne peut rien faire sans l'État et est obligée de tenir compte de la conjoncture internationale. Là, c'est le prix du soufre. Une autre fois, ça, le prix du nickel et du gasoil, ce qui est déjà le cas. Et puis, on est dans un environnement où, effectivement, il y a l'axe Indo-Pacifique qui existe. Et on ne peut pas ne pas tenir compte de cet axe et du combat qui est actuellement mené pour contenir la Chine dans le monde entier, et particulièrement dans le Pacifique. Et je crois que... On va voir ce que va réussir à faire Sonia Backès, mais je crois qu'elle est obligée d'en tenir compte. On ne peut pas, enfin ça ne s'adresse pas à elle d'ailleurs, surtout à d'autres, on ne peut pas dire à l'État, envoyez les sous et ne vous mêlez pas d'autre chose. Non, l'État veut bien envoyer des sous, beaucoup, il veut envoyer des milliards, des dizaines de milliards, se contente que... aller jusqu'aux centaines de milliards maintenant, sans avoir son mot à dire sur la question.
1: Alors justement, Pierre y faisait allusion, là ça date de ce matin, ou peut-être hier soir, le communiqué publié par le député Emmanuel Chibaou, l'État ne peut pas avoir deux poids, deux mesures. En gros, il se plaint que l'État aide PRNC et la SLN, mais qu'en revanche, il n'ait rien fait pour KNS et il trouve ça vraiment trop injuste. Un commentaire, Nicolas ?
2: Oui, alors, juste avant qu'on entre dans le détail, dans le contenu de ce communiqué, je voudrais m'offusquer quand même pour une chose. C'est la signature de ce communiqué. Emmanuel Chibaou, député de la Kanaky Nouvelle-Calédonie. Alors, avec tout le respect que j'ai pour M. Chibaou, non, M. Chibaou, vous n'êtes pas le député de Kanaky Nouvelle-Calédonie, vous êtes le député de la deuxième circonscription de la Nouvelle-Calédonie, et même si ça vous est déplaît, vous êtes un député de la République et un député de la France, un député français, et non pas un député de Kanaky. Bref.
1: C'est la contamination de LFI, ça, je crois.
2: C'est la... Voilà, la chose est dite. Dans le contenu, effectivement, quand on lit ce communiqué, on se dit, ben oui, il a raison, effectivement, l'État donne des milliards, comme le rappelait Pierre, à la SLN, à PRNC, à l'usine du Sud, et puis l'usine du Nord, il n'y a jamais rien eu, et l'usine du Nord, KNS, elle est morte et elle ne fonctionne plus. Oui, mais non, bien sûr que non, parce que d'abord, l'État a fait des propositions pour KNS au bénéfice de KNS, pour sauver KNS. Et ces propositions, on se souvient, c'était d'ailleurs c'était Bruno Le Maire qui était à l'époque ministre de l'Économie et des Finances, il avait proposé 200 millions d'euros pour venir en aide à KNS. Et puis il y a eu le pacte Nickel, surtout. Et à chaque fois, ces propositions ont reçu le refus de la province Nord. Non, on ne veut pas de vos propositions, on ne veut surtout pas du pacte Nickel. Et donc les propositions d'aide de l'État sont restées lettres mortes puisqu'ils n'en voulaient pas. Donc c'est faux de dire que l'État et que la France n'ont rien fait pour KNS. Il y a eu des choses de proposer et personne n'en a voulu. Alors après, il ne faut pas aller se plaindre qu'effectivement, on aide ceux qui acceptent l'aide. Hein, la SLN et PRNC n'ont jamais dit non à l'État et aux aides de l'État, y compris pour s'endetter auprès de l'État. Donc voilà, c'est... Donc quand on rentre dans le détail de ce communiqué, l'écume des jours nous laisse à penser que bah oui, effectivement, pourquoi pas. Mais quand on rentre dans le fond et qu'on se rappelle de tous les éléments historiques et économiques, non, ce communiqué n'a pas de sens.
1: Mais aujourd'hui, il demande en revanche des choses très précises. Ce n'est pas la province Nord, mais c'est Emmanuel Thibault comme député de la deuxième circonscription, effectivement, dans laquelle il y a... KNS. Luc, qu'est-ce que vous pensez, vous, comment vous analysez ce communiqué?
4: Je rajouterai sur la première remarque qu'avait faite Nicolas au sujet de l'entête de la lettre du député Tchibaou, c'est qu'il est le député de la nation. Et la nation, à quoi, bien sûr, à ce mot est fait allusion, là, eh bien, c'est la nation française, parce qu'il est membre de l'Assemblée nationale. Donc, il est député de la nation, bien sûr, de la République, etc., mais député de la nation. Ben, il ne faudrait pas qu'il l'oublie, hein, tout de même. Bon, ceci étant dit, eh bien, M. Tchibaou, finalement, il défend une position qui, je crois, doit être celle de la totalité des indépendantistes. Là, il se prononce en tant que député, mais je crois qu'on le voit, hein, au travers de la position du STKE aussi. Elle n'est pas formulée exactement dans le communiqué du groupe politique uni au Congrès, parce que là, ils se sont surtout focalisés sur le projet de délibération au sujet de la vente des minerais, vous savez, les fameux minerais qui ne pouvaient pas être exportés jusqu'à présent, là, dans la réserve métallurgique. Mais on peut imaginer également que la totalité des syndicats, l'UNI et l'Union calédonienne sont tous alignés sur la position qui a été représentée en quelque sorte par le contenu de la lettre de M. Tchibaou. Ils sont absolument furieux de voir la différence de traitement de la part de l'État entre l'aide qu'il peut apporter à la SLN et puis à Prony encore au travers de ce soutien qui viendra être apporté à Prony Ressources, là, pour l'achat du soufre en particulier, et puis par opposition, l'usine du Nord qui aurait laissé à l'abandon. Mais comme ça vient très bien d'être rappelé, il leur a été proposé, c'est l'État, leur a été proposé des aides, mais qu'ils ont, à l'époque, refusé parce qu'ils sont attachés d'une manière vraiment indéfectible à leur doctrine Nickel. Et par conséquent, à partir de là, ils refusent tout ce qui n'est pas conforme à leur projet. Donc, en quelque sorte, ils sont pris maintenant à leur propre piège. Et M. Tchibaou ne le reconnaît pas dans sa lettre, bien sûr.
2: Et c'est bien pour ça, permettez-moi d'ajouter, Luc, qu'il n'y a pas de différence de traitement entre les trois usines métallurgiques. Toutes les usines métallurgiques ont reçu des propositions et des aides. Il y a celles qui en ont voulu et celles qui n'en ont pas voulu. Mais il n'y a pas de différence de traitement.
1: Et nous parlons du nickel. Après que l'État ait annoncé son aide à PRNC pour lui permettre de financer son approvisionnement en soufre, et la protestation du député Emmanuel Tchibaou, qui estime que l'État ne peut pas avoir deux poids, deux mesures et que le Nord ne peut pas être la variable d'ajustement politique. Qu'est-ce que vous en pensez, Pierre ?
3: Je pense que l'État a tout à fait raison de faire deux poids, deux mesures. Quelle a été la politique de KNS, de M. Dang, de M. Néoutine, la doctrine Dang, donc, premièrement, c'est d'avoir le monopole sur le nickel en Calédonie. Ce qui voulait dire chasser Eramet SLN. Ils ont tout fait pour ça. Ils ont refusé d'augmenter le prix d'électricité pour la SLN. Ils ont refusé à la SLN d'exploiter le minerai de Poum. Et quand ça allait mal, au lieu de secouer la grille de la province Nord, ils sont allés secouer les grilles de la SLN. Et les indépendantistes ont tout fait pour détruire même physiquement la SLN, détruire le convoyeur à multiples reprises, détruire le matériel, etc. Et ils ont aussi, il ne faut pas l'oublier, cassé l'usine de Prony. Ils auraient pu la détruire complètement s'il n'y avait pas eu les forces de l'ordre arrivées au bon moment. Donc voilà quelle est l'opinion de ces gens-là vis-à-vis des Ramettes SLN, et Ramettes étant notre lien unique, presque industriel, avec la France. Donc la France les traite différemment, moi je trouve ça tout à fait normal. Bon, cela étant, ça ne veut pas dire que je suis contre une aide de la France à KNS. Tout le monde est pour la reprise de KNS, c'est évident, parce qu'il y a des milliers d'emplois qui sont en jeu, donc des milliers de familles qui sont maintenant dans le besoin, mais pour beaucoup, par leur faute, précisément parce qu'ils ont refusé, notamment la vente de minerais fatales, dont on parlera peut-être tout à l'heure. Il y a quelques temps, ils ont refusé le pacte nickel, c'est-à-dire refusé notamment les subventions de l'État. Ils ont refusé les subventions de l'État. C'est quand même extraordinaire, qui étaient faites là pour diminuer le prix de l'énergie et rendre nos trois usines compétitives vis-à-vis de l'Indonésie. Ils l'ont refusé. Donc, l'adage « aide-toi et le ciel t'aidera », ça pourrait être « aide-toi et la France t'aidera ». Je crois que c'est ça la position de la France. Et en l'occurrence, elle a bien raison.
1: On voit bien que la position des indépendantistes, vous y faisiez allusion, Luc, c'est aussi de dire la France en fait refuse la reprise par la Chine de nos usines, l'intervention de la Chine, pour des raisons géostratégiques dont nous, on n'a rien à faire. En gros, c'est les problèmes de la France, c'est pas ceux de la Nouvelle-Calédonie. Est-ce qu'on peut comprendre cette position, et est-ce qu'effectivement, il y a la grande question entre la reprise, la poursuite des usines, et il n'y a que les Chinois qui veulent les reprendre, et les intérêts de la France qui, elle, ne souhaite pas que la Chine progresse dans le Pacifique Sud.
4: Oui, mais je crois que, comme ça a déjà été dit, je sais que le député Metzdorf a peut-être été le premier à le dire d'une manière aussi ferme, c'est que c'est bien beau de refuser les Chinois, mais qu'est-ce que la France et l'Europe, l'Union européenne,
1: proposent ? Oui, mais donc là, vous donnez raison aux indépendantistes. Donc ils ont raison de dire...
2: En tous les cas, l'USTKE.
4: Laissez-moi aller jusqu'au bout de mon raisonnement. Hein. Bon, c'est quelque chose éventuellement qui peut passer pour un certain nombre de personnes en Nouvelle-Calédonie qui n'arriveraient pas à comprendre que ce qui est le plus urgent finalement, eh bien, c'est de sauver les usines et sauver les emplois locaux en dehors du fait qu'on appartient tout de même à un État qui s'appelle la France. On est dans la France et par conséquent, on ne peut pas séparer la Nouvelle-Calédonie et ses intérêts de ceux de la France en particulier, éventuellement dans un environnement indo-pacifique. Voilà. C'est ça que ça veut dire. Ça veut dire qu'on a là, il ne faut pas oublier qu'il existe ici une certaine forme, je mets ça entre guillemets, de nationalisme calédonien, qui considère finalement que l'intérêt calédonien prime avant tout autre. Et on ne va chercher la France qu'au moment où on a besoin d'elle. Voilà. Et bien ça, c'est une conception qui existe en Calédonie et que les indépendantistes partagent tous.
1: Nicolas.
2: Pour revenir au communiqué, enfin la prise de position de l'USTKE exprimée au travers de son communiqué, le syndicat adopte une position que beaucoup de Calédoniens, indépendantistes ou non indépendantistes, partagent, qui consiste à dire dans les repreneurs, il y a des Chinois. De toute façon, il y a des Chinois, ils sont à gauche, ils sont à droite, ils sont au centre, il y en a. Même quand ce n'est pas eux qui vont racheter les usines.
1: Voilà, ils sont ou investisseurs ou techniciens.
2: Ou techniciens. En tous les cas, on ne peut pas faire sans les Chinois.
4: Ou acheteurs.
2: Donc, dire qu'on ne veut pas de Chinois dans la filière nickel calédonienne, c'est-à-dire la position de l'Élysée, sur laquelle d'ailleurs on n'a plus de nouvelles. Enfin, je veux dire, l'Élysée ne s'est jamais véritablement exprimé sur le sujet. Autant il fait une communiqué sur le soufre, autant sur les Chinois, il ne dit rien. Bref. Donc, comment faire sans les Chinois ? Luc le rappelait, le député Metzdorf s'est exprimé sur le sujet, d'autres responsables politiques de toute obédience se sont également exprimés sur le sujet en s'interrogeant sur le mode, mais alors on fait comment ? À qui on s'adresse ? Et à qui on demande, quoi ? Et donc le STKE, elle met en avant cette position que beaucoup de gens partagent. Alors, j'aimerais revenir sur l'Élysée, s'est pas exprimé, mais ces derniers jours, s'est tenu à New Delhi le sommet des BRICS. Erkalin en a fait les frais. Mais bon, lors de ce sommet, il a beaucoup été question des terres rares et des minerais stratégiques. Et notamment, la question était posée, enfin l'Inde, le Premier ministre indien Modi a beaucoup posé cette question, à savoir comment on fait pour sécuriser nos approvisionnements. Et la réponse est, il faut multiplier les approvisionnements. Et les Indiens ont même dit, de manière tout à fait officielle, y compris en achetant des gisements miniers à l'étranger. Et dans cette perspective, ils sont en négociation, les Indiens sont en négociation avec les Australiens, avec les États-Unis, avec le Japon et avec la France. Et début juillet, il y a eu la première réunion d'un groupe de travail franco-indien ou indo-français sur cette problématique de l'approvisionnement en minerais rares et en terres rares et en minerais stratégiques. Et donc on voit bien que dans cette réunion des BRICS et sur la position indienne, on entend une petite musique qui viendrait peut-être là aussi de l'Élysée, parce qu'Emmanuel Macron et Narendra Modi sont très en face tous les deux sur cette question-là, qui serait le dire aux Indiens, venez voir en Nouvelle-Calédonie, peut-être que votre approvisionnement, en tous les cas en nickel, pourrait être assuré si vous investissez dans nos usines. C'est moi qui fais peut-être un peu de science-fiction, mais je me pose la question.
1: Mais comme ça, l'État proposerait une alternative à défaut de la Chine. Pierre, qu'est-ce que vous en pensez de ce dilemme entre il faut sauver nos usines, mais on n'a pas le droit de prendre des Chinois parce que l'État ne veut pas qu'on en prenne. Est-ce que vous comprenez que les Calédoniens hésitent un peu?
3: Oui, je comprends mal ce genre d'hésitation, parce qu'il faudrait que ceux qui hésitent fassent l'addition de tout ce que la France verse en Calédonie depuis qu'elle est française. Et le déséquilibre est clairement en faveur de la Nouvelle-Calédonie. C'est tellement évident. C'est 150 milliards minimum, 150 à 180 milliards par an qui est versé à la Nouvelle-Calédonie. Donc la France a son mot à dire dans la gestion de la Calédonie. Eh bien oui, on a beau être très autonome, on n'est de toute façon pas capable d'avoir cette autonomie d'un point de vue économique et financier. Pour nous financier, bon, ça a été démontré, c'est encore démontré. D'un point de vue économique également, parce que la France est... La Nouvelle-Calédonie est toute petite. Elle est obligée de s'allier à des grandes puissances. Or, ces grandes puissances ne marchent pas main dans la main. Elles sont les unes contre les autres. Moi, je me rappelle, Chevènement était venu ici il y a quelques années, quand il était président de la Commission des Affaires étrangères. Il était venu notamment à la villa du Congrès, où il y avait les indépendantistes qui étaient là. Et il a montré une carte du monde, ça tombait bien, avec une carte du monde qui était accrochée sur un mur. Et il dit, vous voyez la Nouvelle-Calédonie, là, on voit une Calédonie toute petite. Et puis, vous avez les États-Unis, et vous avez la Chine, et vous avez la France et l'Europe. Il faut choisir. Vous ne pouvez pas dire que les trois vont vous appuyer, non. Ils sont économiquement les uns contre les autres. Et politiquement, il a rappelé que la Chine s'était réarmée, qu'elle était une puissance militaire, etc. Et donc qu'il fallait prendre garde à l'influence chinoise. Alors, déjà, ça avait mis les indépendantistes en colère. Vous n'êtes pas là pour nous dire qu'on doit être français, etc. N'empêche qu'il l'a dit et il avait bien raison de le dire. Et il faut le rappeler. La Chine, à l'heure actuelle, dans le nickel, elle est à la fois le plus gros producteur et le plus gros consommateur de nickel. Elle est ce que les économistes appellent un price maker. C'est elle qui fait les prix. Et donc si les prix sont bas actuellement, c'est parce que la Chine a décidé que les prix seraient bas. Et comment elle fait ? Elle a inondé le marché de nickel au travers de ses usines indonésiennes, parce que j'entends certains qui disent « Ah, mais c'est pas la Chine, c'est l'Indonésie ». Non, toutes les usines indonésiennes sont en fait des usines chinoises, la majorité de capitaux chinois. Donc c'est la Chine qui a décidé de baisser les prix. Pourquoi ? Eh bien, probablement, pour racheter précisément ces usines qui sont en train de faire faillite. C'est le cas en Nouvelle-Calédonie, mais c'est le cas en Australie. Elles sont en train de tomber, de faire faillite les unes après les autres. Et donc, ils vont pouvoir maintenant les racheter éventuellement à bas prix. Donc, il faut se méfier des Chinois comme de la peste. C'est eux qui créent la crise. On ne va pas venir les chercher pour dire « sauvez-nous maintenant ». Ça va les faire rigoler.
1: Et l'Inde, ça pourrait être une alternative, selon vous?
3: Ah, bien sûr. Mais l'Inde fait partie de l'axe Indo-Pacifique. Indo-Pacifique. Avec le Japon, d'ailleurs. L'Inde et le Japon est capable aussi d'intervenir. Il ne faut pas oublier qu'on a eu Sumitomo ici, hein, qui est notamment dans l'usine du Sud, etc. Et donc, qui est capable d'investir. Il y a donc l'Inde, on vient de le dire, et il y a même Eramet, puisque Eramet est dans une entreprise chinoise en Indonésie, minoritaire, mais enfin. Et donc elle a sûrement, des retours de technologie, etc., qui pourraient lui permettre d'investir à son tour, à condition qu'elle soit bien accueillie, parce que j'ai toujours assez mal compris. Cette ambiance anti-SLN et Ramed qui a existé longtemps en Calédonie, traitant toujours SLN et Ramed de gens incompétents, etc. Alors, je réponds simplement à ça, mais on a eu Inco, on a eu Vale, on a eu Glencore, on a eu les plus grandes entreprises du monde qui sont venues ici, sont toutes cassées les dents. Et Ramed et SLN est toujours là, mais vous m'expliquez que non, ils ne sont pas des bons.
1: C'est vrai qu'il y a beaucoup... Oui,
4: juste au passage, pour compléter au sujet de l'Inde, eh bien, c'est un pays maintenant qui a dépassé le nombre d'habitants de la Chine. C'est pas mauvais de le rappeler. Hein, et qui est donc la première puissance en population du monde, et en même temps qui est sur un rythme de développement économique qui est très important, une croissance de PIB, malgré toutes les inégalités, la pauvreté qui existe encore dans certaines zones et certaines couches de la population, c'est un pays qui est en plein développement. Cependant, alors là, ça m'a un petit peu tempéré les enthousiasmes qu'on peut avoir vis-à-vis des Indiens, c'est que la France s'est désindustrialisée à partir, on va dire, de la décennie 1970-80, en particulier avec la mise en difficulté de tout ce qui était la sidérurgie en France. Je pense à Sidelor, je pense à Usinor, qui était vraiment le Fos-sur-Mer, vous vous rappelez. Hein, bon, à partir de là, eh bien, petit à petit, cette industrie allait vraiment à l'échec total. Et ce sont des Indiens qui sont venus pour essayer de sauver la sidérurgie du nord et de l'est de la France. Et ça n'a pas fonctionné, parce qu'aujourd'hui, eh bien, les productions ex-Sidelor et Usinor, ça a complètement disparu de la France. Donc ça veut dire que ces gens-là, ils ne sont pas forcément non plus la bouée de sauvetage garantie. Je tenais tout de même à le préciser.
2: Oui, il y a le souci, pour répondre à Pierre, c'est que quand on a été salarié de KNS et qu'on a perdu son emploi après la fermeture de l'usine du Nord, et que, à la suite des émeutes insurrectionnelles de mai 2024, on a de plus en plus de mal à retrouver un emploi, j'avoue comprendre qu'on s'étonne que des Chinois frappant à la porte, on n'en veuille pas. Effectivement.
1: On ne les accueille pas à bras ouverts, même s'ils sont prêts à sauver nos usines.
2: C'est ce que nous avions dit la semaine dernière, à savoir qu'il ne faut pas mettre le loup dans la bergerie. Mais entre des moutons qui ne donnent pas à manger et des loups qui promettent le bonheur, eh ben c'est difficile. On comprend que le choix soit difficile pour certains.
3: Oui, on peut le comprendre. Mais on peut aussi leur expliquer le danger qu'il y a. Parce qu'on n'a jamais vu que les Chinois, c'était une réussite pour les pays où ils ont investi. En Afrique, tous les pays africains se plaignent.
2: Tout à fait d'accord.
3: Il y a des milliers d'employés chinois qui remplacent les employés africains. Donc c'est ça la réalité.
2: Employés africains qui sont traités comme des moins que rien.
3: Hein. Exactement. Donc je crois qu'on est là, notamment nous, pour expliquer ce qu'il en est. Il ne faut pas dire, s'il n'y a personne d'autre que les Chinois, on va prendre les Chinois. Il faut chercher quelqu'un d'autre que les Chinois. Et à mon avis, il y en a. Surtout quand on sait que l'État sera derrière pour les aider.
1: Bon, on va chercher, on va trouver. Le nickel, on en parle aussi dans la note de conjoncture de l'IOM qui parle d'une légère hausse de l'extraction minière et d'un recul de la production métallurgique. L'IOM qui, je vous le disais, parle de quelques signes d'amélioration dans un environnement encore fragile. Donc on a entendu ici ou là ces derniers jours parler de léger frémissement. Est-ce que c'est votre impression? Est-ce que l'économie, finalement, l'économie calédonienne commence, 2 ans et demi après les violences insurrectionnelles, à se redresser un peu?
4: Oui, ben c'est un petit peu l'intérêt de la note, elle est commune d'ailleurs, hein, c'est une note qui est issue des comptes économiques rapides à la fois de l'ISEE, de l'IEOM, l'Institut d'émission d'Outre-mer, et puis également de l'Agence française de développement. Et ce qui est intéressant, c'est que tout de même, après cette folie destructrice qu'a constitué la crise insurrectionnelle de 2024, eh bien, on ne va pas rentrer dans le détail de tout ce qui a été détruit, les entreprises, les emplois, les systèmes de protection sociale, etc. Moi, j'ai toujours pensé qu'il fallait au moins de 5 à 10 ans pour que la Nouvelle-Calédonie réussisse à se redresser et à trouver à peu près sa situation de production, enfin économique, etc., et qui était antérieure à la période Covid et surtout à la période de la crise de 2024. Alors l'intérêt de cette publication, justement, c'est de voir un petit peu comment elle se situe un an, parce que ça s'est établi en 2025, les chiffres sur lesquels on va parler, c'est un an par conséquent après la grande crise de 2024. Donc l'intérêt, c'est de constater que la Nouvelle-Calédonie, que son économie a cessé de s'effondrer, ça c'est déjà pas mal, hein, mais elle n'est pas encore sortie d'affaire, car elle a vraiment du mal à repartir. On voit par exemple, d'après ce que j'ai noté, que la croissance du PIB calédonien en 2025...
1: C'est plus d'un an quand même, c'est le deuxième trimestre 2026, donc ça nous met 2 ans après le 2 ans après
4: pour la totalité de l'étude. Ah bon, oui. Bon, enfin, c'est... Mais alors à ce moment-là, 0,7% sur un an et demi, ben c'est encore moins bien que sur une seule année, voyez-vous. Donc c'est encore moins bien. Donc ça confirme par conséquent que la Nouvelle-Calédonie n'est peut-être pas encore sortie d'affaire et qu'elle a vraiment du mal à repartir. Et on se constate par exemple que son PIB en 2025 est tout de même moins élevé, bien sûr, que ce qui avait été auparavant. Alors maintenant... On peut penser tout de même qu'avec la perte de ces 13 000 emplois salariés détruits, hein, et en même temps des consommateurs en moins, c'est pas étonnant qu'il y ait eu une baisse donc, de tout ce qui est production intérieure. Et puis également, un autre signe qui est moins bon, c'est celui des investissements, par exemple. C'est en général le signe d'une bonne santé de l'économie. Alors, c'est mieux, bien sûr, c'est un petit peu mieux, mais c'est loin d'être satisfaisant. Par conséquent, on constate qu'il y a la consommation des ménages qui a chuté. Bon, ben ça, c'est pas brillant non plus, de 7%, bien qu'elle semble à se stabiliser, mais elle ne redémarre pas non plus. Donc, il y a tout un tas de signes qui sont à la mesure d'une économie qui a cessé de chuter, mais qui vraiment a du mal à redémarrer.
1: Oui, mais quand même, l'IOM, vous êtes plus sévère que l'IOM, hein, qui dit que l'économie est toujours marquée par les conséquences des émeutes, mais qu'elle commence à se relever.
4: Ouais, elle commence à se relever. Elle est lente à se relever.
1: Il y a notamment l'indicateur du climat des affaires qui est bien à la hausse.
4: Voilà.
1: Nicolas ?
2: Alors, il y a les chiffres et il y a le terrain. Donc, les chiffres, effectivement, statistiques, tableaux, courbes, etc., montrent un léger frémissement. Quand on coule, on a toujours besoin d'espoir, en tous les cas de signes d'espoir. Et peut-être que les notes de l'IOM participent à cet espoir. Mais le frémissement, il n'est pas partagé par tout le monde. Alors il y a un frémissement, c'est-à-dire, vous le rappeliez Elisabeth, il y a l'indice du climat des affaires, c'est-à-dire on interroge des chefs d'entreprise, on leur demande leur avis, comment ils sentent la situation, est-ce qu'ils vont investir dans les 6 prochains mois, etc. etc. Et donc cet indice remonte un petit peu.
1: C'est-à-dire qu'il était tombé très très très bas.
2: Ah bah, hein, oui, ça, les chefs d'entreprise, c'est sûr qu'en 2024-2025, le moral était à plat.
4: Il a gagné 6 points, alors c'est toujours ça.
2: Donc il y a ça, il y a quelques... Le nombre d'immatriculations de voitures neuves, par exemple, qui augmente de manière assez sensible. Il y a aussi tout un tas de projets qui se mettent en place, des constructions, etc. Alors, c'est minime, mais ça commence. Donc, il y a des petits signes. Mais il y a tout le reste. Le frémissement, il n'est pas général. C'est ça, le souci. Il est très ponctuel, le frémissement, qui existe. Il faut le redire. Il existe. Mais de manière globale, tout le monde, et notamment les chefs d'entreprise, continuent de souffrir énormément et de s'inquiéter des trésoreries qui chutent, des possibilités d'investissement totalement réduites, etc., etc. Et puis un avenir qui reste économiquement et socialement très incertain. Donc le frémissement, il est pas général. Donc on s'accroche néanmoins à des signes d'espoir. Et moi, j'en vois trois. La note de l'IOM qui nous dit « Attendez, ça y est, ça commence à bouger, tant mieux. » Mais aussi quelques initiatives, et je vais vous en prendre deux. C'est l'inauguration de l'usine de chips Olé Chips, où c'est la pose de la première pierre de la clinique de l'Hippocampe. Ça montre quoi ? Ça montre qu'il y a quand même encore, en Nouvelle-Calédonie, des gens, des entrepreneurs, des investisseurs qui y croient. Et en tous les cas, qui se battent pour que ça remonte. Et c'est ça qui participe au frémissement également, plus que les statistiques ou le climat des affaires ou ceci ou cela. C'est la volonté de quelques-uns de mettre fin à ce mauvais climat. Et parmi ceux qui se battent, excusez-moi de le dire, mais il y a la France qui continue à nous aider de manière massive. Et puis les institutions. Enfin, il y a quand même la province sud ou certaines communes qui se mettent en avant. Ce matin, le congrès se réunissait pour parler chiffres, etc., etc. Enfin, on sent une mobilisation pour soutenir une mobilisation institutionnelle et économique, je dirais, pour soutenir ce frémissement. Donc oui, il y a frémissement. Est-ce qu'il faut commencer à se réjouir ? C'est peut-être un petit peu tôt. Voilà.
4: Juste très, très rapidement pour dire que ce frémissement, il a été beaucoup constaté aussi par le fait qu'il y a une confiance qui est revenue par les élections de 2026 qui ont amené une majorité un peu plus solide qu'auparavant au sein du Congrès de la Nouvelle-Calédonie et de la province sud.
2: Et du gouvernement.
4: Et donc, Congrès, ça veut dire aussi gouvernement. Alors ça, c'est quelque chose qui est important. Hein, c'est quelque chose qui est important parce que ça veut dire par conséquent qu'on ne peut pas séparer l'économie de la confiance liée à la situation politique. Et c'est quelque chose qu'il faut absolument bien comprendre, qu'elles sont liées par conséquent, et qu'on ne peut pas se permettre de détruire à nouveau le pays sur le plan institutionnel et politique, et parce qu'à ce moment-là, il coulera complètement et il ne pourra jamais se redresser.
2: Et j'ajouterai au propos de Luc que la volonté politique de faire de l'économie et du social, la priorité des prochains mois, au détriment de la recherche d'une solution institutionnelle, participe également à l'affermissement de ce frémissement.
1: Alors Pierre, frémissement ou pas frémissement ?
3: Oui, il y a un frémissement assez net qui vient de la confiance retrouvée des chefs d'entreprise. En économie, on sait que le plus important, c'est la confiance. Quand on a confiance en l'avenir, eh bien, on n'hésite pas, ou on peut, à investir. Et c'est ça qu'on attend pour la reprise de l'économie. Alors, bien sûr, la consommation, il y a deux facteurs qui entrent en ligne de compte dans la croissance de l'économie, à l'investissement, à la consommation. Alors, effectivement, comme l'a dit Luc, il y a une chute de la consommation parce qu'il y a eu des départs. Et puis aussi parce que des gens ont perdu leur emploi. Donc, ils ont perdu des sources de revenus, donc ils consomment moins. Et s'ils consomment moins, il y a aussi moins d'impôts qui rentrent, taxes à la consommation, et moins de revenus, moins d'impôts sur le revenu, etc. Donc tout n'est pas rose, mais le fait que depuis, par rapport à 2022, on retrouve un climat des affaires supérieur, ça qui dépasse la ligne de 100, qui est la ligne moyenne, ça montre que les chefs d'entreprise prévoient une hausse de leur activité, sont désormais plus nombreux que ceux anticipant une baisse. Ça, c'est plus important. Chose la plus importante qui puisse exister pour la relance de l'économie. Alors, malheureusement, il y a trois secteurs qui sont les trois secteurs les plus importants en Calédonie qui restent en berne. C'est le secteur du nickel, on en a parlé, c'est quand même le secteur le plus porteur. Le secteur touristique qui redémarre, mais c'est rien par rapport avant les émeutes, il a quand même perdu près de 40% de son chiffre d'affaires. Et le secteur du bâtiment, voilà. Quand les choses vont mal, le bâtiment va mal, c'est vrai. Maintenant, si on arrive à faire repartir ces trois secteurs, eh bien, on est sauvé. Mais c'est pas facile. On a parlé du nickel, mais l'État va y mettre du sien. Donc, il a déjà commencé à y mettre du sien. Donc, il va être suivi par la majorité du Congrès. pas les indépendantistes, malheureusement. Il y a une question d'ignorance des problèmes économiques qui est abyssale. Par les institutions locales. Et alors, l'effort à faire pour le bâtiment, ben ça, c'est... Bon, il peut y avoir aussi une aide de l'État, mais je crois que...
1: Dans le plan de relance, dans les vagues du plan de relance, il y en a qui vont susciter un peu du bâtiment.
3: Oui, mais pas assez, à mon goût, à mon avis. Parce que c'est le bâtiment qui crée le plus d'emplois. Par franc investi, c'est le bâtiment qui crée le plus d'emplois. Donc c'est là qu'en priorité... devrait marquer notre aide à l'économie. Et non pas des projets pharaoniques, je ne veux pas mettre en colère les gens, mais quand je pense aux 50 milliards ou plus du futur viaduc du Mont d'Or, c'est de la folie, c'est pas ça qui va... Ça va créer des emplois de façon provisoire, et ça fait cher le casseur, comme je vais l'exprimer. 50 milliards pour 50 casseurs, ça fait cher... Hein. Ça dépasse le pont de Mouly en coût de par habitant.
1: Vous nous parlez du Mont d'Or, le Mont d'Or qui n'a pas obtenu l'installation de la 4e compagnie du RSMA. Il sera implanté à Dimbéa, c'est ce qu'a choisi la ministre des Outre-mer, qui estime que c'est le lieu qui répond le mieux aux besoins pour cette compagnie du régiment du service militaire adapté. Ça aussi, c'est un signe de l'État quand même de continuer à investir et à créer des structures comme celle-là en Nouvelle-Calédonie. Luc ?
4: Surtout compte tenu du fait que ce RSMA, le SMA tout simplement, le service militaire adapté, c'est vraiment une création qui, en Nouvelle-Calédonie et dans le reste de l'outre-mer d'ailleurs, hein, participe largement à la formation de tous les jeunes qui sont un petit peu sur le côté au départ. Hein. Le RSMA, il s'appelait d'ailleurs tout simplement une compagnie au départ, ce n'était pas encore un régiment, eh bien, il s'est implanté après les événements de 84. Ça faisait partie des projets qui étaient contenus dans la sortie de crise et dans le statut Le Moine. Et ça a commencé tout d'abord par Koumac, où la première compagnie s'est installée en 1986. Alors, comme ça marchait très bien, que ça avait beaucoup de succès, et ça a été doublé d'une deuxième compagnie à Koné en 1992. Et à partir de ce moment-là, puisqu'il y avait deux compagnies, c'est devenu un régiment. Donc, on l'a appelé le régiment, le RSMA, comme aujourd'hui. Ça a été Bouraille en 2020, troisième création. Et la quatrième, eh bien, heureusement, tant mieux pour Dimbéa, c'est triste pour le Mont d'Or. Moi, je ne prends pas parti entre les deux. Hein. Et par conséquent, ça va être la quatrième compagnie qui va être installée à Dimbéa. Écoute, quand on sait l'importance que revêt pour la formation de ces jeunes qui ont en général entre 20 et 25 ans, hein, qui sont sortis du système scolaire et qui n'ont pas vraiment une formation professionnelle, eh bien de pouvoir acquérir, outre le fait de passer le permis de conduire, ce qui est quand même important, des possibilités ensuite de trouver du travail dans des métiers très variés. Ça touche aussi bien à l'agriculture qu'à l'élevage, qu'au secteur secondaire, dans les transports en particulier. Ou encore
1: dans le bâtiment
4: et tout un tas de petites activités industrielles qui tournent autour du bâtiment. Donc c'est très important, c'est une bonne chose qu'on ait une quatrième compagnie et qu'elle puisse être installée dans le secteur de Nouméa, où bien sûr c'est un noyer économique très important, ce qui mettra éventuellement les stages qu'ils auront à faire en entreprise à proximité du lieu où sera implantée la compagnie.
1: Nicolas ?
2: La Nouvelle-Calédonie est amoureuse du SMA. C'est un système que les Calédoniens et que la Calédonie apprécient pour deux raisons. La première, c'est que pendant très très longtemps, le SMA a été la seule unité militaire qui prolongeait d'une certaine manière le service militaire aboli par Jacques Chirac. Puisque il faut être volontaire pour être au SMA, ça dure une année. Et en plus de la formation professionnelle dont parlait Luc à l'instant, il y a quand même une formation militaire. C'est-à-dire qu'on apprend le respect, on apprend la discipline, on apprend aussi à être des militaires. Je rappelle que les gens du SMA, notamment dans les exercices, et je pense à Croix du Sud par exemple, le plastron, comme on dit, c'est-à-dire l'adversaire en règle générale, le plastron, ce sont les jeunes du SMA qui sont sur le terrain et qui mettent en évidence leur qualité militaire. Donc c'était le prolongement,
1: Il était fait le 14 juillet aussi.
2: Absolument, y compris sur les Champs-Élysées. C'était d'une part c'est le prolongement du service militaire, que l'on regrette de plus en plus, évidemment. Et deuxièmement, c'est effectivement une unité très spéciale qui ne dépend pas du ministère des Armées, mais du ministère des Outre-mer, et qui dispense des formations professionnelles. Pas seulement, Luc, à des jeunes en difficulté, hein. Tout le monde peut être volontaire au SMA pour acquérir une formation. Et c'est une formation de qualité, d'abord parce que les formateurs sont de qualité, peut-être aussi parce qu'ils sont militaires aussi. Ce qui interroge d'ailleurs, peut-être, devant le succès des formations du SMA sur les formations civiles. Qu'est-ce qui ne fonctionne pas dans nos formations civiles pour qu'on soit autant volontaire pour y aller? Parce que le SMA, il faut le rappeler, refuse chaque année un nombre très important de volontaires. Beaucoup, beaucoup, beaucoup de jeunes veulent s'engager, parce que c'est quand même un engagement, c'est un contrat militaire, veulent s'engager au sein du RSMA.
1: Ça ira mieux qu'une quatrième compagnie, il y aura plus de place.
2: Oui, mais le SMA ne peut pas tout faire. Faut pas non plus poser sur cette unité militaire aux grandes qualités beaucoup trop de nos espérances, notamment en matière, un, de formation et, entre guillemets, de récupération de jeunes en difficulté. Ça y contribue, mais ça ne nous exonère pas de travailler sur notre formation professionnelle civile et sur les dispositifs à mettre en œuvre pour lutter contre le décrochage scolaire et l'analphabétisation, etc., etc. Ça ne nous exonère pas. Il ne faut pas mettre sur les épaules des militaires trop de choses.
1: Pierre.
3: Bon, peut-être un SMA pour toute l'éducation nationale, ce serait pas si mal.
2: Le service militaire.
3: Voilà. Ça a été une des grandes erreurs de Jacques Chirac, d'avoir supprimé le service militaire. Et d'ailleurs, c'est ce que pense la majorité des Kanaks aussi. Moi, j'ai parlé souvent de ce problème aux responsables politiques, qu'ils soient loyalistes ou indépendantistes, et tous étaient d'accord pour dire que c'était une erreur d'avoir supprimé le service militaire. Ils étaient bien contents d'avoir ça, précisément parce que ça introduisait le passage à l'âge adulte, en quelque sorte. C'était ça pour eux. Et c'était même traditionnel, même dans les tribus, de régulièrement envoyer les gens un peu ailleurs pour voir ce qui se passe. Et là, c'était quelque chose de... Le service militaire était quelque chose de rêvé pour ça. Les gens partaient en métropole, et de nouveaux horizons, etc. Bon, ils essayent de retrouver... non, ils n'essaient pas. On retrouve cet esprit dans le service militaire adapté. Et c'est vrai que là... Ils retrouvent la discipline, ils retrouvent le respect de l'autorité, ils apprennent à avoir un maintien vis-à-vis de l'extérieur. Et ça, c'est ce qui a le plus de prix par rapport à un employeur. Que demande un employeur ? Il demande non seulement des compétences, mais il demande que les gens respectent la discipline, sachent pourquoi ils travaillent et soient rémunérés en conséquence. Donc c'est une réussite, et c'est une réussite qui fait l'unanimité. Unanimité chez les partis politiques locaux, unanimité chez les coutumiers, et la fierté de la France aussi, parce que le SMA maintenant s'exporte dans les Outre-mer, y compris même en France. Je ne sais pas si c'est encore fait, mais il était question dans certaines régions ou départements de France de mettre des unités du SMA. Donc c'est une grande réussite.
4: Oui, juste, puisque tu as eu raison de parler des coutumiers, c'est vrai que dans l'ensemble, le monde kanak et les coutumiers apprécient les formations du SMA, ils voient avec beaucoup de satisfaction leurs jeunes fréquenter les compagnies du SMA, et qu'au sujet de Dimbéa, on peut signer le rôle joué par les coutumiers du lieu, et en particulier Tonia, dont le chef a eu l'occasion d'être présent, bien sûr, à l'annonce et à la visite du lieu où va s'installer cette compagnie de Dimbéa.
1: Et il y aura une nouvelle visite demain, d'ailleurs, pour votre information. Alors, ce week-end, il devait y avoir la ministre des Armées et des Anciens Combattants, Catherine Vautrin, qui devait venir en Nouvelle-Calédonie. Finalement, elle a annulé son voyage au dernier moment, sans que la raison en ait vraiment été donnée. En revanche, elle devait assister aux cérémonies du ralliement de la Nouvelle-Calédonie à la France libre, 19 septembre 1940. Ces cérémonies auront bien lieu demain. Et Luc, on sait que pour vous, c'est un événement, un anniversaire important à commémorer.
4: Oui, le 19 septembre, bah, c'est le 86e anniversaire du ralliement de la Nouvelle-Calédonie à la France libre. On ne va pas revenir sur le détail parce que je crois que ça a été largement expliqué par ailleurs. Mais en
1: et puis que là, vous n'aurez pas le temps. Hein.
4: Et oui, et puis en particulier, c'est rappelé en principe par la presse qui, à l'occasion du 19 septembre, se doit de, en rappelant les cérémonies qui ont lieu, qu'est-ce qu'a été ce ralliement. C'est qu'en 1940, au moment où la France est passée sous le régime de l'État français du maréchal Pétain, après l'invasion allemande et la défaite de son armée, eh bien, en Nouvelle-Calédonie, il y a des gens qui, après avoir entendu l'appel du général de Gaulle le 18 juin 1940, ont refusé cet abaissement et ont décidé la poursuite des combats. Ils se sont donc ralliés à la France libre, et ça a été l'arrivée du gouverneur Soto qui envoyait de Gaulle où il est, depuis les Nouvelles-Hébrides, où il était commissaire résident de France, va, à partir de là, exercer l'autorité en Calédonie. Et à partir de là, ça va être aussi l'engagement des Calédoniens comme volontaires pour se battre dans les armées dans la France libre. Ça veut dire qu'il y a un lien, bien sûr, entre le ralliement et puis le départ ensuite des volontaires, dont on va aussi parler demain. Parce que demain, en quelque sorte, les cérémonies vont avoir un double sens. Ça sera d'une part le 19 septembre, parce que c'est la date, le souvenir du ralliement, mais ça sera en même temps la clôture de toute cette année mémorielle qui a été organisée par les autorités, en particulier l'armée et bien beaucoup d'autres, sur le retour des volontaires. Et c'était cette fois-ci le 80e anniversaire du retour des volontaires du bataillon du Pacifique qui sont rentrés à Nouméa à bord du Sagittaire le 21 mai 1946. Alors ça, ça a déjà été fêté, mais tout au long de l'année, il y a eu une succession également de festivités, de manifestations pour ce retour des volontaires, et celle de demain va en même temps clôturer cette période.
1: Avec l'inauguration d'une fresque et une cérémonie au Quai Ferry.
4: Voilà.
1: Vous y serez.
4: D'habitude, c'est à la Croix de Lorraine que ça se passe, mais cette année, puisqu'ils sont rentrés, ces volontaires, sur le Quai Ferry, là d'où ils étaient partis, eh ben, ça aura lieu sur les lieux mêmes où se sont passés ces événements.
1: Et vous y serez.
4: Bien sûr.
1: Bien sûr.
4: Est-il besoin d'en douter ?
1: Je pose la question pour confirmation. Nous allons refermer ce club politique avec vos coups de cœur, vos coups de griffe, vos coups de colère.
2: Qui veut... rapidement, un coup de griffe au grotesque de la Ligue nationale des droits de l'homme qui vient d'exclure sa section calédonienne. La Ligue des droits de l'homme de Nouvelle-Calédonie ne fait plus partie de la Ligue des droits de l'homme, qui est présidée par une avocate calédonienne, Maître Théo, parce que la Ligue nationale n'est pas en phase avec les prises de position de sa section calédonienne, qui est un peu plus mesurée et un peu plus intelligente sur le traitement humain, philosophique et intellectuel de ce que nous avons vécu depuis 2 ans.
1: Et la Ligue... L'ex-Ligue calédonienne va devoir changer de nom et ne peut plus porter le nom de Ligue des droits de l'homme. Luc.
4: Moi, c'est un coup de cœur pour le premier carnaval du Mont d'Or qui va se dérouler demain soir. Le carnaval de Nouméa, qui a 40 ans et qui est un immense succès populaire, n'aura pas lieu cette année, sur décision de la municipalité, qui a décidé de le faire une fois tous les 2 ans, en alternance, avec ce que l'on appelle Nouméa Festival, qui aura lieu au mois d'octobre prochain. Voilà. Alors la commune du Mont d'Or a heureusement pris le relais pour cette année et organise son premier carnaval. Alors on peut lui souhaiter un bon succès populaire, comme ça a été le cas pour tous ceux qui se sont déroulés à Nouméa.
1: Vous irez là aussi ?
4: C'est pas évident parce que je ne peux pas être à 2 endroits en même temps.
1: C'est un peu plus tard le carnaval.
4: Je n'ai pas encore ce don.
1: Pierre ?
3: C'est le don d'ubiquité. Oui, je voudrais simplement donner un nouveau coup de chapeau à nos sportifs qui donnent la meilleure image à la Nouvelle-Calédonie à l'extérieur. On l'a eu pour la natation, on l'a eu récemment pour le foot. Et en ce moment, on l'a à Tahiti grâce à nos cyclistes qui sont en tête, aussi bien chez les femmes que chez les hommes.
1: Allez, voilà pour ce coup de chapeau et la fin de ce club politique. Merci d'avoir participé, merci de l'avoir écouté.

0: d'Angoulême 2026, Festival de Cannes 2026. Lorsque l'amour se transforme peu à peu en emprise, Gilles réalise qu'elle a perdu le contrôle de sa propre vie. Un drame puissant sur la manipulation, l'emprise et la reconquête de soi. Et Resident Evil, interdit aux moins de 12 ans. Brian, coursier médical, s'engage dans une course effrénée pour survivre, alors qu'autour de lui, le monde s'enfonce dans un chaos total. Toujours à l'affiche pour les plus de 6 ans, Tal l'explorateur et la lampe magique, La Patte Patrouille, le film Mission Dino, Diana la légende du bout du monde. On continue avec Les Ensorceleuses 2, Tombée du ciel, Les héros du Louvre, Spider-Man Brand New Day, The Dog Stars, La vie d'une femme, Pressure, La bataille de Gaulle, L'âge de fer, La bataille de Gaulle, J'écris ton nom, et 3 films interdits aux moins de 12 ans, Insidious, Mutiny et L'Odyssée. Cinéma d'ici et d'ailleurs, Father, drame slovaque, tchèque, polonais, prix 109 Reims Polar 2026. Après un drame qui bouleverse leur famille, Michel et Zuzka tentent de survivre au poids de la culpabilité et du regard des autres. Un récit bouleversant sur l'amour, le deuil et la résilience. Attention, dernière séance pour Une affaire turque.
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3: Le haut-commissaire, la présidente de la province sud et le commandant du service militaire adapté ont visité ce matin le site sur lequel sera implantée la 4e compagnie du RSMA d'Imbéa. La ville du Mont-d'Or organise aujourd'hui la première édition de son carnaval. Le parcours du défilé empruntera l'avenue des Deux Baies à partir de 18h. Page spéciale dans ce journal. L'État n'a aucune responsabilité dans la crise des carburants. C'est le message martelé par Emmanuel Macron, le président de la République, qui a reçu à l'Élysée les chefs des partis politiques. Un hommage national organisé à Bordeaux en mémoire des 2 sapeurs-pompiers décédés en luttant contre un incendie le 21 juillet dernier. La cérémonie était présidée par le ministre de l'Intérieur. Le sport, le football, Zinedine Zidane a dévoilé sa première liste de joueurs en vue des prochains rendez-vous de l'équipe de France. Le nouveau sélectionneur a retenu 23 joueurs, dont 5 petits nouveaux. Et puis en Calédonie, la dernière réunion épique de la saison se courra aujourd'hui en semi-nocturne sur l'hippodrome Henri Millard, à ne pas manquer. Le Grand Prix du gouvernement à 20h et la Ladies Cup à 21h. Bonjour et soyez les bienvenus dans ce journal à la une de l'actualité. C'était l'une des informations de la semaine. La création actée d'une nouvelle compagnie du RSMA sur la commune de Dimbéa d'ici 2030. Le haut-commissaire Jacques Billan était notamment sur place ce matin sur le site de la ZAC Panda où sera implantée cette nouvelle structure du régiment du service militaire adapté. Michael Juneski.
4: Nous apprenions en effet mardi soir par un communiqué de la ministre des Outre-mer, Naïma Moutchou, que le projet d'implantation du RSMA à Dimbéa avait été retenu. Une décision qui s'inscrit dans le cadre d'un accompagnement de la jeunesse calédonienne conformément au 4e pilier du plan de refondation économique et sociale pour la Nouvelle-Calédonie. La jeunesse est en effet au cœur de ce nouvel investissement de l'État sur le territoire, a rappelé le haut-commissaire Jacques Billan.
5: Notre présence aujourd'hui sur le site traduit une ambition partagée, celle de donner à la jeunesse calédonienne des perspectives concrètes. C'est bien pour cela que la 4e compagnie de formation professionnelle du régiment du service militaire adapté de Nouvelle-Calédonie a été inscrite par le Premier ministre en tout début d'année 2026 au sein du pilier jeunesse du pacte pour la refondation économique et sociale de la Nouvelle-Calédonie. Ce pilier jeunesse est un pilier important. Il est doté de 8,4 milliards de francs sur la période 2026-2030 pour créer cette 4e compagnie. J'ai tenu à saluer ce matin vraiment la mobilisation collective. Concrètement, la compagnie sera en place en 2030.
4: Le RSMA a fait ses preuves depuis 40 ans en Calédonie. Ce sera la première implantation de ce dispositif de formation professionnelle avec encadrement militaire dans l'agglomération du Grand Nouméa, après la création des compagnies de Koumak, Koné et Bouraï. Au moins l'un des points de Bougival qui se concrétise, a souligné Sonia Bakès, la présidente de la province sud.
6: D'abord, c'est une promesse tenue de l'État. Quand les promesses se tiennent, la confiance se gagne. C'est pas toujours le cas, donc il faut le dire quand c'est le cas. Là, c'est une promesse tenue de l'État. C'est un engagement qui avait été pris à Bougival. Le RSMA, c'est un vrai succès à l'échelle de la Nouvelle-Calédonie. Ça forme des jeunes qui sont souvent sortis un peu du chemin, qui ont quitté l'école un peu tôt, qui sont un peu perdus et qui en fait, après le RSMA, se retrouvent employables dans des métiers concrets, avec des compétences précises. Et donc, c'est un vrai succès avec un taux d'employabilité qui est très fort. Donc, très heureuse que cette 4e compagnie soit dans l'agglo, en province sud. Et ici, à Dimbéa, parce qu'on a un tissu d'entreprise qui se développe sur cette ZAC. On a, nous, évidemment favoriser le fait que l'État puisse acheter ce terrain en faisant un tarif qui permettait à l'État d'avoir un équilibre économique du projet. Donc je pense que c'est une bonne chose. Les entreprises de construction vont avoir du travail et vont avoir des jeunes formés sur les métiers dont on a besoin.
4: Et

0: C'est également présente ce matin le maire de Dimbéa, Cynthia Jean, qui a manifesté le souhait que le projet aille désormais vite dans la mesure où l'ensemble des acteurs concernés avancent ensemble pour voir naître cette nouvelle compagnie du RSMA, notamment les entreprises de la zone et les coutumiers qui ont aussi fait porter leur voix avec les collectivités dans ce dossier. Actuellement présent sur le territoire, le général Boss, commandant du service militaire adapté à l'échelle nationale, s'est félicité de voir un tel intérêt des Calédoniens pour cette structure.
1: J'ai voulu faire mon premier déplacement dans nos territoires ultramarins en Nouvelle-Calédonie à l'occasion de cette annonce. La volonté d'aller vite puisque, alors vous vous en doutez, on ne crée pas un bâtiment, des structures en un coup de baguette magique, d'où l'ambition d'être à terminaison à 2030. Mais on ne va pas attendre 2030 pour incarner cette réalité ici sur le site. Dès la fin du mois, le régiment du service militaire adapté de Nouvelle-Calédonie va embarquer dans le Grand Nouméa une section, donc environ une trentaine de jeunes pour déjà se coller sous cette première réalisation au sein de la 4e compagnie. On va tâcher de convenir d'un certain nombre de protocoles avec d'autres acteurs locaux pour pouvoir, dès 2027, monter l'effectif et l'augmenter d'une cinquantaine de personnes en le déployant sur d'autres structures d'hébergement qui permettront de déployer des filières professionnelles adaptées aux réalités ici très vite, sans attendre 2030.
0: Ce projet présentera donc de nombreux débouchés, autant pendant sa préparation que sur le long terme, avec une nouvelle structure de formation professionnelle pour la jeunesse. La volonté est donc désormais d'aller vite. Le maire de Dimbéa, Cynthia Jean, a par ailleurs annoncé, après accord du haut-commissaire, qu'un comité de pilotage pour concrétiser ce projet d'implantation du RSMA sur la commune sera mis en place dès la semaine prochaine.
2: À Nouméa, la base navale de la Pointe Chalex ouvre ses portes au public aujourd'hui. L'occasion de découvrir la marine nationale, ses navires, ses métiers, ses savoir-faire. Le public peut visiter le patrouilleur outre-mer Jean Tranap qui est arrivé à Nouméa en juin dernier, la vedette nautile de la SNSM, la Société Nationale de Sauvetage en Mer, et un bâtiment amphibie. Au programme encore des démonstrations de techniques d'autodéfense, des démonstrations dynamiques d'interpellation. Écoutez l'enseigne de vaisseau Théo, officier communication de la base navale de Nouméa.
3: Ça fait 3 ans que la base navale n'a pas ouvert du coup l'accueil pour le public. Et aujourd'hui, c'est un grand jour pour nous, marins, de pouvoir justement revoir ces Calédoniens au sein de la base navale pour faire découvrir nos différents métiers. Plus d'une vingtaine, une vingtaine de points de site qui vont pouvoir être proposés, autant que ça soit sur la présentation du nouveau patrouilleur outre-mer, Jean Tranap, qui sera du coup visitable, des démonstrations avec les fusiliers marins et puis cynotechniques et plein d'autres du coup découvertes sur cette base. Autant pour adultes comme pour enfants, il y aura un sujet avec la partie sécurité incendie où on va pouvoir utiliser les lances incendie par exemple sous forme de jeu, avec les manœuvriers aussi également, et puis la partie enfants et famille, il y a la ressourcerie qui sera aussi présente pour faire du coup des jeux avec les enfants, et aussi jeux gonflables qui est mis à disposition pour le public. Donc on incite vraiment tout le monde à venir nous rencontrer et échanger sur nos missions sur le territoire de la Nouvelle-Calédonie.
2: Et dès l'ouverture des portes, les visiteurs, parents et enfants étaient nombreux à circuler à la base navale, entre les stands des réservistes de la marine, la SNSM, les pompiers ou encore le patrouilleur Jean Tranap.
4: On visite un bateau de l'armée marine. On regarde les véhicules standards qu'on peut embarquer dans les bateaux. C'est très chouette.
5: Tu es monté dedans ?
4: Oui, c'est cool. Ça fait bizarre d'être dedans.
6: Ça a l'air très bien, c'est une très bonne idée. Puis avec Thomas, qui est très intéressé, qui est monté dans le véhicule blindé là, et qui est très content.
7: Pour préserver l'humain au maximum ?
4: Je regarde... Là, en fait, quand on marche dessus, bah, ça sonne et après ça peut exploser. C'est genre une bombe. En fait, on pose par terre. Et quand il y a quelqu'un qui marche, ça sonne et après ça explose. C'est intéressant.
8: C'est sympa. Ils expliquent bien. Puis voilà.
5: Qu'est-ce que vous avez pu voir ?
8: Les funk, les démineurs de la marine. Puis voilà. Surtout eux qu'on a vus. Et le porte-bateau-taxi un peu là, qui transporte les troupes et les véhicules. Très intéressant. Ils sont vraiment, ils expliquent bien et voilà, ils sont passionnés par leur truc, donc c'est sympa.
2: Et à propos du Jean Tranap, notez que dans un communiqué, le ministère des Armées indique que le 14 septembre dernier, l'amiral Christophe Cluzel, chef d'état-major de la Marine nationale, a prononcé l'admission au service actif du patrouilleur Jean Tranap. Admission qui intervient après un déploiement de longue durée qui a permis à l'équipage de finaliser la prise en main du bâtiment et d'effectuer une grande partie des vérifications des caractéristiques militaires avant sa livraison par la Direction générale de l'Armement. armement. C'était le 10 juillet dernier à Nouméa, la base navale de la Pointe Chalex qui ouvre ses portes jusqu'à 16h30 cet après-midi. Une carte d'identité est obligatoire, bien évidemment, pour entrer sur l'emprise militaire.
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2: Et la réponse à notre question d'hier, 59% des auditeurs de Radio Rythme Bleu qui se sont exprimés par SMS disent qu'ils n'approuvent pas la décision du haut-commissaire d'interdire la vente d'alcool à emporter jusqu'au 24 septembre. Ils sont 41% à dire en revanche qu'ils approuvent cette mesure. Merci de votre participation et rendez-vous désormais lundi pour une nouvelle question du jour. Au chapitre des faits divers, cette mise au point des forces de l'ordre vis-à-vis de publications inexactes qui ont circulé ce matin, notamment sur les réseaux sociaux. Des messages évoquaient des échanges de tirs dans la tribu de Saint-Louis au Mont d'Or ce samedi matin. En réalité, et après vérification par la gendarmerie nationale, les détonations correspondaient à une chasse illégale, plus exactement une activité de braconnage de roussettes. En aucun cas, il ne s'agissait donc de tirs visant des forces de l'ordre. Le Haut-Commissariat appelle chacun à la responsabilité face à l'usage des réseaux sociaux et surtout à ne pas y relayer des informations non vérifiées. La ville du Mont d'Or organise aujourd'hui la première édition de son carnaval. Le parcours du défilé empruntera l'avenue des Deux Baies à partir de 18h. Les carnavaliers se préparent depuis plusieurs mois déjà, car il faut confectionner les costumes, les chars avec lesquels ils défileront. Ils seront plus d'une vingtaine de troupes au départ de ce carnaval. Le cortège s'élancera à hauteur du commerce Hayen pour rejoindre le centre culturel du Mont d'Or sur un parcours d'environ 1,5 km. En attendant le départ du carnaval, de nombreuses animations seront proposées avec deux villages festifs installés place des Accords et au centre culturel. Écoutez Géraldine Madec, adjointe au maire du Mont d'Or en charge des animations et des festivités.
9: Alors on a déjà premièrement deux villages, il y en a un qui est situé à la place des Accords juste à côté de la mairie, château gonflable, animation, foot court, des maquilleuses, il y aura toutes sortes de choses. Le deuxième village sera au centre culturel de Boulary. Là, pareil aussi, il y aura des démonstrations de danse de K-pop, il y aura encore un foot court, des châteaux gonflables, des animations pour les petits et pour les grands. Et après, on a aussi nos super commerçants qui jouent le jeu à fond. Donc, on aura, par exemple, le magasin Hayen va installer tout un foot court devant chez elle. Notre fast food va aussi installer des tentes et on pourra manger à l'extérieur et regarder le défilé. On a aussi, à côté de la mairie, on a une célèbre boucherie aussi qui va nous faire tout un foot court aussi. Donc non, tout le monde est prêt. On a de quoi faire en attendant.
2: Et parmi les 800 carnavaliers qui seront présents, le groupe d'amis, les loufoques du Mont d'Or, formés pour l'occasion, souligné l'initiateur du projet, Alain Courgeauf.
10: Comme c'est notre première participation, on ne se sentait pas de partir sur quelque chose de très très grand comme un char. On a une voiture qui fait l'ouverture qui va être décorée et puis on a un petit chariot, mais je ne veux pas trop en parler parce que ça serait découvrir un peu les choses. On va dire qu'on va réserver quelques surprises aux gens tout le long du parcours. Voilà, il va y avoir quelques petites surprises. Alors on est parti sur un peu tous les styles aussi, je peux vous dire que ça bouge. Voilà, ça bouge beaucoup. Après, ça va deux ou trois morceaux qui sont plutôt... de maintenant, on va dire, voilà, on va dire les années 2000. Et puis, on a sorti quelques morceaux, les oubliettes aussi, voilà, dans le rythme. Voilà, le but du jeu, c'était de rester dans le thème carnaval, quand même, rester dans le thème festif. Donc, on est quand même resté sur des musiques très, très dansantes. Les 1,5 km de parcours vont nous paraître peut-être très, très longs.
2: Et on retrouve parmi les carnavaliers les couleurs du Brésil avec la bande à Momo qui compte une trentaine de danseurs et de musiciens. Écoutez, Sandra Derien, danseuse et secrétaire de l'association La Bande à Momo.
11: Ça va briller, c'est sûr. Il va y avoir des paillettes et des talons, ça, c'est sûr, et des super beaux costumes. C'est vrai que cette année, ça a été un peu particulier. On a repris les costumes de l'année dernière qu'on a peaufiné, rajouté des paillettes, des plumes en plus, enfin voilà. Le thème, du coup, c'est le Brésil, donc c'est les couleurs du Brésil, vert, jaune et bleu. On n'a pas pu proposer autre chose par faute de temps et aussi parce que sur le territoire, c'est compliqué d'acheter des cabochons et des plumes comme ça, on va dire, de dernière minute. Puis de toute façon, il n'y a pas beaucoup de choses, donc on ne peut que commander. Donc cette année, on a repris effectivement nos costumes brésiliens de l'année dernière. On les a embellis encore plus, on a rajouté encore plus de plumes, plus de paillettes, qui sont encore plus jolies.
2: Et pour Xavier Baloul, le président de l'association Afro-Caraïbes, même si la mairie du Mont d'Or n'a pas donné de thème, la troupe a choisi les couleurs de l'Afrique qui sera composée de 25 danseuses et d'une vingtaine de musiciens.
12: Chaque année, nous avons un thème qui est soit africain ou caribéen. En fait, d'une année sur l'autre, on switch d'un côté ou de l'autre de l'océan. Donc cette année, on retourne en Afrique. Et donc cette année, nous avons choisi ce qu'on appelle le génie de la forêt, une fée africaine qui se nomme Aziza. Ça sera notre thème principal, donc notre thème, un thème nature et féerique. Donc on peut dire la féerie africaine, même si ça sera quand même très basé sur une vision féerique que tout le monde connaît, hein, les fées, les ailes et tout ça. Donc, mais le thème de base, c'est Aziza, la fée de la forêt africaine équatoriale. Et cette année, vu que c'est nature, donc ça sera du vert, mais pas que du vert, du marron, mais différentes teintes de ce thème-là, du vert.
2: Et pour Isabelle Baruto, la présidente de l'association Tendance, qui présente la troupe Le Vallon d'Or Country Club.
13: C'est le premier carnaval du Mont d'Or, mais c'est notre premier carnaval aussi. Donc, en fait, le groupe de danse country du Vallon d'Or, donc, on va proposer un défilé avec des chorégraphies de country sur des musiques bien connues du public, sur un thème un peu déluré. C'est vachement country, donc il y aura des personnages autour de pour animer notre cortège. Alors en fait, donc on est un petit peu plus de 25. On n'a pas fait de costume particulier, c'est notre première édition, donc c'était un peu court pour se dire on va faire quelque chose de un peu différent. Donc on est en tenue traditionnelle, cow-boy, chapeau Santiago. On va mettre des bandeaux lumineux sur les chapeaux, des choses comme ça, pour essayer d'être un peu plus brillant, on va dire. Et on a donc effectivement des personnages qui font l'animation autour de nous, qui seront essentiellement avec des costumes gonflables. Oui. On va essayer quand même de faire quelque chose de sympa pour s'amuser, quoi.
2: Et les 800 carnavaliers prendront possession de l'avenue des Debelles. Le cortège s'élancera à 18h à hauteur du magasin Ayen pour rejoindre le centre culturel. En cas de mauvaises conditions météo, le carnaval sera reporté à demain, 20 septembre, à partir de 16h. Dans le cadre de la 32e édition du Mois du patrimoine en province sud qui s'achève, l'association La Cathédrale Notre Patrimoine a proposé ce matin des visites guidées de la cathédrale Saint-Joseph de Nouméa, puis un concert d'une vingtaine de minutes des élèves du conservatoire de musique sur l'orgue Cavicole. Les visiteurs étaient nombreux à participer à ces visites.
14: C'est toujours intéressant de découvrir des lieux qu'on voit tous les jours, mais d'en apprendre un peu plus et de les voir sous un autre angle, donc c'est très intéressant. D'apprendre par exemple l'histoire de ce lustre, qu'on peut voir si on vient dans le lieu, mais que si on n'a pas l'explication, on ne comprend pas la singularité de l'objet. Un lustre en nickel, qui est une particularité calédonienne.
15: Je découvre des merveilles ici. Et je suis absolument ravie et émerveillée, on va dire, surtout ce merveilleux lustre entièrement en nickel. Disons qu'à l'époque, c'était extrêmement difficile d'arriver à ce point de fusion et puis de pouvoir faire aussi différentes petits motifs. Et j'ai aussi appris que le chemin de croix, c'était non pas une imitation, parce que ça a été reproduit, mais par le fils de Meissonnier, qui est un artiste très connu. On peut retrouver un grand tableau de lui au musée d'Orsay. Et en fait, ça a été entièrement reproduit par son fils.
16: Très intéressant. On a appris plein de choses. On a pu monter tout en haut du clocher. Impressionnant, la vue tout en haut. Puis il y a tous les vitraux, tout ça. Même si on est calédonien et qu'on vient régulièrement, on apprend plein de choses.
2: Et pour Jean-Baptiste Leroux, le président de l'association La Cathédrale Notre Patrimoine, les visiteurs étaient très intéressés par l'histoire de ce monument historique.
17: Ça se passe très très bien. On est ravis d'avoir du public intéressé par la cathédrale et par cette journée du patrimoine. Alors, beaucoup de questions sur l'origine de la cathédrale, son histoire, les objets remarquables, l'orgue. Et nous sommes ravis avec l'association de constater l'intérêt du public pour la cathédrale.
2: Et puis notez toujours dans le cadre de la 32e édition du Mois du patrimoine en province sud que la Chambre territoriale des comptes de Nouvelle-Calédonie ouvre ses portes au public jusqu'à 16h. Quant au musée de Bouraille, il organise dans ses locaux une journée consacrée à la transformation des richesses végétales. C'est jusqu'à 20h. Midi 19, une première pause dans ce journal. 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
2: L'État n'a aucune responsabilité dans la crise des carburants. C'est le message martelé par Emmanuel Macron ces dernières heures. D'abord devant les chefs de parti qui étaient réunis à l'Élysée, puis lors d'une conférence de presse. Des échanges autour de la situation internationale et de ses conséquences en France, qui avaient des airs de grand exercice de dramatisation des enjeux. Arthur Delaborde pour Europe 1.
25: Sur le registre de la gravité, de l'Ukraine à Hormuz, Emmanuel Macron décrit un monde plus dangereux. Sur le carburant, la ligne est surtout défensive, pas de baisse générale des taxes. Le président renvoie la facture à la géopolitique.
26: La situation que nous vivons aujourd'hui sur les prix à la pompe n'est pas la conséquence de décisions gouvernementales. Elle est la conséquence de la situation géopolitique. Avant de dépenser le maximum d'argent, qui est l'argent des Français, et donc qui se traduira soit en déficit accru, soit en impôts, il faut surtout que nous soyons mobilisés pour essayer d'en traiter les causes.
25: Même raisonnement face à la colère sociale. Emmanuel Macron reconnaît la souffrance, mais appelle à rester unis et relativise l'efficacité des mobilisations.
26: Les mobilisations sociales sont toujours légitimes, mais elles sont efficaces lorsqu'elles ont un débouché qui est à la main du gouvernement. Lorsqu'elles protestent contre les conséquences de phénomènes qui ne sont pas le résultat d'actions gouvernementales, elles disent une souffrance, mais elles produisent moins une solution.
25: Le chef de l'État se pose ainsi en garant face aux crises, avec en creux ce message, l'orage vient de l'extérieur.
2: Arthur Delaborde du service politique d'Europe 1. Pas d'aide supplémentaire pour les automobilistes face à la flambée ininterrompue des prix des carburants, mais un ajustement du dispositif grand rouleur au-delà du 30 septembre. Une réunion est prévue à Matignon lundi pour trouver la bonne formule. Pour le Rassemblement National, il faut aller beaucoup plus loin en baissant les taxes, proposition défendue par Jordan Bardella à sa sortie de l'Élysée la nuit dernière.
27: Le président n'a apporté aucune réponse sur le pouvoir d'achat ou sur la question des taxes sur les carburants. Nous avons réclamé avec Éric Ciotti une baisse de la TVA de 20% à 5,5% sur le carburant et une annulation des augmentations de taxes sur l'essence qui ont été mises en œuvre par le gouvernement en 2018, ce qui permettrait sur un plein de 40 litres de gagner une vingtaine d'euros à la pompe qui serait directement rendu à nos compatriotes. Et la question du pouvoir d'achat a été malheureusement balayée par le gouvernement.
2: Baisser les taxes sur les carburants pour faire chuter les prix à la pompe, cela reviendrait aussi pour l'État à se passer d'une manne de plusieurs dizaines de milliards d'euros de recettes fiscales. Et cela semble incompatible avec les ambitions du Premier ministre pour le budget 2027. Sébastien Lecornu propose dans les colonnes du Figaro un effort global historique de 54 milliards d'euros avec des coupes significatives dans les dépenses. Mais encore faudra-t-il trouver un compromis au Parlement, et c'est loin d'être gagné. Alexandre Chevaux pour Europe 1.
28: Tout le monde ou presque devra faire des efforts, l'État, les fonctionnaires et les retraités notamment, des coupes que défend la porte-parole du gouvernement, Maud Bréjon.
29: Ce n'est pas un budget d'austérité ou un budget de rigueur, comme ce que j'ai pu entendre ici ou là. En revanche, c'est un budget difficile, dans une situation difficile.
28: Alors la gauche est déjà vent debout, une potion d'austérité pour les socialistes, un budget de casse sociale dénoncent les communistes, mais à l'Assemblée, les regards seront tournés vers le RN qui pourrait s'abstenir de censurer le gouvernement dans la perspective d'une victoire de Marine Le Pen à la présidentielle. Marine Le Pen qui est pour autant loin d'être satisfaite de la feuille de route du Premier ministre.
0: Voilà, nous n'avons pas la même manière de voir les économies qui doivent être faites. C'est clair ça. Tout le monde dit qu'il faut faire des économies, mais il y en a qui veulent faire des économies sur les retraités, certains veulent faire des économies sur les malades. Nous, nous souhaitons faire des économies sur le fonctionnement des administrations, sur le train de vie de l'État, mais aussi sur le financement massif de l'immigration.
28: Et rappelons que ce budget sera examiné par l'Assemblée et le Sénat et que sans majorité, il devrait être largement amendé.
2: Alexandre Chevaux du service politique d'Europe. Ce coup de théâtre également dans l'affaire Doualemn. L'arrêté d'expulsion visant l'influenceur algérien a été annulé par le tribunal administratif de Paris. La justice estime que l'éloignement de cet homme de 61 ans décidé par Bruno Retailleau lorsque ce dernier était ministre de l'Intérieur n'est pas justifié. Explication avec Jean-Baptiste Marty d'Europe 1.
3: Pour les juges administratifs, cette mesure d'expulsion prise en 2025 n'est pas conforme, elle est entachée d'irrégularité. Ils estiment que Bruno Retailleau, alors ministre de l'Intérieur, n'était pas compétent à prendre cet arrêté. Pour les magistrats, l'ancien locataire de la place Beauvau n'avait pas ce pouvoir au vu des faits reprochés à Doualemn, c'est-à-dire des incitations à la violence et pour cause. Ils invoquent le code de l'entrée et du séjour des étrangers et du droit d'asile. Un tel arrêté d'expulsion ne peut être prononcé par le ministre de l'Intérieur qu'en cas de danger pour l'État ou pour un comportement lié à une activité à caractère terroriste, ce qui pour les magistrats n'est pas le cas ici, même si la justice administrative reconnaît des propos graves. Résultat, Doualemn, jusqu'alors assigné à résidence puisque l'Algérie refusait de le reprendre, peut récupérer son titre de séjour. Il n'est plus expulsable du territoire français. Alors après cette décision, Bruno Retailleau s'est indigné, estimant, je cite, qu'à la fin, c'est toujours le laxisme qui gagne et la France qui perd.
2: Jean-Baptiste Marty du service police-justice d'Europe 1. Un hommage national organisé à Bordeaux en mémoire des deux sapeurs-pompiers décédés en luttant contre un incendie le 21 juillet dernier. Les caporaux Anthony Bertom et Wilfried Schmitter, décorés à titre posthume de la Légion d'honneur et de la médaille de la sécurité intérieure. La cérémonie était présidée par le ministre de l'Intérieur, Laurent Nunes.
4: Dans les incendies de végétation qui ont déjà ravagé plus de 100 000 hectares cette année, c'est-à-dire trois fois plus que la totalité de l'année passée, l'engagement immodéré de nos soldats du feu a permis qu'aucune victime ne soit comptée dans la population civile. Mais sur le front de ces incendies, eux ont perdu quatre des leurs. Voilà le lourd tribut payé par nos pompiers cet été. Voilà la vérité crue de leur engagement quotidien qui peut aller jusqu'au sacrifice. N'oublions jamais l'héroïsme de ces militaires, professionnels et même volontaires, prêts à s'oublier eux-mêmes pour sauver tout ce qui peut l'être. N'oublions jamais les risques qu'ils prennent chaque jour, non pas de manière inconsidérée, mais au contraire dans un élan bien conscient que l'on appelle courage et dévouement, et qu'ils se sont choisis pour devise.
2: Le ministre de l'Intérieur, Laurent Nunes, à Bordeaux la nuit dernière. Et puis un mot de l'actualité dans la région Pacifique avec cette nouvelle attaque mortelle de requins au large d'une plage de Perth en Australie occidentale. Les faits se sont produits hier en début d'après-midi. Correspondance, Jean-Pierre Zajac.
5: D'après les témoins du drame, un homme dont l'identité n'est pas encore connue a été attaqué par un requin alors qu'il se trouvait à moins de 50 mètres du rivage. L'incident s'est produit au large de la plage de Sorrento, qui a été fermée depuis par la police. Plusieurs embarcations se sont immédiatement lancées à la recherche du malheureux, dont le corps n'a pas encore été retrouvé. À Sydney, Jean-Pierre Zajac, RRB.
2: Midi 28 sur Radio Rythme Bleu, une dernière pause. 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
2: Et on va parler football pour commencer. Pour commencer, Zinedine Zidane qui a dévoilé la liste des bleus retenus pour les prochains rendez-vous avec l'équipe de France, Michael Gineski.
13: Il est bien le nouveau patron des bleus dans un costume sur mesure. Le sélectionneur a dévoilé donc les noms des 23 joueurs qui vont lancer la préparation de la Ligue des Nations. L'occasion de faire passer les premiers messages. Kylian Mbappé restera bien le capitaine. Dans l'effectif, on retrouve l'essentiel des joueurs qui ont participé à l'aventure mondiale, mais quelques surprises réservées par Zinedine Zidane. Si certains cadres ne sont pas retenus, notamment en raison de leur état de forme du moment, comme Marcus Thuram, Aurélien Tchouaméni, William Saliba, 5 nouveaux vont porter pour la première fois le maillot bleu, dont le défenseur de Liverpool, Jérémy Jacquet, le milieu offensif de Côme, Lucas Dacunha, le gardien de Toulouse, Guillaume Rest, le défenseur de l'Inter Milan, Andy Diouf, ou encore l'avant-centre du Stade Rennais, meilleur buteur de la dernière saison de Ligue 1, Esteban Lepaul, qui intéresse particulièrement Zinedine Zidane.
14: C'est un profil différent de ce qu'on peut voir habituellement. J'aime bien ce profil en fait de joueurs sur des petits espaces. Parce que forcément aussi ça peut être intéressant quand on va jouer contre des équipes qui seront repliées. Enfin bref, c'est un joueur qui m'intéresse et que je veux voir de près. Je l'ai vu, on l'a disséqué, il marque des buts. Et puis maintenant, je veux le voir de près, tout simplement.
13: La Ligue des Nations se profile donc à l'horizon. Les tricolores retrouveront la Turquie le 26 septembre prochain, puis la Belgique le 29 septembre, l'Italie le 3 octobre et de nouveau la Belgique, ça ce sera le 6 octobre.
2: Le football, c'était aussi ce matin le coup d'envoi de la 5e journée du championnat de France de Ligue 1 avec un joli duel entre Monaco et Lens en match d'ouverture. C'était au stade Louis II. Ce sont finalement les Monégasques qui se sont imposés 2-1 et qui ont pris bien provisoirement la tête du classement général de cette Ligue 1. Ce soir et demain, 5 nouvelles rencontres au programme. Paris FC Strasbourg, Angers 3, Le Mans-Lorient, Lyon, Rennes et Toulouse, Le Havre.
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2: Le rugby avec la 3e journée du Top 14 qui va débuter ce soir avec la rencontre entre Castres et Toulon. Les Castres sont 9e actuellement et recevront des Toulonnais qui sont en bas du classement à la 12e place. Coup d'envoi de la rencontre 23h30, heure de Nouméa. Ensuite à 1h35 en simultané, Bayonne sera opposé à Clermont. La Rochelle recevra le Racing 92 et la Lanterne Rouge Lyon fera face à la section paloise, actuellement leader du championnat. Enfin, Montpellier accueillera Perpignan à 6h. Demain matin, Toulouse sera en déplacement sur la pelouse du promu à Vannes. Lundi matin, l'Union Bordeaux-Bègle sera opposée au Stade français. On passe au sport en Calédonie, Mickaël, avec la dernière réunion épique de la saison aujourd'hui. Clap de fin sur les courses cette année et c'est sur l'hippodrome Henri Millard.
13: Le monde des courses hippiques, en effet, veut finir en beauté avec un début des épreuves cet après-midi dès 15h pour terminer en nocturne, ce qui permettra aussi aux turfistes de Métropole de miser sur les dernières chevauchées de nos montures. En tout, 6 courses au programme, dont le Grand Prix du gouvernement ou encore la Ladies Cup. Nous avions fait le point avec Nicolas Schneider, le président de la Fédération des courses hippiques.
16: La saison épique 2026 aura tenu toutes ses promesses, hein, avec de belles réunions de courses. Et samedi, ce sera le baisser de rideau, on va dire, avec donc ce Grand Prix du gouvernement qui va clôturer cette saison. Tout ça va se dérouler en nocturne, autour d'un événement festif. Hein. Soirée donc autour de l'élégance. Hein. Là, on sera question sur une autre des courses du programme, avec la Ladies Cup, qui réunira dans les salles de départ les femelles nées élevées sur le territoire. On espère bien sûr sûr que le public répondra massivement pour assister à cet événement. En tout cas, la société des courses organisatrices, la société hippique des courses de Blue Paris, a tout mis en œuvre pour accueillir le public dans les meilleures conditions.
13: Et 6 courses au programme, avec également en bonus une nouvelle course de poney pour le show. Ça se passe donc sur l'hippodrome Henri Millard de Nouméa. Début des épreuves à 15h.
2: Un petit coup d'œil au reste du sport, Mickaël.
13: Oui, hors du territoire, hein, principalement, on continue de suivre nos cyclistes engagés sur le Tour Tahiti Nui à l'issue de la 7e étape aujourd'hui à Arroué. C'est l'Américain Sam Chisholm qui l'a emporté juste devant Chad Charret, un jeune de l'école calédonienne du vélo. Florian Barquette a terminé 4e. Ryan Lachny, maillot jaune en tête du général, a terminé 6e du jour. Paul Roy, qui a goût de moins de 23 ans, est lui toujours 3e du classement général chez les féminines. Mélanie Alli a remporté l'étape du jour devant Sandra Gerald en tête du classement général et Maïlys Bonas. Ça veut dire un triplé sur l'étape d'Arroué pour nos représentantes. Le Tour de Calédonie, le Tour Tahiti, après ses 1100 km, se terminera demain matin pour nous en Polynésie française.
2: Merci Mickaël, il est midi et 35 minutes, c'est la fin de ce journal. Merci de l'avoir suivi. Il sera disponible en réécoute sur notre site internet, le www.rrb.nc. Bel après-midi, je vous retrouve à 13h pour un nouveau point sur l'actualité.
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20: Il est midi 35. Bienvenue à toutes et à tous si vous venez nous rejoindre sur les ondes de votre radio préférée. On vous laisse en toute détente à l'écoute d'RRB et du Café Gourmand.

0: Alain Chamfort dans votre café gourmand, midi 51 sur RRB, merci d'être avec nous, la suite de votre radioservice.
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0: Les avis qui vont suivre concernent les décès de Monsieur Néron Jean-Paul, Monsieur Sercombe Mathieu, Monsieur Bandira Jean, Madame Belin Martine, Monsieur Achri Anthony, Wabourourou Cédric dit La Chrismaël, Madame Haché Louise Angouné Oudaré, Monsieur Mevin Jean-Michel, Madame Rigal Daniel né Samy Dadin, Madame Kenneville Kiyoko né Matsunaga, Monsieur Lepeu Enzo Doué. On nous prie d'annoncer le décès de M. Néron Jean-Paul, survenu le dimanche 13 septembre à l'âge de 32 ans. La veillée se tiendra le samedi 19 septembre au soir à son domicile à la tribu de Nédouen, district de Waraï. Ce samedi 19, et l'inhumation se fera au cimetière de la tribu le dimanche 20 septembre, demain à 9h. On nous prie d'annoncer le décès de M. Mathieu Sercombe, survenu le 6 septembre dans sa 25e année. La veillée aura lieu dimanche 20 septembre au salon funéraire de 15h30 à 20h, reprendra lundi 21 septembre de 8h à la levée du corps. La cérémonie religieuse sera célébrée au salon funéraire lundi 21 septembre à 11h15, suivie de la crémation au crématorium de Nouméa à midi. À l'occasion des obsèques, ses parents aimeraient que chacun puisse, suivant son souhait et ses possibilités, apporter une fleur blanche et porter une tenue colorée à son image. On nous prie d'annoncer le décès de M. Bandira Jean, survenu le jeudi 17 septembre. Une veillée se déroulera au centre funéraire du Pont des Français le lundi 21 septembre de 16h à 19h. La cérémonie religieuse sera célébrée ce même jour à 17h30. La crémation se fera dans l'intimité familiale, pas de condoléances. On nous prie d'annoncer le décès de Mme Belin Martine, survenu le vendredi 11 septembre 2026. Une veillée se déroulera au centre funéraire de Nouméa le mardi 22 septembre à partir de 8h. La cérémonie religieuse sera célébrée ce même jour à 13h15, mardi 22 septembre, en la chapelle du centre funéraire de Nouméa, suivie de l'inhumation au cimetière du 5e kilomètre. On nous prie d'annoncer le décès de M. Achri Anthony, survenu le 17 septembre 2026. La veillée aura lieu dimanche 20 septembre de 9h à 20h. Reprendra lundi 21 septembre de 7h à la levée du corps, suivie de la crémation au crématorium de Nouméa. Selon sa volonté, il n'y aura ni fleurs ni couronne. On nous prie d'annoncer le décès de M. Wabourourou Cédric. Wabourourou Cédric dit Pas Chrismaël, survenu le 16 septembre à l'âge de 36 ans. La veillée aura lieu le vendredi 18 septembre, hier en fin de journée au domicile, tribu de Boéare. Jusqu'à la levée du corps, suivie de l'inhumation ce samedi 19 septembre au cimetière de la tribu de Boéare. On nous prie d'annoncer le décès de Madame Haché Louise Angouné Oudaré, survenue le 17 septembre au Médipôle dans sa 67e année. La veillée aura lieu au centre funéraire de Nouméa lundi 21 septembre de 13h à 20h, puis mardi 22 septembre à partir de 8h jusqu'à la levée du corps. Un office religieux sera célébré en la chapelle du centre funéraire mardi 22 septembre à 12h15, suivi de l'inhumation à 13h au cimetière du Pica. On nous prie d'annoncer le décès de M. Mevin Jean-Michel, je répète, M. Mevin Jean-Michel, qui a été transféré ce samedi 19 septembre vers la commune de Wailou, à la tribu de Nédivin, où se tiendra la veillée. La famille vous invite à venir vous recueillir, partager un moment de souvenir et accompagner M. Mevin Jean-Michel. Décès survenu le 14 septembre dans son dernier voyage. L'inhumation aura lieu donc dimanche 20 septembre dans la matinée à la tribu de Dendivin. Dans cette douloureuse épreuve, la famille remercie sincèrement toutes les personnes qui, par leur présence, leurs messages, leurs prières, leurs gestes de soutien et pensées, les accompagnent dans ce moment difficile. On nous prie d'annoncer le décès de Madame Rigal Daniel, née Saminadin, dans sa 93e année. La veillée se fera à la morgue municipale ce dimanche 20 septembre de 8h à 20h et le lundi 21 septembre de 7h à 11h15. La levée du corps et la cérémonie religieuse aura lieu au centre funéraire municipal de Nouméa, lundi 21 septembre à 12h15, suivi de l'inhumation à 13h au cimetière du 5e kilomètre. On nous prie d'annoncer le décès de Madame Keneville Kiyoko, née Matsunaga, survenue le 17 septembre dans sa 95e année. La veillée aura lieu à la morgue municipale de Nouméa, mercredi 23 septembre, de 8h à 20h. De 8h à 20h, la cérémonie religieuse sera célébrée à la chapelle du centre funéraire de Nouméa, mercredi 23 septembre à 13h15, suivie de l'inhumation au cimetière à 14h. On nous prie d'annoncer le décès de Monsieur Enzo Doui Lepeu, survenu à l'âge de 26 ans. Il sera inhumé à la tribu de Wagap à Point-d'Imier. La famille invite les proches et les amis qui souhaitent lui rendre un dernier hommage à se joindre à elle lors de la cérémonie d'obsèques qui vous sera communiquée ultérieurement. Dans cette douloureuse épreuve, la famille souhaite vous faire part de son chagrin et vous remercie pour votre soutien, vos pensées, vos prières et votre présence à ses côtés. C'est la fin de votre radioservice Midi 56 sur Radio Rythme Bleu.

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Et salut à tous les cow-boys et à tous les indiens du territoire, un big yee-haw de Thaïlande où je suis toujours pour quelques semaines, mais c'est quand même l'heure de sortir du tipi car aujourd'hui c'est samedi et le samedi c'est le jour de la country music en Nouvelle-Calédonie. On va essayer de vous divertir agréablement pendant ces temps difficiles, pendant 1h30 et on va retrouver vos rubriques préférées, une première partie générique, une deuxième partie reprenant les titres d'un album dédié à Garth Brooks et une troisième partie reprenant le top 5 des morceaux les plus joués aux USA la semaine dernière. Je vais lancer ce ride avec un morceau de Monsieur Alan Jackson. Presque tous ses albums mettent en avant ses équipements originaux. Il a sorti toujours ses chapeaux au type de musique qu'il produit. Et je ne veux pour preuve que les tenues qu'il porte quand il chante Summertime Blues de Eddie Cochran ou Who's Cheating Who. En 93, il passe encore 4 semaines en tête des charts avec ce titre phare qui lui fit vendre plus de

Et je vous propose une première chanson bluegrass enregistrée live au Floyd Country Store en 2024 avec Edgili et Blue Summit, qui est un groupe primé, débordant d'énergie et de charme, dont la virtuosité technique est vraiment époustouflante. Ils connaissent une ascension rapide sur la scène nationale des musiques roots. Basé à Santa Cruz en Californie, le groupe s'est formé alors que ses membres étaient encore adolescents. Ils jouaient et improvisaient ensemble lors de festivals et de jams locaux, jusqu'au jour où ils ont décidé de former un véritable groupe. Nos racines sont très profondes, explique Lee, leader de facto de la formation. Nous nous sommes rencontrés alors que nous étions enfants. Plus tard, nous avons délibérément choisi de former un groupe soudé comme une famille. Mais à bien des égards, c'était déjà tout naturel dès le début. Country Rocks.

Et une première nouveauté avec On The Road, qui est un single du chanteur de country américain Eric Church, sorti officiellement le 10 septembre 2026. Écrit entièrement en solo par Eric Church et produit par son collaborateur de longue date, Jay Joyce, le morceau adopte un style musical teinté de Heartland Rock qui rappelle l'univers de Bruce Springsteen ou de Bob Seger. Avant sa sortie officielle, le titre avait déjà été interprété en live lors de concerts marquants, notamment lors de sa résidence To Beat the Devil et à l'amphithéâtre de Red Rocks.

Allons-y pour une célébration d'anniversaire avec Trisha Yearwood, de son vrai nom Patricia Lynn Yearwood, qui est une chanteuse de musique country américaine, actrice, autrice de livres de cuisine et animatrice culinaire, née le 19 septembre 1964 à Monticello, en Géorgie. Superstar du genre depuis plus de 3 décennies, elle s'est imposée comme l'une des voix les plus puissantes et emblématiques de la country pop des années 90. Je vous propose Heaven Hardex and the Power of Love, qui est à la fois une chanson à succès et le titre du 11e album de studio sorti en juillet 2007, en tant que premier single de l'album, bien évidemment.

Allez, le coup de cœur de cette semaine avec un titre enregistré live, comme d'hab, avec Class of 57, qui est une prestation remarquable du supergroupe de country gospel Brothers of the Heart. Le titre figure sur leur projet collaboratif en public, acclamé par les critiques, Brotherly Love, enregistré à Columbia, Tennessee et publié sous le label Girltube Music Group. La formation réunit quatre musiciens et amis légendaires, Jimmy Fortune, ancien membre des Statler Brothers, Bradley Walker, Mike Rogers et Ben Isaac. Écrite à l'origine par Don et Harold Reed et enregistrée par les Statler Brothers en 1972, la chanson raconte une histoire douce, amère et nostalgique, évoquant les trajectoires diverses, les rêves déçus et les réalités modestes des élèves d'une promotion de lycée.

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2: Allez, qu'est-ce que vous pensez d'une deuxième nouveauté avec I Believe, nouveau single de l'artiste country américain Darius Rucker, officiellement sorti le 9 septembre 2026 sous le label MCA Nashville. Il s'agit de son tout premier morceau solo depuis l'apparition de son album à succès Caroline's Boy en 2023. Coécrit avec Eric Paisley, Wayne Hector et le producteur Steve Robson, le titre est décrit par Rucker comme une lettre d'amour à l'Amérique. C'est un hymne d'encouragement, d'espoir et de persévérance conçu pour redonner de la force à ceux qui traversent des moments difficiles ou sombres.

Et juste avant, un peu de publicité et une bascule sur la deuxième partie de l'émission, je vous propose le dernier moment Bluegrass avec un nouveau titre live. J'ai voulu me faire plaisir aujourd'hui. Dedi Sangbass, interprété en direct par le duo américain de Bluegrass et de Music Country, Daylight and Vincent, au Franklin Theater, situé à Franklin, dans le Tennessee. C'est une vibrante reprise du grand classique de la musique country chrétienne et de gospel. À l'origine, cette chanson a été écrite par Carl Perkins et popularisée de manière légendaire par Johnny Cash en 1968. Elle raconte l'histoire d'une famille unie par la musique et la foi, malgré les épreuves.

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4: Je vous propose maintenant une rubrique où il n'y aura aucun commentaire, juste de la musique avec un album d'un artiste ou d'un groupe. Et il s'agit de cette rubrique de country sans blabla qui va vous accompagner jusqu'à 17h. Cette semaine, ce sera avec un album de Garth Brooks, Sevens, qui est son 7e album de studio sorti le 25 novembre 1997. Dès sa sortie, l'album a connu un succès phénoménal en se classant immédiatement à la première place du classement Billboard 200 et du Top Country Album. Il s'est écoulé à près de 900 000 exemplaires au cours de sa seule première semaine, signant ainsi le meilleur démarrage de l'année 97. Il a par la suite été certifié disque de diamant par la RIAA pour s'être vendu à plus de 10 millions d'exemplaires. Allez, chut, on écoute musique. 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

Et voilà, ça va être le dernier morceau de cette rubrique country sans blabla de Garth Brooks avec Take the Key to My Heart qui va vous accompagner jusqu'à 17h. Nous aurons alors un petit peu de publicité, puis ça sera le mini journal d'information Info Express. Et enfin, nous nous retrouverons après tout ça pour la troisième partie de cette Route 66, le Hit Parade. Voilà, allez, à tout à l'heure.

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3: Et il est 17h sur Radio Rythme Bleu, Info Express avec Lionel Sabot, c'est tout de suite.
4: Bonsoir, la ville du Mont d'Or organise aujourd'hui la première édition de son carnaval, le parcours du défilé empruntera d'ici une petite heure maintenant l'avenue des Deux Baies, ce sera à partir de 18h et nous allons partir en direct depuis le Mont d'Or où nous retrouvons en direct Géraldine Madec qui est adjointe au maire du Mont d'Or en charge des animations et des festivités. Bonsoir Géraldine.
5: Bonsoir Lionel.
4: Merci d'être avec nous dans ce flash. Je le disais, le départ c'est dans une heure, mais déjà de l'animation derrière vous, on l'entend hein.
5: C'est une fourmilière là. On est dans une fourmilière, tout le monde est là, tout le monde est prêt dans les starting blocks et il y a une effervescence, c'est magique.
4: Bon, racontez-nous combien de carnavaliers sont attendus pour le grand défilé à partir de 18h.
5: Alors, à peu près 900 carnavaliers, une quinzaine de chars et 10 000, au minimum 10 000 visiteurs.
4: Y a des endroits précis, stratégiques, où il va

0: y a de l'ambiance. On va rappeler le parcours, le départ depuis le magasin à Yenne et arrivé au centre culturel, hein, c'est ça. Hein. Et là, on vous a perdu, Géraldine, mais on vous retrouvera un peu plus tard, tout à l'heure, puisque nous serons en direct pour une page spéciale dans le journal à 17h45. Dans l'actualité également, ce samedi, la mise en place d'une nouvelle compagnie du RSMA à Dimbéa qui se précise. Le haut-commissaire s'est rendu ce matin sur le futur site sélectionné sur la ZAC Panda, en compagnie notamment de la présidente de la province sud, Sonia Baquès, du maire de Dimbéa, Cynthia Jean, mais aussi du général Boss, commandant du service militaire adapté, qui est actuellement en visite sur le territoire. Si l'installation du RSMA est prévue pour 2030, les dispositifs adaptés vont déjà voir le jour cette année, alors qu'un comité de pilotage du projet sera créé dès la semaine prochaine. L'actualité judiciaire en métropole, cette fois avec cette affaire terrifiante dans le Rhône, un adolescent de 15 ans mis en examen tôt ce matin pour nous alors qu'il projetait une attaque contre son ancien lycée. D'après les premières informations, le jeune homme serait proche des mouvances d'ultra-droite. Il aurait voulu se venger d'avoir été exclu de son établissement et il semblait bel et bien prêt à passer à l'acte. Emmanuel Macron a reçu les chefs de parti à l'Élysée la nuit dernière pour nous. Réunion de 2h45 pour évoquer le contexte international et la crise des carburants. Candidats à la présidentielle et chefs de parti ont défilé un par un. Tous ont dit leurs inquiétudes et beaucoup réclament plus d'aide de la part du gouvernement. À l'issue de cette rencontre, Emmanuel Macron s'est exprimé. Il a affirmé que les hausses des prix n'étaient pas la conséquence des décisions gouvernementales. Le sport en Calédonie et dernier tour de piste pour les meilleurs chevaux du territoire avec la 8e réunion hippique de la saison qui boucle l'année 2026 sur l'hippodrome Henri Millard. Parmi les épreuves phares, la Calédonian's Lady Cup à 20h ou encore le Grand Prix du gouvernement à 21h. Un grand rendez-vous pour les triathlètes, ce sera demain, le triathlon du soleil à Nouméa, le long des baies. Il s'agira de la 36e édition de cette épreuve. Plusieurs formats sont proposés, dont un format M avec 1200 mètres de natation, 36 km de cyclisme et 8 km de course à pied. Les départs s'échelonneront entre 7h10 et 7h40. Et puis un petit mot de sport en métropole avec du rugby et le top 14, troisième journée du championnat de France élite à suivre ce soir et demain matin pour nous. Castres recevra Toulon, à suivre également Bayonne-Clermont, Lyon-Pau, Montpellier-Perpignan, Toulouse-Vannes et La Rochelle Racing 92. Deux équipes au début de saison diamétralement opposées. Cette journée de top 14 qui se terminera lundi matin avec la rencontre entre l'Union Bordeaux-Bègles et le Stade Français. Voilà pour l'info, on se retrouve à 17h45 pour le journal. À tout à l'heure.
1: Merci beaucoup Lionel Sabot pour ce point complet sur l'actualité. En tout cas, on vous retrouve à 17h45 pour Info Weekend. Et pour moi, c'est l'heure de vous laisser. C'était Mouna à vos côtés. Toujours le même bonheur de vous accompagner. En tout cas, on se retrouve lundi. D'ici là, profitez pleinement de votre week-end. De passer une très belle soirée à l'écoute d'RRB. Et tout de suite, c'est Jean-Luc Leroux qui vous retrouve avec Road 66. C'est parti. Ciao tout le monde.
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3: Et voilà, nous sommes dans la dernière partie de l'émission. Et bien, ça va être l'heure maintenant du Hit Parade.
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3: 5 avec Carry On, qui est une chanson de Kenny Chesney, sortie le 8 mai 2026. Elle sert de premier single à son 21e album de studio intitulé Silver Sands Marina. Co-écrite par Jesse Alexander, Matt Jenkins et Chase McGill, la chanson s'inspire directement dans l'ambiance des bars de plage. Les paroles mettent en scène une barmaid de 69 ans du légendaire Schooner Wharf à Key West qui partage sa philosophie de vie, profiter du moment présent et ne pas se soucier du regard des autres.

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1: Le numéro 4 avec le retour de la diva Taylor Swift qui nous propose I Knew It, I Knew You qu'elle a écrit et composé et qui est extrait de la bande originale du film d'animation Toy Story 5. Swift a écrit et produit la chanson avec Jack Antonoff après avoir assisté à une projection en avant-première du film s'inspirant de l'histoire du personnage de Jessie dans la franchise de Toy Story. I Knew It, I Knew You est sorti le 5 juin 2026 sous le label de Walt Disney Records et c'est tout frais, tout chaud. Allez.

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1: Et nous voilà déjà rendus au numéro 3 avec Boston, qui est un single de l'auteur-compositrice-interprète américaine Stella Lefty, sorti au début de l'année 2026. Devenu un véritable phénomène viral, notamment sur TikTok, cette chanson de country pop a propulsé la carrière de la jeune artiste en grimpant jusqu'à la deuxième place du classement Billboard Hot 100. Les paroles racontent une romance naissante entre Stella Lefty et l'artiste country Vincent Mason. Le morceau figure sur son EP Is It Heaven, ainsi que sur son premier album de studio Long Way Home, sorti en août 2026.

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1: Le numéro 2, Be By You, est une chanson de Luke Combs, sortie initialement comme quatrième single de son sixième album de studio The Way I Am le 13 février 2026, bien qu'elle soit parue officiellement le 5 mai. Écrite par Dan Halley, Sam Banks et Nick Walsh, elle a été produite par Combs lui-même, Jonathan Singleton et Chip Matthews. La chanson puise largement dans les influences country traditionnelles. Elle s'articule autour d'un riff de guitare sur lequel Luke Combs chante son désir d'être avec sa femme, Nicole, quelles que soient les circonstances.

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1: Et le numéro 1 avec Woman, qui est un single à succès de l'artiste country américain Ken Brown, sorti le 13 mars 2026, écrit en collaboration avec John Byron, Ashley Gourlay, Ben Johnson et Taylor Phillips. C'est produit par Dan Huff. Le titre s'est hissé au sommet des classements de la radio country américaine. Il sert de premier extrait à son 5e album de studio à venir, mélange de pop et de country moderne. La chanson est un hommage direct à sa femme, Kathleen Brown. Ken Brown y raconte l'histoire d'un homme qui refuse de sortir faire la fête et draguer dans les bars avec ses amis, préférant rentrer retrouver la femme de sa vie qui l'attend à la maison.

Et c'est l'heure de se quitter, c'est l'heure de rentrer sous le tipi. Je vais saluer les cow-boys, les indiens et mes petites squaws qui nous ont accompagnés le long de cette route 66. Et je vais leur donner rendez-vous samedi prochain pour un nouveau voyage country le long de la route 66, avec encore des nouveautés et des nouvelles rubriques. Je vais vous laisser dans les mains expertes de nos cow-boys de l'info pour le magazine d'information nationale et internationale de 17h45. Mais avant de se quitter, je voudrais vous souhaiter un bon courage pour les jours à venir. On va donc se quitter avec Every Mile's a Memory par Dierks Bentley, qui va vous accompagner jusqu'à la fin de l'émission. Bon week-end à tous et à tous. Faites très attention sur les routes ce soir. Je vous donne rendez-vous la semaine prochaine, toujours sur la route 66, pour un nouveau voyage country. Et bien sûr, vous pourrez écouter de nouveau cette émission sur le podcast de RRB. Voilà, allez, bon week-end et à samedi prochain, 16h.

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1: Et il est 17h45, on retrouve tout de suite Lionel Sabot et toute la rédaction d'RRB pour Info Week-end.
2: De l'ambiance, beaucoup d'ambiance et du monde au Mont d'Or. La ville organise ce soir son premier carnaval. 900 carnavaliers vont s'élancer dans quelques minutes pour la grande parade d'un kilomètre 500 entre Boulary et le centre culturel. Le 86e anniversaire du ralliement de la Nouvelle-Calédonie à la France libre. Une fresque a été inaugurée il y a quelques minutes. Une cérémonie de commémoration du ralliement est en cours à la gare maritime. Un beau succès pour les journées portes ouvertes de la base navale de la Pointe Chalex. Plus de 3000 visiteurs se sont retrouvés pour découvrir la marine nationale qui fête cette année ses 400 ans. L'État n'a aucune responsabilité dans la crise des carburants. C'est le message martelé par Emmanuel Macron. Le président de la République a reçu à l'Élysée les chefs de partis politiques. Emmanuel Macron qui a également évoqué avec ses interlocuteurs la situation internationale très tendue. Il a demandé au gouvernement de préparer un plan de protection des infrastructures critiques face aux attaques hybrides de Moscou. Et puis le sport en Calédonie, la dernière réunion hippique de la saison à l'hippodrome Henri Millard en semi-nocturne. Parmi les épreuves phares, la Calédonian's Lady Cup ou encore le Grand Prix du gouvernement. Bonsoir, soyez les bienvenus dans ce journal. La ville du Mont d'Or organise donc ce soir la première édition de son carnaval. Le parcours du défilé empruntera l'avenue des Deux Baies à partir de 18h, c'est-à-dire dans un peu moins d'un quart d'heure maintenant. Les carnavaliers qui sont donc dans les starting blocks se préparent depuis plusieurs mois. Ils ont confectionné évidemment les costumes et les chars avec lesquels ils vont défiler. Le cortège s'élancera à la hauteur du commerce à Yenne pour rejoindre le centre culturel du Mont d'Or sur un parcours d'environ 1,5 km. Parmi les 900 carnavaliers attendus, plusieurs défileront pour la première fois. Ce sera le cas d'un groupe d'amis, les Loufoques du Mont d'Or, formés pour l'occasion par Alain Courgeot.
3: Comme c'est notre première participation, on ne se sentait pas de partir sur quelque chose de très très grand comme un char. On a une voiture qui fait l'ouverture qui va être décorée et puis on a un petit chariot, mais je veux pas trop en parler parce que ça serait découvrir un peu les choses. On va dire qu'on va réserver quelques surprises aux gens tout le long du parcours. Voilà, il va y avoir quelques petites surprises. Alors on est parti sur un peu tous les styles aussi, je peux vous dire que ça bouge. Voilà, ça bouge beaucoup. Après, ça a deux ou trois morceaux qui sont plutôt... de maintenant, on va dire, voilà, on va dire les années 2000. Et puis, on a sorti quelques morceaux, les oubliettes aussi, voilà, dans le rythme. Voilà, le but du jeu, c'était de rester dans le thème carnaval, quand même, rester dans le thème festif. Donc, on est quand même resté sur des musiques très, très dansantes. Les 1,5 km de parcours vont nous paraître peut-être très, très longs.
2: Et on trouvera aussi l'association Tendance qui représente la troupe Le Vallon Country Club, pour qui c'est une première également. Écoutez sa présidente Isabelle Beratou.
4: C'est le premier carnaval du Mont d'Or, mais c'est notre premier carnaval aussi. Donc, en fait, le groupe de danse country du Vallon d'Or donc va proposer un défilé avec des chorégraphies de country sur des musiques bien connues du public, sur un thème un peu déluré. C'est vachement country, donc il y aura des personnages autour pour animer notre cortège. Donc on est un petit peu plus de 25. On n'a pas fait de costume particulier, c'est notre première édition, donc c'était un peu court pour se dire on va faire quelque chose d'un peu différent. Donc on est en tenue traditionnelle, cow-boy, chapeau Santiago. On va mettre des bandeaux lumineux sur les chapeaux, des choses comme ça, pour essayer d'être un peu plus brillant, on va dire. Et on a donc effectivement des personnages qui font l'animation autour de nous, qui seront essentiellement avec des costumes gonflables. Mais on a essayé quand même de faire quelque chose de sympa pour s'amuser, quoi.
2: Et les 900 carnavaliers prendront possession de l'avenue des Deux Baies d'ici quelques minutes. Le cortège, rappelons-le, s'élancera à 18h à hauteur du magasin Ayen pour rejoindre le centre culturel. Notez que nous irons tout à l'heure au cœur du carnaval du Mont d'Or. Ce sera tout de suite après ce journal. Nous retrouverons sur place Kélinda Boiscou au cœur du cortège. C'est aujourd'hui le 86e anniversaire du ralliement de la Nouvelle-Calédonie à la France libre. Il est célébré en cette fin d'après-midi avec notamment l'inauguration d'une fresque en hommage aux engagés volontaires du bataillon du Pacifique. Une fresque qui se situe à l'angle de l'avenue Paul Doumer et de la rue du Général Gallieni. Cette inauguration est suivie d'une cérémonie de commémoration du ralliement à la gare maritime du Quai Ferry avec un dépôt de gerbes. Cérémonie qui est toujours en cours. Nous y reviendrons dans nos prochaines éditions. La mise en place d'une nouvelle compagnie du RSMA d'Imbéa se précise. Le haut commissaire s'est notamment rendu sur place ce matin sur le site de la ZAC Panda où doit être implantée cette nouvelle structure du régiment du service militaire adapté. Nicolas Legrand.
5: Oui, cette décision s'inscrit dans le quatrième pilier du plan de refondation économique et sociale pour la Nouvelle-Calédonie, comme l'a rappelé le haut-commissaire Jacques Billan, avec un nouvel investissement de l'État au profit de la jeunesse calédonienne. La volonté est désormais d'aller vite. Actuellement présent sur le territoire, le général Boss, commandant du service militaire adapté à l'échelle nationale, s'est félicité de voir un tel intérêt des Calédoniens pour cette structure.
6: J'ai voulu faire mon premier déplacement dans nos territoires ultramarins en Nouvelle-Calédonie à l'occasion de cette annonce. La volonté d'aller vite puisque, alors vous vous en doutez, on ne crée pas un bâtiment, des structures en un coup de baguette magique, d'où l'ambition d'être à terminaison à 2030. Mais on ne va pas attendre 2030 pour incarner cette réalité ici sur le site. Dès la fin du mois, le régiment du service militaire adapté de Nouvelle-Calédonie va embarquer dans le Grand Nouméa une section, donc environ une trentaine de jeunes pour déjà se coller à sous cette première réalisation au sein de la 4e compagnie. On va tâcher de convenir d'un certain nombre de protocoles avec d'autres acteurs locaux pour pouvoir dès 2027 monter l'effectif et l'augmenter d'une cinquantaine de personnes en le déployant sur d'autres structures d'hébergement qui permettront de déployer des filières professionnelles adaptées aux réalités ici très vite sans attendre 2030.
5: Et ce sera donc la première implantation de ce dispositif de formation professionnelle avec encadrement militaire dans l'agglomération du Grand Nouméa. Après la création des compagnies de Koumak, Koné et Bouraï, Sonia Baquet est la présidente de la province sud.
7: D'abord, c'est une promesse tenue de l'État. Quand les promesses se tiennent, la confiance se gagne. C'est pas toujours le cas, donc il faut le dire quand c'est le cas. Là, c'est une promesse tenue de l'État. C'est un engagement qui avait été pris à Bougival. Le RSMA, c'est un vrai succès à l'échelle de la Nouvelle-Calédonie. Ça forme des jeunes qui sont souvent sortis un peu du chemin, qui ont quitté l'école un peu tôt, qui sont un peu perdus et qui en fait, après le RSMA, se retrouvent employables dans des métiers concrets, avec des compétences précises. Et donc, c'est un vrai succès avec un taux d'employabilité qui est très fort. Donc, très heureuse que cette quatrième compagnie soit dans l'agglo, en province sud, et ici à Imbéa, parce qu'on a un tissu d'entreprise qui se développe sur cette ZAC. On a, nous, évidemment, favorisé le fait que l'État puisse acheter ce terrain en faisant un tarif qui permettait à l'État d'avoir un équilibre économique du projet. Donc je pense que c'est une bonne chose. Les entreprises de construction vont avoir du travail et on va avoir des jeunes formés sur les métiers dont on a besoin.
5: Était également présente ce matin le maire de Imbéa, Cynthia Jean, qui a rappelé la bonne entente de tous les acteurs impliqués dans ce dossier.
8: Ce matin, j'ai pu proposer la création d'un comité de pilotage que monsieur le haut-commissaire a accepté et j'en suis ravie. Donc ce comité de pilotage, nous allons le réunir très vite dans les jours qui viennent. Il va associer évidemment les responsables du RSMA en Nouvelle-Calédonie, la province sud effectivement, ainsi que la SECAL, et puis les acteurs de terrain que sont les coutumiers avec le clan Waka, qui m'ont déjà donné leur accord, l'association des entreprises de la ZAC Panda, qui sont évidemment partie prenante aussi, et puis le CTOS, avec la mise à disposition du CIS pour accueillir les volontaires en attendant la construction. Nous remercions l'État d'avoir honoré sa promesse faite à Bougival de construire dans l'agglomération une compagnie du RSMA si importante pour nos jeunes, si importante aussi pour nos entreprises. Va contribuer aussi, il faut le dire, à la relance économique du territoire. Donc c'est carton plein pour Imbéa.
5: Et ce projet présentera de nombreux débouchés, autant pendant sa préparation que sur le long terme, avec une nouvelle structure de formation professionnelle pour la jeunesse.
2: À Nouméa, la base navale de la Pointe Chalex ouvrait ses portes au public aujourd'hui. Les visiteurs ont pu découvrir la marine nationale, ses navires, bien sûr, ses métiers, mais aussi ses savoir-faire. Le public a pu visiter notamment le patrouilleur outre-mer Jean Tranap, qui est arrivé à Nouméa en juin dernier et qui a été admis au service actif le 14 septembre dernier. Les visiteurs ont également pu visiter la vedette Nautile de la Société Nationale de Sauvetage en Mer et un bâtiment amphibie. Visiteurs qui ont également pu assister à des démonstrations dynamiques avec les fusiliers marins de la base. Bilan de cette journée avec le capitaine de vaisseau Mathieu Tesser, le commandant de la base navale de Nouméa.
9: Un bilan très positif puisqu'on a eu de nombreux visiteurs. Donc là, on atteint les 3000 visiteurs cet après-midi. Donc on est très satisfait. Et puis surtout, ça a vraiment été l'occasion pour la population de découvrir la base navale et toutes les fonctions et les stands que l'on pouvait proposer, et notamment beaucoup de monde qui ont visité le patrouilleur Jean Tranap. On a pu avoir beaucoup d'échanges. Ce qui est intéressant, c'est qu'on a pu mettre en avant beaucoup de métiers qu'on découvre au sein de la Marine nationale et au sein de la base navale. C'est vrai que j'ai pas évoqué, mais il y avait également les ateliers de la base navale qui effectuaient les réparations pour les bateaux, mécaniques, électriques, chaudronnerie, également les plongeurs des mineurs, le service hydrographico-océanographique de la Marine. Donc c'était près de 80 métiers et le but était vraiment de présenter les métiers, d'échanger, la population puisse discuter avec les marins. Et là, ça a été une vraie satisfaction, il y a eu beaucoup d'intérêt, beaucoup de questions posées. Et
2: la base navale de la Pointe-Chalex qui a refermé ses portes au public à 16h30. En bref, une mise au point des forces de l'ordre vis-à-vis de publications inexactes qui ont circulé, notamment ce matin sur les réseaux dits sociaux. Des messages évoquaient des échanges de tirs à la tribu de Saint-Louis au Mont d'Or. En réalité, après vérification des gendarmes, les détonations correspondaient à une chasse illégale, plus exactement une activité de braconnage de roussette. En aucun cas, il ne s'agissait de tirs visant les forces de l'ordre. Le Haut Commissariat appelle chacun à la responsabilité face à l'usage des réseaux sociaux et à ne pas relayer des informations non vérifiées. Dans le cadre de la 32e édition du mois du patrimoine en province sud qui s'achève, l'association La Cathédrale Notre Patrimoine a proposé ce matin des visites guidées de la cathédrale Saint-Joseph de Nouméa, puis un concert d'une vingtaine de minutes des élèves du conservatoire de musique sur l'orgue à Cavillé-Colle. Les visiteurs étaient nombreux à participer à ces visites.
10: C'est toujours intéressant de découvrir des lieux qu'on voit tous les jours, mais d'en apprendre un peu plus et de les voir sous un autre angle, donc c'est très intéressant. D'apprendre par exemple l'histoire de ce lustre, qu'on peut voir si on vient dans le lieu, mais que si on n'a pas l'explication, on ne comprend pas la singularité de l'objet. Un lustre en nickel, qui est une particularité calédonienne.
11: Je découvre des merveilles ici, et je suis absolument ravie et émerveillée, on va dire. Surtout ce merveilleux lustre entièrement en nickel. Disons qu'à l'époque, c'était extrêmement difficile d'arriver à ce point de fusion et puis de pouvoir faire aussi différentes petits motifs. Et j'ai aussi appris que le chemin de croix, c'était non pas une imitation, parce que ça a été reproduit, mais par le fils de Meissonnier, qui est un artiste très connu. On peut retrouver un grand tableau de lui au musée d'Orsay. Et en fait, ça a été entièrement reproduit par son fils.
12: Très intéressant. On a appris plein de choses. On a pu monter tout en haut du clocher. Impressionnant la vue tout en haut, puis il y a tous les vitraux, tout ça. Même si on est calédonien et qu'on vient régulièrement, on apprend plein de choses.
2: Et demain, et toujours dans le cadre de cette 32e édition du Mois du patrimoine en province sud, l'association Il était une fois un jardin invite le public au jardin de Méharé, propriété rurale située à environ 5 km du centre de la foi. Le public pourra découvrir un bâtiment de ferme à étage en pierre et enduit à la chaux, édifice du début du XXe siècle et classé patrimoine au patrimoine de la province sud. Les visiteurs sont attendus entre 9h et 16h demain à la fois. Il est 17h58, on va marquer une première pause dans ce journal. Dans un instant, l'actualité en métropole et dans le monde.
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1: La suite de votre journal L'Actualité en métropole avec Lionel Sabot.
2: Et l'actualité judiciaire avec cette affaire terrifiante dans le Rhône. Un adolescent de 15 ans a été mis en examen tôt ce matin pour nous alors qu'il projetait une attaque contre son ancien lycée. D'après les premières informations, le jeune homme serait proche des mouvances d'ultra-droite. Il aurait voulu se venger d'avoir été exclu de cet établissement scolaire et semblait bel et bien prêt à passer à l'acte. Antoine Bienvaux pour Europe 1.
17: Si le jeune homme de 15 ans n'avait pas planifié de date pour perpétrer son attaque, il semblait en revanche s'y être sérieusement préparé. Deux couteaux, une tenue de type militaire ainsi qu'une chaîne pour bloquer les portes du lycée ont ainsi été retrouvés par les enquêteurs. Fasciné par les tueries de masse, l'adolescent envisageait de cibler de manière indifférenciée les élèves de son ancien lycée du Rhône, dont il avait été exclu. Les enquêteurs décrivent un jeune homme proche des mouvances d'ultra-droite et particulièrement touché par la mort du militant identitaire Quentin Deranque à Lyon en février. Sur le réseau social Snapchat, il aurait déjà fait part de son projet mortifère à des connaissances qui, pour certaines, l'auraient en retour encouragé. Mis en examen pour délit de participation à une entreprise individuelle terroriste, il est désormais placé sous contrôle judiciaire, contrairement aux réquisitions du parquet national antiterroriste qui demandait son placement en détention provisoire. L'adolescent devra en revanche se soumettre à des mesures de suivi psychologique et ou psychiatrique.
18: Antoine Biavaud du service police-justice d'Europe 1. Emmanuel Macron a reçu les chefs de parti à l'Élysée la nuit dernière pour nous. Une réunion de 2h45 pour évoquer le contexte international et la crise des carburants. Candidat à la présidentielle, les chefs de parti ont donc défilé un par un. Tous ont dit leur inquiétude et beaucoup réclament plus d'aide de la part du gouvernement. À l'issue de cette rencontre, Emmanuel Macron s'est exprimé. Il affirme que la hausse des prix n'est pas la conséquence de décisions gouvernementales. Des adaptations seront évoquées lors d'une réunion prévue à Matignon lundi. La France va également convoquer une réunion du G7 consacrée au sujet de l'énergie. Et en attendant, les prix continuent de battre des records en métropole et de plomber certains secteurs. Alors parmi les secteurs touchés, on a beaucoup parlé ces derniers jours des pêcheurs, mais aussi des agriculteurs. Les artisans, eux aussi, sont frappés de plein fouet. Leurs activités sont même menacées. Stéphane Burguette pour Europe 1.
19: Chaque passage à la pompe est une punition pour Dominique, artisan dans la rénovation à Marseille.
20: Moi, c'est 120 balles sur un plein et je fais au moins 3 pleins par mois. Hein. 3-4 pleins. Avant, 40 balles de moins, ça. Et ouais, c'est énorme. Hein. Oui, moi, ça même, je suis impacté parce que je bouge souvent de chantier en chantier et bon, voilà, ça grève un peu mon budget.
19: Seul pour gérer son activité, il doit se réorganiser complètement pour survivre.
20: J'essaie de moins me déplacer, c'est-à-dire de récupérer du matériel une seule fois et de faire le moins de déplacements possible. Il faut en arriver là parce que sinon, on augmente les factures aux gens.
19: Impossible de chiffrer précisément le nombre d'entreprises en difficulté, mais les indicateurs sont mauvais, estime Patricia Blanchet, la présidente départementale de la CAPEB, la Confédération des artisans du bâtiment.
21: L'impact, il est énorme. Les entrepreneurs perdent le moral, n'ont plus de visibilité. Donc, nous, ce qu'on constate, c'est que les gens embauchent moins, les taux de chômage augmentent, l'intérim diminue également.
19: La CAPEB qui dénonce une méconnaissance des politiques sur le tissu économique et demande des mesures d'urgence comme une baisse de la TVA. Marseille, Stéphane Burguette, Europe 1.
18: Oui, la nuit dernière à l'Élysée, Emmanuel Macron a également évoqué

0: officiels européens se trouvaient non loin de là. Autre incident à Leipzig en Allemagne où une attaque avortée aurait pu faire plusieurs blessés graves. Des opérations qu'Emmanuel Macron attribue sans équivoque à la Russie. Le chef de l'État exige une vigilance accrue face à la menace. Il a demandé aux services de bâtir un plan de protection des infrastructures critiques contre les attaques de drones et les attaques cyber. Le ministre de l'Intérieur, Laurent Nunez, a réuni les préfets de zone pour renforcer la résilience du pays. Parmi les mesures qui doivent être mises en œuvre rapidement figure la sécurisation des approvisionnements en biens vitaux, l'organisation d'exercices de gestion de crise ainsi que la modernisation de la réserve citoyenne.
1: William Molinier du service police-justice d'Europe 1, 18h04, une nouvelle pause dans ce journal. Dans un instant, nous parlons sport et météo.
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6: La suite de votre journal, le sport avec Lionel Sabot.
1: Et la fin de la saison de course hippique en Nouvelle-Calédonie. Le dernier rendez-vous de l'année se déroule ce soir sur l'hippodrome Henri Millard, Nicolas Legrand.
7: Oui, un bel événement autour de la passion du cheval. Évidemment, l'année 2026 a été marquée par un nouvel élan autour de la discipline, avec notamment le 100e anniversaire de la Coupe Clark il y a un mois. L'objectif aujourd'hui est d'offrir un bouquet final au grand public avec des épreuves qui s'achèveront en nocturne. Yvan Dragicevic est le président de la Société des courses hippiques de Boulou Paris, organisatrice de cette dernière réunion de la saison.
8: On a de très belles courses aujourd'hui, dont le temps fort, c'est le prix du gouvernement, un de nos bailleurs qui nous soutient depuis maintenant très longtemps. Et puis, nous avons la Ladies Cup qui met à l'honneur les juments et surtout, c'est un peu la fête des femmes aujourd'hui. Les socio-professionnels sont très heureux de finir comme ça à Nouméa, surtout en nocturne, et ça donne un élan surtout pour l'avenir. Donc 2027, on espère renouveler encore. Il y aura des courses de poney, il y a le taureau mécanique qui fait son apparition sur l'hippodrome, il y a de nombreux lots de voyages à gagner, et puis des belles restaurations qui viennent de Bourail. C'est tout à l'honneur des courses hippiques de montrer le savoir-faire un peu de la brousse. La nuit, on espère faire venir les gens qui ont l'habitude d'aller ailleurs, venir sur l'hippodrome, de voir les chevaux, et en nocturne surtout, c'est-à-dire que c'est pas souvent qu'on en voit des nocturnes.
7: Des animations et des courses pour cette 8e et dernière réunion hippique de la saison, avec notamment à la nuit tombée la Calédonian Ladies Cup à 20h ou encore le Grand Prix du gouvernement. Ce sera tout à l'heure à 21h.
1: À Nouméa toujours, Nicolas, c'est demain matin le triathlon du soleil. La compétition se déroulera évidemment le long des baies.
7: Oui, et plusieurs formats proposés évidemment aux participants, dont une épreuve reine, le format M, en solo ou en équipe. Éric Savignac est le président de la Ligue Calédonienne de Triathlon.
9: Ce sera 1200 mètres de natation, 36 km de vélo et 8 km de course à pied. Et après, vous avez des formats XXS pour les petits de 12 à 14 ans et puis de 14 à 18 avec un format un tout petit peu plus long. On a cette année des élites, notamment néo-zélandais, qui participeront à cette épreuve. Donc on redevient label international.
7: Et il s'agira de la 36e édition de ce triathlon de Nouméa, désormais triathlon du soleil. Le départ se fera depuis les jardins de l'hôtel Nouméa Resort & Spa, anciennement méridien de Nouméa. Les participants s'engagent pour un parcours allant de la baie des Citrons à la Côte Blanche jusqu'à Sainte-Marie en empruntant les promenades Roger Larocque et Pierre Vernier. Les départs se feront donc demain entre 7h10 et 7h40.
1: Hors du territoire du cyclisme, suite et fin ce week-end du Tour de Tahiti Nui, à l'issue de la 7e étape à Rouen aujourd'hui. C'est l'Américain Sam Kilsham qui s'est imposé juste devant Chad Charette, le jeune de l'école calédonienne de vélo. Florian Barquette a pris la 4e place et Ryan Lashney la 6e. Ryan Lashney qui est toujours en tête du classement général chez les dames. Mélanie Allier a remporté l'étape du jour devant Sandra Guérel qui reste en tête du général chez les dames. Et Maëlys Bonnas pour un triplé des calédoniennes. La dernière étape est prévue demain. Le sport en métropole à présent avec la suite demain pour nous de la 4e journée du championnat de France de Ligue 1. 5 matchs seront au menu. Paris FC Strasbourg, Angers 3, Le Mans-Lorient, Lyon-Rennes et Toulouse-Le Havre lundi matin. À suivre Auxerre-Brest, Nice-Lille et le classique entre l'Olympique de Marseille et le

0: Paris Saint-Germain. Rappelons que ce matin, Monaco a pris provisoirement la tête du championnat après sa victoire 2-1 sur le RC Lens.
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0: Le top 14 avec la troisième journée du championnat à suivre ce soir et demain matin pour nous. Castres-Toulon, Bayonne-Clermont, Lyon-Pau, Montpellier-Perpignan, Toulouse-Vannes. Et puis La Rochelle, Racing 92, deux équipes au début de saison diamétralement opposées. Christopher Filoc pour Europe 1.
2: Le Stade Rochelais a peut-être encore des progrès à faire, mais peut savourer son début de saison en s'imposant à Toulon. Dimanche dernier, les Rochelais ont enchaîné une deuxième victoire après celle contre les quadruples champions de France toulousains. La Rochelle s'appuie notamment sur un pack d'avant conquérant, Rémi Thalès, l'un des entraîneurs rochelais.
3: Qui a de hyper positif et il faut continuer là-dedans, c'est la conquête. Notre mêlée notamment, parce qu'on a été présent dans le combat surtout. On le travaille beaucoup depuis le début de l'année, on avait tiré des leçons aussi de la saison dernière.
2: À l'autre bout du classement, le Racing 92, lanterne rouge du championnat, cherche encore ses premiers points. Les Franciliens ont subi un 64-5 à Bordeaux-Bègles avant de s'incliner 48-31 contre Lyon. Deux rencontres et déjà 112 points encaissés. Patrice Collazo, l'entraîneur du Racing.
4: On n'est pas au niveau. On ne s'est pas encore connecté en tant qu'équipe, je trouve. Ce qui faisait notre force. Il va falloir puiser mentalement. Donc ça veut dire que là, par contre, on va prendre des jets de pression un peu. Ouais.
2: Et l'historique récent ajoute de la pression à ce déplacement. La saison dernière, La Rochelle avait emporté les deux confrontations face aux Franciliens.
0: Et cette journée du top 14 se terminera lundi matin avec la rencontre entre l'Union Bordeaux-Bègles et le Stade Français. On termine ce journal avec la météo.
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0: Et les couleurs du ciel, c'est avec vous ce soir, Pierre.
6: Bonsoir. Les nuages vont progressivement se multiplier. Le ciel deviendra souvent nuageux. Les averses resteront toutefois rares et faibles, principalement du côté de l'île des Pins, du sud-ouest et des Loyautés. En fin de nuit, des éclaircies vont revenir sur la côte est. Le vent va rapidement faiblir. Il soufflera encore entre 10 et 15 nœuds en début de nuit, avant de tomber entre 5 et 10 nœuds. Sur l'ouest et dans l'intérieur, il pourra même devenir faible et variable. Les températures, quant à elles minimales, seront comprises entre 13 et 18 degrés, avec localement 9 à 12 degrés dans l'intérieur des terres et aux Loyautés. Demain matin, après la dissipation des nuages bas présents au lever du jour, le soleil va largement s'imposer sur une bonne partie du territoire. Les Loyautés et la pointe sud pourront toutefois conserver un ciel un peu plus nuageux. Le vent restera faible avec simplement quelques petites brises qui vont se mettre en place en fin de matinée.
0: Merci Pierre, la fin de ce journal. Merci de l'avoir suivi. Vous restez avec nous dans un instant. On va prendre la direction du Mont d'Or qui organise, vous le savez, on en parlait au début de ce journal, son tout premier carnaval. Vous restez avec nous, on revient dans un instant.
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0: Et il est 18h12 sur Radio Rythme Bleu. Merci d'être avec nous. Chose promise, chose due, évidemment. Nous prenons la direction du Mont d'Or où nous allons retrouver Kelinda Boicou qui se trouve au cœur du tout premier carnaval de la commune. Kelinda, je crois que le défilé a débuté il y a quelques minutes.
11: Alors oui, il y a de l'ambiance aujourd'hui au Mont d'Or. Enfin, ce soir, le maire Nina Julien vient de donner le coup d'envoi de ce premier carnaval de la ville avec plus de 900 carnavaliers dans les rues de la ville. Donc, elle est en tête du cortège en train de danser en ce moment. On va lui poser quelques questions. Alors Nina Julien, comment ça se passe? Alors, Nina Julien est en train de danser avec ses administrés, avec...
0: Alors, on a des petits problèmes de liaison avec le carnaval du Mont d'Or. Beaucoup, beaucoup d'ambiance, évidemment. On va essayer de résoudre ça. Ah non, c'est très compliqué d'avoir la liaison avec le Mont d'Or. Ce que je vous propose, c'est soit je vous chante une petite chanson, soit éventuellement on peut mettre un petit peu de musique ou on va les appeler par téléphone, on va essayer de trouver une solution. Je ne vais pas chanter, donc un peu de musique, peut-être ambiance samba carnaval si c'était possible. Mais bon, peut-être que j'en demande un tout petit peu trop et je vais meubler comme je peux. Est-ce qu'on peut y aller avant de retrouver le Mont d'Or ?
6: Je vous donne ça d'ici un tout petit instant.
0: Oh bah non, il va falloir le faire maintenant, là tout de suite, le premier truc qui vous vient sous la main, ça sera parfait.
6: Eh bien écoutez, je crois avoir ce qu'il nous faut.
0: Eh ben allez, c'est parti.
6: Une petite ambiance festive, allez, voilà. C'est parti.

0: Voilà, 18h16, on va repartir, si tout va bien, au Mont d'Or pour retrouver Kalinda Boicou au cœur du carnaval de la commune. Kalinda, vous êtes là?
1: Alors oui, comme vous avez pu l'entendre, l'ambiance est au rendez-vous avec les carnavaliers, Madame le maire qui est dans la foule et qui danse, son conseil municipal, depuis le lancement de ce carnaval. Alors Madame le maire, comment ça se passe?
2: Écoutez, je crois que tout le monde est heureux, vous entendez les bruits derrière moi, la musique, vraiment un super moment.
1: Alors justement, là, on marche entre quelques gouttes, ça...
2: RRB, faites une prière à la lune, faites une prière au soleil, mais il ne va pas pleuvoir.
1: Alors justement, plusieurs troupes de carnavaliers sont présents. On voit de toutes les couleurs les paillettes.
2: Vous vous rendez compte, la chance pour le Mont d'Or? Ce moment-là, je crois qu'il est historique pour la ville du Mont d'Or.
1: Alors vous avez donné le coup d'envoi. Qu'est-ce que vous avez voulu faire passer comme message à travers ce discours?
2: Le Mont d'Or se relèvera, il se relèvera toujours. Venez vivre au Mont d'Or. C'est dynamique, c'est une belle commune, les gens sont bienveillants, accueillants et on aime faire la fête.
1: On peut voir aussi des personnalités dans le char de la vie du Mont d'Or.
2: Oui, les Miss nous ont fait le plaisir de monter sur notre char, un char disco. On les remercie d'être présentes et de donner leur image à la ville.
1: Un char qui a été créé par les agents municipaux.
2: Oui, d'ailleurs, je remercie les agents. Je remercie mon adjointe, Géraldine Madec, qui a confectionné le char et qui est au pilotage de ce carnaval.
1: Alors Géraldine Madec, vous êtes adjointe à la mairie du Mont d'Or.
3: Oui.
1: Ça se passe bien depuis le lancement là.
3: Ah ouais, c'est magique. C'est absolument magique. C'est encore mieux que ce qu'on espérait.
1: Les Mondoriens sont présents ce soir.
3: Oui, visiblement. Oui, ils sont tous là. Le temps, la météo, c'est quelques petites gouttes. Regardez les nuages pas passer, il n'y a vraiment rien.
1: Alors là, c'est ambiance disco pour la mairie du Mont d'Or.
3: Ah, complètement. On avait voulu des paillettes, de la musique, du rythme, de l'ambiance. Regardez-nous comment on est. On a même pris des gens dans le public, des visiteurs qui étaient là, qui étaient habillés en thème disco.
1: Alors dans le cortège, plusieurs couleurs.
3: On a du très végétal, on a des fonds marins, on a des avantages, on a des choses. C'est magique, tu ne peux pas parler, on va pas mettre mal en patience, mais vous allez visiblement, on va pouvoir prendre de la vie.
1: Alors dans ce carnaval, on peut voir une vingtaine de troupes avec plus de 900 carnavaliers dans les rues de la ville de Nouméa. Entre quelques gouttes ce soir, les Mondoriens, mais pas que, sont nombreux dans les rues à venir supporter leur groupe parce que parmi les carnavaliers, il y a des nouveaux groupes qui se sont formés, notamment... derrière la mairie du Mont d'Or, on peut retrouver l'école de Ludivine de la commune du Mont d'Or.
4: Bonjour.
1: Alors, comment ça se passe pour vous?
4: C'est la fête, c'est génial.
1: Alors vous, c'est quel groupe là?
4: Alors nous, c'est l'école chez Maîtresse Ludivine, l'école à Ploum.
1: Combien de personnes là? Et qu'est-ce que vous faites sur ce groupe là?
4: Alors nous sommes 25, il y a des élèves, des mamies, des écoles qui sont en train de faire la fête ensemble.
1: Alors découvrez-nous votre char et vos élèves qui sont présents.
4: Alors, vos élèves, ils ont entre 2 et 6 ans. Ils savent qu'on a confectionné un char, nous on l'a juste assemblé. On a travaillé dessus en fait depuis le retour des vacances pour la période 4. On s'est investi à fond et c'est une belle magnifique. Les animaux du lagon.
1: Alors justement, comment vous l'avez défini là dans le groupe?
4: En fait, donc chaque parent, c'est un costume en rapport avec ça.
0: Eh bien, on va remercier Kalinda Boicou, beaucoup de monde au Mont d'Or. Petit problème de liaison, mais nous avons pu vous faire vivre pendant quelques minutes ce carnaval du Mont d'Or qui va se poursuivre. Il a débuté à 18h. Je vous rappelle que 900 carnavaliers sont sur place. Ils sont partis du commerce Ayen et vont se rendre jusqu'au centre culturel du Mont d'Or pour une grande fête. Nous y reviendrons bien évidemment. évidemment dans nos prochaines éditions. Je vous souhaite de passer une très belle soirée sur Radio Rythme Bleu. On va se retrouver à 19h pour faire un dernier point sur l'actualité. À tout à l'heure. 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
6: Hello à tous, bienvenue dans votre hit RRB. 30 minutes de son frais, de mouvement du classement et de vibrations internationales depuis notre coin du Pacifique Sud. Au programme aujourd'hui, cap sur les États-Unis pour notre escale du Tour du Monde. Côté classement, grande question. Adèle Castillon avec L'été avec toi, va-t-elle réussir l'exploit de verrouiller le sommet pour une troisième semaine d'affilée? Mystère.
7: L'été avec toi, est-ce que tu t'en souviens?
6: On fait tomber le suspense très vite, mais tout de suite, place à notre nouveauté qui fait le buzz. Les légendes écossaises du rock new wave, les Simple Minds, font un retour remarqué. Avant de découvrir leur tout dernier morceau, retour sur des tubes d'il y a 40 ans, retour sur une sélection de leurs plus grands hymnes.

pur bonheur pour les oreilles. Après des décennies de tubes intergénérationnels, la bande à Jim Kerr prouve qu'elle n'a rien perdu de sa magie avec leur tout nouveau single. Voici Simple Minds et le titre Beginner Boys. C'est la nouveauté qui fait le buzz.

Simple Minds avec Beginner Boys, une nouveauté qui n'a pas fini de faire parler d'elle. Allez, on entre dans le vif du sujet avec le classement de votre hit RRB. Après avoir régné 2 semaines consécutives au sommet, les 2 membres de Tumper City accusent le coup et glissent de 2 rangs. Self-Aware s'installe en 5e et dernière position.

5. Grignotage de terrain réussi pour le DJ marseillais Yougle. Il gagne une place cette semaine et installe son rythme solaire en quatrième position avec Moving to the Sun. On met le classement international entre parenthèses quelques minutes, le temps de traverser le grand océan pour notre escale musicale de la semaine. Le tour du monde des hits, direction les États-Unis. Récapitulatif du top 5 américain du moment. En cinquième position, Bruno Mars assure le spectacle avec Residual.

Deux morceaux qu'on connaît bien dans le hit RRB en première et en deuxième place. Mais aux USA, la sensation du moment se trouve sur la troisième marche du podium. On fait un focus sur la jeune Californienne Olivia Rodrigo à seulement 23 ans. L'ancienne star du Disney Channel enchaîne les succès mondiaux avec une maturité désarmante. On s'écoute son titre, Drop Dead, numéro 3 aux États-Unis. 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

C'était Olivia Rodrigo avec Drop Dead, actuelle médaille de bronze des charts américains. La semaine prochaine, on pose nos valises dans l'Hexagone pour prendre le pouls des playlists françaises. De retour sur le ITRRB, où le soulman américain Teddy Swims poursuit sa belle ascension. Une marche de gagné pour Mr. Know It All, qui vient se poser en troisième position.

Statu quo au deuxième rang, le producteur roumain DJ Goja, épaulé par la star américaine Jason Derulo et Melody, confirme leur fauteuil d'argent avec l'incontournable Michiko.

4. Numéro 3.

0: numéro 1.
1: Et tout en haut du TRRB, pas de changement. Le patron reste la patronne. La Française Adèle Castillon transforme l'essai et s'offre une troisième semaine consécutive au sommet avec Été avec toi. Un véritable plébiscite. Conservera-t-elle sa couronne la semaine prochaine face aux assauts de Teddy Swims et à la concurrence roumano-américano-brésilienne? Réponse dans 7 jours, avec en bonus notre escale Tour du Monde en France. D'ici là, gardez la pêche à l'écoute d'RRB.

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1: Et on remercie Marion pour ce 8 international de ce samedi 19 septembre. Il est 18h48 sur les ondes de Radio Rythme Bleu. On va continuer en musique. Prochain point d'information à 19h avec Lionel Sabot pour le rappel des titres qui sera suivi de votre météo et des avis de décès. Et on continuera tout en tranquillité jusque 20h où là ce sera place aux années 80. Mais tout de suite de la musique, c'est Marianne Hill qui s'en charge avec son titre Down. Très bon samedi soir sur les ondes de Radio Rythme Bleu.

0: Et il est 19h et on va retrouver tout de suite Lionel Sabot pour le rappel des titres.
1: Bonsoir, la ville du Mont d'Or organise en ce moment la première édition de son carnaval. Le défilé est parti à 18h. Il emprunte l'avenue des Deux Baies entre le commerce Ayen et rejoindre le centre culturel du Mont d'Or sur un parcours d'environ 1 km 500. Ce sont plus de 800 carnavaliers qui sont en ce moment même dans les rues du Mont d'Or pour ce premier carnaval de la municipalité. La mise en place d'une nouvelle compagnie du RSMA à Dimbéa se précise. Le commissaire s'est rendu ce matin sur le futur site sélectionné, sur la ZAC Panda, en compagnie notamment de la présidente de la province sud, Sonia Baquès, du maire de Dimbéa, Cynthia Jean, et du général Boss. C'est le commandant du service militaire adapté qui est actuellement en visite sur le territoire. Si l'installation du RSMA est prévue pour 2030, des dispositifs adaptés vont déjà voir le jour cette année, alors qu'un comité de pilotage du projet sera créé dès la semaine prochaine. L'actualité juridique en métropole avec cette affaire terrifiante. Dans le Rhône, un adolescent de 15 ans a été mis en examen tôt ce matin pour nous, alors qu'il projetait une attaque contre son ancien lycée. D'après les premières informations, le jeune homme serait proche des mouvances d'ultra-droite. Il aurait voulu se venger d'avoir été exclu de cet établissement scolaire et il semblait bel et bien prêt à passer à l'acte. Emmanuel Macron a reçu les chefs de parti à l'Élysée la nuit dernière. Réunion de 2h45 pour évoquer le contexte international, évidemment, mais aussi la crise des carburants qui en découle. Candidat à la présidentielle et chefs de parti ont défilé un par un. Tous ont dit leur inquiétude et beaucoup réclament plus d'aide de la part du gouvernement. À l'issue de cette rencontre, Emmanuel Macron s'est exprimé. Il affirme que la hausse des prix n'était pas la conséquence de décisions gouvernementales. Emmanuel Macron a également évoqué avec ses interlocuteurs la situation internationale qui est extrêmement tendue. Le chef de l'État a demandé au gouvernement de préparer un plan de protection des infrastructures critiques face aux attaques hybrides de Moscou. Le président de la République qui a estimé la nuit dernière que, et je cite, l'agressivité

0: plier. Le ciel deviendra souvent nuageux. Les averses resteront toutefois rares et faibles, principalement du côté de l'île des Pins, du sud-ouest et des Loyautés. En fin de nuit, des éclaircies vont revenir sur la côte est. Le vent va rapidement faiblir. Il soufflera encore entre 10 et 15 nœuds en début de nuit avant de tomber entre 5 et 10 nœuds sur l'ouest et dans l'intérieur des terres. Il pourra même devenir faible et variable. Les températures, quant à elles, minimales seront comprises entre 13 et 18 degrés avec localement 9 à 12 degrés dans l'intérieur des terres et aux Loyautés. Courage à vous. Demain matin, après la dissipation des nuages bas présents au lever du jour, le soleil va largement s'imposer sur une bonne partie du territoire. Les Loyautés et la pointe sud pourront toutefois conserver un ciel plus nuageux. Le vent, quant à lui, restera faible avec simplement quelques petites brises qui vont se mettre en place en fin de matinée sans dépasser les 10 nœuds. Voilà pour la météo. On continue notre soirée tout de suite avec les avis de décès qui seront suivis d'une musique toute tranquille pour arriver enfin à 20h où on commencera notre club 80. Très très bonne soirée à tous en compagnie bien entendu de Radio Rythme Bleu.
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0: Les avis qui vont suivre concernent les décès de M. Néron Jean-Paul, M. Sercombe Mathieu, M. Bandiera Jean, Mme Belin Martine, M. Achery Anthony, M. Wabourourou Cédric, dit pas Chrismaël, Mme Assel Louise Angou, née Oudaré, M. Mévin Jean-Michel, Mme Rigal Daniel, née Saminadin, Mme Kenville Kiyoko, née Matsunaga, et M. Lepeu Anzo Doui. Nous avons la douleur de vous faire part du décès de M. Néron Jean-Paul, survenu le dimanche 13 septembre à l'âge de 32 ans. L'inhumation se fera au cimetière de la Tribu, le dimanche 20 septembre à 9h. Nous avons la douleur de vous faire part du décès de Mathieu Sercombe, survenu le 6 septembre dans sa 25e année. La veillée aura lieu demain, le dimanche 20 septembre, au salon funéraire de 15h30 à 20h et reprendra le lundi 21 septembre de 8h jusqu'à la levée du corps. La cérémonie religieuse sera célébrée au salon funéraire le lundi 21 septembre à 11h15, suivie de la crémation au crématorium de Nouméa à 12h. Nous avons la douleur de vous faire part du décès de M. Bandiera Jean, survenu le jeudi 17 septembre. Une veillée se déroulera au centre funéraire du Pont des Français 188, rue de la Carrière, le lundi 21 septembre de 16h à 19h, et la cérémonie religieuse sera célébrée ce même jour à 17h30. La crémation se fera dans l'intimité familiale, pas de condoléances. Nous avons la douleur de vous faire part du décès de Mme Belin Martine, survenue le vendredi 11 septembre. Une veillée se déroulera au centre funéraire de Nouméa le mardi 22 septembre à partir de 8h et la cérémonie religieuse sera célébrée ce même jour à 13h15 en la chapelle du centre funéraire de Nouméa, suivie de l'inhumation au cimetière du 5e kilomètre. On nous prie de vous faire part du décès de M. Achery Anthony, survenu le 17 septembre. Une veillée aura lieu demain, le dimanche 20 septembre de 9h à 20h, et reprendra le lundi 21 septembre de 7h jusqu'à la levée du corps, suivie de la crémation au crématorium de Nouméa. Selon sa volonté, il n'y aura ni fleurs ni couronne. On nous prie de vous faire part du décès de Mme Asse Louise Angou, née Oudaré, survenue le 17 septembre au Médipôle dans sa 67e année. La veillée aura lieu au centre funéraire de Nouméa le lundi 21 septembre de 13h à 20h, puis le mardi 22 septembre à partir de 8h jusqu'à la levée du corps. Un office religieux sera célébré en la chapelle du centre funéraire le mardi 22 septembre à 12h15, suivi de l'inhumation à 13h au cimetière du PK5. Nous avons la tristesse de vous faire part du décès de M. Mévin Jean-Michel, survenu le 14 septembre. L'inhumation aura lieu demain, le dimanche 20 septembre, dans la matinée, à la tribu de Nédivine. Nous avons la douleur de vous annoncer le décès de Mme Rigal Daniel, née Saminadin, survenue dans sa 93e année. Une veillée se fera à la morgue municipale en ce dimanche 20 septembre de 8h à 20h et reprendra le lundi 21 septembre de 7h à 11h15. La levée du corps et la cérémonie religieuse aura lieu en centre funéraire municipal de Nouméa le lundi 21 septembre à 12h15, suivie de l'inhumation à 13h au cimetière du 5e kilomètre. Sans condoléances, une urne sera à disposition. Nous avons la douleur de vous faire part du décès de Mme Kenville Kiyoko Nematsunaga, survenue le 17 septembre dans sa 95e année. La veillée aura lieu à la morgue municipale de Nouméa le mercredi 23 septembre de 8h à 20h. La cérémonie religieuse sera célébrée à la chapelle du centre funéraire de Nouméa le mercredi 23 septembre également à 13h15, suivie de l'inhumation au cimetière à 14h. Nous avons la tristesse de vous faire part du décès de M. Enzo Doui Lepeu, survenu à l'âge de 26 ans. Il sera inhumé à la tribu de Wagap

coin d'Imier. La cérémonie vous sera communiquée ultérieurement. Nous avons la douleur de vous faire part du décès de Madame Kenville Kiyokone Matsunaga, survenue le 17 septembre dans sa 95e année. La veille aura lieu à la morgue municipale de Nouméa le mercredi 23 septembre de 8h jusqu'à la levée du corps, et la cérémonie religieuse sera célébrée à la chapelle du centre funéraire de Nouméa le mercredi 23 septembre à 13h15, suivie de l'inhumation au cimetière à 14h. C'était vos avis de décès.

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2: Allez, on est samedi soir et on va remonter un peu le temps. Direction les années 80, celle des synthés, des refrains impossibles à oublier et des looks parfois discutables. Mais d'une musique qui, elle, a plutôt bien traversé les décennies. Allez, pendant la prochaine heure qui arrive, place au tube, aux souvenirs et à cette époque où quelques notes suffisaient déjà à remplir une piste de danse. Bienvenue dans votre Club 80 et surtout n'oubliez pas de monter le son.

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0: Mais il est 21h.
1: Il est midi sur Europe 1 et merci d'être avec nous si vous nous rejoignez pour la deuxième partie de notre émission en direct, bien sûr, Elliott de Valez-vous. Je rappelle que vous pouvez réagir par téléphone au 01 80 20 39 21. C'est un appel non surtaxé. On va parler du carburant, de l'alimentation, de l'énergie. Tout explose. Comment faites-vous? Une demi-heure de témoignage dans quelques instants. Mais avant cela, c'est le point sur l'information avec Wallis Glaise. Bonjour Wallis.
2: Bonjour Elliott. Bonjour à tous. Les prix des carburants continuent de flamber. 2,40 € en moyenne pour un litre de gazole. Un record. Cette situation va continuer à rythmer la vie du pays. Les mots d'Emmanuel Macron hier au sujet de cette crise. Il a pris la parole après une réunion avec les chefs de parti de l'Ukraine à Hormuz. Le chef de l'État se défend de toute responsabilité sur la crise des carburants et renvoie la faute au contexte international très tendu. La guerre hybride russe en France risque de s'intensifier. C'est l'alerte lancée par Emmanuel Macron et ce alors que les attaques et accidents se multiplient partout en Europe. Le chef de l'État demande au gouvernement de préparer un plan de protection de nos infrastructures critiques. Donald Trump annonce un accord concernant le statut du Groenland, un accord avec le territoire arctique et avec le Danemark. Il confère, selon le président américain, un contrôle permanent des États-Unis sur le Groenland. Il doit empêcher aussi tout adversaire de Washington d'y établir une présence militaire. Le texte a été salué par le Groenland et le Danemark. La signature pourrait avoir lieu en marge de l'Assemblée générale de l'ONU. Emmanuel Macron attendu aujourd'hui à Saint-Pierre-et-Miquelon. Population vieillissante, coût de la vie, crise de la pêche et changement climatique. Les habitants de cet archipel français situé à proximité du Canada attendent des réponses du chef de l'État. Dans l'actualité également, ce nouveau rebondissement dans l'affaire Doualemn, cet influenceur algérien condamné à 5 mois de prison avec sursis pour incitation à la violence. La justice administrative annule un arrêté d'expulsion à son encontre. Une autre procédure d'expulsion reste possible. Les journées européennes du patrimoine, c'est ce week-end. 18 500 lieux à visiter partout en France. Et cette question, justement, pensez-vous profiter des journées du patrimoine ce week-end? Pour y répondre, rien de plus simple, rendez-vous sur le site et l'application d'Europe 1. Un peu de sport avec du tennis, la Coupe Davis. Et c'est très mal parti pour l'équipe de France face aux Canadiens. Le Français Quentin Alice s'est incliné face à Félix Auger-Aliassime. Plutôt, le Canadien Liam Draxler avait créé une énorme surprise en battant le Français Ridar Knech. Les Canadiens mènent pour l'instant 2-0 dans cette rencontre. Et puis enfin, pour terminer, un mot de rugby avec le début de la troisième journée de Top 14.

0: 1, on poursuit notre émission en direct, bien sûr, jusqu'à 13h avec Estelle Lafond, avec qui vous pouvez échanger, qui nous transmet vos témoignages, vos questions, vos réactions via WhatsApp, chère Estelle Lafond.
1: Oui, c'est au même numéro que par téléphone. D'ailleurs, si vous n'avez pas la possibilité de nous appeler, c'est toujours au 01 80 20 39 21.
0: Et vous avez eu quelques réactions les dernières ?
1: On a eu beaucoup de réactions sur le sujet qui a fait toute cette première heure, notamment avec Emmanuel Macron. On a beaucoup de gens qui nous disent aussi on n'a pas trop parlé de « on voudrait taper sur les retraités ». J'ai eu quelques messages là-dessus. Des gens aussi qui sont très d'accord avec Philippe Devilliers. On a au moins 5 personnes différentes là. C'est les 5 derniers que j'ai sous les yeux qui sont d'accord avec Philippe Devilliers à son appel d'Emmanuel Macron à démissionner de son poste de chef de l'État.
0: Midi 5 sur Europe 1, on est toujours avec Alexandre Devecchio et Thomas Bonnet pour commenter l'actualité. Et l'actualité, c'est quoi ? C'est cette hausse des prix du carburant. C'est du jamais vu en France. Vous le constatez à la pompe, de plus en plus de stations proposent du carburant à près de 3 euros le litre. Une situation qui commence sérieusement à vous inquiéter. Alors comment est-ce que vous vous organisez ? On voit cela avec Maëva Lamy.
2: Dans cette station-service, les prix sont vertigineux. 2,64 euros le litre de sans-plomb 98, 2,89 euros pour le diesel. Même constat à Paris, avec des tarifs frôlant la barre des 3 euros. Ou encore ici, à Fontenay-aux-Roses, 2,43 euros le litre de gazole.
3: Super cher, on comprend pourquoi c'est aussi excessif. Ça commence à faire un peu peur. On fait plus attention. On active tous les trucs économiques de la voiture.
2: Autre stratégie, des milliers de conducteurs se rendent dans les pays voisins pour faire le plein. C'est le cas notamment dans la principauté d'Andorre. Les automobilistes français affluent et tous font les mêmes calculs.
4: 48, 60, 70 centimes d'écart, ça fait 30 euros quasiment.
5: Sur l'essence, nous on est à 2,37 euros en ce moment. Et là c'est 1,68.
6: Si je prends du gasoil en France, le plein de mon véhicule va me coûter 170 euros. Voilà, et là, je suis à 119 euros avec une petite jerrycan.
2: Si certains s'adaptent, d'autres laissent éclater leur colère. Dans le Nord, plusieurs stations-services ont été vandalisées. Des actes dénoncés par certains automobilistes qui plaident pour d'autres modes d'action.
7: Je pense qu'il y aurait de meilleures solutions. Voilà, ça c'est pour embêter.
8: Ce qu'il faut faire, c'est se mobiliser tout le monde. Et ne plus mettre d'essence et on ne bouge plus, on ne fait plus rien, on ne travaille plus.
2: Le gouvernement a annoncé la prolongation des aides ciblées pour les secteurs les plus touchés, mais refuse pour l'heure de mettre en place des mesures générales. Pas sûr que cela suffise à calmer une colère qui monte peu à peu.
0: Voilà pour ce témoignage, et c'est vrai que c'est une inquiétude qui est partagée par bon nombre de Français. Alexandre est en direct avec nous, il nous appelle depuis la Normandie. Bonjour Alexandre.
9: Bonjour Eliott, bonjour à tous.
0: Pourquoi vous riez, Alexandre Devecchio?
10: Non, parce que vous avez dit Alexandre et sur le coup, je me suis
0: dit
10: que vous alliez me donner la parole. La parole aux auditeurs, c'est très bien.
0: Non, mais plus qu'un quiproquo, sachez que dans cette émission, vous n'avez jamais la parole, Alexandre.
10: Non, ça, c'est habituel.
0: Voilà, c'est ça, c'est la norme. Et l'exception, c'est quand on vous donne la parole. Alexandre le grand Normand. Cher Alexandre, revenons à votre témoignage. Sujet, c'est quoi ? C'est l'explosion des prix des carburants, des prix de l'alimentation, de l'énergie, tout explique, tout explose. Comment faites-vous aujourd'hui, Alexandre ?
9: Écoutez, moi, je m'estime chanceux parce que voilà, j'ai la chance d'avoir un statut cadre dans une belle société. Et c'est vrai que je prends beaucoup ma voiture et j'ai fait un constat simple, le budget carburant, il a doublé. Le budget carburant, il a doublé. Donc aujourd'hui, c'est vrai que on renie sur des plaisirs du quotidien, disons que c'est vital maintenant de mettre de l'essence dans sa voiture ou du carburant. C'est vrai que c'est très compliqué. Et quand j'entends le président nous dire qu'il y a rien à faire et que on doit que subir cette situation et faire le dos rond, c'est compliqué quoi. C'est compliqué. Les choses ne bougent pas. Quand on voit dans les pays voisins. Ils font des efforts et nous on fait rien. Nous, on fait rien. Donc, on subit. Mais à un moment donné, je pense qu'il va y avoir un prix psychologique dans la tête des gens. Et c'est vrai que demain, je ne me vois pas faire le plein de ma voiture avec un litre de gasoil à 3 euros. Quoi.
0: Et donc, aujourd'hui, on s'adapte. C'est l'art de la débrouille pour les Français qui voient ces prix exploser. N'hésitez pas à multiplier les témoignages. C'est vraiment cette nouvelle demi-heure. Elle vous est consacrée, chers auditeurs d'Europe 1. Vous prenez votre téléphone, vous nous racontez votre quotidien, savoir comment vous adapter, justement.

0: eh bien, ce quotidien en fonction de l'explosion des prix, que ce soit du carburant, de la facture de l'énergie ou même des prix alimentaires. C'est vrai que c'est compliqué, c'est très compliqué également pour les artisans. La hausse du prix de l'essence plombe l'artisanat en grande souffrance. Les artisans et leurs activités sont menacées. Je vous propose ce reportage et écoutez attentivement notre correspondant d'Europe 1 dans le sud-est de la France, Stéphane Burgat.
1: Chaque passage à la pompe est une punition pour Dominique, artisan dans la rénovation à Marseille.
2: Moi, c'est 120 balles sur un plein et je fais au moins 3 pleins par mois. Hein. 3-4 pleins. Avant, 40 balles de moins, ça. Et ouais, c'est énorme. Hein. Oui, moi, ça, je suis impacté parce que je bouge souvent de chantier en chantier et bon, voilà, ça grève un peu mon budget.
1: Seul pour gérer son activité, il doit se réorganiser complètement pour survivre.
2: J'essaie de moins me déplacer, c'est-à-dire de récupérer du matériel à une seule fois et de faire le moins de déplacements possible. Il faut en arriver là parce que sinon, on augmente les factures aux gens.
1: Impossible de chiffrer précisément le nombre d'entreprises en difficulté, mais les indicateurs sont mauvais, estime Patricia Blanchet, la présidente départementale de la CAPEB, la Confédération des artisans du bâtiment.
3: L'impact, il est énorme. Les entrepreneurs perdent le moral, n'ont plus de visibilité. Donc, nous, ce qu'on constate, c'est que les gens embauchent moins, les taux de chômage augmentent, l'intérim diminue également.
1: La CAPEB qui dénonce une méconnaissance des politiques sur le tissu économique et demande des mesures d'urgence comme une baisse de la TVA. Marseille, Stéphane Burgat, Europe 1.
0: Et Alexandre, notre auditeur, disait quelque chose de très intéressant. On voit les pays européens finalement préparer des boucliers face à cette hausse des prix de l'énergie ou du carburant, trouver des leviers pour baisser les taxes ou plafonner les prix. Et les Français, la France est aujourd'hui incapable de le faire. Pourquoi Thomas Bonnet et Alexandre Devecchio? Thomas d'abord.
4: Parce qu'il n'y a plus d'argent. Il n'y a plus d'argent dans les caisses après 10 ans de macronisme. Ça, c'est le bilan et le constat déplorable. Mais vous savez, moi, en tant que journaliste, j'ai suivi l'intégralité du mouvement des Gilets jaunes du début à la fin. J'ai échangé avec des centaines d'entre eux. Le point commun de la plupart de ces gens qui venaient manifester contre les prix du carburant déjà à l'époque, c'est le fait qu'ils bossent. Ils bossent et ils n'ont pas à la fin de quoi parfois subvenir à leurs besoins ou à ceux de leur famille. C'est terrible. Moi, ça me mettait vraiment en colère. Ça me fait de la peine aussi d'entendre ça, de voir que 8 ans après, ça n'a pas beaucoup changé, que les Français qui travaillent sont aujourd'hui les premiers impactés. Et c'est vrai qu'il y a aussi un message. C'est-à-dire que vous vous levez le matin, vous faites l'effort d'aller bosser et à la fin, vous êtes quand même à compter les euros qui vous restent à la fin du mois. Et le moindre accident de la vie devient malheureusement presque insurmontable. Si vous avez une dépense qui était imprévue, ça devient tout de suite un sujet de préoccupation. Donc ils essayent, certains, comme ils peuvent, de se débrouiller, de mettre de côté. Mais c'est terrifiant de voir l'état de paupérisation de notre pays. Et je pense que on pourra parler des boucliers, on pourra parler de la baisse des taxes autant qu'on voudra. La priorité des priorités, c'est de relancer l'économie, relancer la croissance, faire en sorte que le travail paye et qu'il y ait du travail, que les entreprises puissent progresser et engranger davantage de revenus.
0: Alexandre Devecchio.
5: Je suis entièrement d'accord avec ça, mais pour répondre à la question du pourquoi, bon, c'est vrai qu'il n'y a plus d'argent dans les caisses, mais si les autres pays font ça, c'est pas pour dilapider de l'argent, c'est aussi pour protéger leur économie. Et je pense que si on ne baisse pas les taxes, l'État lui-même, le budget de l'État, perdra de l'argent. Donc j'y vois quand même une forme, moi, d'égo. J'ai l'impression que le gouvernement a commencé par dire « nous ne baisserons pas les taxes » et il préfère rester sur sa ligne initiale, quitte à couler le pays, plutôt que de se rogner. Et je pense que c'est extrêmement grave. Au moment des Gilets jaunes, on nous a expliqué aussi qu'il n'y avait pas d'argent. Ils auraient baissé les carburants tout de suite. Peut-être que le mouvement ne prenait pas, ça a coûté 10 milliards d'euros à la fin. Donc moi je pense que baisser les taxes, on peut le faire et même on doit le faire pour préserver l'économie. Ensuite, vous avez parfaitement raison. Dans le budget là, on parle de 54 milliards d'euros d'économie. Mais ce qui ne va pas et ce qui désespère les Français, c'est que ce sont des économies à court terme mais qui ne vont pas changer les fondamentaux
0: et surtout,
5: de l'économie
0: ce ne
5: française.
0: Pas des économies, il faut faire attention, oui, vraiment, mais les termes ont, oui, les mots ont un sens. C'est pas 54 milliards d'euros d'économie, c'est 54 milliards d'euros d'efforts budgétaires.
5: Oui, oui.
0: C'est-à-dire que si habituellement vous me donnez 100, Alexandre Devecchio, et que je décide finalement de ne pas utiliser les 100, mais d'utiliser seulement 80, je fais donc 20 d'économie. Ça n'est pas ça. C'est que vous avez finalement une dépense publique qui va augmenter, mais vous allez réduire la dépense publique et garder une stabilité des recettes, ce qui fait que la hausse sera moins importante que prévu.
5: Vous avez raison en plus.
0: Donc, c'est pas 54 milliards d'euros d'économies.
5: Dans tous les cas, moi, je suis pour faire des économies. Il y a plein de domaines où on peut faire des économies, où il y a du gâchis. Mais Thomas pose la question fondamentale à la fin des fins. Il y a tellement de milliards de dettes que si on veut les rembourser, il faut recréer une dynamique positive. Il faudrait quand même que quelqu'un nous explique comment on retrouve de la croissance et de l'activité pour s'en sortir à long terme. C'est le seul moyen, sinon vous désespérez les Français.
0: Midi 14 sur Europe 1, n'hésitez pas à réagir au 01 80 20 39 21 et sur WhatsApp. Estelle, vous avez des messages ?
6: Oui, on a Martine qui nous dit qui est dans la restauration et qui nous dit que certains peuvent demander du télétravail, mais dans son domaine d'activité, c'est malheureusement impossible. Ouais. Et que pourtant, elle n'a le droit à aucune aide car elle ne rentre pas dans les petites cases prévues pour recevoir des aides du gouvernement.
0: Midi 15, on continue d'en parler, on sera avec Benoît qui nous appelle d'Île-de-France et on salue notre Normand préféré, Alexandre.
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6: Dans moins d'une minute, votre émission continue en direct jusqu'à 13h. Comment faites-vous au quotidien avec l'explosion du coût de la vie entre l'alimentation, le carburant et l'énergie ? Elliott Deval et vous, c'est votre rendez-vous interactif où vous avez la parole 01 80 20 39 21. A tout de suite.
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6: Eliette Deval et vous. Il est bientôt midi 20, merci si vous nous rejoignez à l'instant sur Europe 1 dans cette deuxième heure d'Eliott Deval et vous. Alimentation, carburant, énergie, tout explose. Alors comment faites-vous au quotidien? Comment avez-vous adapté vos dépenses? Vous nous appelez ou vous nous écrivez pour en parler au 01 80 20 39 21 aux côtés d'Eliott Deval ce samedi, Alexandre Devecchio du Figaro et Thomas Bonnet, journaliste politique à CNews.
3: Et il y a en quelque sorte une conjonction des colères, une mutualisation des colères. C'est-à-dire que vous avez tous les secteurs aujourd'hui qui se mobilisent, et notamment le monde agricole. Les pêcheurs se sont mobilisés cette semaine, mais attention, les agriculteurs pourraient une nouvelle fois se mobiliser. C'est ce que nous dit Patrick Legras, qui est le porte-parole de la coordination rurale. Écoutez.
4: Aujourd'hui, sans aucune animosité, hein, on a une certaine dictature souriante de l'État qui donne en fonction des manifestations, en fonction des revendications. Donc nous, on a 15 centimes, les pêcheurs ont 35. Aujourd'hui, le surcoût, grosso modo, de notre exploitation, le prix du GNR a doublé. Hein, nous. Donc c'est, par exemple, sur 70 litres qu'on utilise à peu près à l'hectare, le surcoût aujourd'hui, c'est à peu près 50 euros. Et le plan de réarmement agricole, si on compte ce qui nous est partagé aujourd'hui, il est de 15 euros. Ça vous montre la dérision des solutions de l'État. Et c'est pour ça qu'on va se mobiliser dans les jours à venir, s'il n'y a rien qui est fait. Parce que nous, dépenser des dizaines de milliers d'euros sur nos exploitations en nous expliquant que c'est la guerre, on ne peut pas continuer comme ça. Les banques, c'est normal, ne peuvent pas nous suivre. Et on est en train de crever, mais avec le sourire des politiques, quoi. Et c'est ça qu'on n'accepte pas.
3: Et Benoît nous appelle, un agriculteur, justement. Bonjour, Benoît.
5: Bonjour Eliott, et bravo pour votre émission. Enfin, des gens qui disent la vérité.
3: Merci
5: qui
3: Benoît.
5: La parole aux autres.
3: Merci, et merci d'être toujours plus nombreux à nous écouter et relayer le message, Benoît. Il faut écouter Europe 1 entre 11h et 13h. Eliott Deval et vous. J'espère qu'il y a du monde en plus dans le monde agricole. Et sur les tracteurs, vous pouvez mettre la radio.
5: Oui, mais il y a de moins en moins de monde parce qu'on est de plus en plus en difficulté. Et il y a de plus en plus d'exploitations qui vont mettre la clé sous la porte. On ne peut pas continuer comme ça, c'est
3: alors,
5: pas possible.
3: Justement, c'est ça qui m'intéresse. Aujourd'hui, comment vous faites? Est-ce que cette explosion des prix des carburants, et notamment très récente, vous impacte directement? Ou est-ce que vous bénéficiez d'aides suffisantes aujourd'hui?
5: Non, les aides, comme vient de le dire Patrick Legras, 15 centimes du litre. Aujourd'hui, les charges du carburant, c'est près de 60 à 70% sur l'exploitation, alors qu'on était à 30% avant cette fameuse crise. On nous offre 15 centimes, ok. On nous offre des aides sur les engrais. Alors là, c'est une usine à gaz, parce que déjà, il faut avoir payé les engrais. Ça veut dire qu'il faut déjà avoir eu la trésorerie pour pouvoir les avoir obtenus. Quand bien même on serait rentré en négociation avec nos fournisseurs qui parfois effectivement nous octroient des étalements de paiement, etc. Eh bien là, vous n'avez pas le droit à l'aide. Il faut que l'engrais soit payé, acheté et sous votre hangar pour éventuellement ensuite pouvoir bénéficier de ces aides. C'est une usine à gaz. On n'en peut plus parce que nous, ce qu'on veut, c'est travailler. Alors aujourd'hui, eh bien, quand on met le tracteur en route le matin, on se dit... Est-ce que ça va être rentable? Eh bien, parfois, ça ne l'est pas. Donc, on réduit notre façon de travailler, on adapte notre façon de travailler, on rend pas service à la terre aussi, parce que pendant très longtemps, on nous a incité à faire du travail mécanique plutôt que du chimique. Ok, on est tous partis. Mais aujourd'hui, de sortir un tracteur à faire du travail mécanique revient plus cher que de sortir un tracteur pour faire du travail chimique. Et c'est complètement une aberration. Moi, je sais pas, poser la question à n'importe quel professeur de mathématiques ou n'importe quel instituteur, 3 fois 40, c'est quand même mieux que 2 fois 50. Quand on met des taxes à outrance, eh bien, qu'est-ce qui se passe? Les gens consomment moins, on paye moins, on sort moins, on consomme moins, et tout le monde en subit les conséquences. Nous, dans nos exploitations, l'outil qui travaille le plus en ce moment, c'est le poste à souder et la disqueuse. Ça veut dire quoi? C'est qu'on répare au maximum nos matériels, on fait un maximum de choses nous-mêmes, et les conséquences, c'est que les concessionnaires travaillent de moins en moins. Et là, un agriculteur fait travailler environ une cinquantaine de personnes. Et dès aujourd'hui, il va en faire travailler de moins en moins. Et c'est toute la chaîne qui est impactée. De réduire les taxes, ça permettrait de relancer la consommation. Et il faut pas nous dire que l'État va gagner moins d'argent. L'État gagnerait peut-être même plus que ce qu'il gagne actuellement, puisque les gens ne consomment plus.
3: Mais merci,
5: les gens ne consomment
3: mais
5: plus.
3: Merci, Benoît.
5: 3 fois 40, ça fait quand même plus que 2 fois 50.
3: Mais merci, Benoît, d'apporter cette parole de terrain et cette parole de bon sens.
5: Et mais à chaque oui, fois c'est
3: que
5: des bons
3: mais et chaque fois que j'entends cette parole de bon sens, je me pose toujours cette question. Mais diable, qui sont les personnes aujourd'hui au cœur du réacteur qui sont incapables d'entendre les agents de terrain, en plus les agriculteurs qui vraiment ont la connaissance et de leur terre et de leur activité pour se bouger et le faire le plus rapidement possible. C'est tellement intéressant ce que vous nous avez dit, Benoît. Et c'est d'autant plus intéressant qu'on voit que chez nos voisins européens, je le disais, il y a des gouvernements qui bougent, il y a des gouvernements qui se mobilisent. Je pense à l'Allemagne, je pense à l'Italie, je pense à l'Espagne et même dans des pays de l'Est. Écoutez ce sujet de Sarah Fenzari, c'est un sujet qui est passionnant sur une France à contre-courant face à l'explosion des prix du carburant.
7: Pour faire baisser la facture à la pompe, chaque pays a sa méthode. Au Portugal, le gouvernement a choisi de baisser les taxes, l'ISP plus précisément, l'impôt sur les produits pétroliers et énergétiques. Aujourd'hui, cette baisse représente environ 23 centimes par litre, essence comme gasoil, dispositif qui vient d'être prolongé jusqu'à la fin de l'année. Même stratégie en Pologne, la TVA a été abaissée de 23 à 8%, plafonnement qui a aujourd'hui pris fin. Mais le gouvernement polonais réfléchit désormais à une taxe de 60% sur les superprofits des compagnies pétrolières pour financer une nouvelle baisse des prix. En Espagne, la TVA sur l'essence a été divisée par 2, passant de 21 à 10%. Résultat, entre 30 et 40 centimes de moins par litre, des mesures qui ont pris fin le 1er juillet. Chez nos voisins allemands, la baisse temporaire de la taxe énergétique a permis de retirer environ 17 centimes par litre de carburant. Berlin envisage désormais de réduire de 14 centimes la taxe énergétique. Un plafonnement du prix à la pompe, lié au cours du pétrole, est aussi en discussion. Si la majorité des pays ont opté pour soulager rapidement les automobilistes, en France, pas de baisse générale de la fiscalité. Le gouvernement a choisi une aide ciblée de 100 euros pour les grands rouleurs, une exception à la France. Alors que les taxes représentent plus de 60% du prix du carburant.
3: Midi 27 sur Europe 1, on va remercier Benoît et on salue tous les agriculteurs qui nous écoutent. Merci Benoît, vous êtes sur le terrain aujourd'hui ?
5: Eh bien oui, toujours sur le terrain. On essaie justement de pallier à tous nos problèmes aussi climatiques, mais on va préparer les semis dans peu de temps. Mais je vous assure que là, on hésite à se demander si on va faire travailler nos tracteurs comme on les a fait les autres années, parce que là, ça devient compliqué.
3: Eh bien écoutez, merci beaucoup Benoît et courage à tous les agriculteurs qui travaillent nos terres aujourd'hui, qui participent à cette espérance française. Midi 27 sur Europe 1, on va parler d'une légende, Zinedine Zidane, qui n'est pas tombé dans le panneau hier face à des journalistes qui rêvaient que d'une chose, du grand soir, d'avoir comme un sélectionneur mais également un porte-parole du Front Républicain. Il n'en est rien, Zinedine Zidane ne veut pas entrer dans la campagne présidentielle. Son objectif, c'est de faire rayonner la France, c'est d'unir les Bleus, c'est d'unir les Français à travers l'équipe et c'est de parler de football. Et ça fait du bien. Midi 28, on en parle dans quelques instants sur Europe 1.
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6: Eliott Deval et vous. Midi 32 sur Europe 1, après un tout début d'émission consacré au carburant ou encore à la gestion des crises par Emmanuel Macron, on va partir du côté de la planète sport avec la conférence de presse hier de Zinedine Zidane.
3: Le sélectionneur de l'équipe de France, Zinedine Zidane, n'est pas tombé dans le panneau et a affirmé vendredi ne pas souhaiter partager ses convictions en vue de l'élection présidentielle en 2027. La réponse du nouveau sélectionneur intervient quelques jours après le scandale en Espagne concernant Kylian Mbappé qui a refusé de porter un maillot en soutien aux habitants de Ceuta. Et je vous propose, chers auditeurs d'Europe 1, d'écouter et la réponse de Zizou, mais également la question du journaliste du service public qui peut-être espérait, je ne suis pas dans sa tête bien évidemment, mais peut-être voyait en Zinedine Zidane un prochain porte-parole du Front Républicain contre la peste brune et le Rassemblement National. Il n'en est rien. Il s'avère qu'en tant que joueur, Zinedine Zidane avait déjà pris position contre le Front National, notamment en 2022. Mais là, ses fonctions dépendent. 2002, j'ai dit.
4: Vous avez dit 2022.
3: Ah non, 2002. Pardon. 2002 et 2017 également.
4: C'était après le 21 avril.
3: Mais c'était avant qu'il ne prenne la tête de l'équipe de France. Et quand on est sélectionneur de l'équipe de France, on est sélectionneur de tous les Français. Et vous avez une fonction qui dépasse vos convictions. C'est-à-dire que votre objectif, c'est d'unir le pays, évidemment. Écoutez cette séquence qui est savoureuse.
39: Johan Amiel, France Info, ici.
0: Cette semaine, il y a une polémique en Espagne autour d'un maillot à message politique autour de Kylian Mbappé et Ibrahima Konaté. Teddy Riner, lui, de son côté, le judoka, s'est dit angoissé par le contexte politique. Et de l'autre côté, on a Léon Marchand qui lui a refusé de se positionner politiquement. 2027, c'est une année électorale importante en France. Est-ce que vous estimez avoir un rôle à jouer en 2027?
1: Sur ce plan-là, non, pas du tout. Moi, je vais me consacrer à ma tâche, qui est celle du sélectionneur de l'équipe de France A. Et ça ne va pas changer. Enfin, je veux dire, j'ai des convictions, comme tout le monde. Je suis un citoyen, je pense des choses. Mais par contre, après les partager, chacun fait comme il veut. Et sur ça, je n'ai rien à dire. Mais moi, je vais essayer de me consacrer à cette tâche qui est sélectionneur de l'équipe de France.
3: Alors, Thomas Bonnet.
5: El magnifico.
3: El magnifico, Thomas Bonnet.
5: Non, mais c'est magnifique. En fait, voilà, Zinedine Zidane a la réponse qu'on attendait. C'est parfait. Il a des convictions. Évidemment, on n'est pas sans l'ignorer. Mais il ne va pas les partager. C'est pas son rôle. Bon, bah, écoutez, il n'y a rien à ajouter. Je pense que s'il se mêlait de la présidentielle, il pourrait presque la gagner. Donc, il a fait bien de ne pas trop en parler, Zinedine Zidane, étant donné l'aura qui est la sienne. Mais voilà. Moi, je suis encore une fois totalement favorable au fait que les sportifs puissent donner leur avis. Il n'y a pas de raison qu'ils n'aient pas le droit, alors que d'autres le font, sur les antennes notamment. En revanche, quand vous êtes le sélectionneur de l'équipe de France, voilà, c'est un peu une forme de continuité de service public, etc. Donc, je pense qu'il a aussi un peu une neutralité à observer, à respecter, et il le fait. Donc, moi, je trouve ça très bien.
3: Alexandre Devecchio.
7: Oui, effectivement, les footballeurs sont des citoyens comme les autres, mais moi, je suis toujours gêné quand ils donnent trop leur avis, parce que je pense qu'ils sont parfois quand même déconnectés des problématiques du pays et peuvent apparaître comme des donneurs de leçons. Donc, je ne crois pas qu'ils soient gagnants à le faire. Et effectivement, en plus, Zinedine Zidane, vous l'avez dit, occupe un rôle particulier. Il ne s'appartient plus d'une certaine manière, puisqu'il est sélectionneur de l'équipe de France. Il doit représenter tous les Français. On sait que peut-être que 50% des Français demain vont voter pour le Rassemblement National. Il ne va pas se mettre 50% des Français à dos. L'équipe de France doit les représenter aussi, donc je pense qu'il fait bien. Peut-être que sur le plan sportif, implicitement, il envoie un message à Kylian Mbappé. C'est pareil, Kylian Mbappé a le droit de s'exprimer, mais il est capitaine de l'équipe de France. Il a fait beaucoup de politique, pris des positions clivantes. Je pense qu'il devrait plutôt se concentrer sur son métier de footballeur, qui fait excessivement, d'ailleurs, il était brillant à la Coupe du Monde, plutôt que de cliver sur des positions politiques. En plus, je crois que ça les détourne. C'est ce qu'a dit Zinedine Zidane. Moi, j'ai une mission qui est quand même très importante, c'est faire gagner la France. Et je pense que, pareil pour Mbappé, ça le détourne de ses objectifs footballistiques. Donc, je trouve que Zinedine Zidane envoie un message qui est très bon pour lui, mais aussi pour l'équipe de France.
3: Et on va écouter également Frédéric Hermel, qui est un journaliste, écrivain, qui est probablement le journaliste de sport le plus proche de Zinedine Zidane, celui qui le connaît le mieux. Il a d'ailleurs écrit un livre absolument passionnant sur Zinedine Zidane. Il était notre invité ce matin sur CNews. Et écoutez sa réaction après donc cette décision de Zinedine Zidane, non pas de balayer ses convictions, mais de mettre ses convictions sur la touche, avec comme priorité faire rayonner l'équipe de France.
8: Il est sélectionneur de l'équipe de France. Il a eu raison. Il est là pour rassembler tous les Français. Il ne peut pas prendre position politique alors qu'il est là. L'équipe de France, c'est l'équipe de tous les Français. C'est l'équipe de l'Union. Donc il n'est pas tombé dans le piège, parce qu'il est très intelligent et parce qu'il sait très bien, en plus, que même pour son propre travail, s'il avait fait une réflexion à ce sujet, s'il n'avait pas dribblé, comme vous l'avez très bien expliqué, cette question, aujourd'hui, on parlerait de quoi ? On ne parlerait pas de sa liste, on ne parlerait pas de sa stratégie pour l'équipe de France, on ne parlerait pas des prochains matchs, on dirait Zidane s'engage contre le Rassemblement National.
3: Guillaume, bonjour.
9: Bonjour.
3: Comment ça va, cher Guillaume ?
9: Oh, jusqu'ici tout va bien, j'ai envie de dire.
3: Oh bah écoutez, tant mieux. Vous nous appelez d'où, Guillaume ?
9: Boulogne-Billancourt.
3: Ah, la région parisienne. Guillaume, qu'est-ce que vous avez pensé de l'intervention de Zinedine Zidane ?
9: Je pense que, contrairement aux autres, c'est-à-dire Kylian Mbappé et Teddy Riner, il ne peut pas se permettre de se mouiller, parce que sans ça, effectivement, on sait ce qui va se passer, il va perdre son job.
3: C'est-à-dire, Guillaume, expliquez-moi tout.
9: C'est-à-dire que si effectivement il se place pas du bon côté de la barre, comme on dit, c'est-à-dire qu'il se définit pas comme étant quelqu'un votant à gauche, il va sauter. Il y a eu des précédents. Effectivement, il y a des gens qui, une fois, des artistes, se sont positionnés pour la droite. On les a plus jamais revus. Faudel, Doc Gynéco.
3: Mais alors Guillaume, sachez que Zinedine Zidane, au moment de l'élection de 2002, il appelle à faire un barrage contre le Front National. En 2017, et il est alors entraîneur du Real Madrid et une nouvelle fois, il est interpellé sur les élections et il va maintenir la position qu'il avait eue en 2002. Et là, cette fois-ci, son statut fait que il préfère mettre de côté, non pas ses convictions, mais parler uniquement et simplement de l'équipe de France et du football. Je trouve que c'est une position d'ailleurs qui l'honore. Pourquoi ? Parce que ça ne veut pas dire qu'il a changé forcément. Je ne sais pas, je n'ai pas sondé Zinedine Zidane. Je ne sais pas si entre 2017 et aujourd'hui, ses positions politiques ont changé. Et à vrai dire, je m'en fiche. Ce qui m'intéresse, c'est que Zinedine Zidane a conscience qu'il peut unir toute une nation autour de son équipe et que tout ce qu'il y a à côté ne le concerne pas, du moins évidemment le concerne en tant que personne, mais pas en tant que sélectionneur. Vous voyez ce que je veux dire ?
9: Oui, tout à fait, mais comment dire ça, il peut pas c'est bien effectivement qu'il ne se mêle pas de politique, d'ailleurs c'est pas la raison première de la fonction de ces gens-là. Malgré tout, ceux qui le font, eh ben, s'ils prennent pas position du bon côté, ben, ils disparaissent. Ça, faut s'en rendre compte aussi, monsieur Deval. C'est quand même assez, c'est pas troublant, c'est lumineux. C'est ce qui se passe.
3: Mais Guillaume, j'ai bien compris. Simplement, si aujourd'hui, on suit la logique de Zinedine Zidane depuis qu'il ait pu prendre la parole sur les questions politiques. Il a aucun coup à prendre. Justement, il serait applaudi. Ça deviendrait la star du côté du système médiatique et politique, puisque il aurait pu dire la même chose, se prononcer de la même manière qu'en 2002. Vous voyez ce que je veux dire ? Donc c'est pas Faudel, c'est pas Doc Gynéco, Guillaume. Là, non, ça n'a rien à voir.
7: Qu'il ait changé d'avis, mais c'est peu. C'est effectivement peu probable. Je pense qu'il s'est dit que c'était mieux pour l'équipe de France qu'il ne se prononce pas, ce qui est une preuve d'intelligence. Après, le sujet que soulève Guillaume est quand même intéressant. Tout à l'heure, je disais, moi, j'aime pas trop quand les artistes, les gens qui apparaissent peut-être un peu plus privilégiés, donnent des leçons. Peut-être que j'ai ce sentiment-là aussi, parce qu'effectivement, si on avait des artistes de différentes couleurs, que chacun donnait vraiment un avis différent, mais c'est vrai qu'on a l'impression qu'il y a une uniformité médiatique. C'est vrai qu'on imagine mal Zinedine Zidane. Alors effectivement, il a pris des positions inverses il y a quelques années, mais on n'imagine pas du tout quelqu'un ayant un poste aussi important dans le football ou dans l'univers du cinéma ou dire je vais voter Marine Le Pen. Je crois à ma connaissance, ça n'est jamais arrivé. Et c'est vrai que ça n'est jamais arrivé parce qu'effectivement, c'est des contrats qui disparaissent.
5: Il y a un joueur, rappelez-vous.
7: C'est
5: une
7: norme sociale et professionnelle.
5: Vous rappelez le joueur du Paris Saint-Germain, Lucas Chevalier,
7: il a liké
5: une vidéo de Julien Aubert. Julien Aubert qui est quand même chez les Républicains, ça a suffi à le clouer au pilori et il a été visé pour ça. Donc oui, effectivement, c'est impossible.
3: Midi 42 sur Europe 1, on remercie Guillaume de nous avoir appelé au 01 80 20 39 21. On revient dans quelques instants pour la suite de notre émission. Est-ce que vous voulez parler, c'est la journée du patrimoine, vous voulez qu'on parle patrimoine ?
5: Volontiers.
3: Est-ce que la France protège suffisamment son patrimoine ? C'est la question
7: Didier
3: qu'on va se poser.
7: Didier Drucker n'est pas avec nous, alors qu'est-ce qui se passe ?
3: Le taxeur fou, Didier Drucker, qu'on embrasse.
6: Le patrimoine en péril, qui est d'ailleurs l'une des thématiques de ces 43e journées européennes du patrimoine. Midi 42 sur Europe 1, Elliott Deval et vous, ça continue en direct jusqu'à 13h. A tout de suite.
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6: Elliot Deval et vous. Midi 48, merci d'être avec nous pour la dernière partie d'Elliot Deval et vous. On va parler dans un instant des 43e journées européennes du patrimoine qui ont lieu actuellement ce week-end.
3: Et plutôt, mais on va en parler évidemment, les journées du patrimoine, vous avez raison. Mais c'est parce que le terme m'interpelle, 43e journée européenne du patrimoine, évidemment. Mais c'est le patrimoine français aussi qui m'intéresse, c'est de savoir si on le protège, si on le défend, si on essaye de tout faire pour que lorsque l'on lève la tête, on ne voit pas nos édifices s'effondrer. Et justement, on protège notre patrimoine et le patrimoine français. Mais avant cela, je voudrais qu'on s'arrête quelques instants sur la polémique qui est en train de monter autour d'un aumônier militaire qui est visé par une procédure disciplinaire après la publication d'une vidéo relayée par le Canard Enchaîné dans laquelle on découvre une partie de son sermon à la cathédrale de Carcassonne lors de la fête de Saint-Michel. C'était en octobre de l'année dernière. Il plaisante dans cette séquence. Je peux pas vous la faire écouter parce que on entend très mal et la vidéo circule des centaines de milliers de fois sur les réseaux sociaux. Ça a été récupéré, instrumentalisé par l'extrême gauche. Ça a été aussi instrumentalisé par les médias dits mainstream. Donc vous entendez cet aumônier plaisanter, faire rire son assemblée qui est une assemblée de fidèles, de militaires présents. Il ose parler des gauchistes en disant des gauchistes qu'il respire par le nez. Et rappelle le besoin de protéger la France, ses racines, son histoire. L'aumônier est attaqué, je le disais, par l'extrême gauche et notamment Jean-Luc Mélenchon, qui a osé parler de rassemblement dégoûtant. Alors qu'on est dans une église, on célèbre Saint-Michel. Et pour Jean-Luc Mélenchon, ce rassemblement est un rassemblement dégoûtant. Il le dit, je cite son tweet, il voudrait l'emmener en prison, hein, cet aumônier. Hein. À supposer qu'un tel discours ait sa place dans l'église catholique, il n'en a aucune dans l'armée française. Sa place est en prison pour injures racistes et propos séditieux. Il n'y a rien de raciste dans son discours. Rien de séditieux. Et ensuite, il va plus loin, il dit les participants à ce rassemblement dégoûtant, que cela fait rire, et ceux qui sont restés en place doivent être identifiés, neutralisés dans leur rôle militaire éventuel. Il y a des lieux, des rôles et des métiers où de tels comportements n'ont aucune place et nous ne devons tolérer aucune exception. Bah, ce que je trouve scandaleux, c'est pas le sermon maladroit ou inapproprié d'un aumônier militaire qui a d'ailleurs présenté ses excuses l'année dernière en octobre 2025. Ce que je trouve scandaleux, c'est le message de Jean-Luc Mélenchon, qui s'attaque comme ça à l'Église, qui s'attaque aux militaires. Un peu de respect pour ceux qui étaient présents dans cette Église, un peu de respect pour le 3e régiment des parachutistes d'infanterie de marine, un peu de respect pour ceux qui se battent pour notre vie et qui mettent leur vie en péril pour la France. Je trouve ça insupportable. Qu'est-ce que vous en pensez, Thomas Bonnet et Alexandre Devecchio ?
0: Non, mais ce que ça dit d'abord, c'est que l'extrême gauche est arrivée à un stade d'évolution tellement avancé de la détestation de soi-même que désormais, pour eux, la menace, c'est l'Église catholique, c'est l'armée. Pardonnez-moi de mettre un peu en perspective cela, c'est-à-dire que la menace aujourd'hui, c'est l'islam politique, c'est l'islamisme. Or, il se trouve que la France insoumise fraye par moments avec justement les tenants de cet islam politique. Donc, c'est que cet aumônier ait pu avoir des propos inappropriés, peut-être, il s'en est excusé, donc c'est très bien. Je pense que cette polémique est totalement instrumentalisée. On sort la vidéo à dessein un an après. On voit bien le message aussi qui veut être véhiculé. Il n'y a pas de quoi en faire tout un fromage. Et je vois en effet l'extrême gauche en arriver à détester ce qu'est la France et ce qu'a été la France.
3: Mais pas que l'extrême gauche. J'ai vu la même chose avec Olivier Faure. J'ai vu que les médias mainstream s'en sont emparés. Je tombe des nues quand je vois ça.
1: Rien ne va dans cette histoire. Et vous avez raison. Le vrai scandale, c'est le tweet de Mélenchon. Il explique qu'il va mettre en prison des gens.
3: Des aumôniers militaires.
1: Des aumôniers militaires. Pardonnez-moi, mais il parle comme un futur dictateur. Imaginez un seul instant que Marine Le Pen tweet un truc pareil. On dirait, vous voyez, l'état de droit, patati patata, le Rassemblement National va faire un coup de force. Ensuite, il est insultant. Cette assemblée, ce rassemblement
3: dégoûtant.
1: Vous imaginez une seule seconde un autre homme politique parler de rassemblement dégoûtant au sujet de gens qui se rassemblent dans une mosquée pour prier
3: ou
1: dans une synagogue. Le tollé que ça ferait. Donc en vérité, s'il y a un scandale, un seul, c'est le tweet de Mélenchon. Et on est dans un monde incroyable où tout va, pardonnez-moi l'expression, cul par-dessus tête, puisque le scandale, c'est pas Mélenchon, c'est effectivement l'aumônier, en tout cas, aux yeux non seulement des mélenchonistes, là, à la limite, on pouvait s'y attendre, mais aux yeux effectivement de la gauche classique et même sans doute d'une partie du centre et du gouvernement, puisque on explique qu'il pourrait y avoir des sanctions contre cet aumônier. Donc on est dans un monde qui n'a plus de logique, plus de bon sens. Il faut simplement rappeler les faits. Dans un monde normal, en réalité, Jean-Luc Mélenchon serait pris pour un vieux fou qui divague et on n'en parlerait même pas. C'est ça la réalité.
3: Je vous propose d'écouter François-Xavier Bellamy. C'était hier soir sur BFM, il a réagi. Alors, j'ai essayé de le contacter ce matin pour qu'il précise un peu ses propos, parce que je suis curieux de savoir s'il a pu avoir accès à l'intégralité de la séquence et la manière dont on lui a posé la question. C'est toujours la même chose. Mais écoutez sa réaction.
4: Je pense qu'il y a deux ruptures très graves. Celle de la neutralité qui doit s'imposer dans la distinction du spirituel et du temporel. Il me semble qu'un prêtre n'a pas à prendre une position politique partisane dans un moment comme celui-là en particulier.
5: Et est-ce que des soldats peuvent applaudir
4: de l'armée, oui. Bien sûr. Les forces armées françaises, elles sont au-dessus de toutes les querelles partisanes et elles servent le pays. Je ne doute pas un seul instant d'ailleurs que l'écrasante majorité des prêtres de ce pays et l'écrasante majorité des militaires de ce pays honorent cette responsabilité qui respectivement est la leur.
3: Et des militaires peuvent applaudir ça, mais enfin une blague ou une boutade, même ça inappropriée, va. Mais enfin on se fout de nous.
0: Il a pas dit voter.
3: Mais il se prend pour qui le journaliste qui pose cette question-là?
1: Ouais, non, mais dans quel monde
3: respectons les militaires.
1: Généralement, je suis plutôt d'accord avec ce que raconte François-Xavier.
3: Je parle pas de Monsieur Bellamy, ouais. Je parle du journaliste.
1: Non, mais même François-Xavier Bellamy, je trouve que sa réaction est un peu disproportionnée.
0: Ça va,
1: on a le droit de faire une blague quand on est un prêtre. Moi, les prêtres qui s'amusent finalement, c'est assez simple. Sympathique. C'est peut-être pas son rôle, mais moi je pense que ça regarde lui et ses fidèles en réalité. Enfin, franchement, que ça fasse. Qu'on interroge un député européen sur cette question, c'est ça le délire. En fait, il y a un délire médiatique complet. On va se jeter sur tout et n'importe quoi. Parce que. En arrière-plan de tout ça, il y a quand même le contexte Carcassonne. Mais donc, voyez bien ce qu'on essaye de dire.
3: Et il y a le contexte du pape qui arrive la semaine prochaine, bien sûr. Alors, qu'a-t-il dit, cet aumônier ? Je vous encourage, mes chers amis, à continuer à combattre et à continuer à avoir le courage de vos convictions, comme j'essaye de le faire à cette messe. Ensuite, ici, il dit, calmez-vous les gauchistes, chute, respirez par le nez, je vous le dis avec le cœur. Il sourit en disant cela. D'accord. Et les gens rient en écoutant cela. Alors, est-ce que c'est l'endroit? Je ne pense pas, peut-être. Au lieu de mettre des chevaliers, on met des incompétents, des gens qui mangent de la graine, des gens qui font la morale à tout le monde, des idéologues. C'est ça la France, c'est la question qui se pose dans son sermon. Continuez à avoir cette fougue, cette foi, sinon on sera ridiculisé. Sinon ce beau pays qu'est la France sera moqué et d'autres prendront notre place et d'autres prendront la place de nos valeurs, de cette culture, de cette société. Il parle de l'égalité des hommes et des femmes et il parle de la fraternité dans son sermon. Voilà pour notre émission, mais ça me paraissait important d'en parler. On est très en retard. Merci à tous. Rendez-vous demain matin.
6: Dans un instant, comme tous les samedis, vous retrouvez Laurence Ferrari face à Michel Onfray pour passer en revue l'actualité pendant une heure. 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Bon après-midi à tous sur Europe 1.
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33: À partir de 65 ans, la Haute Autorité de Santé recommande la vaccination contre le zona. 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
6: 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Avant de retrouver face à Michel Onfray, voici les informations.
24: Bonjour à tous. Les prix des carburants continuent de flamber. 2,40€ en moyenne pour un litre de gazole, un record. Cette situation va continuer à rythmer la vie du pays. Les mots du président de la République Emmanuel Macron hier au sujet de cette crise. Il a pris la parole après une réunion avec les chefs de parti de l'Ukraine à Hormuz. Le chef de l'État se défend de toute responsabilité sur la crise des carburants et renvoie la faute au contexte international tendu. La guerre hybride russe en France risque de s'intensifier. C'est l'alerte lancée par Emmanuel Macron et ce alors que les attaques et accidents se multiplient partout en Europe. Le chef de l'État demande au gouvernement de préparer un plan de protection de nos infrastructures critiques. On l'a appris aujourd'hui, Donald Trump a promulgué une loi imposant de nouvelles sanctions à la Russie à cause de la guerre en Ukraine et visant en particulier le secteur de l'énergie russe. Ce texte constitue la première action majeure du Congrès contre Moscou depuis le retour au pouvoir du président américain. L'Ukraine a posé hier sous l'impulsion de Volodymyr Zelensky les bases d'une nouvelle initiative diplomatique réunissant les pays des Carpates, le C8. Des délégations roumaines, serbes, polonaises ou encore hongroises ont fait le déplacement dans une station de ski dans l'ouest de l'Ukraine pour ce premier sommet consacré notamment à la coopération en matière de sécurité. Emmanuel Macron attendu aujourd'hui à Saint-Pierre-et-Miquelon. Population vieillissante, coût de la vie, crise de la pêche ou encore changement climatique. Les habitants de cet archipel français situé à proximité du Canada attendent des réponses du chef de l'État. Dans l'actualité également, nouveau rebondissement dans l'affaire Doualemn, cet influenceur algérien condamné à 5 mois de prison avec sursis pour incitation à la violence. La justice administrative annule un arrêté d'expulsion à son nom. Contre une autre procédure d'expulsion reste possible. Et puis enfin, pour terminer, un mot de tennis avec la Coupe Davis. Et c'est très mal parti pour la France face aux Canadiens. Le Français Quentin Lis s'est incliné face à Félix Auger-Aliassime. Défaite également pour le Français Arthur Rinderknecht. Les Canadiens mènent pour l'instant 2-0 dans cette rencontre.
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6: Bonjour à tous, bonjour à toutes, bienvenue dans Face à Michel Onfray sur CNews et sur Europe 1. Bonjour Michel.
0: Bonjour Laurence.
6: Vous êtes en forme?
0: Oui.
6: Allez, on démarre avec cette gronde sociale qui prend de l'ampleur dans tout le pays alors que les prix du carburant, vous le savez, dépassent des niveaux historiques. Bientôt, le litre d'essence ou de gasoil à plus de 3 euros. Plusieurs dépôts pétroliers ont été bloqués cette semaine. Toutes ces professions sont en danger. Marins, pêcheurs, agriculteurs, automobilistes, tout le monde est impacté par la vie chère et chacun demande au gouvernement de faire un geste. Est-ce que nous sommes dans un scénario semblable à celui qui a vu l'émergence du mouvement des Gilets jaunes ? Vous nous direz ce que vous en pensez, Michel. On évoquera aussi la colère des policiers qui étaient dans la rue, marre d'être méprisés, marre d'être insultés, d'être agressés et mal payés. On les entendra également. Les retraités sont dans le collimateur du gouvernement pour boucler péniblement son budget 2027. Sébastien Lecornu envisage des économies, 30 milliards d'économies à trouver peut-être en partie dans la poche des retraités. Parmi les pistes, la désindexation des

0: l'hégémonie de la France insoumise à gauche. Et puis on parlera du point philo, bien sûr, comme chaque semaine. Ainsi parlait Zarathoustra, Nietzsche, qui propose à chacun de devenir un surhomme. Vous allez nous expliquer que loin des raccourcis sur les lectures nazies, je mets des guillemets aux fascistes, eh bien le philosophe propose une sagesse pratique pour aujourd'hui. Le menu vous convient, Michel ? Allez, on entre tout de suite dans le dur de cette gronde sociale qui commence à poindre un peu partout, avec des blocages de ci, de là, des appels à manifester le 16 octobre. Est-ce qu'on est sur l'émergence ou pas d'un mouvement gilet jaune ? On va vous entendre. On va d'abord écouter Cyril, qui est un chauffeur de camion qui soutient les marins pêcheurs. Et puis, on écoutera ensuite un marin pêcheur que vous connaissez bien.
1: Je soutiens les pêcheurs, moi. Soutiens les pêcheurs, ils ont raison. Et depuis longtemps, et il faut que ça dure, il faut que ça continue. Il faut arrêter 2,50 €. J'ai vu le gasoil à 2,86 €, 3 € le litre. Moi, je suis bloqué dans la file d'attente. Ouais. Je suis là depuis 1 h du matin. Ouais. Eh ben, je resterai jusqu'à minuit s'il le faut pour les soutenir. Parce que c'est des hommes qui vont en mer, qui fassent chaud, qui fassent froid, qui aient du vent, de la neige. Ils nous ramènent toujours le poisson. Voilà, ça, faut le savoir. C'est pas un métier facile, ce qu'ils font. Et en plus, on ne leur permet pas de travailler, c'est une honte aussi.
0: Voilà, pour cette colère que l'on entend de la part de ce chauffeur routier, on va entendre tout à l'heure le marin pêcheur. On a l'impression que ça commence vraiment à faire tache d'huile, Michel.
2: Oui, parce qu'il y a des jacqueries qui concernent des gens aisés, je veux dire, des gens qui ont leur salaire, quoi qu'il arrive, des enseignants, des fonctionnaires. Je défends les fonctionnaires toujours, entendons-nous bien. Je défends aussi des enseignants. Moi, je me suis entendu dire l'autre jour que j'agressais les enseignants. J'ai dit non, ils obéissent à des gens qui leur donnent des ordres. Ce sont les gens qui donnent des ordres aux enseignants que je stigmatisais, que je fustigeais. Je fustigeais, par exemple, les inspecteurs d'académie, tous les gens qui sont les directeurs des programmes, et tout ce qui tombe du ciel et qu'on inflige aux instituteurs, aux professeurs ou aux enseignants. Là, on a affaire à des gens dont c'est la survie, à proprement parler. C'est-à-dire qu'ils s'en viennent nous dire, ben voilà, moi je travaille tant d'heures par semaine, j'ai besoin de tant de carburant, le carburant a augmenté de tant, voilà, à la fin du mois, voilà ce que je gagne, ben là je gagne plus rien. Je perds même de l'argent. Et je suis dans une famille, chef de famille, vous avez des individus qui nous disent, mais moi je fais vivre ma famille, quoi. Et je perds ma dignité, je perds mon honneur. Voilà des gens qui travaillent 12, 13, 15 heures par jour. Cet ami pêcheur que nous allons voir, bon, on partira bientôt sur son bateau. C'est 2 heures du matin, ça démarre à 2 heures du matin, ils rentrent à 18 heures, ils font ça tous les jours. Et puis ils finissent par dire, bon, ben, on n'est pas payé, c'est pas forcément très grave, mais là pour le coup on a des dettes, et donc je suis obligé de payer, etc. Donc c'est pas du tout la même colère. Vous avez des espèces de colères cosmétiques un peu.
0: Là, colère qui vient du pays.
2: C'est une colère viscérale qui vient vraiment des tripes parce que les gens disent, mais on n'en peut plus. C'est comme Jacqueline quand elle nous avait dit, mais on ne peut pas payer l'essence, le fuel pour notre voiture, et on a des enfants ou des petits-enfants, on ne va pas pouvoir leur... C'était en novembre, souvenez-vous, le début des Gilets jaunes, on ne va pas pouvoir leur payer des jouets à Noël. C'est-à-dire là, ce n'est pas de l'idéologie, ce n'est pas de dire on veut une augmentation de salaire, on veut toujours des gens en plus, parce qu'on veut plus de ceci, plus de cela, plus de... Même s'il en faut toujours, évidemment, si on veut qu'un service public soit correctement assuré. Mais là, on voit bien la détresse, on le voit d'ailleurs le langage corporel du monsieur qui parle. On voit cette espèce d'épuisement, et puis il dit, mais eux, ils nous apportent le poisson, eux, ils nous font manger, etc. Et là, quand les gens qui font la France, je veux dire les paysans, les marins-pêcheurs, et un certain nombre d'autres individus, ça peut être aussi les infirmiers, les gens qui sont au quotidien de la France, aux cheveux d'une
0: les
2: France
0: malade. Les premiers de cordée, comme disait à l'époque.
2: Oui.
0: Le président Macron.
2: Qui nous savons, disent, on n'est pas là pour faire une espèce de revendication cosmétique, c'est simplement viscéral. Si ça continue, on va mourir. Vous avez des gens qui se pendent tous les jours chez les paysans, on le sait. Les marins-pêcheurs sont durs au travail, durs à la tâche, sont des gens formidables. Donc, il peut y avoir une convergence des luttes. Ce qui est peut-être le pire pour tous ceux qui sont dans la rue aujourd'hui, c'est Mélenchon, c'est la gauche, tous ces gens qui ont flingué les gilets jaunes au départ. Pas au départ, pardon.
0: Au départ, on dit,
2: moi je me souviens dans la salle des quatre colonnes de Coquerel qui méprisait ça, comme ils méprisent le peuple, ces gens-là, la gauche méprise le peuple. Et il faudrait que les gens s'en aperçoivent. Et donc, après, quand ça a commencé à coaguler, ils se sont dit, bon, ben, on va aller derrière, on court derrière. Et là, quand on entend Roussel dire, ouais, les gilets jaunes, c'est nous, on va recommencer.
0: Vous descendez sur les ronds-points.
2: Il fait quoi? Il fait 1,5%. Et c'est lui qui, avec sa bande de copains, a détruit les gilets jaunes, les a fait monter à Paris, c'est-à-dire a transformé un mouvement girondin sur les giratoires, d'ailleurs, et qui justement était insaisissable. On ne peut pas saisir tous les gens quand vous avez un village, une préfecture, une sous-préfecture. Ce n'est pas possible. Quand vous avez ces jacobins que sont les mélenchonistes, les communistes, les socialistes, etc., qui disent montez à Paris, venez aux Champs-Élysées, ils se sont fait avoir. C'était une nasse. C'était un piège formidable pour le ministre de l'Intérieur qui dit ils sont là dans une nasse, on va pouvoir tirer dessus, envoyer les blindés, envoyer les canons à eau, etc. Il faut qu'un informateur.

0: formés par le passé, ils le sont, ils ont de la mémoire, ces vrais travailleurs, là, ils sachent un petit peu conduire leur grève, en se disant, il faut faire attention. À l'époque, c'était Attal, bras de chemise, je m'installe sur une botte de paille, dire aux paysans, à faire ceci, à faire cela, etc. Et moi, j'en avais parlé à des copains paysans, je dis, mais ne vous laissez pas avoir. Tant que nous sommes dans la configuration, vous avez reçu Dupont-Aignan il y a quelques jours, qui est le seul à dire ça, et fort justement, tant que nous restons dans une configuration européiste, nous n'avons pas le choix.
1: Nous n'avons pas de marge de manœuvre.
0: On ne décide pas, par exemple, des filets pour le pêcheur. C'est Bruxelles qui dit, vous allez utiliser ces filets-là, la forme du filet et l'écartement du filet.
1: Allez, justement, on parle de pêcheurs, on parle de nasses, on va écouter donc Fabrice Duprat, qui est un marin pêcheur que vous connaissez bien. Il était cette semaine sur le plateau de Pascal Praud. On en avait déjà parlé il y a quelques semaines, on avait diffusé une petite vidéo qu'on m'avait donnée, Michel, de lui poussant un coup de gueule. Écoutez ce qu'il a dit sur CNews.
2: Moi et mes marins, cette semaine, ils ont travaillé 4 jours, ils ont fait 60 heures de travail. Quand j'ai enlevé le carburant sur la débarque de ma semaine, les gars, ils ont gagné 300 euros pour la semaine. Ils ne seront même pas au SMIC ce mois-ci. Nos salaires se sont divisés par deux. Le gasoil, quand je vous parle, il y a 6 mois, avant le début du conflit au Moyen-Orient, on était à 60 centimes. C'est entre 60 et 70 centimes, c'est ce qu'il faut pour un chalutier, pour qu'il soit à peu près pérenne. Et là, on est passé à 1,20 €. Vous imaginez quelle entreprise peut aujourd'hui amortir son chiffre avec un coût qui vous rentre à plus de 60% dans votre chiffre. Cette semaine, moi, j'ai eu 5600 euros de gasoil pour 4 jours de mer, pour une mise à terre de 10 000 euros. Net. Quand j'ai coupé, divisé, enlevé les charges sociales, les charges patronales, les machins, j'ai divisé, il reste plus rien. On ne fabrique plus de trésorerie.
1: Il ne reste plus rien, dit Fabrice Duprat, Michel Onfray. C'est imparable, ils absolument. Ne s'en sortiront pas.
0: Absolument, c'est pourquoi d'anciennes grèves que j'ai pu soutenir en 92 étaient assez cosmétiques. C'est-à-dire quand vous dites, de manière générale, on veut défendre le service public, c'est formidable, que des trains marchent, arrivent, etc. Moi, quand j'ai pris le train cette semaine, il est encore arrivé en retard. Celui de la semaine dernière, il est arrivé aussi en retard. Je ne parle pas de ceux qui ne partent pas, je ne parle pas de ceux qui sont annulés, etc. etc. Donc là, très bien, moi je suis solidaire des cheminots et dans leur lutte, mais simplement... Plus d'emplois, plus de la grille de salaire, etc. C'est une chose. Mais on s'en remet si le pouvoir ne dit pas oui. Et d'ailleurs, il dit toujours oui. Mais on ne s'en remet pas quand c'est votre outil de travail qui est détruit. Vous ne pouvez plus travailler. Donc vous mettez tout le monde au chômage. Vous êtes vous-même au chômage. Et vous faites comment quand il va falloir vous payer le boulanger parce que vous allez acheter votre baguette de pain, vous, votre boucher, parce que peut-être vous allez acheter de la viande, vous n'allez pas pouvoir. Donc ce qui fait que parfois les jacqueries se transforment en révolution, c'est que les gens sont à bout, véritablement à bout. Ils ne peuvent pas faire autrement. Et s'ils descendent dans la rue, ce ne sont pas des gens à faire semblant. Ils ont autre chose à faire. Cet ami, Frédéric, lui, quand il n'est pas sur son bateau, fait de la musculation pour se dépenser. Et puis voilà, puis il reçoit ses copains, il fait des magnifiques plateaux de fruits de mer. Mais,
1: on le salue.
0: Et ils ont des vies de famille incroyables. Enfin, ils ont des vies personnelles incroyables, tout au travail. Et il y a toutes les vertus du travail qui sont derrière ces personnes-là. Et c'est la même chose, c'est les pêcheurs. C'est-à-dire la mer, la terre, c'est la même chose. Et s'il y a effectivement une capacité à s'entendre et à ne pas tomber dans les ornières qui ont été tendues par la gauche et par Macron, c'est-à-dire et par Macron, et par Mélenchon, et par le Parti communiste et les socialistes, etc., qui ont d'une certaine manière transformé, j'ai écrit un livre là-dessus qui s'appelait « Grandeur du petit peuple », mais qui ont transformé cette grandeur du petit peuple en racaille qui récupérait tout ça et qui était en train de taguer l'Arc de Triomphe. On se dit, faites attention de ne pas vous faire récupérer par des gens qui ont intérêt à vous récupérer. Mais j'ai confiance en eux.
1: Oui, je pense qu'ils ne sont pas encore
0: une fois. Ils ont l'intelligence, ils ont la culture, ils ont le cerveau, ils ont la saisie de ce qui se passe, ils vont pas se faire avoir.
1: Le bon sens absolu, évidemment.
0: Oui.
1: Michel Onfray, une petite pause. On se retrouve dans Face à Michel Onfray dans un instant sur Europe 1. À tout de suite.
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1: On est sur CNews et sur Europe 1 d'en face à Michel Onfray. Est-ce que vous pensez que tout ça peut déboucher sur un mouvement gilet jaune? On va d'abord écouter les policiers parce qu'eux aussi en ont le ras-le-bol d'être agressés, oui, mal payés, insultés, méprisés. En fait, ce qui est vraiment le point commun à toutes ces professions, c'est qu'on est méprisé, on est peu entendu. On va écouter ce policier qui était dans les manifestations de début de semaine à Paris, interrogé par Mathieu Devez, et puis on va voir s'il y a un point commun entre tout cela et si ça peut déboucher sur un mouvement gilet jaune ou pas.
28: Les chiffres parlent d'eux-mêmes. Pendant la manifestation, évidemment, j'avais dans le dos ce chiffre de 17 policiers à peu près blessés par jour. Je ne vais pas vous donner évidemment la nature de leurs blessures, mais c'est à peu près ça. Et là, je ne vous parle pas évidemment des refus d'obtempérer, des rodéos et des interventions banales au départ qui se terminent souvent, non pas de manière catastrophique, mais en tout cas avec des blessures plus ou moins légères pour les forces de l'ordre. La peur, elle n'est pas vécue initialement lors d'une blessure. C'est une pensée qui vous vient a posteriori, soit dans les heures, soit dans les jours qui viennent. Et se retrouver blessé alors qu'on est censé s'occuper des gens et les défendre, c'est un peu paradoxal. Je peux comprendre que chez certains de mes collègues, il y ait ce sentiment qui soit de plus en plus prégnant.
1: Voilà pour Philippe, ce policier interrogé à Bordeaux. Michel Onfray, vous voyez un point commun entre toutes ces colères, en fait?
0: Oui. D'abord, ce sont tous des gens privés de dignité. Ce sont des gens qui aiment leur travail. Ce sont des gens qui aiment pêcher, qui aiment labourer, qui aiment semer, qui aiment respecter l'ordre républicain, qui font respecter l'ordre républicain. D'un côté, la gauche de LFI et puis le Parti Socialiste laisse faire, hein, dit la gauche, la police tue, mais globalement, c'est la police qui est blessée. Et c'est la police qui meurt. Donc, 17 blessés tous les jours. Je ne suis pas sûr qu'il y ait 17 blessés tous les jours de l'autre côté, en face, ou comme il est dit. On ne va pas faire des concours, mais juste des gens qui disent, nous, on y risque notre peau, on a un petit salaire, on se fait mépriser, on est obligé de cacher notre identité, on dit à nos enfants de ne pas dire quelle est notre profession, on ne sort jamais en habit de travail, on se cache dans notre quartier parce qu'on ne veut pas que les gens sachent qui nous sommes, etc. Nonobstant, on réussit quand même à trouver le domicile de ces gens-là, il y a des tags, etc., etc. Ils ne sont pas couverts par le ministère. Le ministère dit toujours, ah mais vous avez fait un mauvais usage de votre arme, il aurait fallu lire les 100 pages du code pénal ou du code civil pour dire, attention, nous allons tirer si ceci, si cela, etc. Ils disent juste, on veut bien être mal payé, on veut bien être mal considéré, mais la dignité, ça existe tout de même. On va interpeller des gens, on fait ça au risque de notre santé, de notre vie, de notre intégrité physique, et puis après, ceux qu'on aura interpellés, ils vont venir nous narguer deux jours plus tard, parce que les juges les auront remis à la rue. Donc tous ces gens, ils ne veulent pas forcément une révolution française, bis, ils veulent juste qu'on leur rende leur dignité. Ils disent, on veut travailler, ils disent pas, on veut être chômeur, on veut être assisté, on veut ne rien faire, non. On veut gruger la sécurité sociale, on veut se servir de l'État, etc., etc. Ils disent, on veut servir le peuple, on veut servir les gens, on veut leur apporter du bon poisson, on veut leur apporter des bons aliments, des bonnes viandes, des bons fruits, des bons légumes, on veut leur apporter la sécurité, la sûreté, qui sont des droits de l'homme, je le rappelle à la gauche, s'ils veulent relire un jour la déclaration des droits de l'homme, la sûreté, la propriété font aussi partie des droits de l'homme. Et donc, on attaque tous ces droits de l'homme et ces gens se font cracher dessus et ils descendent dans la rue en disant, c'est pas possible que ça continue comme ça. C'est pourquoi d'ailleurs, il y a une désaffection généralisée de tout le monde pour la clientèle politique.
1: La chose politique. Même si les Français sont un peu politiques et finiront par s'intéresser à la présidentielle. Mais vous pensez donc qu'il n'y a pas...
0: Ils n'ont pas le choix. Dans un magasin où la bouffe est assez dégueulasse, il faut manger, vous allez acheter des choses pas bonnes, et puis voilà, vous allez faire le moindre mal, ou vous allez voter pour machin contre bidule, et pas pour un programme, mais plutôt contre. Enfin, c'est comme ça que les choses se passent, hélas, maintenant.
1: Donc il y a quand même assez peu de chances, vous nous dites, que ça se coagule tout ça dans un mouvement qui était très spontané à l'époque des Gilets jaunes.
0: Non, je dis pas ça.
1: Parce qu'on est quand même... Moi, je pense qu'on est quand même proche d'une échéance présidentielle. Et là, les gens savent qu'ils pourront s'exprimer en 2027.
0: Oui, mais vous savez, quand vous lisez Moi, je suis collectionneur des histoires de la Révolution française dans ma bibliothèque. J'ai des pans entiers de bibliothèques consacrées aux Révolutions françaises. Celle de Taine, les origines de la France contemporaine, est une histoire intéressante parce qu'elle fait la part à la généalogie de la Révolution française. Il y a plein de volumes, j'ai une édition en 10 volumes, mais il y a 2 ou 3 volumes pour expliquer comment fonctionne la France avant 1789. Et je vous assure que ça ressemble, outre la dette, nous en parlions avec mon ami François-Olivier Gisbert, il y a quelques jours, on était au téléphone sur cette question du rôle de la dette dans le déclenchement de la Révolution française. Tout ce qui a rendu possible la Révolution française est en train de se présenter
1: place,
0: ici.
1: Ouais.
0: Pas seulement la dette, mais une espèce de crédit généralisé planétaire. C'est-à-dire, Emmanuel Macron nous a fâchés avec pratiquement tous les pays. Il a pris le parti d'Israël, il a fâché la Palestine, puis de la Palestine, il a fâché Israël, il a pris le parti du Maroc, donc il a fâché le Maroc, l'Algérie, il a pris le parti de l'Algérie, il a fâché le Maroc, etc. Il a pris le parti de Poutine, puis il a fâché l'Ukraine, puis après il a pris le parti de l'Ukraine, etc. Et puis il a fâché la Russie. Enfin, tout le monde connaît l'histoire, il suffit de la regarder depuis 10 ans. Et donc, cette espèce d'effondrement de la personnalité morale du chef de l'État, cette dette qui fait la loi, ces dépenses inutiles, je rappelle quand même que quand on veut faire la guerre partout sur la planète, c'est chez nous que ça pose des problèmes. Regardez Louis XVI, et si les caisses se sont effondrées, c'est parce qu'il est allé s'occuper de la Révolution américaine, que n'a-t-il eu le souci de son propre peuple, et qu'il n'est pas dirigé, fléché, comme on dit aujourd'hui, qu'il n'ait pas fléché cet argent sur le bien-être de son peuple. Ça a rendu possible ce que nous savons comme type de crise. C'est-à-dire qu'on ne peut pas continuer à faire la guerre des autres quand on estime qu'il n'y a pas de guerre civile en France. Il y a une guerre civile en France, je le dis depuis des années. J'ajoute à bas bruit, j'enlève le bas bruit. Quand vous avez aujourd'hui des Français qui tirent sur d'autres Français. Ah, donc on voit bien quand même qu'il y a quelque chose, un ten qui viendra un jour pour nous expliquer ce qui se passera avec l'après-Macron, prendra toutes ces choses-là en considération, disant mais ils n'ont pas vu la dette, ils n'ont pas vu cette guerre civile qui montait, ils n'ont pas vu cet argent qui était consacré à des guerres étrangères et pas à des guerres nationales. Quel est l'intérêt de la France en matière de Russie ou d'Ukraine? Hélas, pour les Ukrainiens, mais on ne peut pas non plus s'occuper du Tibet parce que les Chinois ont envahi le Tibet. Les guerres se font pour l'intérêt national, mais pas pour des intérêts supranationaux qui seraient des intérêts européistes.
1: Le dernier aspect que je voulais qu'on aborde ce matin avec vous, Michel Onfray, le dernier aspect que je voulais qu'on aborde avec vous, Michel Onfray, c'est la question des retraités. Parce que c'est une question d'aller un peu taper dans la poche des retraités pour boucler un budget qui est extrêmement difficile à boucler pour Sébastien Lecornu. L'idée, c'est de désindexer les pensions de l'inflation, supprimer l'abattement fiscal de 10%. Et il y a une espèce de conflit générationnel autour de cette question, parce qu'à la fois les jeunes disent on ne peut pas payer, nous les actifs, et les jeunes, tout le poids du vieillissement de la société. Et les retraités disent on a cotisé toute notre vie. C'est un pacte entre nous et la nation. On écoute juste et les seniors, et les un peu moins seniors.
2: Ça dépend desquels, hein, parce qu'il y a des retraités qui vraiment ne gagnent pas beaucoup. Donc je pense que ceux qui ont eu la chance peut-être d'avoir des retraites vraiment très confortables, moi je pense qu'on peut effectivement les faire participer.
4: Je pense que si on demande aux retraités de payer un peu plus, il faut demander des efforts dans d'autres domaines, à d'autres catégories de la population, et peut-être à commencer par l'État lui-même. Voilà.
5: Non, c'est pas aux retraités à payer. Vous imaginez bien qu'ils ont travaillé toute leur vie. C'est pas à eux à payer pour les incapables et les incapacités de l'État. Donc non, certainement pas, non.
1: Avant de vous passer la parole, Michel, j'aimerais juste qu'on écoute une archive d'Emmanuel Macron en 2018 qui déjà disait à des retraités qu'il allait leur demander un petit effort. La séquence est très courte.
6: On va le faire par tranche. Déjà, on baissera d'un tiers en fin d'année. Simplement, ça ne vient pas en même temps. Oui. Donc c'est ça, il faut un peu de patience. Bon, après, c'est vrai qu'au-dessus de 1200 euros, on a augmenté la CSG d'un 1,7 point, je l'avais dit.
7: Mais là, ce moment-là, vous nous avez vraiment pompé.
6: Non, c'est pas vrai.
7: Mais je vais vous expliquer. Les retraités, dites donc.
6: Oui, mais je vais vous expliquer.
7: On a travaillé toute notre vie.
6: Je vous demande un petit effort pour m'aider à relancer l'économie et les actifs.
1: Voilà, je vous demande un petit effort, dit-il aux retraités. Alors, qu'est-ce que vous pensez de cet affrontement un peu générationnel, Michel, sur la question des retraites?
0: D'abord, c'est un bonimenteur comme on en trouve sur les marchés. Il vous explique qu'il a trouvé le médicament qui soigne toutes les maladies. Ça va de la prostate au cerveau en passant par les cancers et autres maladies. Et puis, il y a cette dame qui est là, qui est dans le bon sens et qui dit bah non, moi je suis retraité. Et elle parle d'expérience et nous dit non, un peu de patience. 10 ans. C'est long, 10 ans. Et 10 ans, ça suffit. 10 ans, on a été patients. Et pendant 10 ans, on nous dit, il faudra, on va faire, vous verrez, etc. Mais pas du tout. Si, les gens comprennent bien, ils comprennent bien sa politique. Elle est extrêmement simple, cette façon de dire, comme d'autres ont dit, mon problème, c'est mon intelligence. Lui, c'est exactement la même chose. Mon problème, c'est vous qui ne comprenez pas ce que je fais. De la patience, et puis vous verrez qu'avec la patience, ça finira par passer. Moi, je pense qu'une société, quand elle maltraite ses enfants, et quand elle maltraite ses vieillards, elle dit beaucoup sur elle. Et quand elle maltraite même les enfants, quand il s'agit d'un avortement qui peut être provoqué jusqu'à interruption médicale de grossesse, j'entends bien médicale de grossesse, c'est pas volontaire de grossesse, mais jusqu'à 9 mois pour des raisons psychosociales. Là, il n'y a aucun problème, ce ne sont pas des électeurs. Et donc, on peut y aller, on peut légiférer. Allez, ça ne sert à rien, ces gens-là ne sont pas utiles, ils ne sont pas rentables, ce sont des choses et des objets. Les personnes âgées, c'est la même chose. Parce que jeune retraité, ce n'est pas la même chose que vieux retraité. Et puis, retraité, ouvrier retraité, ou retraité de je ne sais quelle profession qui vous a rapporté beaucoup d'argent, ce n'est pas exactement la même chose. Mais c'est toujours cette façon d'aller taper les gens qui ne sont plus organisés. Quand vous êtes retraité, vous n'allez pas dans un syndicat de retraités, vous vivez tranquillement votre retraite. Donc vous n'êtes pas mobilisable politiquement.
1: Et puis, mais vous votez, attention, pardon. Les retraités, ils votent. Hein.
0: Oui.
1: C'est
0: oui.
1: Un vrai électorat.
0: Mais ils ont aussi peur pour leur avenir. Et parfois, ils votent en pensant à leurs enfants ou à leurs petits-enfants, en expliquant qu'ils ne veulent pas laisser la planète, etc. Enfin, on connaît un peu le discours. Et ils restent extrêmement prudents. Ils finissent, au bout du compte, par voter Macron, en disant, on va voter pour le bloc central, pour le national-européisme, sous prétexte que nous aurions en face des fascismes et que Adolf Hitler pointerait son nez et que globalement, on veut bien donner un peu de notre retraite. Et puis voilà, c'est un petit peu l'aspect moutonnier d'un certain nombre de Français qui finissent par se laisser faire, c'est-à-dire ça râle beaucoup. Et puis, au bout du compte, il a été réélu, M. Macron. Il a fait un mandat, et les gens, au bout d'un mandat, auraient pu dire, écoutez, ça suffit, on l'a vu, il a eu 5 ans pour montrer de quoi il était capable, on a vu. il fait partie de ceux qui ont fait la France depuis une trentaine d'années. Soit on continue dans le même sens et on aura exactement les mêmes résultats, soit on continue pas dans le même sens et ils ont continué dans le même sens. Donc on a bien vu comment tout ça bascule dans les derniers moments. Il suffit juste de dire attention, je suis un chef de guerre, l'Ukraine, vous rendez compte, etc. Il fait pas campagne et il est réélu. Bah, il est réélu sur un programme et son programme c'est celui-là.
1: Et sur la querelle entre les jeunes et les actifs et les retraités. En un mot,
0: c'est divisé pour régner. Mmh. C'est-à-dire que si vous montez les gens les uns contre les autres, la droite contre la gauche, les chrétiens contre les athées, les judéo-chrétiens contre les musulmans, les riches contre les pauvres, les milliardaires contre les défavorisés, les migrants contre les Français, les gens de souche, etc., etc., vous entretenez le climat de guerre. C'est d'ailleurs ça, la guerre civile. C'est ce qui fait qu'on commence par insulter les gens dans la rue, j'y ai droit régulièrement, puis on peut aussi me dire des choses gentilles. Mais ça commence comme ça. Et puis le jour où on dit, vous pouvez donner deux ou trois coups, puis après deux ou trois coups de pied, puis après deux ou trois coups de poing, puis après tuer deux ou trois militants, ils sont fascistes, on peut le faire, il n'y a pas de problème. Et là, une certaine presse dit, oui, t'es fasciste, on a bien le droit de tuer, etc. Ah bon, si on a le droit de tuer des gens pour des délits d'opinion, il faut désormais le dire. Voilà la situation dans laquelle nous nous trouvons. Et la révolution, c'est ce que disait un philosophe qui s'appelle Kojève. Il faudrait peut-être que dans un moment philo, on en parle d'Alexandre Kojève. Mais il nous dit, mais 68, ça n'a pas été important, c'était rien du tout, puisque le sang n'a pas coulé. Alors, une révolution n'est pas suffisante, le sang n'est pas suffisant pour dire qu'il y a eu ou qu'il n'y a pas eu révolution. Mais moi, je pense que le sang appelle le sang. Et que pour l'heure, avec tous ces tirs de fusée, de mortier, etc., je me dis, mais il y a si peu de morts. Alors, tant mieux.
1: Tant mieux.
0: Il y a si peu de morts avec toutes ces armes qui circulent. Alors, il y a des morts parce que c'est la bande de machin qui a battu la bande de bidule, etc. Bon, d'accord. Mais après, il y a des balles perdues. Mais globalement, et le jour où d'autres disent, on va rafaler, et maintenant, on va aller rafaler d'autres individus, c'est plus verbalement qu'on va le faire. C'est là qu'on passe de la jacquerie à la révolution. Et le premier qui fait couler le sang appelle le sang, et c'est facile de faire couler le sang, c'est extrêmement difficile de l'arrêter. Et de le faire dans la Révolution française, c'est pas compliqué. C'est Napoléon qui a fait c'est Thermidor si on veut, mais celui qui a dit il faut que à la suite de Thermidor ça puisse durer, c'est un homme à poigne qui s'appelait Napoléon Bonaparte. C'est d'abord Bonaparte et ensuite Napoléon qui dit moi je calme tout ce monde là. On va pas réécrire l'histoire parce que on n'a pas forcément toujours la chance d'avoir quelqu'un qui nous dit je vais sauver ce qui reste à sauver.
1: Michel, on fait une toute petite pause dans Face à Michel Onfray. On se retrouve dans un instant. On évoquera la présidentielle 2027. On entendra et Marine Le Pen et Jean-Luc Mélenchon. Et puis on parlera aussi du service national et cette première promotion qui portera le nom d'Henri Fertet, un jeune résistant de 16 ans qui a été abattu en 1943 par les Allemands. Et évidemment, c'est une lettre magnifique. À tout de suite.
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1: On se retrouve pour la seconde partie de Face à Michel Onfray sur CNews et sur Europe 1. La présidentielle 2027. Michel, écoutons d'abord Marine Le Pen qui, cette semaine, a évoqué la priorité nationale pour le logement. Elle va en faire vraiment une priorité de son programme. Et elle évoque aussi l'habitat social qu'elle voudrait réserver aux Français ou aux étrangers en situation régulière. Écoutons-la.
21: La première mesure sociale que nous prendrons sera un droit nouveau pour tous les Français. Nous allons garantir à tous les Français, comme cela se pratique dans tous les pays du monde, un droit naturel et juste. Avec nous, les Français, quelle que soit leur couleur de peau ou leur religion, leur origine ou leur résidence, quelle que soit leur région ou leurs conditions sociales, seront prioritaires chez eux. Nous reconnaîtrons à chacun de nos compatriotes un privilège de l'être. Ceux qui vous font croire que cette priorité nationale serait critiquable ont inversé les valeurs. Qu'est-ce que le droit de vote, sinon un privilège exclusif accordé aux Français par la Constitution et donc la République ? Qui oserait affirmer que l'administration française qui pratique l'exclusivité nationale à l'embauche serait coupable de xénophobie ?
1: Voilà, pour Marine Le Pen, priorité nationale pour le logement social. Est-ce que ce sont des idées qui sont conformes, encore une fois, à l'idée que vous avez de notre pays, Michel Onfray ?
0: Ce que je trouve étonnant, c'est qu'on s'en vient de nous dire qu'il n'y a pas de nation, qu'il n'y a pas de peuple, il y a une espèce de grande planète et que la France est une espèce d'hôtel où tout le monde peut passer, aller, venir, etc. Personne ne fait ça chez soi. C'est quand même étonnant que tous ces gens qui nous disent il faut laisser venir tout le monde, ils laissent pas venir tout le monde chez eux. Chez eux, ils mettent l'alarme, ils appellent la police si on vient les cambrioler. Ils ont des clés, ils ont des verrous, et puis ils estiment que il y a un domaine qui est celui du privé, et puis il y a un domaine qui est l'extérieur du privé. Bah, y a des frontières nationales, et ceux qui veulent faire respecter les frontières nationales sont des nationalistes, des nationaux, et on les présente comme des nazis, comme des fascistes, comme des xénophobes, etc. Xénophobe, c'est la haine de l'étranger. Marine Le Pen dit il s'agit pas de parler des étrangers. Si les étrangers veulent devenir français, quelle que soit leur couleur de peau, quelle que soit leur religion, leur âge, leur sexe, etc., ils sont français et il y a une règle du jeu. Et la règle du jeu, elle marche dans les limites de frontières. Mais si tous ces gens-là étaient pour une espèce de cosmopolitisme sans frontières, ils seraient cohérents. Mais pourquoi défendent-ils les frontières de Schengen ? Si le principe de la frontière est nationaliste et xénophobe, ça veut dire que quiconque défend la priorité européenne est nationaliste et xénophobe. Quiconque défend les frontières de Schengen est xénophobe et nationaliste. Et on voit bien que les européistes ne peuvent pas penser comme ça, et qu'ils préservent des frontières, mais qu'on fait attention, d'accord pour celui-ci, pas d'accord pour celui-là, etc. Pourquoi pas fasciste ? Alors on pourrait dire vous êtes aussi fasciste. Alors vous êtes fasciste, simplement vous avez changé d'État. Quand il s'agit de la France, c'est fasciste. Quand il s'agit de l'Europe, c'est de la protection et du protectionnisme. C'est comme tous ces gens qui estiment que les paysans qui s'en viennent nous dire, vous avez vu un petit peu le prix de la viande, quand vous allez chercher de la viande en Amérique du Sud et que vous détruisez nos fermes, etc., on dit, ah, leur protectionnisme, tous ces gens, c'est des beaufs, c'est des Français moyens, c'est des nationalistes, c'est le fascisme, etc. D'accord, très bien. Mais quand il s'agit, ou les pêcheurs qui nous disent, pourquoi on n'a pas parlé de l'Islande, vous savez, quand l'Islande a refusé l'intégration dans l'Europe, c'était ça.
1: On en avait pas.
0: Ils disposent de leur côte en disant, nous pouvons pêcher comme on veut, c'est notre ressource naturelle et normale. Et l'Europe a dit, ah mais pas du tout, car si des Français veulent aller pêcher en Islande, et bien ils iront pêcher en Islande, ils auront priorité chez les Islandais.
1: Donc pour vous, l'idée de réserver le logement social et l'habitat social à des Français ou des étrangers en situation régulière, c'est pas aberrant.
0: Non, c'est pas aberrant. Et tant qu'on n'aura pas fait une espèce de grand gouvernement planétaire auquel aspire Nathalie, puisqu'il a fait un livre qui s'appelle « Demain qui gouvernera le monde », pour l'instant, c'est aujourd'hui. Alors tous ces gens-là, ils veulent absolument faire tomber les barrières, sauf chez eux. Je dis, chez eux, il n'y a aucun problème. Quand ils ont des villas dans le sud, il y a des caméras de surveillance, ils payent même parfois des gens qui sont là pour surveiller leur propriété. Il n'est pas question qu'on grimpe par-dessus la barrière de leur propriété pour aller s'installer et nager dans leur piscine. Et ça me paraît normal. Ils ont envie de protéger leurs biens. La France, c'est le bien des gens qui n'ont pas de biens. C'est des gens qui disent, mais nous, on est français, c'est-à-dire on a une culture, on a un savoir, et en même temps, venez si vous voulez être français, mais devenez-le. Ne nous dites pas, vous allez devenir ce que je suis, mais venez ce que nous sommes, puisque vous avez fait l'effort de venir chez nous. Qu'est-ce qui vous fait venir chez nous? Sauf les intérêts que vous auriez à vous y trouver. Donc je trouve normal qu'on puisse aujourd'hui dire à un certain nombre de gens, bah oui, il y a des priorités, parce qu'on ne peut pas loger tout le monde, on ne peut pas nourrir tout le monde, on ne peut pas soigner tout le monde, c'est juste du bon sens. Et si vous commencez à faire un choix ou un tri, bah effectivement, vous allez arrêter l'appel d'air. Ça ne s'appelle pas de la xénophobie. La xénophobie, c'est la haine de l'étranger, quel qu'il soit. Là, quand on dit de l'étranger, s'il veut s'intégrer, il est bienvenu, ça s'appelle l'assimilation. C'est le vieux truc républicain depuis la Révolution française. Je rappelle à ces gens-là que c'est la Révolution française qui estimait que la citoyenneté, elle pouvait être donnée, mais si les gens le méritaient, et qu'elle n'était pas systématique. Cette espèce de cosmopolitisme est devenue l'utopie à la mode ces temps-ci.
1: Michel Onfray, on continue d'en parler dans un instant, dans Face à Michel Onfray, juste après, sur Europe 1. A tout de suite.
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1: Michel Onfray, on est dans votre émission sur CNews et sur Europe 1. Intéressons-nous maintenant à ce qui se passe à gauche. Il y a eu la fête de l'humanité le week-end dernier. Très intéressant de voir la façon dont Jean-Luc Mélenchon a été acclamé. On a entendu des slogans anti-parti socialiste. On a même entendu non, Roussel n'est pas un camarade. Ça, c'est vraiment intéressant. On va écouter Jean-Luc Mélenchon qui dit qu'il veut transformer complètement la société. Écoutons-le et je vous passe la parole.
13: Nous voulons véritablement et décidément la transformation de fond en comble du système de la société, une autre agriculture, une autre industrie, une autre répartition de la richesse. Nous voulons la révolution citoyenne, c'est-à-dire le contrôle populaire sur toutes les affaires qui le concernent directement.
1: La révolution citoyenne, on y est, ça y est.
0: Je trouve très drôle, c'est qu'on peut regarder le passé des gens, c'est parfois un passif. Et le contrôle citoyen sur la France insoumise, ça n'existe pas. Il n'y a même pas le contrôle des gens de la France insoumise sur la France insoumise.
1: C'est vrai,
0: c'est une oligarchie d'une dizaine de personnes. Et le premier qui commence à dire peut-être qu'un militant qui frappe sa femme, c'est pas une bonne chose. Mélenchon dit si, celui-ci, il a le droit de frapper sa femme, et toi dehors. Et on a des Corbières et des Garrido aujourd'hui qui ont recouvré un peu d'intelligence et un peu de cerveau, simplement parce qu'on les a mis à la porte. Simplement, ils donnaient des voix discordantes sur la question d'un militant qui avait frappé sa femme. Donc non, il ne garantit pas la démocratie. Voilà quelqu'un qui nous dit que Cuba n'est pas une dictature, comme Roussel d'ailleurs, qui sont incapables de reconnaître que Cuba est une dictature et qui nous disent que leur modèle démocratique, c'est le contrôle du peuple. Non, c'est le contrôle sur le peuple. C'est le contrôle sur le peuple et pas le contrôle du peuple. Ne jamais se laisser avoir par tous ces gens qui parlent au nom du peuple en disant on va vous donner ce peuple, je le prends et puis je vous le rendrai. Non, je pense que le jour où il l'aura, il ne le rendra à personne. Et je pense que même autour de lui, ceux qui pensaient pouvoir partager le gâteau avec lui ne partageront pas grand-chose. Il suffit juste de regarder le Venezuela, de regarder Cuba, de regarder la Chine, de regarder la Russie bolchevique dont ils ont la nostalgie. Il n'y a pas de contrôle du peuple, il y a un contrôle sur le peuple. Quand les soviets disent à Kronstadt en 1921, nous avons fait, quand les marins de Kronstadt disent nous avons fait la révolution pour les soviets, c'est-à-dire pour les associations, les coopératives, les mutualisations, etc., c'est un certain Trotsky. Monsieur Mélenchon était trotskiste, qui a envoyé l'armée rouge qu'il avait créée, monsieur Trotsky, et il a fait fusiller les marins de Kronstadt en disant « Bon, ouais, ça va, vous avez fait la révolution, c'est très bien, maintenant on est en place, vous n'allez tout de même pas croire qu'on a fait la révolution pour vous, on l'a faite pour nous, on a fabriqué des apparatchiks. » Il y a beaucoup d'apparatchiks qui voyagent en première classe dans les avions pour aller en Nouvelle-Calédonie, ou qui passent leurs vacances sur des bateaux de milliardaires.
1: Ouais, on a vu quelques photos récemment.
0: Voir monsieur Pigasse qui peut payer 500 000 euros, etc. Donc on voit bien quels seraient les apparatchiks de demain, mais non, il y aura un contrôle sur le peuple et pas du tout un contrôle du peuple.
1: Michel Onfray, terminons sur autre chose quand même, Michel, parce qu'il y a des choses positives dans notre pays. Un tout petit mot de cette première promotion du service national qui a été inaugurée par Emmanuel Macron et qui va porter le nom d'Henri Fertet, ce jeune résistant de 16 ans, fusillé en 1943 par les Allemands. Il était élève de seconde à Besançon. 16 ans, alors je vais vous lire quelques extraits de la lettre parce que nos auditeurs, évidemment, ne peuvent pas la lire. Mais moi, d'abord, je suis sidérée par la maîtrise de la langue, la puissance des mots de ce jeune homme qui va être exécuté. Il écrit cette lettre-là après avoir été torturé pendant 87 jours par les Allemands. Il dit « Chers parents, ma lettre va vous causer une grande peine, mais je vous ai vu si plein de courage que je n'en doute pas, vous voudrez encore le garder, ne serait-ce que par amour pour moi. » Voilà, c'est une lettre magnifique. C'est important de la lire pour se rappeler ce que c'est l'esprit français, l'héroïsme, tout simplement, Michel Onfray.
0: Oui, moi je suis très stupéfait de voir qu'Emmanuel Macron a choisi ce héros. Je ne connaissais pas cette lettre, que j'ai probablement découverte comme beaucoup ont pu découvrir. Et on y fait l'éloge de toutes les vertus que détestent Macron et les siens. On y fait l'éloge du travail. On y fait l'éloge de la famille, de la patrie, de Dieu, de la religion, de l'affection, de la filiation. On y fait l'éloge de la vie après la mort. Enfin bon, c'est une lettre très, très marquée politiquement. Je trouve étonnant qu'on puisse revendiquer ce genre de paternité pour un service civil qui n'a pas grand-chose à voir avec les armes. Je ne sais pas trop à quoi ça ressemble, ce service qui, militaire sans être militaire, à la fois civil, mais bon, ils vont faire quoi, très précisément ?
1: C'est un pont entre les armées et la nation.
0: Oui, c'est ça. En faisant quoi ? En allant...
1: Après, ils ont la possibilité de s'engager, s'ils le souhaitent.
0: Hein. Mais ils sont dans l'armée réelle ?
1: Non,
0: ils ne
1: sont pas dans l'armée, c'est un service national, c'est un service militaire.
0: C'est bien, probablement, mais en même temps, on ne donne pas d'argent à l'armée, en même temps, on ne soutient pas tout ce qui est force de l'ordre, tout ce qui est police, ordre républicain et sécurité. On nous dit juste, bon, ben, vous savez, il va falloir vous préparer à faire la guerre contre l'Ukraine. Donc, les mères de famille, on a le chef d'état-major qui s'en vient nous dire, il va falloir que vous vous prépariez à envoyer vos enfants au front, parce qu'il se pourrait très bien que les Russes envahissent la France, parce que nous ne sommes pas co-belligérants. Ça, c'est pareil sur la question de la co-belligérance. Si vous avez deux personnes qui sont en train de se tabasser dans la rue, que vous donnez un couteau à l'un, vous donner une batte de baseball au même, que vous redonnez vous aussi un coup de pied en passant, vous n'êtes pas co-belligérant du tout, on n'est pour rien dans cette affaire. On les fabrique, les guerres aussi. Donc moi, je veux bien qu'on sollicite les résistants. Simplement, je voudrais qu'on les laisse tranquilles, les résistants aussi. C'est-à-dire que les gens aujourd'hui sont restés bloqués sur cette période et c'est facile de dire « j'aurais été Jean Moulin ». Et de dire... Pardon ?
1: Il faut être bien présomptueux pour dire ça.
0: Oui, mais
1: ça.
0: Ils se le disent tous. Et tous ces gens qui se présentent antifascistes, j'entends bien. C'est pourquoi moi, je ne fais pas partie de ceux qui disent « moi, j'aurais été, moi, j'aurais fait, et moi, et moi, et moi ». Et vous avez un type qui dit « moi, j'aurais été collabo ». Et moi, j'aurais été vichiste, moi, j'aurais été pétiniste. Non. Même les communistes nous disent qu'il n'y a pas eu de pacte germano-soviétique. Donc je suis contre l'appropriation de la résistance comme enjeu de politique et politicienne. Je pense que cette lettre, si vous voyez, j'ai fait une caricature tout à l'heure en disant si vraiment on veut, on peut en faire une caricature de cette lettre-là. Elle est écrite dans un contexte. C'est une guerre avec des jeunes qui ont été éduqués à savoir lire, écrire, compter, penser, à aimer la France, à aimer la patrie, et qui estimait
1: je meurs pour ma patrie, je veux une France libre et les Français heureux, dit-il.
0: Voilà, c'est-à-dire quelqu'un qui respecte le drapeau, etc. Est-ce que vous pensez qu'Emmanuel Macron, les dix années d'Emmanuel Macron ont été à la hauteur de cette lettre sublime ?
1: Peut-être l'a-t-il souhaité, peut-être n'a-t-il pas réussi.
0: Non, je pense que c'est de la communication politique et j'ai toujours de la peine qu'on aille réveiller les morts, y compris pour la panthéonisation. Ça me fatigue, cette panthéonisation tous les 6 mois. Bon. Panthéoniser machin, bidule, un tel, tel autre, etc.
1: Ça, c'est fait.
0: Non, général de Gaulle, il panthéonise une fois Jean Moulin parce qu'il a quelque chose à dire, etc. Panthéoniser tout le temps, c'est panthéoniser jamais. Donc, respectons la mémoire de ce garçon qui est formidable, faisons un film, un vrai biopic, faisons quelque chose qui raconte qui il était, mettons des bustes, etc. Mais qu'on ne se serve pas de ce discours-là qui est susceptible d'être détruit pendant 10 années par le chef de l'État qui, je vois qu'il me faut me taire.
1: Oui, parce que c'est l'heure du point philo, mon cher Michel, qu'attendent nos auditeurs, nos téléspectateurs, CNews Europe 1, ainsi par les Zarathoustra. Alors là, vous nous sortez Nietzsche.
0: Oui.
1: Expliquez-nous, Michel.
0: Oui, justement, un peu dans le prolongement de ce que je viens de dire, c'est-à-dire tous ces gens qui ont bloqué les compteurs à Vichy, Pétain, la Shoah, etc., et qui n'en sortent pas. Quoi. C'est quand même sidérant de ne pas avoir une pensée de cette époque-là, et puis de nous dire qu'il s'est passé des choses depuis, et que traiter de nazillon, c'est quoi un nazillon ? Des individus qui disent juste des choses élémentaires et de bon sens, du genre préservons notre police, donnons de l'argent à l'armée, etc., je trouve que c'est devenu problématique. Et en philosophie, c'est la même chose, parce que on me dit oui, mais enfin Nietzsche, nazi, etc. Je dis, attendez, effectivement, la sœur de Nietzsche était antisémite. D'abord, je rappelle que Nietzsche est mort le 25 août 1900 et qu'il n'y a pas de nazisme à l'époque, que le nazisme arrive au pouvoir le 30 janvier 1933, et que donc c'est 33 années après la mort de Nietzsche et qu'il n'y a pas d'invitation à célébrer l'État total. Il dit de l'État qu'il est le plus froid de tous les monstres froids, et puis il dit il est contre le judaïsme de Saint Paul parce qu'il est antichrétien, Nietzsche, mais il n'est pas contre les juifs en tant que tel. Il nous dit, mais au contraire, il y a deux races sublimes, ce sont les juifs et les allemands, il faudrait qu'ils fassent des enfants. Donc et ce serait formidable, etc. Bon, il y a un dernier Nietzsche, parce qu'il y a plusieurs Nietzsche, il y a celui de l'époque de Wagner, il y a celui de l'entre-deux qui est un peu épicurien, puis il y a le dernier qui est celui du surhomme. Et le surhomme, c'est Übermensch, c'est le surhumain. C'est pas tant le surhomme que qui peut être la surfemme aussi, entendons-nous bien. Hein. C'est, quand il parle de l'homme,
1: c'est pas.
0: Oui, non, mais et il nous dit, c'est quoi le surhumain ? Il dit, dans la vie, il n'y a que de la volonté de puissance. Alors, c'est un peu compliqué d'expliquer la volonté de puissance, mais c'est simple de dire que tout le monde a déjà vu la volonté de puissance. Des fois, vous avez, en marchant dans une rue, un trottoir qui est crevé, et puis vous avez, dans la faille du béton, une fleur qui sort, comme ça. Et vous dites, cette fleur, c'est la volonté de puissance. C'est la vie qui veut la vie, la volonté de puissance. Tout est vivant. Le système planétaire obéit à des règles, tout comme la coccinelle, etc. Ce qui fait l'ordre des choses ou l'ordre du monde, c'est la volonté de puissance. Nietzsche nous dit, il n'y a que de la volonté de puissance. La vie veut la vie et veut toujours plus de vie. Et regardez, vous mettez une plante, elle s'en va derrière votre fenêtre, elle s'en va vers la lumière. Et il nous dit, c'est comme ça dans l'humain. L'humain n'est fait que de volonté de puissance. Il dit, tout revient sans cesse, l'éternel retour. C'est-à-dire que ce que nous avons vécu, ce que vivent ceux qui nous écoutent tout de suite, ils nous regardent, eh bien, ils l'ont déjà vécu, ils le revivront, et le revivront sans cesse, c'est l'éternel retour du monde. Le monde naît, il explose un jour, il vit sa vie, puis il explose, puis il revient, puis etc. Ça, c'est une idée aussi antique. Il dit, quand vous savez qu'il y a l'éternel retour, aimez-le, cet éternel retour. Il dit en latin, amor fati, aime ton destin, aime le destin. Si tu es ce que tu es, tu ne peux pas être autre chose que ce que tu es, puisque c'est la répétition de l'éternel retour des choses, c'est l'éternel retour de la volonté de puissance qui se manifeste et qui s'incarne, etc. Et la solution de la sagesse, il nous dit, c'est quoi la sagesse que je vous propose? C'est de consentir à cet ordre des choses. Donc quand vous aimez votre destin, quand vous savez que votre destin c'est la volonté de puissance, que ça va se reproduire sans cesse et que ça se reproduira, vous revivrez exactement la même vie, alors quand vous vivez ça, vous êtes dans le surhumain. Et le surhumain connaît la joie, il connaît le bonheur. C'est donc une sagesse extrêmement pratique qui n'a rien à voir avec le nazisme, rien à voir avec le fascisme, rien à voir encore plus avec l'antisémitisme. Nietzsche était philo-sémite. Il n'aimait pas le judaïsme qui rend possible le christianisme, qui donnera le judéo-christianisme, mais ça c'est Saint Paul, le juif Saül qui devient le chrétien Saint Paul, c'est ça qu'il déteste dans cette civilisation qui lui déplaît. Mais il n'est pas du tout antisémite. Et il propose une sagesse qui finalement est une sagesse antique. Tout ce que je viens de vous dire, l'éternel retour, la question d'aimer son destin, etc., c'est une sagesse stoïcienne. Les stoïciens, ils défendaient ça. C'est-à-dire que Nietzsche, c'est pas quelqu'un qui invite à être une espèce de brute militarisée qui tape son voisin en disant « moi j'adore la volonté de puissance ». Le vileux de Sourmarthe, c'est le vouloir vers la puissance. Mais la puissance, c'est la puissance pour la plante d'aller vers la lumière et de croître plus encore. Notre puissance à nous, c'est de vivre. C'est ce que les épicuriens avaient déjà vu en leur temps. C'est donc une sagesse très praticable, sans nuire à son propre voisin. C'est même une sagesse qui apaise. Et quand on consent à son propre destin, vieille leçon stoïcienne, alors on connaît la joie et la béatitude.
1: Absolument. Merci beaucoup, Michel Onfray. Passionnant de vous entendre parler de Ainsi parlait Zarathoustra de Nietzsche. On se retrouve la semaine prochaine.
0: La semaine prochaine.
1: Pour de nouvelles aventures. Non, on va recommencer, non. Parce qu'on s'entend pas.
0: D'un seul coup, oui.
1: Merci beaucoup, Michel. C'était passionnant de vous entendre parler de Ainsi parlait Zarathoustra de Nietzsche. Bonne journée à vous sur nos antennes. Merci Laurence, on vous retrouve bien sûr la semaine prochaine de 13h à 14h pour votre émission Face à Michel Onfray sur Europe 1. Tout à l'heure, vous connaissez le programme, maintenant William Lémergie vous emmène de 17h à 18h faire le tour de notre bel hexagone et rendez-vous aujourd'hui au sanctuaire de Lourdes en plein préparatif pour accueillir le pape Léon XIV. De 21h30 à 22h30, Sophie Davant vous plonge dans l'intimité de la Maison Blanche avec l'histoire d'amour d'un couple mythique, celui de Jackie et John Kennedy. Et puis dimanche, Nicolas Carreau, entre 16h et 17h, reçoit l'écrivain Guillaume Cyr pour son roman Chante méchante. Bon week-end à tous à l'écoute d'Europe 1. Dans un instant, vous retrouvez bien sûr Grégory Turpin qui reçoit le père Jean-Christophe Thibault, ancien luciférien devenu prêtre, qui racontera son incroyable parcours dans votre émission Cœurs et âmes jusqu'à 15h.
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38: Ah bonjour Grégory, bonjour à tous. Les prix des carburants continuent de flamber. 2,40€ en moyenne pour un litre de gazole. C'est un record. Cette situation va continuer à rythmer la vie du pays. Ce sont les mots du président de la République hier au sujet de cette crise. Emmanuel Macron qui a pris la parole hier après une réunion avec les chefs de parti de l'Ukraine à Hormuz. Le chef de l'État se défend de toute responsabilité sur la crise des carburants et renvoie la faute au contexte international. Très tendu. La guerre hybride russe en France risque de s'intensifier. C'est l'alerte lancée par Emmanuel Macron. Et ce, alors que les attaques et accidents se multiplient partout en Europe, le chef de l'État demande au gouvernement de préparer un plan de protection de nos infrastructures critiques. Donald Trump promulgue une loi imposant de nouvelles sanctions à la Russie à cause de la guerre en Ukraine et visant en particulier le secteur de l'énergie russe. Ce texte constitue la première action majeure du Congrès contre Moscou depuis le retour au pouvoir du président américain. Et toujours Donald Trump qui annonce un accord concernant cette fois le statut du Groenland, un accord avec le territoire arctique et avec le Danemark qui confère, selon le président américain, un contrôle permanent des États-Unis sur le Groenland. Il doit empêcher aussi tout adversaire de Washington d'y établir une présence militaire. Le texte, lui, a été salué par le Groenland et le Danemark. La signature pourrait avoir lieu en marge de l'Assemblée générale de l'ONU. Emmanuel Macron, de son côté, lui, est attendu ce soir à Saint-Pierre-et-Miquelon. Population vieillissante, coût de la vie, crise de la pêche ou encore changement climatique, les habitants de cet archipel français situé à proximité du Canada attendent des réponses claires du chef de l'État. Dans l'actualité également, ce nouveau rebondissement dans l'affaire Doualemn, cet influenceur algérien condamné à 5 mois de prison avec sursis pour incitation à la violence. La justice administrative a annulé un arrêté d'expulsion à son encontre. Une autre procédure d'expulsion reste toutefois possible. Et puis enfin, pour terminer, du sport avec du rugby et le début de la troisième journée de Top 14. Aujourd'hui, au programme, de belles affiches, Castres-Toulon. Ça va commencer dans quelques instants à 14h30. Il y a un choc également cet après-midi entre La Rochelle qui affronte le Racing 92 à 16h35. Des rencontres, bien évidemment, à suivre sur Canal+.
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1: Merci Wallis, on se retrouve dans une heure pour un nouveau point sur l'actualité.
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1: Un enfant de 8 ans, un pendule entre les doigts. Ses parents sont enseignants, athées, très engagés. À la maison, on ne parle pas de Dieu. Lui se pose déjà des questions que les adultes n'attendent pas. Pourquoi on vit ? S'il y a quelqu'un quelque part qui répond, à 13 ans, avec un camarade, il fait du spiritisme. Puis viennent la médiumnité, la magie et pendant ses études, un courant qui se réclame de Lucifer. On lui présente Lucifer non pas comme Satan, mais comme celui qui apporte la connaissance. Il mène une double vie et il est de moins en moins libre. À 22 ans, il entre dans un camp scout avec l'idée de déstabiliser des croyants. Il en ressort converti. C'est lui qui le raconte. Il s'appelle Jean-Christophe Thibault. Il est prêtre du diocèse de Metz depuis 1992, historien des religions, le diable existe-t-il ? Pourquoi tant de gens cherchent aujourd'hui des réponses dans la voyance, les cartes ou les énergies ? Et comment parler du mal sans lui donner toute la place ? C'est dans un instant, dans Cœurs et âmes. Bienvenue à tous.
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1: Bonjour à tous et bienvenue sur Europe 1 dans Cœurs et âmes. Comment allez-vous Isabelle ?
2: Je vais très bien.
1: On va parler du diable et tout ça, ça fait pas un peu peur ? Pas plus que ça.
2: On se sent protégé quand on est chrétien quand même.
1: Ah voilà, c'est ça. Il ne vous impressionne pas, on dirait. C'est bien. Corentin Dugas est avec nous. Bonjour Corentin.
5: Bonjour Grégory et bonjour à tous les auditeurs.
1: Le père Philippe de Maistre est de retour. Il nous avait manqué, le père.
7: Bah oui, j'aime bien avoir peur.

0: lumière, on est un peu dans une pensée un peu de gnose, c'est-à-dire de connaissance. C'est la connaissance qui nous sauve et donc on essaye finalement de... On vénère cet esprit que l'on dit dans l'occultisme être un esprit élevé, qui a la connaissance qu'il veut donner aux hommes, mais les méchants chrétiens
1: l'empêchent.
0: Et donc, Lucifer... il y a un petit peu de ça. Et donc, Lucifer, c'est cet être un petit peu qui a une connaissance parfaite et qui veut illuminer ceux qui cherchent la vérité.
1: Alors, Jean-Christophe Thibault, vous témoignez dans un livre qui est sorti en poche aux éditions Salvator, La prison des esprits, un luciférien devenu prêtre et un ancien médium témoigne. Pourquoi ça fascine autant ?
0: Ça fascine parce que forcément, on est toujours un peu intéressé par ce qui est mystérieux. Et je pense que ce qui fait aujourd'hui le succès, et qui a toujours fait le succès, de l'occultisme, de l'ésotérisme...
1: On va faire un peu le point là-dedans pendant toute cette émission, parce qu'il ne faut pas tout mélanger non plus.
0: Non plus, effectivement. Je pense qu'on se doit de ne pas tomber dans une caricature. Comme les chrétiens, nous n'aimons pas être caricaturés, à notre tour, ne caricaturons pas finalement des gens qui sont à la recherche d'une spiritualité qui est facile et fascinante. Qu'il y a un côté fascinant et facile d'accès. Moi, je vois, je suis entré dans cette mouvance, on va dire, parce que, si vous voulez, la foi chrétienne, si on vous en parle pas, vous n'allez pas naturellement entrer dans une église. Et puis, la religion, on a toujours peur que ça nous enferme. Que finalement, si on entre dans la foi chrétienne, on est obligé de suivre des dogmes, il y a des obligations, etc. Et on est une époque très individualiste, où on aime finalement faire l'expérience par soi-même. Et donc, c'est offert, vous allez dans n'importe quelle librairie, bibliothèque, tout ça. Et
1: le rayon ésotérique est beaucoup plus grand que le rayon religieux
0: Largement, largement. Et puis en même temps, avec quelque chose de fascinant, faites l'expérience des êtres invisibles, faites l'expérience des anges, faites l'expérience aussi des pouvoirs que vous avez en vous, etc.
1: Et vous dites en plus, ça marche.
0: Ça marche, bien évidemment. Sinon, il n'y aurait pas grand monde.
1: Bien sûr.
0: Alors, pas toujours. Oui. Il y a aussi des aspects psychologiques. Il y a des effets placebo. Tout ça entre en ligne de compte, mais il y a aussi une réalité spirituelle de la magie qui fonctionne, effectivement.
1: Père Philippe de Maistre, est-ce que vous voyez un vrai engouement ? Mais ce n'est pas nouveau. Je veux dire, dans les villages, moi j'ai grandi dans un village, il y avait toujours la voyante du village. Cette pratique, elle existe. Et d'ailleurs, parfois même mélangée à la foi chrétienne, tout ça est un peu... On prend ce qu'il y a à prendre.
2: Oui, dans tous les villages, il y avait la dame qui guérissait des verrues, coupeur de feu, etc., je crois.
1: Bien sûr.
2: Et puis on allait à la messe dimanche, et puis ça n'empêchait pas d'aller voir un peu...
1: On ne voyait pas ce qui était mal, d'ailleurs.
2: Oui, mais c'est vrai qu'aujourd'hui, je parle sous votre contrôle, mais c'est un peu plus industrialisé. C'est-à-dire qu'à l'entrée du village, il y a le truc de relaxation plus à dimension asiatique, quoi. Enfin, plutôt les spiritualités de la relaxation, du développement personnel. Et on en voit beaucoup, en fait, dans tous les villages.
0: Oui. Là où vous dites vrai, c'est que finalement, dans l'évolution qu'il y a pu avoir dans l'histoire de tout ce qui est, on va dire, le paranormal, ou le parallèle finalement à la foi chrétienne, essentiellement chez nous, avec tout ce qui est magie et pratique. Aujourd'hui, ce qui est vraiment une caractéristique, il y a deux caractéristiques, c'est que tout finalement est centré sur la guérison et le bien-être. D'ailleurs, on le voit bien, les librairies ésotériques, quand j'étais petit, il y avait les librairies ésotériques, vous savez ce qu'on y trouvait, comme il y avait des librairies chrétiennes, etc. Maintenant, c'est plus le nom qu'on donne à ces librairies. C'est bien-être et ésotérisme. Même chose pour les salons, etc. Donc, c'est vraiment le bien-être et la guérison sont un peu le grand chapeau dans lequel on retrouve des pratiques. Et ce qui est un peu nouveau aussi, c'est que quelqu'un qui pratique, par exemple, vous parliez de coupeur de feu, de tireur de cartes, maintenant, tout le monde fait tout. C'est-à-dire que vous êtes à la fois cartomancien, donc vous tirez les cartes, vous faites du contact des défunts, vous appelez les défunts, ce qu'on appelait autrefois spiritisme, et puis vous faites du reiki, vous guérissez les gens, et finalement les praticiens s'adaptent aussi aux besoins, mais avec quelque chose qui est un peu triste finalement, c'est que c'est devenu, comme vous le disiez, commercial, mais c'est un peu ça, aujourd'hui, c'est d'abord devenu, il y a une grande décadence en réalité.
1: Oui, et puis il y a une dépendance qui se crée, il y a un besoin d'y revenir, enfin c'est vraiment c'est des ça. Questions qui sont... Alors on va faire un petit point avec Isabelle, parce que notre sujet aujourd'hui, vous avez dit la différence entre sataniste et luciférien. Lucifer, c'est l'ange des

0: suit, derrière, il y a le diable de la place qu'il occupe dans la religion catholique et plus largement dans la pensée de l'esprit chrétien. Vous êtes posé cette question, Isabelle. Et si le diable était en réalité l'omerta des temps modernes?
1: Eh oui, en effet, Grégory, lorsque vous posez la question à un chrétien et que vous lui demandez s'il croit au diable, d'ailleurs, c'est ce que vous m'avez demandé tout à l'heure, faites l'expérience
0: tout à fait naturellement,
1: de vous. Il y a un blanc, une sorte de gêne, un grand moment de solitude, comme on dit.
0: Ouais.
1: Et croire en Dieu, bien sûr, croire en Jésus-Christ, à la Sainte Trinité, évidemment, c'est notre credo de catholique, mais croire au diable, c'est tout de suite beaucoup plus compliqué. Alors déjà, en 2000 ans, l'image du diable dans la création artistique et la littérature a pris un sérieux coup de vieux avec des représentations, l'affût blanc de cornes, d'une queue, de sabots, d'une fourche au milieu des flammes de l'enfer. Puis le cinéma s'en est mêlé. Yeux révulsés, voix d'outre-tombe, meubles qui traversent la pièce, formes hideuses qui marchent au plafond et tant d'autres images horrifiques. Conclusion, le diable a progressivement quitté la théologie pour rejoindre le rayon des films d'horreur. On parle du bien et du mal, c'est courant, mais la parole ne glisse jamais vers l'évocation du diable en lui-même.
0: Alors, pourquoi il est si compliqué d'y croire?
1: Peut-être d'abord parce que notre époque veut pouvoir trouver une origine tangible au mal, une explication concrète se rapportant aux actes en eux-mêmes de l'être humain, pour avoir le sentiment qu'il appartient à l'être humain lui-même de pouvoir réparer ses méfaits. C'est tout de suite beaucoup plus pratique que de s'en remettre à la foi et à la volonté de Dieu. L'homme souffre par l'éducation, la psychologie, les traumatismes vécus, les maladies subies, les tourments infligés par la société, les guerres, les massacres, les génocides vont trouver dans nos sociétés modernes une raison politique, sociale ou neurologique, mais très rarement démoniaque. Et puis il y a les pratiques occultes. La magie et le questionnement autour des mystères de l'invisible que l'on attribue à une envie de liberté spirituelle, comme d'ailleurs le luciférisme, en dehors du dogme religieux qui les condamne, où les adeptes n'ont pas le sentiment de faire le mal ni de témoigner d'une affection quelconque pour le malin, comme le père Thibault nous le dira tout à l'heure, évidemment. En somme, il y a toujours une cause extérieure au mal. Mais le christianisme pose depuis 2000 ans une question supplémentaire beaucoup plus dérangeante. Et si le mal n'était pas seulement quelque chose que l'homme produit, une défaillance profonde de l'humanité, et s'il existait aussi une puissance spirituelle qui cherchait à l'y entraîner? Et c'est précisément là que notre esprit moderne se heurte à une difficulté. Nous ne savons pas trop quoi en faire, alors nous imaginons toujours le mal comme quelque chose d'effrayant de prime abord. Baudelaire a cette citation devenue célèbre, « La plus belle des ruses du diable est de vous persuader qu'il n'existe pas ». Or, dans les évangiles, le diable est beaucoup plus subtil que cela. Lorsqu'il va tenter Jésus au désert, le diable ne va pas surgir avec sa fourche en rugissant un « bonjour, je suis le diable, je viens de faire du mal et contrarier tous tes projets ». Au contraire, il se montre vachement sympa, il va offrir à Jésus du pain, puis du pouvoir, puis la gloire, il cite même les Écritures. Voilà ce que nous avons oublié depuis ce temps. Le diable peut se présenter comme porteur de solutions, comme une excellente idée, et nous faire accepter un petit mensonge, une compromission, voire une vengeance. Il nous soumet à la tentation et nous fait recourir au péché sans toujours que nous nous en rendions compte, et un simple péché peut conduire à un grand drame humain. En conclusion, je dirais que nous avons tellement représenté le diable comme un monstre qu'il a fini par être relégué dans un coin de notre mémoire collective comme une entité qui n'existe pas. Or, le diable reste une créature sous toutes ses formes trompeuses qui est vaincue par le Christ. Voilà pourquoi le chrétien n'est pas appelé à craindre le diable, il est appelé à rester vigilant tout au long de son existence. On peut dire qu'en définitive, le diable a loupé son coup, car il ne parviendra jamais à nous tromper jusqu'au bout. Le diable peut effrayer, tenter, faire beaucoup de bruit, mais il ne peut pas obliger l'homme à lui dire oui.
0: Merci Isabelle. On va revenir dans un instant après la pause sur Europe 1, parce qu'il y a plein de questions que vous avez évoquées, Isabelle, dans votre chronique et qui sont passionnantes.
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0: Et nous sommes de retour dans Cœurs et âmes et nous parlons du diable aujourd'hui, ça fait peur, Père Philippe Demestre.
13: Ah ben, j'ai beaucoup aimé la chronique d'Isabelle, mais j'ai une question, ouais. Je me pose une question en fait, est-ce que c'est vrai que le diable est improbable ? Moi, je trouve qu'il est très très présent dans l'imaginaire des jeunes, sur tous les réseaux sociaux, dans tous les films. D'une certaine manière, on croit plus qu'il y a des forces cachées que à la présence d'un créateur bienveillant et d'un sauveur bienveillant. Il est très très présent, le diable.
0: Oui, mais ce que disait Isabelle,
1: c'est... Mais est-ce qu'il est formulé en tant que tel ?
0: Oui, il est hideux, plus en plus. Il est moche, alors que le diable peut être séduisant.
13: Oui, mais ce qui est vrai, c'est que notre enjeu, nous, les chrétiens, c'est peut-être de resituer le problème du mal à l'intérieur d'un problème plus... j'ai beaucoup aimé, il y a quelques années, ça commence à dater un peu, le film de Mel Gibson sur la passion. Oui. Ça a été critiqué parce qu'il y a la figure du diable comme une figure très ambiguë, justement séductrice, androgyne, on ne sait pas très bien ce qu'il est. Et c'était tout à fait la figure qui correspond à un certain imaginaire gothique, très présent, en tout cas à l'époque quand j'étais en aumônerie, chez les jeunes que j'accompagnais. Et ce que j'ai trouvé génial dans le film, c'est qu'il situe la figure du diable et il replace le Christ en face dans ce combat et on voit qu'ils ne sont pas du tout à égalité. Et on voit que au fond, cette figure du diable, elle est replacée, elle est remise à sa place. Et que ce qui anime tout le film, c'est comment regarder Jésus plutôt que regarder le diable.
0: Alors, il y a plein de différences. Ça vous parle tout ça, Corentin ? On ne vous entend pas depuis le début, vous êtes terrorisé par le diable ou quoi ?
14: Je suis à l'écoute. Bien sûr que ça me parle, puisque sur les réseaux sociaux, évidemment, c'est beaucoup de questions tournent autour de l'ésotérisme, des pratiques qui sont autorisées, du diable, etc. Je pense que ce qui m'a beaucoup aidé, c'est de comprendre que le diable n'est pas créateur dans tous les cas. Et qu'il copie en fait ce que Dieu peut faire en mal, c'est-à-dire. Et à mon avis, il y a une responsabilité des chrétiens dans le fait que toutes ces pratiques se développent, c'est qu'on a un peu abandonné la partie mystique de notre foi, c'est-à-dire bien la sûr. Capacité d'accomplir des miracles, le don de prophétie, des choses comme ça. Et donc les gens vont le chercher un peu ailleurs.
0: Mais je pense qu'il y a plein de gens qui se disent que ça n'existe même plus.
14: Je crois pas. Je crois que les gens y croient vraiment. Quand je me baladais sur les chemins de Saint-Jacques, par exemple, beaucoup de gens s'arrêtaient chez des personnes accueillantes qui s'étaient installées sur les chemins de Saint-Jacques pour faire un business juteux. Et en fait, ils me disaient tous, ils font du Reiki, c'est des énergies, c'est incroyable, je suis passé là-bas. Le gars avait lu deux bouquins du Dalai Lama et il se prenait pour un sage venu de nulle part. Et il arnaquait les gens sur les chemins de Saint-Jacques. Mais en fait, les gens y croyaient. Et en fait, quand je leur disais, mais vous savez, en fait, nous les chrétiens, on croit au fait que des miracles peuvent être accomplis par la main de Dieu. Mais sauf qu'on n'en parle plus du tout dans les églises. On a une foi qui est extrêmement rationnelle. Et donc, le surnaturel, le miracle a presque disparu de notre langage.
0: Moi, je crois que nos auditeurs se disent ça fait partie de notre vie, on en entend parler. Père Jean-Christophe, moi, j'ai une question qui me vient, c'est comment, à 8 ans, on pense à utiliser un pendule ? Est-ce que vous aviez des modèles autour de vous ? Qu'est-ce qui fait qu'on prend un pendule et ça commence et ça fonctionne ?
15: Alors là, moi, mon histoire est singulière. Simplement, mes parents avaient fait une expérience écolo, donc on habitait dans le nord de la France, c'était pas très chic, mais on habitait une ferme sans eau, sans électricité, très isolée. Mais mes parents lisaient beaucoup. été des lecteurs. Et j'ai, comme je m'ennuyais un peu, je suis tombé par hasard, je dirais pas par providence pour le coup, sur un petit livre sur lequel il y avait un dessin d'un pendule, hein, un fil avec voilà. Or comme je lisais Tintin. Et que dans Tintin, il y a le professeur Tournesol.
1: Bien sûr, bien sûr.
15: Donc, c'était fascinant parce que, en même temps, c'était un savant de papier, on est bien d'accord, mais quand on est enfant, bon. Et qu'est-ce qu'il fait avec son pendule? Et donc, en lisant ce livre, ce que j'avais retenu à l'époque, c'est que on pouvait retrouver des objets qui étaient perdus. Et donc, j'avais demandé à mon petit frère de cacher dans le jardin. Alors, c'est pas le jardinier, hein, vous voyez, une ferme, voilà, des objets. Et avec mon pendule, j'arrivais à retrouver des objets. Et donc, à partir de là, il y a une sorte de fascination. Est-ce qu'il y a des puissances dans la Terre? Mais qu'est-ce que c'est que tout ça? Enfin, est-ce qu'il y a des puissances? Et comme je parlais à mes parents, qui étaient, eux, totalement rationalistes et incroyants, me disaient, c'est le hasard. Et j'avais beau avoir 8 ans, le hasard me semblait un peu gros. Et donc, j'ai décidé de, comme plein de jeunes aujourd'hui, de faire mes propres recherches, sans en parler, pas aux parents, ça c'était sûr, mais même pas à des adultes. Parce que finalement, la question de fond, c'était qui décide de ce qui se passe dans le monde, dans la vie? Pourquoi on est un homme, une femme? On n'est pas un objet, on n'est pas un animal. Est-ce qu'il y a quelque chose... Enfin, d'où ça vient tout ça? Et donc, c'est finalement comme ça que assez facilement, on peut être tenté par des réponses qui nous sont données à foison, si j'ai pu dire, sur un sens de la vie, du monde, et avec des notions d'énergie. Vous voyez, aujourd'hui, c'est le grand mot à la mode.
0: Ouais.
15: Et c'est toujours présenté comme quelque chose de positif.
0: Alors, moi, c'est très intéressant, mais nos auditeurs se disent, mais moi, peut-être que je fais du Reiki, peut-être que je vais voir des voyantes, peut-être que j'ai une dame qui m'a coupé le feu et ça m'a peut-être sauvé la vie. Mmh. Et ces auditeurs ont raison de se poser ces questions et de se dire, c'est peut-être pour mon bien. Qu'est-ce qui fait la différence et pourquoi aujourd'hui on devrait un peu s'en méfier et en tout cas regarder d'où ça vient?
15: Alors c'est toute la difficulté. Parce qu'évidemment, ça peut faire du bien en un premier temps. Et c'est pour ça, ça marche. Hein, le fameux « ça marche ».
0: Ouais.
13: Mais pardon, ça marche ou ça marche pas?
15: Si, ça marche.
13: Ouais.
15: Prenons des coupeurs de feu. Moi, j'ai assisté, effectivement. Mmh. Alors, attention, ça ne guérit pas, contrairement à ce que c'est dit. Ça touche les symptômes. Donc, ça apaise, mais ça ne guérit pas. Il n'y a que Dieu qui guérit vraiment. Donc, toutes ces techniques, finalement, apaisent les symptômes. Mais au même titre que, vous voyez, vous prenez un analgésique, un aspirine, hein, pour dire les choses... certes, vous n'avez plus mal, mais vous n'êtes pas guéri pour autant. Et donc, toutes ces forces qui sont utilisées peuvent agir sur les symptômes. Mais c'est un piège, en réalité. Mais on ne s'en rend pas compte au départ. Au contraire, on est séduit. Et il y a toute cette question, ce qui fait du bien, est-ce que c'est bien?
0: Mais oui, c'est
15: parce
0: ça.
15: Que finalement, on confond finalement ce qui nous paraît nous faire du bien et le bien lui-même. Donc là, c'est toute l'ambiguïté parce que... alors. Ce qui se passe la plupart du temps, en tout cas, moi, c'est mon expérience par des centaines de personnes rencontrées, c'est qu'au départ, vous faites du Reiki, vous faites tout ça, c'est fascinant. En plus, les gens vous prennent pour... vous voyez, c'est l'orgueil là-dedans.
0: Oui, bien sûr, il y a
15: là-dedans.
0: Un petit pouvoir qui est
15: vous
0: exercé.
15: Vous avez un pouvoir sur les personnes, encore plus un voyant, les choses comme ça. Sauf que d'où ça vient, tout ça? Qui est à la manœuvre par derrière? Et ça ne se révèle pas tout de suite. Sauf que ça finit un jour par, si vous voulez, tout le bien que vous faites, etc. Vous vous rendez compte qu'il y a un prix et qu'il faut payer, il faut passer à la caisse, quoi. Que par derrière, il y a effectivement des forces spirituelles, parce que la plupart des voyants, tout ça, parlent d'esprit de lumière, d'esprit guide, de maître ascensionné.
0: Oui, la question de la spiritualité n'est pas une question. C'est assumé. Les gens qui y vont acceptent ça.
15: Absolument.
0: Donc, ça
15: le seul
0: pas une
15: problème,
0: question.
15: C'est que tous ces esprits, toutes ces créatures célestes, qui sont plus ou moins définies d'ailleurs, hein, ou alors de manière très contradictoire parfois, qui sont-ils vraiment? Et ce que l'on voit, alors c'est là où nous les chrétiens, parce que souvent on est considérés, combien de fois on m'a dit, oh vous êtes contre les coupeurs de feu, mais qui font tant de bien. Oui, mais alors d'où ça vient? Parce que finalement, vous recevez ce don, c'est-à-dire vous acceptez que finalement qu'il y ait un pouvoir, vous récitez, parce que c'est à distance tout ça, hein, ça se fait, vous n'approchez même pas de la personne, vous récitez un texte, hein, et puis finalement c'est guéri. Mais on n'est pas dans de la prière, d'abord c'est pas de la prière, parce que la prière on s'adresse ni à Dieu ni à quoi que ce soit.
0: Hein, c'est bah, souvent il y en a qui disent je m'adresse à Dieu, ils parlent à la Sainte Vierge,
13: mais et je, tout à l'heure vous disiez c'est un don, en fait c'est pas un don,
15: c'est
13: pas gratuit. Moi, ça me fait penser à la mafia. Ça marche si vous allez voir le mafieux du coin pour solutionner un problème, sauf qu'il y aura un retour, il faudra payer le pizzo plus tard, et puis on est pris dedans. Donc rien n'est gratuit, en fait, dans ce que vous dites.
15: Non, ça n'est pas gratuit. Et il y a un moment, vraiment, ça, la vie se retourne. Vous avez des problèmes de santé que la médecine n'arrive pas à régler. Vous avez des problèmes... Alors les problèmes affectifs, ça fait exploser les familles, hein, la plupart du temps. Vous avez des problèmes même financiers, tout ça. Donc toutes les promesses... qui sont données, à un moment, finalement, ne sont pas remplies. Et au contraire, votre vie est difficile. Et c'est à ce moment-là, d'ailleurs, que ces personnes se disent, ben, c'est pas par la magie que j'ai chassé la magie. Je croyais posséder un don et d'avoir une maîtrise sur ces dons, mais finalement, c'est ces pouvoirs qui me maîtrisent, quoi. C'est-à-dire, ça se retourne à un moment. Et c'est là où ils se tournent généralement vers l'Église, vers un prêtre ou quelqu'un d'autre. Et, alors là, il y a une autre question sous la question, c'est est-ce que nous sommes toujours prêts à savoir accueillir ces personnes, à les comprendre, et sans juger trop rapidement de ce qu'ils ont fait, parce que si on sort tout de suite la carte, le démon, ils l'ont pas vu encore. Il faut encore un certain temps pour qu'on puisse comprendre. C'est subtil, là, si vous voulez, hein, parce que c'est bien caché. C'est un peu, si vous voulez, le problème de tous ces démons et tout ça, c'est que finalement, ils vous séduisent. En un premier temps, hein, le diable fait peur, peut-être, c'est un tentateur, mais c'est aussi un super séducteur, quoi. Et si vous voulez vous attraper, c'est un peu comme à la pêche, hein, si vous voulez attraper un beau poisson, vous avez un bel appât, simplement on ne sait pas qu'à l'intérieur il y a un hameçon.
0: Alors on va faire une courte pause sur Europe 1, et puis Père Jean-Christophe, on va revenir sur votre parcours, et pourquoi tout ça vous a mené à penser ça, parce que vous avez étudié. Mais surtout, vous l'avez vécu, et c'est ça la plus grande force de votre histoire.
2: 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Pour le savoir, restez avec nous sur Europe 1.
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0: Et nous sommes de retour dans Cœurs et âmes avec le père Jean-Christophe Thibault. Mon père, vous aviez 22 ans, vous étiez luciférien, vous racontez que vous étudiez la psychologie et vous entrez dans un camp scout, pas pour prier, pour déstabiliser des croyants, et c'est vous qui repartez changé. Vous l'avez raconté souvent, alors je ne vais pas vous demander de tout redire, je voudrais juste comprendre ce qui s'est passé à ce moment-là.
15: Ça reste encore mystérieux aujourd'hui, parce que finalement, j'avais une recherche de Dieu à travers ça, mais sans le savoir. Alors, dans l'occultisme, le grand absent, c'est Dieu. On parle beaucoup des êtres spirituels, tout ça, mais Dieu, c'est souvent vu comme un principe, etc. Donc, rien ne m'amenait à Dieu. Et là, pourquoi j'étais entré d'abord dans ce camp scout, cette troupe scout? C'était avant tout parce que j'étais arrivé à un âge où normalement, je devais faire mes premiers disciples. Parce qu'on nous avait dit, voilà, il faut préparer une ère spirituelle nouvelle, donc il faut... Et je connaissais un peu un chrétien qui était chef scout, mais qui avait une petite faille, si je puis dire, que je pensais pouvoir exploiter, c'est qu'il était mort, son père était mort d'un accident de la route lorsqu'il était en terminale. Et pour déstabiliser le croyant, je croyais un peu naïvement en disant, tu dis que Dieu est amour, qu'est-ce qu'il a fait pour te protéger, etc. Donc je voulais le déstabiliser, et une fois qu'il était déstabilisé dans sa foi, il me semblait intéressant de lui parler d'autre chose et de l'entraîner dans mes propres visions. Donc j'étais entré, j'avais fait un pari avec lui de lui démontrer que Dieu n'existe pas. C'est très très difficile, c'est plus difficile de prouver qu'il n'existe pas qu'il existe. Finalement, je me suis rendu compte par la suite. Et puis lui, à chaque fois, donc je le voyais régulièrement, je faisais mon anti-catéchisme, si je puis dire, mais il restait croyant, quoi. Il n'était pas super bien formé, hein. Croyant, voilà. Et moi, au contraire, c'était le moment où, avec les lucifériens, je faisais des rites qui étaient un peu glauques, dont je n'ai pas trop envie de parler là maintenant. Et donc, finalement, je me sentais un peu, je pensais être plus fort, parce qu'on parlait de force, de puissance, de machin. Et puis finalement, c'était le croyant pas si bien formé qui était plus fort. Arrive ce camp scout. Alors c'est un peu mystérieux parce que dans le scoutisme, ça, les journées terminent au feu de camp où on chante, on fait des sketchs, etc. Et ça termine par la prière. Et donc j'étais mis d'accord avec les chefs scouts. Je n'assistais pas à la prière parce qu'ils savaient que j'étais pas croyant, ni aux messes ni quoi que ce soit. Et voilà qu'un jour, j'ai décidé d'écouter, simplement, au lieu de repartir, de me mettre un peu il faisait noir, donc un petit peu à côté. Et c'est à ce moment-là que j'ai entendu ce chef scout qui faisait un commentaire de la prière scout, pour ceux qui connaissent, une prière de Saint Ignace de Loyola, que j'avais déjà entendue, mais elle me semblait pas très intéressante parce que je voyais pas la dimension mystique, spirituel, vous voyez, moi j'étais vraiment, c'est lié au comportement, être généreux, tout ça. Est-ce qu'il y a besoin d'être chrétien pour être généreux? Pas forcément. Donc j'avais pas été touché par cette. Sauf que le commentaire m'a quand même rejoint. Et c'est à ce moment-là que, au fond de moi-même, je me suis dit, ah oui, c'est beau finalement ce qu'il dit. Mais c'est tout, hein, c'est pas intéressant, ça me donne pas envie d'être chrétien. C'est pas ça. Simplement, c'était beau. J'avais une vision tellement caricaturale du christianisme. Comme on peut avoir, hein, que c'était vraiment une religion pour une vieille femme qui a peur de l'enfer et qui sait aller ça, j'irai jouer de la harpe avec les anges. Donc j'avais une vision, puis un Dieu qui se fait homme, ça me paraissait vraiment bête. Et donc, en entendant ça, à ce moment-là, je me suis vite tombé à genoux pendant 2 heures, et là j'ai fait une expérience de Dieu. On peut dire effusion de l'esprit, peu importe, moi j'en sais rien. Sauf que j'ai senti qu'il était là. Et rien à voir avec les expériences de transe, parce que j'avais pris entrer en transe, la médiumnie, la méditation, etc. Ah, j'en avais fait des choses d'état modifié de conscience. Rien à voir. Une douceur, une force, une paix que j'avais jamais expérimentée, et puis une présence. Mais une présence pas artificielle, mais réelle et vraiment. Et là, j'ai senti que Dieu était discret, il était à côté de nous, mais il ne s'imposait pas. Et donc, c'était vraiment très fort. Et ça a duré 2 heures. Et quand je me suis relevé, c'est un peu comme un disque dur qui est reformaté. Et je me suis relevé et j'avais compris. D'abord que j'étais tombé dans un énorme piège avec toutes ces... Ça faisait comme des années et des années que je vivais que pour ça. J'en ai lu des livres d'ésotérisme, j'en ai fait des pratiques, j'en ai fait de la médiumnité, etc. Mais que finalement, ça ne menait à rien. Ça tournait en rond, finalement. Et là, pour la première fois, ben, j'ai senti vraiment que Dieu existait comme personne, mais aussi que Jésus, le nom de Jésus. Alors, il a fallu un peu de temps pour vraiment appréhender dans le mystère chrétien, parce que, et ça c'est une chose importante, quand on se convertit de toutes ces pratiques ésotériques, ça ne veut pas dire qu'on est tout de suite chrétien 100%. Il faut se libérer, j'allais dire, de tout un formatage qu'on a pu avoir. Et voilà, et donc ça a été une belle expérience de grâce.
0: Père Philippe Demestre, ce genre d'expérience, ça vous parle? Est-ce qu'il y a des jeunes comme ça qui viennent vous voir et qui vous disent « Moi, je suis vraiment tombé là-dedans » et il y a une habitude, même une emprise, on peut peut-être parler.
13: Oui, il y a plusieurs niveaux. Il y a ceux qui sont au stade de la tentation. C'est un peu l'adolescence fascinée par le mystérieux. Mmh. Alors c'est vrai que c'est difficile à ce moment-là d'avoir un discours adapté, de pas être celui qui interdit, parce que c'est justement ce qui va stimuler.
0: Bien sûr.
13: C'est l'interdit qui donne envie. Et puis après, il y a la situation de ceux qui sont pris dans les chaînes, mais je trouve que c'est pas si fréquent qu'on en voit qui est vraiment conscience qui sont pris dans les chaînes. Ça va être par un autre chemin. Ils ont des problèmes, ils vont vous voir parce qu'ils ont été voir beaucoup d'autres personnes.
0: Et donc le prêtre est un maillon de la chaîne.
13: Oui, c'est un chaman, voilà, de plus. Et donc c'est à nous parfois de faire le lien. Et ça, c'est parfois plus difficile. Et puis il y a certains cas de personnes qui ont fait votre expérience. Ça, c'est vraiment la présence de Dieu. Et ce que je trouve merveilleux dans votre témoignage, c'est qu'on voit que ça n'a rien à voir en fait. L'expérience de Dieu, c'est une expérience de présence réelle. C'est pas des expériences de conscience modifiées. C'est intéressant quand même de creuser ce point-là.
0: Bien sûr.
13: Parce que les gens, Corentin disait, ont besoin de mystérieux parce que le mystérieux existe. Peut-être que l'Église, à une certaine époque, parlait d'engagement, parlait de morale, mais parlait pas de la présence de Dieu, de l'expérience du ciel qu'on peut faire, de l'expérience de Jésus qui rejoint le plus intime de notre cœur. Donc c'est très important d'avoir un discernement mystique. Ce que je vois aujourd'hui, c'est qu'il y a vraiment cette quête de la présence de Dieu et que souvent, il n'y a pas le discours ou les propositions qui nous permettent de les vivre.
0: Isabelle, hors antenne, vous nous parliez d'une expérience que vous aviez vécue et qui vous interrogeait avec cette discussion pendant l'émission.
1: Oui, il y a un certain nombre d'années, j'avais fait appel à un voyant, qui est une personne très bienveillante d'ailleurs, et qui m'avait vraiment prédit, pas de médium, hein, je n'étais pas en train de chercher les défunts, etc., ça ne m'intéressait pas, ce n'est pas le propos, mais je voulais avoir quelques informations sur mon avenir, parce que voilà, j'avais envie de...
0: On a besoin,
1: et j'avais vu ça sur Internet, j'avais vu qu'il accompagnait beaucoup de chefs d'entreprise et tout, je me suis dit, bah, tiens, on va voir s'il fait quelque chose de... Voilà. Et il m'a vraiment prédit des événements très importants de mon futur sur les 10 années qui ont suivi. Et là, la question que je me pose, bon déjà, évidemment, on n'a pas envie d'y retourner parce qu'après on tombe dans une espèce de... Enfin, on n'a pas envie d'être quelque part contaminé par cette dépendance, d'une certaine façon. Et puis c'est vrai qu'on trouve en Dieu la prière, etc. On trouve ce dont on a besoin. Mais la question que je me posais, c'est comment savoir où se situe le diable dedans, le mal, le démon? En quoi, finalement... C'est mal de faire ça. On est dans quelque chose qui n'est pas accepté par la religion et dont on doit se défaire, en fait.
0: Ce que vous dites, Isabelle, c'est au final, ça nous fait du bien, on en a besoin de savoir la suite. Pourquoi les cathos encore nous disent que c'est pas bien?
1: C'est, j'ai vraiment besoin de comprendre ça.
15: Mmh. Oui. Alors,
1: il y a c'est une personne géniale, c'est un type formidable en plus, qui est adorable.
15: Alors, je vais commencer par ça.
1: Ouais.
15: Justement, alors attention, généralement, ce sont des gens qui sont gentils, altruistes, généreux. Il y a des charlatans.
0: Mais quand même, il y a des gens qui veulent faire du bien, vraiment.
15: Et c'est en ce sens qu'ils sont attirants. Parce qu'effectivement, vous avez dit aussi, je ne suis pas allé voir un médium, mais un voyant, soit dit en passant, c'est pareil. Parce que finalement, la médiumnité, vous voyez, ça veut dire intermédiaire, ce sont des gens qui ont une sensibilité particulière, parfois naturelle, parfois acquise, à sentir des choses du monde spirituel, justement, du monde invisible, si vous voulez. Alors, dans le cas présent, la voyance est intéressante parce que elle est peut-être la pratique de base, quoi. En général, moi j'ai beaucoup interrogé d'anciens voyants qui ont changé de façon de voir les choses. Je leur dis, mais comment ça se passe? Il est souvent qu'on utilise une carte, des cartes, qu'on utilise d'autres méthodes, etc. Finalement, c'est pas ça le plus important. Ça, c'est pour nous mettre en condition. Et puis aussi pour que les gens viennent. Voilà. C'est un peu, et souvent, ils m'ont dit, c'est un peu comme une antenne, finalement, qui permet de brancher. Et à partir d'un certain temps, ils n'en ont plus besoin. D'ailleurs, je ne sais pas si vous avez fait l'expérience. En tout cas, il n'y en a plus. Pourquoi? Parce qu'ils reçoivent soit ce qu'ils appellent des flashs, donc ils voient des choses, ou ils entendent des choses. Vous voyez, ça touche les sens, qu'ils vont simplement dire, qu'ils vont rapporter. Et donc là, c'est souvent là qu'intervient d'où viennent ces images, d'où viennent ces paroles, etc. Et souvent, ils disent, ben oui, ce sont des esprits. Ils ont conscience qu'ils touchent, qu'ils entendent des choses. Et eux servent de médium, c'est-à-dire d'intermédiaire, et ils vont rapporter. Ce qui est troublant, c'est que parfois, il arrive d'avoir des prédictions, on va dire comme ça, du futur.
1: Ah oui, complètement.
15: Jamais, très loin d'ailleurs, hein, parce que finalement, les êtres qui vont parler, enfin qui vont s'exprimer, sont des êtres intelligents, sont des... Nous, on dit dans notre foi judéo-chrétienne, hein, parce que les juifs disent la même chose, bon, ce sont des anges qui ont des facultés dites, je vais prendre un grand mot, mais c'est pas si compliqué que ça, préternaturelles, donc ils sont des êtres intelligents qui ont la connaissance des choses. Pour ça, d'ailleurs, ils peuvent usurper des identités, et ils connaissent les choses, et ils sont capables de... Comme ils ont accès à beaucoup d'éléments, ils tirent des conclusions de possibilités. Et donc, ils peuvent... alors, c'est pour ça qu'il y en a qui se trompent, parce qu'ils peuvent se tromper, eux aussi, mais souvent, ça peut être juste. Donc, voilà. Alors, où est le mal? Et puis, je termine juste là-dedans, c'est la liberté. Dieu nous a fait libres. Et quand on intervient et que l'on dit, il va vous arriver ci, il va vous arriver ça, ben finalement, vous êtes plus libre, parce que vous allez tout faire, d'ailleurs, pour que ça arrive de la manière dont ça vous a été indiqué. Hein, ce sont des prédictions auto-réalisatrices. Donc finalement, c'est là où il y a quelque chose de mauvais, si on veut dire, d'un point de vue éthique, parce que finalement, vous allez plus être libre de faire, créer votre vie comme vous le voulez, mais vous suivez finalement ce qu'on vous a dit et vous devenez finalement manipulé.
1: C'est ça,
15: vous devenez finalement des...
0: Un sujet vraiment passionnant. On doit faire une petite pause. On a envie d'en entendre plus. Peut-être que certains nous écoutent et se disent, ben oui, moi je vois qu'il y a une dépendance, il y a quelque chose qui est, voilà, même peut-être un lien financier parfois. N'hésitez pas à en parler autour de vous. Il y a des prêtres qui peuvent vous accueillir. Il y a aussi même parfois des accompagnements psychologiques qui peuvent être nécessaires. Donc n'hésitez pas à faire ce pas. On se retrouve dans un instant sur Europe 1.
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0: Et nous sommes de retour dans Cœurs et âmes. C'est un débat passionnant, hein. Les anges, les démons, la médiumnité, tout ça, on en ferait trois émissions. Je sais pas comment réagissent nos auditeurs et se disent, mais en fait, ça fait partie de ma vie, c'est important, c'est vrai que c'est rassurant de savoir que, on peut connaître l'avenir, ça permet d'anticiper, alors que tout ça, ce que vous disiez, tout ça est un peu programmé, en fait, et peut-être aussi, va influencer l'avenir.
15: Ben complètement. Je me souviens une anecdote que j'ai racontée très rapidement d'une dame qui était allée voir une voyante qui lui avait dit ce jour-là ne prenez pas votre voiture parce que vous avez fait un accident de la route, il faut pas. Donc elle a décidé de pas prendre sa voiture. Sauf que le soir sa petite fille se brûle et ça, il faut l'emmener quand même à l'hôpital. Et donc, elle me dit, un peu naïvement, elle a pris la voiture, mais j'étais tendu quand même en prenant ma voiture, et je suis effectivement rentré dans une voiture. Mais là, vous voyez bien, c'est pas une prédiction qui a été faite, on l'a mis dans une situation où finalement, elle a provoqué presque inconsciemment le, voilà. Et c'est un peu tout le danger de la voyance qui a tendance finalement à vous, finalement, sans que vous vous rendiez compte, vous faites tout pour que de manière consciente ou inconsciente, que ce qui vous a été dit est, arrive. Ou alors, vous allez lire des signes, parce que souvent, ils sont un peu flous. Ils vont dire, voilà, vous allez rencontrer une personne dont dans le nom, il y aura un « i ». Et puis, donc, on va chercher tous les gens. Et puis, tout à coup, on tombe sur une personne qui correspond à ces signes. Mais est-ce que les signes viennent vraiment de Dieu? Ça, c'est une autre histoire.
0: Alors, Corentin Dugas, nous venons d'évoquer le diable, l'existence du mal, et nous avons beaucoup parlé de spiritualité, mais cette question a également occupé la pensée des philosophes, et notamment celle d'Albert Camus, auteur que vous aimez particulièrement.
17: Et oui, Albert Camus n'était pas croyant, bien qu'il fût touché par le parcours de Simone Veil, la philosophe, mais garda toute sa vie une vraie sympathie pour les chrétiens, le Christ et l'Évangile. Dans son œuvre, le mal se manifeste sous le nom de l'absurde. Au fond, nous faisons tous l'expérience terrible à un moment de nos vies, à quoi bon vivre, à quoi bon lier des amitiés si nous mourrons à la fin. L'incipit de l'étranger est une illustration terrifiante de cet absurde poussé à l'excès. Aujourd'hui, maman est morte, ou peut-être hier, je ne sais pas. Meursault, le personnage central, finit par assassiner un homme et rejeter jusqu'au bout une rédemption possible. On apprécie le jeu de mots dans le nom « Meursault », car il n'a pas connu l'essentiel et n'a pas voulu chercher la vérité. Camus ne défend pas cette position. Je crois qu'on lui colle l'étiquette de philosophe de l'absurde injustement. Et en cela, il est peut-être plus chrétien qu'on ne l'imagine.
0: Alors Camus, c'est aussi l'Algérie, la lumière, la mer. Comment a-t-il combattu le mal sans la foi?
17: Le mal, chez Camus, c'est l'absence d'amour. Son œuvre est d'ailleurs organisée de telle sorte qu'on aboutisse à l'amour. Sa pensée s'est développée autour de trois triptyques. Un premier sur l'absurde, nous l'avons dit avec un roman, L'étranger, une pièce de théâtre, Caligula, et un essai philosophique, Le mythe de Sisyphe. Un deuxième triptyque sur la révolte, car c'est en effet le premier mouvement du cœur face à l'absurde, se révolter. On y trouve encore un roman, La peste, une pièce de théâtre, Les justes, et un essai philosophique, L'homme révolté. mais il découvre que l'homme révolté n'est guère plus fécond que l'homme de l'absurde. Alors l'issue se trouve ailleurs, et en lisant les carnets de Camus, on découvre qu'il le savait depuis le début de son œuvre, l'amour qui nous tient aux autres et à la terre.
0: Je pense que cela parle à nos auditeurs et cela va faire du bien de l'entendre.
17: Le dernier triptyque, malheureusement inachevé, était consacré à l'amour avec un roman, Le Premier Homme, que j'invite nos auditeurs à lire. On trouve cette citation extraordinaire « Il y a des êtres qui justifient le monde, qui aident à vivre ». Là se trouve, pour Camus, l'ultime remède au mal et aux œuvres méphistophéliques, aimer. Aimer ceux qui nous entourent, aimer les hommes et même ceux qui ne sont pas aimables. Je partage donc la foi de Camus, à la différence que pour moi, l'amour a un nom, Jésus. Alors, chers auditeurs, aujourd'hui, vous pouvez combattre le mal qui semble, hélas, prévaloir dans le monde en aimant ceux que Dieu placera devant vous aujourd'hui.
0: Merci, cher Corentin. Père Thibault, le mal comme absence d'amour et l'amour comme seul remède, c'est quelque chose qui vous parle ?
15: Oui, ça me parle évidemment. Avec une petite réserve, parce que dans l'occultisme, les esprits, on parle beaucoup d'amour. Mais un amour sentiment. Je pense qu'il faut bien se souvenir que ce qui définit l'amour chrétien, l'amour du Christ, c'est un amour où il offre sa vie, où il préfère l'autre à soi-même. Et donc, il faut... Oui, l'amour, mais de quel amour parle-t-on ? Et souvent, il peut y avoir un amour finalement assez égoïste qui se confond surtout avec l'équilibre, avec les autres, on est en harmonie. Et souvent, on dit dans ce domaine-là, que ce soit le développement personnel ou certains courants occultistes, si tu as un problème avec les autres, ben, mets-le à distance et tu seras tranquille. Mais ce n'est pas ça l'amour.
0: Alors, on va parler, Corentin, vous sortez un nouveau livre, on change complètement de sujet, Fulton Sheen. Si je demande autour de la table qui est Fulton Sheen, je pense que Père Philippe de Maistre.
13: Si tu veux, je me fais.
0: Alors, personne ne connaît cet homme, alors que pourtant, c'est une star aux États-Unis. C'était une star aux États-Unis. Racontez-nous.
17: C'est même une immense star aux États-Unis, effectivement. Fulton Sheen, c'était un évêque américain, donc qui a traversé le XXe siècle et qui va être béatifié le 24 septembre prochain. Donc, on va avoir un nouveau bienheureux dans l'Église catholique. Et il s'avère que, effectivement, en France, il est un peu, il est peu connu, sauf de certains milieux tradis qui apprécient cette figure. Mais globalement, bon, quand je parle de Fulton Sheen, on me regarde souvent avec des grands yeux.
0: Bah oui.
17: Aux États-Unis, en fait, c'est une superstar. Il avait une émission qui était suivie chaque semaine par 30 millions de téléspectateurs, à tel point que
0: comme la nôtre, non ?
17: Comme celle-ci, exactement. Vous êtes le Fulton Sheen du 21e siècle, Grégory. Et à tel point que Frank Sinatra avait déprogrammé son émission face à lui, tellement en fait il assombrissait tout le monde autour de lui par ses prédications, et il apparaissait chaque mardi soir devant ses 30 millions de téléspectateurs en soutane avec la cape pour enseigner la foi catholique.
0: Mais c'est incroyable, on pourrait imaginer encore ça aujourd'hui.
17: Alors peut-être, il faudrait l'essayer, mais c'est vrai qu'à cette échelle-là, je pense que Fulton Sheen a été aussi permis parce que c'était une période où d'un seul coup, les Américains se sont mis à beaucoup consommer. Il y a eu un pouvoir d'achat qui s'est développé, etc. Et donc, il a aussi bénéficié du vide et de la soif créée par le matérialisme. C'était une chose d'ailleurs qu'il critiquait beaucoup dans ses émissions.
0: À cette époque ou un peu plus tard, il y a un Billy Graham, plutôt du côté protestant évangélique, qui lui aussi avait une notoriété mondiale. Il a rencontré la reine d'Angleterre, il a fait le journal de 20h quand il est venu en France, il a rempli Bercy. Ces deux personnes, est-ce qu'elles ont, quel est le point commun qu'il peut y avoir entre les deux ?
17: Alors le point commun, déjà, c'est qu'elles se connaissaient.
0: Ouais.
17: Et elles s'appréciaient mutuellement. Billy Graham avait une très grande admiration pour Fulton Sheen, c'était pour lui un des plus grands prédicateurs américains.
0: Mm-hmm.
17: Donc malgré la différence catholique-protestant, Billy Graham lui a rendu un très bel hommage quand Fulton Sheen est mort dans le New York Times. Et le point commun, c'est que tous les deux ont voulu rendre accessible l'évangile du Christ au plus grand nombre et surtout à ceux qui n'étaient pas croyants, sans jamais essayer d'en faire un pouvoir personnel. Parce qu'il y a eu un peu cette tentation C'est la chanson de Phil Collins, Jesus, he knows me and he knows I'm right, où il critique justement les prédicateurs américains qui utilisaient ça pour se faire de l'argent. Les deux se sont vraiment donnés pour annoncer l'évangile et le faire aimer au plus grand nombre. C'est ça leur point commun, à mon avis, premier.
0: Alors, qu'est-ce qu'une béatification ?
17: Eh bien, en fait, l'Église va reconnaître d'abord l'héroïcité des vertus, donc c'est un terme un peu barbare, c'est un peu compliqué, mais en fait on va pas regarder, avant qu'une personne devienne sainte dans l'Église, on va pas regarder si elle était parfaite, si elle a pas fait de péché, etc., puisque on canoniserait personne, mais elle va regarder si elle a été héroïque dans la tenue du bien, c'est-à-dire est-ce qu'elle a essayé coûte que coûte, malgré son péché, malgré elle, malgré ses mauvais travers, etc., de rester quand même malgré tout fidèle à l'Évangile et de transmettre l'Évangile aux hommes qui l'entouraient. Et donc pour ça, il y a une enquête évidemment qui est menée, ses écrits sont analysés, beaucoup de gens qui l'ont côtoyé témoignent, etc. Et puis ça donne à la fin, un dossier complet sur lequel l'Église se prononce et dit « bah oui, effectivement, c'était une personne qui a été héroïque dans les vertus, c'est comme ça qu'on le désigne, et qui est vénérable ». Et ensuite, pour qu'il y ait béatification, il faut qu'il y ait un miracle. Et donc on a de la chance, puisque Fulton Sheen, on a un miracle qui a été authentifié en 2011.
0: Incroyable cette histoire de ce Fulton Sheen. Vous sortez un livre donc aux éditions Salvator, l'apôtre des médias. Qu'est-ce qui vous a frappé particulièrement chez lui ?
17: Eh bien, en fait, j'ai découvert Fulton Sheen grâce à Billy Graham, justement. Je travaillais à l'époque pour les œuvres pontificales missionnaires, donc qui est la branche du Vatican qui finance les missions. Et puis j'avais découvert le parcours de Billy Graham, je trouvais vraiment que c'était un homme extraordinaire, très, très inspirant. Et un jour je croise un prêtre qui me dit « mais tu sais, il y a un Billy Graham catholique ». Ah bon ? Et donc il me parle de Fulton Sheen. Et j'ai regardé les vidéos ensuite en rentrant à la maison, et là je tombe des nues en découvrant cet homme incroyable qui parlait de l'évangile avec tellement de beauté, de feu. Enfin, c'était vraiment un très grand prédicateur. Et puis, surtout, ce qui m'a vraiment touché, moi, j'ai vraiment à cœur dans ma foi et dans ma manière de la partager sur les réseaux sociaux, de la rendre accessible au plus grand nombre, c'est-à-dire aux gens qui me ressemblent avant ma conversion. Et le titre de l'émission de Fulton Sheen, c'était « Life is worth living », donc la vie vaut la peine d'être vécue. Et ça a rejoint exactement mon désir missionnaire que j'avais à l'époque et depuis toujours. C'était de dire aux gens d'aujourd'hui, en fait, cette vie vaut la peine d'être vécue et il existe un chemin de bonheur immense qui ne vous décevra pas. C'est le Christ et ça vaut le coup de le suivre.
0: Alors, Père Philippe de Maistre, est-ce que vous avez envie de découvrir cette figure ?
13: Ah oui, là, ça donne envie. Hein.
0: Ah, eh bien, voilà, il faudra... je vous apporterai la prochaine fois le livre de Corentin Dugas, Bienheureux Fulton Sheen, l'apôtre des médias aux éditions Salvator. Et puis, j'ai une petite annonce à faire. La semaine prochaine, nous ne serons pas là. Il y aura une émission spéciale Cœurs et âmes avec Cyril de la Morinerie. Une émission spéciale parce qu'il y aura le pape à Paris. On commentera sur Europe 1 tous les événements et en particulier la messe qui aura lieu à cette heure-ci samedi prochain. Donc une émission spéciale Cœurs et âmes pendant que moi, peut-être, je serai au Stade de France à Lourdes et je chanterai quelque chose comme ça.

0: Merci beaucoup, Père Jean-Christophe Thibault. Votre livre, Les nouveaux visages de l'ésotérisme aux éditions Artege. Et puis, on rappelle aussi Les prisons des esprits, le luciférien devenu prêtre aux éditions Salvator. Merci pour tout ce que vous nous avez partagé, qui, je pense, va susciter quelques débats pour nos auditeurs. Merci, Père Philippe de Metz. On se retrouve bientôt.
1: À bientôt, oui.
0: Merci Isabelle de nous avoir partagé la question du diable. C'était très très intéressant.
2: Merci.
0: Apolline Marie, est-ce que nous avons quelques annonces ?
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0: Et je remercie également toute l'équipe d'Europe 1, à la réalisation Rémi Duprat, à la production Apolline Marie. 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
4: Europe 1, il est maintenant 15h et le flash, c'est tout de suite avec Wallis Glaise. Bonjour Wallis.
5: Bonjour Alexis, bonjour à tous. Le niveau d'endettement de la France va continuer de se creuser pour atteindre 119,3% du PIB en 2026 et 121,7% en 2027. Chiffres du ministère de l'Économie et des Finances, ces niveaux d'endettement sont au plus haut depuis 1995 selon les données de l'INSEE. Les prix des carburants continuent eux de flamber, 2,40€ en moyenne pour un litre de gazole, un record. Cette situation va continuer à rythmer la vie du pays. Ce sont les mots d'Emmanuel Macron hier au sujet de cette crise. De l'Ukraine à Hormuz, le chef de l'État se défend de toute responsabilité sur la crise des carburants et renvoie la faute au contexte international très tendu. L'Arabie Saoudite a émis la nuit dernière des alertes de risque d'attaque dans sa capitale pour la première fois depuis la reprise des hostilités avec les Houthis du Yémen. De fortes explosions ont été entendues dans la ville. Des flammes et de la fumée noire visibles près de l'aéroport de Riyad. De nombreux vols ont été annulés ou retardés. Donald Trump annonce un accord concernant le statut du Groenland. Il confère, selon le président américain, un contrôle permanent des États-Unis sur le territoire. Il doit empêcher aussi tout adversaire de Washington d'établir une présence militaire. Le texte a été salué par le Groenland et le Danemark. De son côté, Emmanuel Macron, lui, est attendu aujourd'hui, ce soir même, à Saint-Pierre-et-Miquelon. Population vieillissante, coût de la vie, crise de la pêche ou encore changement climatique. Les habitants de cet archipel français situé à proximité du Canada attendent des réponses claires du chef de l'État. Retour en France, dans un communiqué, Marine Le Pen et Jordan Bardella prennent une position ferme. La Russie ne peut espérer dicter directement ou indirectement la politique de la France par l'intimidation, la menace, la déstabilisation ou la pression psychologique, ont déclaré les deux figures du Rassemblement national, condamnant dans le même temps les actes hostiles de la Russie. En sport, en tennis, c'est ce début catastrophique de l'équipe de France dans cette compétition, la Coupe Davis. Donc la France a perdu ses deux premiers matchs en simple. Les Canadiens mènent pour l'instant 2-0. Le prochain match, ça sera ce soir, ça sera le double. Une rencontre qualificative pour la phase finale de cette compétition. Et puis enfin, un mot de rugby avec la troisième journée de Top 14. Au programme notamment de cette troisième journée à 16h35, Bayonne-Clermont, Lyon-Pau, Montpellier-Perpignan, La Rochelle, Racing 92, et puis enfin ce soir, le choc des extrêmes, on peut le dire, Vannes accueille Toulouse à 21h. Des rencontres à suivre sur Canal+.
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5: Europe 1, il est 15h03. La semaine politique avec Alexis de la Fontaine, c'est maintenant.
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3: Bonjour à tous et bienvenue sur Europe 1 dans la semaine politique. Et tout de suite, écoutons l'interview de Sylvain Maillard, le député Renaissance, au micro de Romain Desarbres.
4: Bonjour Sylvain Maillard.
5: Bonjour Romain Desarbres.
4: Merci beaucoup d'être avec nous, député Ensemble pour la République de Paris et membre de la commission Défense de l'Assemblée nationale. On va balayer toute l'actualité, évidemment, on va parler du budget. Avant d'évoquer le budget à proprement parler, je voulais vous entendre sur l'état de la France. L'économie est à bout de souffle, on frôle la récession, on est à plus de 3 500 milliards d'euros de dette, le chômage remonte. Emmanuel Macron va laisser le pays dans un état catastrophique, des ruines fumantes dans certains secteurs. C'est lui qui a flingué l'économie, comme le dit Gabriel Attal.
5: Non, ce que se disait Gabriel Attal, c'est qu'évidemment, après la dissolution, on est dans une période d'instabilité qui est évidemment pas propice pour le développement de notre économie et pour des changements.
4: Ça, mais la dissolution, c'est Emmanuel Macron.
5: Oui, mais c'est,
4: non, mais c'est le message politique de Gabriel Attal.
5: C'était une mauvaise décision et depuis 2024, évidemment, on est dans une situation compliquée, on n'a pas de majorité à l'Assemblée nationale, on ne peut pas porter de grands projets dans un monde qui change à une vitesse extrêmement forte et qui s'accélère.
4: Ça, c'est le cas pour tous les pays.
5: Bien sûr, mais c'est plus difficile quand vous êtes dans un pays où vous n'avez pas de majorité et donc vous naviguez à vue. C'est extrêmement difficile. Il n'y a pas un budget qui est passé sans un 49.3.
4: Les réformes n'ont pas été faites depuis 2017.
5: Bah, les réformes que nous avons portées, par exemple sur les retraites, nous avons dû revenir l'année dernière pour pouvoir avoir un budget du fait des socialistes. Et donc on voit bien qu'on n'arrive pas à porter de réformes. Après, plus fondamentalement, on traverse un nombre de crises extrêmement fortes. On a l'Ukraine, on a l'Iran à l'heure actuelle, qui font que l'ensemble des pays occidentaux traversent une période difficile. Nous avons une spécificité plus importante, c'est que nous avons une dette plus importante. Et donc quand les taux d'intérêt augmentent, ça nous coûte beaucoup plus cher et ça nous met dans la difficulté dans laquelle on est.
4: Mais sous Emmanuel Macron, elle a augmenté de plus de 1000 milliards, cette dette. Donc il y a une responsabilité de l'équipe actuelle.
5: Alors,
4: c'est pas tombé du ciel.
5: Oui, alors on peut refaire, bien sûr, vous avez raison, on a une partie, le quoi qu'il en coûte, nous ne l'avons pas arrêté suffisamment. Enfin, moi je suis député depuis 2017. Tous les corps constitués, les entreprises et les autres nous demandaient toujours plus d'argent, ne voulaient pas qu'on arrête les dispositifs. Donc j'entends le fait que le gouvernement aurait dû arrêter plus vite. Enfin, la société ne voulait pas qu'on arrête plus vite. Quand on a accompagné sur la crise énergétique, rappelez-vous 2023, une explosion du prix d'électricité, l'explosion du prix du gaz, qu'est-ce qu'on a dit? On a dit tout simplement d'accompagner 50 milliards. Et puis les retraites, nos gros problèmes, ce sont les retraites qui coûtent extrêmement cher. Il faut que nous puissions continuer la réforme. Et surtout, la suspension que nous avons dû faire l'année dernière, elle commence à coûter de l'argent. Et il faut que nous travaillions plus en France. Je le dis souvent à ce micro, nous ne travaillons pas suffisamment. C'est 7 milliards d'heures travaillées en moins par rapport à l'Allemagne en population comparable. 7 milliards par an, nous ne travaillons pas suffisamment. Et j'entends tous les gens qui travaillent comme des fous, qui disent « mais moi je fais ma part ». Oui, mais nous commençons plus tard que les autres et nous finissons plus tôt. À un moment, vous savez, le pouvoir politique, il peut pas tout faire. C'est qu'à un moment, il faut que nous puissions donner les capacités à nos entreprises d'investir, mais il faut que nous travaillions collectivement un peu plus.
4: Et il va falloir remettre au travail des gens qui devraient travailler et qui ne travaillent pas, qui vivent d'aide sociale.
5: Nous portons une réforme de l'assurance chômage. Nous l'avons déjà réformée à deux reprises. Nous pensons qu'il faut raccourcir les délais de l'assurance chômage. Il faut énormément aider celui qui perd son emploi au début. C'est très important, l'accompagner encore plus fortement que ce que nous faisons. Mais par contre, il faut que ce soit moins long, parce qu'on le voit bien dans les courbes. La reprise du travail, elle se fait à la fin, quand elle ne se fait pas au début, majoritairement et très très fortement au moment de l'arrêt des aides.
4: Donc ça veut dire quoi? Qu'il faut 6 mois d'indemnité, pas plus?
5: Écoutez, dans l'ensemble des pays européens, c'est entre 8 et 12 mois. Nous sommes au-delà, entre 15, et ça dépend aussi de la génération dans laquelle vous êtes.
4: Ça peut aller jusqu'à 36 mois si on a plus de...
5: Exactement.
4: Si on approche la 60.
5: On accompagne évidemment les seniors, il faut qu'il y ait une démarche spécifique. Mais enfin, quand vous avez 30 ans, il faut qu'on puisse reprendre le travail plus rapidement. C'est ainsi. Mais il faut qu'on travaille sur les mobilités. Il y a beaucoup de choses sur lesquelles il faut qu'on s'améliore. Mais en tout cas, ce qui est certain, c'est qu'on ne peut pas continuer avec une partie de la population qui ne travaille pas, parce qu'elle peut aussi vivre du fait de ne pas travailler.
4: Ça, c'est le débat de la présidentielle qu'on vient d'avoir. Pour l'instant, on n'en est pas là. Il y a le budget d'abord. Et Sébastien Lecornu présente les grandes lignes de son budget. 54 milliards d'euros d'efforts, c'est suffisant?
5: En tout cas, c'est la maille de ce qu'il faut faire.

0: nous devons absolument réduire notre train de vie. Nous dépensons plus que ce que nous gagnons et il faut qu'on puisse garder des marges de manœuvre parce que les taux d'intérêt ont énormément augmenté. On emprunte à 4,5 maintenant. Je vous rappelle qu'il y a deux ans et demi, on était en moyenne sur la dette française à 1,8. Hein. Donc on voit bien à quel point la pression devient plus forte. Le remboursement de la dette est ou sera dans les mois qui viennent le premier poste de dépenses de l'État. Nous devons réduire notre train de vie. Il a fait quelques propositions. Le groupe Renaissance en a fait d'autres. Et puis, on va travailler pendant les semaines qui viennent pour avoir la meilleure copie.
1: Alors, vous défendez l'idée d'une année blanche. Ça veut dire pas d'augmentation des retraites, pas d'augmentation des pour les fonctionnaires, pas d'augmentation des minima sociaux. Est-ce que vous pouvez nous expliquer ?
0: C'est très simple. En réalité, c'est de dire ce que les prestations que vous receviez l'année dernière, vous recevez exactement la même chose à l'euro près.
1: Vous recevez grignoté par l'inflation. S'il y a 3% d'inflation, vous perdez 3%.
0: Oui, mais enfin, quand on travaille, moi, je veux que le travail.
1: Non, mais pour bien comprendre, oui, c'est ça.
0: Bien sûr, mais enfin, qu'on soit clair. Quand vous travaillez, tout le monde n'a pas d'augmentation d'une année sur l'autre. Ça fonctionne pas comme ça.
1: Donc, pas automatique.
0: C'est loin d'être automatique, ouais. Surtout dans les années plus difficiles et probablement l'année prochaine va être plus compliquée pour les augmentations de salaire. Et donc, à un moment, dire, c'est très simple. Comme dans n'importe quel ménage, vous ne dépensez pas plus quand vous devez faire des économies que ce que vous avez dépensé l'année d'avant. Et donc, l'année blanche, le gros avantage, c'est que ça permet tout simplement de ne pas dire « je donne pour telle catégorie, pas pour telle autre ». Et donc, de faire en sorte que les Français soient les uns contre les autres en disant « pourquoi ce serait plus moral, entre guillemets, de donner à telle catégorie et pas une autre ?» Moi, je pense qu'on reste ce que nous avons dépensé l'année dernière. Nous dépensons exactement la même chose et on repart sur une année, ce qu'on appelle une année blanche.
1: Sylvain Maillard, vous l'appliquez aux dépenses de l'État ?
0: L'idéal, évidemment. Après, il y a quelques postes sur lesquels nous avons besoin et nous avons acté. Par exemple, moi, je suis commissaire à la Défense. Nous devons nous réarmer et donc ça, je pense que
1: d'accord,
0: c'est un dossier que nous devons sanctuariser.
1: L'augmentation du budget de la Défense, vous le réduisez, vous l'enlevez ailleurs pour que ce soit à dépenses
0: égale. Le budget de l'État, c'est quasiment impossible, en fait. Ça n'a jamais été fait. D'ailleurs, c'est ce que propose le Premier ministre, c'est-à-dire de faire en sorte. Le budget a toujours augmenté en dépenses courantes, du fait de l'inflation, du fait des différents coûts. Ce qu'on veut, c'est déjà faire en sorte de tout bloquer. Vous pouvez appeler ça année blanche. C'est vrai qu'on a le temps à dire qu'une année blanche est plutôt dans ce qu'on donne comme prestation. Mais oui, l'idée, c'est tout simplement, c'est de rester à budget constant. Donc, l'enveloppe que nous devons mettre de supplémentaire sur la défense, elle doit être prise ailleurs.
1: Le Premier ministre ne veut pas toucher aux aides sociales, sauf aux APL. On peut remettre le pays sur les rails sans toucher aux aides sociales, sans toucher au budget social.
0: C'est le choix du Premier ministre. On va en discuter à l'Assemblée nationale. Vous connaissez le mien. Moi, c'est de dire tout simplement, je veux une année blanche. Ce qu'il y avait comme le montant qui était perçu par un tel ou tel Français doit être exactement le même l'année prochaine.
1: Sylvain Maillard, quand on parle d'aide sociale, on parle d'assistanat. Est-ce qu'il faut mettre fin à l'assistanat en France ? Est-ce qu'il faut réduire cette culture de l'aide sociale ?
0: Oui, je crois.
1: Et remettre les Français au travail.
0: Nous n'en avons plus les moyens. Quand nous sommes arrivés, nous, en 2017... Ce que nous avons porté auprès d'Emmanuel Macron, c'est de dire nous allons faire grossir le gâteau pour faire en sorte qu'il y ait plus de travail, qu'il y ait plus de richesse, qu'on puisse répartir. La réalité, c'est qu'évidemment, on a créé largement des emplois, agrandi le gâteau, mais on voit bien qu'on arrive aux limites. D'abord parce que c'est la situation économique est bien plus difficile, parce qu'aussi on a des transformations à financer, transformations qui n'existaient pas avant. L'intelligence artificielle, l'accélération écologique que nous devons financer. Et donc il va falloir faire des choix budgétaires très importants. Il faut que nous mettions l'argent public dans l'investissement pour l'avenir, pour nos enfants. Je crois qu'à l'heure actuelle, en tout cas c'est ce qu'on peut dire très largement, nous mettons trop d'argent sur les retraités, sur ce qui est improductif, les personnes d'accompagnement, qui est tout à fait justifiable, on l'entend. Sauf que nous n'en avons plus les moyens. Donc nos budgets, il faut les mettre sur la jeunesse et sur l'avenir.
1: Quand vous dites on met trop d'argent sur les retraités, j'entends les retraités s'étouffer. Qu'est-ce que vous entendez par là ?
0: En mettant trop
1: d'argent sur les retraités.
0: Nous avons extraordinairement réussi, dans les 30 dernières années, à faire en sorte que les retraités, entre guillemets, sortent... des difficultés que l'on peut avoir dans d'autres pays ont plutôt un train de vie qui est équivalent à ceux qui travaillent. Ce qui n'a jamais existé dans l'histoire même de notre pays. Et donc, tant mieux, c'est une réussite politique incroyable sur les 30 dernières années d'avoir augmenté autant le niveau des retraités. Maintenant, il faut qu'on trouve un équilibre. Parce qu'il faut que ceux qui travaillent, qui financent les retraites, puissent gagner leur vie, puissent construire leur vie et ils gagnent plus. Et donc, il faut qu'on trouve un équilibre. Donc, nous, ce que je propose, c'est évidemment une année blanche. Il y a un effort, évidemment, des retraités. Et cet argent nous permet de nous désendetter et surtout d'investir dans l'avenir.
1: Sylvain Maillard avec nous ce matin. Emmanuel Macron reçoit ce matin, les chefs de parti à l'Élysée et certains candidats à la présidentielle. Réunion sur fond de dégradation de la situation internationale, c'est ce que dit Emmanuel Macron. Il va être question des carburants. Déjà, sur la thématique de cette réunion, est-ce que le président de la République n'est pas en train de dramatiser la situation pour en tirer un bénéfice politique ?
0: C'est très important que les chefs de parti et les candidats sachent exactement ce qui, pour certains d'entre eux, ne savent pas. C'est-à-dire la situation exacte sur différents fronts, l'Ukraine, où il y aura évidemment sur l'Iran aussi. Donc au-delà des conséquences politiques qu'on en tire, qu'ils sachent exactement quelle est la situation et les anticipations. Les anticipations sont compliquées. Vous savez, moi je ressors jamais d'une audition, souvent à huis clos, avec nos généraux, en commission de la défense, tout à fait le même homme qu'avant d'y être entré. Vous avez une certaine gravité qui vient en vous de la situation sur le terrain, avec des informations parfois confidentielles, nous devons garder, mais évidemment qui vont changer votre regard et qui vont changer ce que vous allez dire. Je crois que les présidents de partis et les candidats doivent être au courant exactement de la situation sur le terrain pour pouvoir aussi adapter des propositions qui sont quand même hors sol.
1: Il va être question également du prix des carburants, parce que ce qui se passe au Moyen-Orient a des conséquences à la pompe, bien sûr. L'essence avec un litre à 3 euros, c'est possible ?
0: Je n'en sais rien, moi je ne fais pas de prospective. Vous savez, ça monte, ça descend. Le prix depuis 3 jours, on a un prix du pétrole qui a tendance à descendre. C'est en fonction des décisions, des prises de position de Donald Trump très souvent. C'est très compliqué à anticiper. En tout cas, dans le budget la France, il y a une des anticipations quand même de pétrole assez haut dans le budget que nous sommes en train de construire. Nous verrons bien ce qui se passe. En tout cas, ce qui est certain, c'est qu'il faut absolument tout faire sur le terrain. C'est ce que fait le président de la République, ce que fait la diplomatie française à son niveau, faire en sorte de libérer le passage d'Oman.
1: Sylvain Maillard, député Ensemble pour la République de Paris et membre de la commission défense de l'Assemblée nationale, avec nous ce matin sur CNews et Europe 1. Je voulais vous entendre également sur ce rapport de l'Observatoire de l'immigration et de la démographie qui nous apprend dans le Figaro magazine que si on maintient un niveau d'immigration élevé comme aujourd'hui, ils sont partis sur la base de 350 000 entrées par an, eh bien en 2040, les personnes d'origine extra-européenne deviendront majoritaires dans les naissances. En revanche, si l'immigration extra-européenne est fortement restreinte maintenant, la part des personnes extra-européennes augmentera un peu avant de se stabiliser et rester minoritaire. Deux scénarios très différents. Quel est celui que vous préférez ?
0: Nous, ce que nous portons à Renaissance, c'est une immigration de travail. Nous voulons mettre le paquet sur l'immigration de travail.
1: Ce basculement démographique, vous avez compris là, vous avez parfaitement compris les enjeux.
0: J'ai parfaitement compris.
1: Quel est le scénario que vous préférez ?
0: Mais c'est une question de nombre. C'est-à-dire que, tout simplement, qu'est-ce que la société française a besoin ? Elle a besoin de gens extérieurs qui viennent travailler, parce que notre société a besoin de travail, de main-d'œuvre qualifiée ou parfois peu qualifiée, mais nous avons besoin de travail, donc nous allons privilégier le travail. Par contre, tous ceux qui viennent, on a beaucoup, par exemple, d'étudiants, on a beaucoup, énormément de visas étudiants sans objectif, avec des étudiants qui restent 5 ans, 10 ans et qui ne repartent pas. Nous voulons faire en sorte que, parce que nous pensons que l'immigration est une chance quand elle est dans une immigration de travail.
1: Et donc, nous allons mettre. Il y a une question d'identité également. Là, vous me parlez d'économie. Il y a une question également d'identité.
0: Je crois que.
1: Peut apparaître.
0: Comment devient-on français ? Comment devient-on français ? À l'école ? À l'école ? Par le travail ? Je vous parle de se sentir français. À l'école, partager les valeurs républicaines, au travail, en étant en permanence au dialogue, en participant à la création de richesses du pays. Et donc c'est ça qu'il faut privilégier. Il faut privilégier ceux qui viennent, évidemment, des enfants qui sont nés en France. Il faut absolument qu'ils puissent être à l'école et qu'ils se construisent une identité française.
1: C'est le cas aujourd'hui. C'est le cas aujourd'hui dans tous les quartiers en France.
0: Pas suffisamment. Vous savez bien qu'on a des grandes difficultés à l'école sur les résultats scolaires.
1: Mais donc,
0: bien sûr.
1: Si on n'y arrive pas, est-ce qu'il ne faut pas un moratoire alors, le temps de reprendre notre temps de notre respiration, si je vous suis.
0: En fait, le moratoire, ça n'existe pas. Il faut une stratégie. Moi, ce que nous portons à Renaissance, c'est de dire nous voulons une stratégie avec, en privilégiant les entrées pour le travail. C'est que 30.
1: C'était défendu par Gérald Darmanin.
0: Bien sûr.
1: Les qui ne sont pas des dangereux dictateurs.
0: Bien sûr.
1: Hein.
0: Bien sûr. Et c'est que 30 000 entrées par an. Les autorisations de travail, les venues pour le travail. Il nous faut, pour nous, maintenir, voire parfois augmenter dans certains secteurs dans lesquels nous avons. Par contre, les étudiants, plus de 130 000 par an, où on a beaucoup d'entre eux qui viennent en fait sans projet autre que de venir étudier, mais qui n'ont pas d'objectif ni pour leur pays d'origine, ni pour nous, je crois que là-dessus, il faut être plus réceptif. Et enfin, il faut évidemment, et ça, il y a mon collègue Charles Rodwell qui vient de faire un rapport dessus, peut-être nous allons y revenir, mais enfin, qui me semble très important, c'est-à-dire qu'il faut être très pragmatique. Il faut que nous soyons beaucoup plus efficaces sur les OQTF, les retours dans le pays de ceux qui n'ont pas de papier, qui n'ont pas vocation à rester en France. Il fait des propositions, travaillons-y.
1: Je suis confus, hein, Charles Rodwell, mais Emmanuel Macron avait proposé et avait dit qu'avec lui, 100% des OQTF seraient appliqués. C'est 10% aujourd'hui, 10% des OQTF.
0: Quoi qu'il arrive.
1: Et 5% pour les personnes extra-européennes. 5% seulement, c'est-à-dire 95% ne sont pas appliqués. C'est-à-dire que ça ne sert strictement à rien.
0: Quoi qu'il arrive, nous n'aurons jamais 100% d'OQTF.
1: Alors pourquoi il avait dit ça, déjà, petit 1 et petit 2, à quoi ça sert de
0: prendre
1: une obligation de quitter le territoire français?
0: Très concrètement, c'est impossible d'avoir 100% puisqu'il faut l'autorisation du pays qui est de la nationalité d'origine et qui peut décider de ne pas reprendre ses ressortissants. Donc nous, ce qu'il faut, c'est qu'on soit beaucoup plus efficace quand on émet une OQTF dans nos procédures à nous. Dans nos procédures, combien sont mis en centre de rétention administrative et sont relâchés parce qu'on a fait la procédure trop tard, on s'est pas bien organisé. Organisons-nous. On a voté récemment une modification de la loi pour que les plus dangereux restent plus longtemps dans les centres de rétention administrative. Ça nous donne plus de chances pour préparer les dossiers, pour pouvoir les renvoyer. Il faut augmenter le nombre de places. Charles Rodwell a raison là-dessus. Il faut augmenter le nombre de places dans les centres de rétention administrative. Il faut faire en sorte que ceux qui n'ont pas vocation à être en France, en fait, ne soient pas tout simplement, et qui sont dangereux, n'ont pas vocation à se promener dans la société française.
1: Uniquement les OQTF dangereux, pas les OQTF tout court.
0: Il faut être pragmatique. Occupons-nous déjà de ceux qui sont extrêmement dangereux ou dangereux, qui n'ont pas à circuler et nous devons maintenir l'ensemble de la pression pour que les États les reprennent. Je crois qu'il faut être très pragmatique dans cette... Il n'y a pas de mesure miracle ou magique. Il faut être très pragmatique, s'occuper principalement déjà de ceux qui sont dangereux, dont nous ne voulons pas sur notre territoire, pour qu'ils puissent repartir le plus rapidement possible dans leur pays.
1: Sylvain Maillard, la grève à France Inter menée pour réclamer le départ du journaliste Charles Sapin et le fait que des personnalités aient signé une tribune pour réclamer l'éviction, l'expulsion d'un journaliste de France Inter. Parmi ces personnalités, il y a une actrice, Julie Gayet, la compagne de François Hollande, qui demande l'expulsion d'un journaliste de France Inter. Ça vous choque?
0: Bien sûr que ça me choque. Ça me choque parce que France Inter, c'est particulier.
1: Ce journaliste, c'est Charles Sapin, qui est le numéro 2 de l'ordre actuel.
0: France Inter, Radio France de façon générale, évidemment le service public, c'est nos impôts qui le payent. Et évidemment, il doit y avoir une pluralité de représentation qui fasse en sorte que, non pas que les invités politiques, mais aussi les éditorialistes, qui font aussi beaucoup l'opinion, puissent être de diverses opinions, y compris celles que je combats. Mais c'est très important, puisque nous finançons, nous devons financer cette pluralité. Et donc se dire que ça peut être un bastion, et un bastion de gauche, disons les choses, et le service public, et que finalement des opinions différentes, ou très différentes de ça, n'ont pas vocation, et dessus c'est quelque part une part réservée, bah oui, ça me choque. Dans le privé, au fond, vous avez l'ARCOM vous oblige à avoir certaines restrictions.
1: Un respect absolu, notamment sur CNews
0: absolu.
1: Et sur Europe 1, de l'égalité de temps de parole.
0: Bien sûr, sur les personnalités politiques. Ça, je suis tout à fait, et évidemment, il faut que ça soit maintenu. Alors, vous avez, c'est une société privée, on ne paye pas, c'est la publicité qui vous finance. C'est pas pareil pour le service public. Donc dans le service public, dans le cahier des charges qui est encore plus important, il est essentiel qu'il y ait la pluralité. C'est ce qui, c'est un bien précieux. Sinon, ça en fait quoi? Ça en fait une radio,
1: salariés de radio,
0: une radio comme une autre, comme
1: radio
0: une autre.
1: Leur appartient.
0: Et donc il n'y a pas vocation à être payé par le service, par l'impôt des Français. Et donc c'est très important. Moi je veux le dire, c'est pas forcément très populaire, mais en ce moment je le dis. Moi je trouve que la Sybille Veil, la patronne de Radio France. Elle a fait déjà beaucoup de choses par rapport à ce que nous avons connu. Moi-même, je connais, quand j'arrivais en 2017-2018, on n'était pas forcément toujours les bienvenus. Et nous-mêmes, et Renaissance. Et donc, je trouve que ça s'est beaucoup plus ouvert. Il faut que ça continue, il faut qu'il y ait l'ensemble des interventions politiques possibles sur Radio France. Ça me semble essentiel et je ne comprends pas bien cette fronde syndicale, elle a l'air plutôt corporatiste et plutôt politique.
2: Restez avec nous sur Europe 1, la semaine politique revient dans quelques instants.
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2: De retour sur Europe 1, écoutons le compte-rendu du Conseil des ministres par la porte-parole du gouvernement, Maud Bréjon.
18: Bienvenue à ce nouveau compte-rendu de Conseil des ministres. J'ai le plaisir d'accueillir et, comme vous le voyez, Jean-Didier Berger, ministre délégué auprès du ministre de l'Intérieur, qui vous présentera dans un instant le projet de loi casseur-payeur présenté ce jour en Conseil des ministres. Et Philippe Baptiste, ministre de l'Enseignement supérieur, de la Recherche et de l'espace, pardon, qui vous dira ensuite quelques mots sur le sommet international sur l'espace qui a fait l'objet d'une communication spécifique lors de ce Conseil des ministres. Un mot d'abord du propos liminaire du président de la République qui s'est bien sûr attardé sur la situation internationale et l'impact sur les prix du carburant que vivent nos concitoyens. Comme vous le savez, c'est une situation nationale qui résulte des tensions directes au Moyen-Orient, dans le détroit d'Ormuz, dans le détroit désormais de Bab-el-Mandeb. Et donc, le président de la République a demander à son gouvernement la totale mobilisation sur l'approvisionnement d'une part et bientôt bien sûr sur la maîtrise des prix d'autre part. L'objectif, c'est vraiment dans les jours et dans les semaines qui viennent pour le président de la République de sécuriser ses approvisionnements, sécuriser des volumes comme on l'a fait en début de semaine sur l'Irak, comme on continuera à le faire, comme il continuera à le faire avec ses échanges par exemple avec le Canada lors de sa prochaine visite à Saint-Pierre et Miquelon. Donc sécuriser les approvisionnements gaz, carburant, bien sûr. Travailler aussi sur une possibilité d'avoir davantage de flexibilité dans la réglementation à l'échelle européenne. Et donc un certain nombre de dispositions ont été là encore mises à l'étude pour voir dans quelle mesure est-ce que sur la raffinerie par exemple, mais pas que, on pouvait gagner en flexibilité pour assouplir un petit peu le système. L'objectif étant, vous l'avez compris, là encore, de tirer autant que possible les prix à la baisse ou tout au moins de maîtriser leur hausse. Je rappelle quelques points, mais vous le savez déjà, concernant les raffineries françaises, un certain nombre de dérogations avaient déjà été données, tant pour augmenter la production, par exemple, sur la raffinerie de Port-Jérôme, augmentation de production de 10%, que sur la possibilité de décaler la maintenance d'autres raffineries pour avoir une production optimisée et à son maximum. C'est le cas à l'heure où on se parle, et sur les difficultés d'approvisionnement au sens de la chaîne logistique. Environ 10% des stations ont une difficulté sur au moins un carburant. J'insiste sur le fait que l'immense majorité de ces stations-service, environ 9 sur 10, sont des stations du réseau Total Énergie. Ça s'explique bien, ils maintiennent, et c'est une bonne chose, ce mécanisme de plafonnement à la pompe sur l'essence et le diesel. Ça crée donc un afflux de consommateurs, des volumes vendus plus important que d'habitude, et une chaîne logistique qui parfois peut être en tension pour réapprovisionner, notamment à la suite des week-ends. On a vraiment donné l'ensemble depuis le départ, hein, des dérogations nécessaires, notamment pour la circulation des camions le dimanche, les jours fériés, vous vous en souvenez, lors des longs week-ends de pont de mai et juin. On continue bien sûr à le faire et à travailler avec eux. Donc je veux encore rassurer sur les chaînes logistiques qui n'ont pas de difficultés anormales par rapport à ce qu'elles sont d'habitude, et en revanche une mobilisation particulièrement accrue sur l'approvisionnement à l'échelle internationale, là encore je l'ai dit, avec nos partenaires, avec les pays producteurs, et bien sûr, mais je m'étendrai pas dessus, des échanges très réguliers entre le président de la République et ses homologues américains, iraniens, avec les pays de la région, pour continuer à travailler à un apaisement le plus rapide possible dans la région, la réouverture pacifique, évidemment, du Détroit. Je vous propose, dans un premier temps, donc, de laisser la parole à Jean-Didier Berger pour qu'il puisse vous présenter son projet de loi présenté aujourd'hui casseur-payeur. Dans la foulée, vous pourrez, si vous le souhaitez, si vous en avez, lui poser les questions relatives à ce projet de loi ou à tout autre sujet, qui concerne son ministère. Et on procédera de même ensuite avec Philippe Baptiste, et puis je reprendrai les questions dans la foulée. Je vous remercie.
19: Merci beaucoup, Madame la porte-parole, chère Maude. Très heureux de vous retrouver donc pour la présentation de ce projet de loi casseur-payeur qu'avec le ministre de l'Intérieur, Laurent Nunez, nous portons. Vous vous souvenez, les Français se souviennent des dérives, des exactions qui ont été commises en marge de la dernière finale de la Ligue des Champions 2026, mais malheureusement, un épisode qui n'est pas un épisode isolé. Et depuis 2017, il y a eu beaucoup de choses de faites pour faciliter la détection, l'interpellation, la sanction des personnes qui commettent des actes de violence et des dommages dans le cadre d'actions collectives. En 2019, il y a même eu une loi qui a été mise en œuvre, votée par le Parlement et mise en œuvre. Mais cette loi, elle trouvait des limites dans son application. Par conséquent, ces 5 articles dans le projet de loi que nous avons présenté ce matin au Conseil des ministres, ils permettent de faciliter l'action de l'État en créant un nouveau régime de responsabilité civile pour faute, pour tenir solidairement responsables tous ceux qui participent dans des groupements, dans des attroupements à des actes de violence. Ça n'était pas possible auparavant et ça le devient. En clair, ne sera plus seulement rechercher la responsabilité de celui qui met le feu à l'abribus, de celui qui pille le magasin, mais de tous ceux qui sont autour et finalement, par leur présence, participent à cette action d'incendie, de pillage ou d'attaque sur les forces de l'ordre, notamment à travers les tirs de mortier. Faciliter également l'action de l'État pour le recouvrement des peines qui sont prononcées, jusqu'à 10 000 euros par individu. Recouvrement facilité, notamment en permettant à l'État de se constituer partie civile, y compris après les réquisitions du ministère public. Et puis la possibilité également, à travers une nouvelle dérogation au principe d'incessibilité des allocations familiales et des aides personnelles au logement, de saisir ces allocations, ces aides personnelles au logement dans la limite des restes à vivre des familles concernées. Mais il n'y a absolument aucune raison que ces personnes définitivement condamnées ne participent pas à travers la saisie de ces allocations aux dommages dus, aux dommages et intérêts même dus aux victimes ou à l'État lorsque l'État est directement concerné. Voilà des mesures extrêmement concrètes, la possibilité également pour l'État de transiger pour récupérer plus facilement ces sommes ou les transformer en travaux d'intérêt général, des mesures particulièrement concrètes qui vont nous permettre d'obtenir encore davantage de résultats en matière de maintien de l'ordre public. Et je me tiens à votre disposition pour répondre à vos questions éventuelles.
20: Bonjour, Mathieu Cirino pour TF1 LCI. Concernant ces remontées, cette violence, on voit ce matin qu'il y a eu des blocages de dépôts de pétrole. Est-ce que vous avez des remontées concernant de la violence sur le territoire par rapport justement au prix des carburants, ce genre de questions, potentiellement par rapport à un potentiel mouvement qui serait en train de...
19: Écoutez, nous suivons évidemment les choses avec beaucoup d'intérêt et de vigilance partout sur le territoire français pour l'instant. Nous n'avons pas de remontée qui nous permette d'aller dans cette direction de façon globale. Mais évidemment, nous restons particulièrement vigilants.
21: Bonjour Monsieur Jean-Louis Berger, Oscar Tessonneau pour l'hebdomadaire Redbrain Magazine. Un ensemble d'éléments permettent aujourd'hui de montrer qu'un ensemble d'enquêtes avait été fait sur des policiers municipaux à Carcassonne, sur des faits de violence qui ont été commis. Donc l'article 40 du Code de procédure pénale oblige normalement tout fonctionnaire à avertir quand des faits de violence similaires ont lieu. Est-ce qu'aujourd'hui, vous avez des informations supplémentaires à nous apporter sur les faits de violence qui ont été, en tout cas, rapportés dans la ville de Carcassonne ?
19: Non, le ministre de l'Intérieur l'a dit. Et il a demandé à ce que les autorités compétentes soient saisies. Et donc, c'est à l'issue de ces investigations que toute la lumière pourra être faite sur ce qui s'est passé à Carcassonne et qui, évidemment, a fait l'objet d'images qui ont particulièrement choqué les Françaises et les Français.
21: Je vous remercie.
18: Merci beaucoup, chers collègues, cher Jean Didier. Donc, sans plus attendre, je vous propose de céder la parole à Philippe Baptiste.
22: Merci, Madame la Ministre. Alors, peut-être un tout petit mot pour revenir sur le sommet international de l'espace qui s'est tenu la semaine dernière, le 9 et le 10 septembre, sous la coupole du Grand Palais. Sommet qui était donc co-présidé avec l'Allemagne, avec 2000 participants qui sont venus d'une centaine de pays différents, toutes les organisations internationales qui traitent du spatial, une soixantaine de représentants, enfin, chefs d'État ou de représentants de gouvernement. Et il a aussi réuni, je crois, toutes les parties prenantes du spatial, c'est-à-dire à la fois les industriels de partout dans le monde, les entrepreneurs, les chercheurs, des étudiants qui étaient là aussi, évidemment. En termes de bilan un petit peu chiffré, une cinquantaine d'accords qui ont été annoncés pour un total de 20 milliards d'euros, donc quand même des montants qui sont très significatifs, et pas simplement des accords entre la France et un autre pays, ou des accords ou des partenariats commerciaux qui concerneraient que l'Europe, vraiment du multilatéral. Le sommet, je crois qu'il a permis vraiment de réaffirmer, c'était quand même une ambition forte, la place multilatérale aussi de l'espace. L'espace peut pas être une zone de l'endroit, c'est un bien commun. C'est pas une zone qui est exclusivement à l'usage d'un pays ou d'une organisation. La France a proposé plusieurs déclarations multilatérales qui ont été endossées par une quarantaine de pays. Une sur la soutenabilité des opérations spatiales, avec en particulier des questions autour des débris, de la congestion des orbites et la manière dont ça doit être nécessairement régulé. Et c'est pas par passion de la régulation, c'est véritablement un phénomène physique, hein, la congestion des orbites. Et donc, là, il faut être capable de réguler ce phénomène. Un sur les fréquences, qui sont devenues un enjeu absolument crucial dans le développement dans le développement du spatial et un objet de compétition, et en affirmant le fait que, évidemment, l'usage des fréquences doit là aussi être, c'est pas simplement première arrivée, premier servi. Et puis une troisième déclaration qui concerne l'intégrité des données scientifiques spatiales, avec des principes d'accessibilité, d'ouverture sans naïveté et d'intégrité de ces données. Donc je crois qu'il y avait vraiment comme objet aussi de réaffirmer une ambition spatiale forte pour la France et pour l'Europe, et je crois que ça a été le cas au travers à la fois du discours du président de la République et de la présidente de la Commission von der Leyen, une accélération du programme IRIS², hein, qui est vraiment maintenant acté et qui est parti, et avec des premiers lancements qui arriveront en 2029. C'est aussi tout un ensemble de contrats qui ont été signés par les grandes entreprises européennes, à commencer évidemment par Ariane Group, avec plusieurs nouveaux lancements qui ont été signés avec de grandes entreprises américaines. Et alors, c'est une vision aussi à long terme pour l'avenir des lanceurs, avec un véritable objet politique qui est un objet de préférence européenne, de dire simplement que demain, on veut évidemment que les satellites européens soient lancés sur des lanceurs européens. Ça peut paraître être une banalité de dire ça, c'est pas encore le cas aujourd'hui. L'Europe est le seul continent encore aujourd'hui à ne pas respecter cette notion de préférence, et donc évidemment il faut qu'on fasse ça. La France s'est aussi engagée pour la science, la technologie, dans une perspective internationale, avec une réaffirmation d'un soutien au programme Copernicus, qui est quand même le grand programme européen d'observation de la Terre pour le climat, pour comprendre les évolutions du climat. C'est vraiment un programme où l'Europe est leader, hein, mondialement sur ces sujets-là, et donc il faut qu'on continue à le soutenir. Il y aura aussi un investissement additionnel de 40 millions d'euros via le CNES dans un nouveau programme d'observation de la Terre spécifique. Voilà, et puis mentionner enfin simplement qu'au-delà, il y a aussi eu au Grand Palais pendant le week-end une manifestation grand public qui a attiré énormément de participants.
2: Voilà. Restez avec nous sur Europe 1, la semaine politique revient dans quelques instants.
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2: Vous êtes sur Europe 1 et nous continuons à écouter le compte-rendu du Conseil des ministres par la porte-parole du gouvernement, Maud Bréjon.
6: Bonjour Madame la Ministre, Francesco Fontemaggi pour l'agence France Presse. La présidente de la Commission européenne, Ursula von der Leyen, a annoncé aujourd'hui dans son discours sur l'état de l'Union sa volonté d'une interdiction des réseaux sociaux en Europe au moins de 13 ans, avec un régime plus spécifique entre 13 et 15 ans. Le président, la France, demandait une interdiction globale au moins de 15 ans. Est-ce que ça va dans le bon sens? Est-ce que la France est satisfaite ou est-ce qu'elle continue de pousser pour une interdiction plus dure?
18: L'objectif qu'a fixé le président de la République, c'est de trouver un cadre légal, national et ou européen d'ici au printemps qui protège nos enfants et nos adolescents des dangers que présentent les réseaux sociaux. Dans ce cadre, l'annonce qui a été faite dans le discours d'Ursula von der Leyen, va évidemment dans le bon sens, et pour le reste, je vous renvoie vers l'Élysée. Mais tout ce qui va dans le sens de poser un cadre juridique clair qui permette, encore une fois, de protéger nos jeunes et nos adolescents, va indéniablement dans le bon sens. Et on pousse pour cela depuis longtemps maintenant. Le président de la République, vous le savez, est très engagé. On continue donc à travailler, encore une fois, pour cet objectif.
7: Bonjour. Je vous en prie, Christelle Méral, France Télévisions. Le Premier ministre a proposé que l'amende infligée à Google soit redistribuée aux États membres. Alors, combien est-ce que la France, elle espère récupérer? Et puis, par ailleurs, est-ce que ça veut dire que pour boucler le budget français, il faut rogner sur le budget européen?
18: Non, c'est du bon sens. Il est trop tôt pour poser des chiffres. C'est une discussion qu'on doit avoir avec Bruxelles. Ce n'est pas d'ailleurs la première année que ce type de discussion a lieu. Ce n'est pas un rabais français, comme ce que j'ai pu entendre ici ou là. C'est simplement la prise en compte d'une amende infligée à Google sur les appels de fonds, les contributions de l'ensemble des États membres. Voilà. Et donc, en fait, c'est, je pense, voilà, encore une fois, quelque chose d'assez logique et d'assez cohérent. Et ce n'est pas la première fois qu'on a ce type de démarche-là.
7: Oui, mais est-ce que ce n'est pas donné aussi le grain à moudre à, par exemple, Rassemblement National, qui dit qu'il faut diminuer la contribution européenne?
18: Précisément non, parce que ça n'a rien à voir. Et je vous invite à ne pas confondre ce que demande Jordan Bardella et ce que fait aujourd'hui le gouvernement en demandant simplement à ce que soit retranchée du budget rectificatif une amende infligée à Google qui n'avait pas été anticipée et légitimement au moment où ce budget a été élaboré. Ça n'a rien à voir avec une baisse unilatérale de la contribution de la France qui revient en fait à un désengagement national au sein de l'Union européenne que prônent le Rassemblement national, Marine Le Pen et Jordan Bardella.
7: Pour boucler le budget français, il y a besoin justement d'aller faire appel à ce type de recettes.
18: On est dans une situation budgétaire qui nécessite des efforts, qui est difficile, qui résulte massivement du contexte international. Là encore, on en a beaucoup parlé. Et donc, dans ce cadre-là, il est normal d'avoir, là encore une fois, le maximum d'efficacité là où l'on peut. On le fait sur l'ensemble des chantiers français. Il est normal qu'on ait ce type de discussion à l'échelle européenne. On les aurait eues de toute façon.
7: Et justement, dernier point, est-ce que pour le coup, c'est pas contradictoire avec le fait que le chef de l'État, lui, régulièrement s'exprime en faveur plutôt d'un élargissement du budget européen?
18: Encore une fois, vous dites qu'il s'agit simplement de retrancher une amende imposée à Google et que ce budget, ce montant plus exactement, n'avait pas été intégré dans le budget. Nous ne sommes pas en train de discuter du cadre financier pluriannuel, nous parlons là du budget rectificatif 2026, et c'est donc assez logiquement, puisqu'on fait un budget rectificatif, on prend en compte les évolutions, et cette amende en fait partie, qui ont eu lieu ces dernières semaines et ces derniers mois, voilà. Et ça ne vise pas spécifiquement la France, ça vise encore l'ensemble des États membres. Donc Je vous invite vraiment, je comprends la tentation qui est la vôtre, de faire un parallèle entre le Rassemblement National, Jordan Bardella, les propositions anti-européennes qu'il porte, et la simple mise à jour budgétaire, encore une fois, d'un budget en cours. C'est deux choses très différentes. Ne laissez pas penser à vos auditeurs ou à vos téléspectateurs qu'il s'agirait de décisions similaires, parce que ce n'est pas le cas. C'est un peu technique et je pense que c'est important que chacun prenne le temps de l'expliquer.
8: Merci. Bonjour, Alison Tassin pour Le Parisien aujourd'hui en France. Vous citiez le président de la République en introduction qui demande notamment qu'on étudie la possibilité d'avoir davantage de flexibilité sur la réglementation européenne, sur la raffinerie et pour tirer autant que possible les prix vers le bas. Est-ce que vous pouvez nous donner une idée de quelles sont ces marges de manœuvre dans la réglementation européenne qui pourraient avoir un impact sur les prix du carburant chez nous?
18: D'abord, on le fait déjà à l'échelle nationale. J'ai eu l'occasion de citer notamment la raffinerie de Gonfreville pour laquelle on a permis le décalage de la maintenance, la raffinerie de Port-Jérôme pour laquelle on a permis une augmentation de production. Ça fait plusieurs mois maintenant et ça va dans ce sens, c'est une bonne chose. Ensuite, il y a un certain nombre de mécanismes à l'échelle européenne. On l'avait par exemple fait pour le jet fuel, rappelez-vous. Là encore, avant l'été, permettant l'importation de jet fuel américain, ce qui n'était pas le cas, normalement, en tout cas pas utilisé dans les aéroports français, pour permettre de détendre un peu le système. Donc c'est dans cette même logique-là, je ne vais pas vous lister les mécanismes de flexibilité possibles. Enfin, on sait qu'il y a des normes environnementales qui, et c'est normal, contraignent en partie la production et la raffinerie. Donc est-ce qu'on peut y regarder et avancer dans ce sens-là? La question est posée. L'incorporation de biocarburants est aussi une des réglementations qui sous-tendent la production et donc il y a probablement à avancer dans cette direction, en tout cas à instruire ce qui est possible de faire. Donc je ne vais pas rentrer dans le détail, précisément parce que les décisions ne sont pas prises. Mais c'est normal qu'on ait à un moment où on a de la tension sur le marché, cette double démarche, ce que fait le président de la République, encore une fois, avec ses homologues. J'ai cité l'Irak, vous savez que le Premier ministre irakien était à Paris en début de semaine, j'ai cité le Canada, et ce qu'on peut faire à l'échelle de l'Union européenne, là encore, parce que l'ensemble des États membres sont dans une situation similaire, alors avec des différences sur le remplissage des stocks de gaz, par exemple, mais enfin, on est tous confrontés à cette situation internationale qui impacte le prix des carburants, le prix du gaz, et donc touche nos stocks et le pouvoir d'achat de nos concitoyens.
8: Et cette demande de flexibilité, elle a déjà été adressée à l'Union européenne? Il y a déjà des discussions en cours?
18: Il y a des discussions en cours depuis le début de la crise et on adressera un certain nombre d'autres demandes. Je n'en dirai pas davantage aujourd'hui.
9: Bonjour Madame la Ministre, Thomas Becker pour RMC. Comment est-ce que le gouvernement regarde la colère sociale des derniers jours? Est-ce que vous estimez qu'il y a un cap qui a été franchi sur cette colère, sur cette attente des Français? On voit qu'il y a des citoyens qui s'organisent, des blocages qui sont organisés du côté de la Méditerranée, dans le sud de la France. Est-ce que le gouvernement compte apporter une réponse nouvelle parce qu'il y aurait un cap qui a été passé?
18: D'abord, nos concitoyens vivent des situations très difficile pour beaucoup d'entre eux et nous n'ignorons pas la difficulté qu'ont beaucoup de Français à faire le plein, pour ceux qui peuvent encore faire le plein, qui n'ont pas d'autre choix que d'utiliser leur voiture, et c'est la majorité des Français. On a apporté des réponses depuis le premier jour de cette crise. Je tiens à le rappeler, tant pour les entreprises que pour les particuliers, les gros rouleurs, les Français qui travaillent et sont dans des situations de précarité particulière. J'ai annoncé la prolongation de ces dispositifs jusqu'au 30 septembre pour le chèque gros rouleur, jusqu'à fin octobre pour les mesures sectorielles qui touchent les pêcheurs, les agriculteurs notamment. J'ai également annoncé que le chèque énergie serait bien intégré dans le projet de loi de finances 2027. Je le rappelle, entre 177 et 250 euros en moyenne pour 4,2 millions de Français versés automatiquement. Et je ne ferme pas la porte à de nouvelles mesures sectorielles ou pour les particuliers dans les semaines à venir, parce que depuis le début, on s'adapte en fonction d'une situation géopolitique, militaire, international, et c'est important de le rappeler, cette situation n'est pas une situation franco-française. Les prix du carburant n'ont pas monté tout seuls. Cette hausse résulte très directement de ce qui se passe au Moyen-Orient, d'où l'action du président de la République sur le plan diplomatique et géopolitique depuis plusieurs mois maintenant. Et donc nous ne fermons pas la porte à de nouveaux dispositifs parce que cette situation devient de plus en plus difficile et particulièrement depuis quelques semaines pour les Français.
9: Vous ne fermez pas la porte. Est-ce qu'une piste, par exemple, est à l'étude sur les certificats d'économie d'énergie ? On en a beaucoup parlé ces derniers mois. Ça revient encore dans le débat, et notamment de la présidentielle, parce que c'est une mesure qui pourrait avoir un effet direct assez important sur les prix du carburant. On parle de 10, 15 à 20 centimes. C'est direct, c'est pour tout le monde, c'est pour les particuliers. Est-ce que vous y réfléchissez ?
18: Je ne ferai pas de commentaires supplémentaires sur les mesures qui sont à l'étude, tout simplement. Et j'ai par ailleurs déjà exprimé la position du gouvernement sur les certificats d'économie d'énergie.
9: Ça n'a pas changé.
10: Bonjour, Hugo Capelli pour BFM TV. Dans la foulée de ce que vous venez d'annoncer à l'instant, comme quoi il pourrait y avoir de nouvelles aides dans les prochaines semaines, c'est-à-dire quand est-ce que vous mettez la deadline, si je puis dire, à partir de quand est-ce que vous dites là, il faut qu'on s'active, il faut qu'on apporte de nouvelles aides, parce qu'on voit bien qu'il y a de la colère dans le pays. Donc est-ce que vous avez déjà un calendrier? Qu'est-ce que vous pouvez vous permettre de faire en termes de budget? On sait que les finances publiques sont dans le rouge. Est-ce que vous avez déjà des estimations des nouvelles aides que vous pourriez faire aux Français, ces fameuses aides sectorielles? Voilà. Est-ce que vous avez des précisions justement à ce sujet au vu des contestations qui sont de plus en plus grandes dans le pays? Il y a quand même des attentes très importantes.
18: Oui, et ces attentes, on y répond autant que possible depuis le premier jour de la crise. Je ne vous donnerai pas de calendrier de jours et d'heures précises. On regarde ça bien sûr avec la plus grande attention. On sait à quel point, je l'ai dit, c'est dur pour beaucoup de Français. On étudie évidemment les différents types de situations. Donc on reviendra évidemment vers vous le moment venu.
10: Et pas de date précise en tout cas.
6: Rebonjour. On parlait du contexte budgétaire contraint qui est celui de cette crise sur les carburants, etc. Nous sommes dans la période des arbitrages budgétaires avant la présentation du projet de loi de finances pour 2027. Est-ce que le président a aussi évoqué ce sujet? Est-ce qu'il a aussi demandé une mobilisation au-delà des efforts pour le carburant pour que le déficit soit contenu dans la borne de 5% qui avait été évoquée pour l'an prochain? Est-ce qu'il y a un message de sa part là-dessus?
18: Ça n'a pas été évoqué lors du Conseil des ministres. Du reste, la mobilisation du gouvernement, de l'ensemble des membres du gouvernement pour la construction d'un budget qui réduit le déficit public est une évidence. Vous avez probablement vu la lettre du Premier ministre adressée aux différents membres du gouvernement hier pour leur demander de nouveaux efforts eu égard à la situation là encore internationale et nationale. Donc ça n'a pas été évoqué, mais cela va de soi.
2: Merci d'avoir écouté la semaine politique et je vous dis à très bientôt sur Europe 1.
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21: 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L'essentiel de l'actualité avec Wallis Glaise. Bonjour Wallis.
22: Bonjour Laurie, bonjour à tous. À Beauvais, dans l'Oise, un homme jugé menaçant a été abattu aujourd'hui par la police venue l'interpeller après avoir tiré des coups de feu au guidon de sa moto. Annonce du parquet de la ville aujourd'hui, cet homme âgé d'une trentaine d'années a été localisé par les policiers grâce aux caméras de vidéosurveillance de la ville. Les forces de l'ordre sont intervenues à son domicile. La deuxième mobilisation marseillaise de la semaine pour les Gilets jaunes n'a pas entraîné la grande foule. Près de 200 personnes ont manifesté sur le Vieux-Port en milieu de matinée avant de se rendre devant la préfecture. Ils étaient mobilisés contre la hausse des prix du carburant. Le niveau d'endettement de la France va continuer de se creuser pour atteindre 119,3% du PIB en 2026 et 121,7% en 2027, chiffre du ministère de l'Économie et des Finances. Ces niveaux d'endettement sont au plus haut depuis 1995 selon des données de l'INSEE. Et les prix des carburants continuent de flamber, 2,40 € en moyenne pour un litre de gazole en record. Cette situation va continuer à rythmer la vie du pays. Les mots d'Emmanuel Macron hier au sujet de cette crise. De l'Ukraine à Hormuz, le chef de l'État se défend de toute responsabilité sur la crise des carburants et renvoie la faute au contexte international très tendu. De fortes explosions ont retenti aujourd'hui à Riyad, la capitale saoudienne, après une alerte aérienne émise par les autorités du pays. L'Arabie saoudite, régulièrement visée ces derniers jours par des attaques des Houthis du Yémen, un réservoir de carburant du géant pétrolier. Le pétrolier saoudien Aramco était en feu à proximité de l'aéroport aujourd'hui. Emmanuel Macron a attendu aujourd'hui à Saint-Pierre-et-Miquelon. Il devrait arriver ce soir. Population vieillissante, coût de la vie, crise de la paix, changement climatique. Les habitants de cet archipel français situé à proximité du Canada attendent des réponses du chef de l'État. En tennis, début catastrophique pour l'équipe de France. En Coupe Davis, la France a perdu ses deux premiers matchs. En simple, les Canadiens mènent 2-0 dans cette rencontre. Une rencontre qualificative pour la phase finale de la Coupe Davis. Et puis enfin, pour terminer, un mot de rugby avec la troisième journée du top 14 au programme à 16h35. Bayonne-Clermont, Lyon-Pau, Montpellier-Perpignan, La Rochelle, Racing 92. Et enfin, ce soir, le choc des extrêmes, Vannes-Toulouse à 21h. Des rencontres à suivre sur Canal+.
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22: Merci beaucoup, Alice. Prochain point sur l'actualité dans une heure.
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22: Bonjour, bienvenue, c'est parti pour Clap sur Europe 1. Je suis ravie de vous retrouver. On va décrypter l'actualité du cinéma, passer en revue les news de la semaine. On va vous parler des films à découvrir d'ailleurs dès ce soir au cinéma. Et puis j'aurai le plaisir de recevoir une actrice réalisatrice qui nous livre un film nécessaire et déchirant sur l'emprise au sein du couple. Ça s'appelle Si tu penses bien et c'est Géraldine Nakache. À mes côtés tout au long de cette émission, Sophie Rosemont. Bonjour Sophie.
23: Bonjour Laurie.
22: Voilà, elle est de retour pour une nouvelle saison à nos côtés. On est ravis.
23: Ouais, moi aussi.
22: Et Mehdi Omaïs.
24: Bonjour Mehdi, ça va très bien. Et vous?
22: Très bien, formidable. Merci beaucoup. Est-ce que vous avez un titre de film, tous les deux, pour nous décrire votre humeur du jour?
23: Alors moi, ça va être mon coup de cœur de la semaine dernière au Festival du cinéma américain de Deauville. C'est Club Kid, de Jordan Firstman, dont on reparlera évidemment dans cette émission.
22: Film qui a eu le Grand Prix.
23: Oui, et le Grand Prix et aussi le prix de la ville de Deauville.
22: Tout à fait.
24: Alors Mehdi... moi, c'est un film de Radu Mihailianu. Et ça s'appelle Le Concert parce que
23: j'ai cru que vous alliez dire Ma vie est de bien.
24: J'adore ce film.
23: Moi
24: aussi. Mais en revanche, Le Concert, en l'occurrence celui de Céline Dion, je n'entends que ça. J'ai l'impression que toute ma semaine, j'entends Céline.
23: Donc, vous savez que j'y vais ce soir. Attention.
24: Ah, la chance.
23: Je suis très excitée. Hein. Bon, on va parler bien sûr de l'actualité du cinéma. Je crois qu'il y a pas mal de films qui vous plaisent cette semaine.
2: Ah oui, ça va être très difficile de partager vraiment nos ressentis. Mais mon coup de cœur, c'est The Invite avec mon chouchou Seth Rogen.
23: Et moi, remake des plus de et plus si affinité.
24: C'est un remake de remake, c'est
23: une stratification de remake. Pièce de théâtre espagnole, enfin voilà.
24: Moi, j'aime beaucoup Si tu penses bien de Géraldine Nakache. Je trouve que c'est un récit très précis sur l'emprise.
23: On va en parler dans un instant. Voilà pour le programme de Clap qui commence maintenant.
6: Quand on dit l'argent ne fait pas le bonheur, on parle de quelle somme exactement ?
7: 2 millions. C'est une somme.
8: On va le cacher. On n'y touche pas.
9: Et les corps, qu'est-ce qu'on en fait ?
8: On réfléchit, je te dis.
23: La voix de Benoît Poulvorde ou encore Lorca Lamy dans Un ours dans le Jura, réalisé par Franck Dubosc. Alors, pourquoi cet extrait pour vous parler de Sarah Kaminski, qui était sa co-scénariste et co-lauréate du César du meilleur scénario en 2026 ?
10: Et le César du meilleur scénario original est attribué à Franck Dubosc et Sarah Kaminski.
24: Ce moment était tellement génial.
23: C'était trop génial, on l'attendait, on l'espérait évidemment pour Franck Dubosc qui le méritait, mais aussi pour Sarah. Et alors Sarah s'apprête à entamer sa première réalisation. Le film va s'appeler Las Vegas Therapy.

0: Anneaux,
1: oui,
0: quand
1: bien
0: même
1: sûr.
0: Du livre culte Hunter S. Thompson et qui est devenu un film tout aussi culte. Déjà rien que ça, ça m'amuse énormément.
1: Alors je vous fais le pitch hein, tel qu'il est écrit. À Las Vegas, Jack, joué par Jérémy Régnier, un Français reconverti en organisateur de mariage, et Morissette, joué par Noémie O'Farrell, son associée québécoise aussi trash que fleur bleue, accueille Philippe, Jérôme Commander, et Isabelle, leur calamie, un couple à bout de souffle venu raviver la flamme sur les conseils de leur thérapeute. Mais lorsque Jack découvre que la future mariée est son ex, la cérémonie dérape et le road trip romantique dans le désert vire au fiasco et les morts s'accumulent.
2: Bah, c'est génial.
1: Non, mais ce pitch a l'air génial.
2: C'est génial. Et moi, je pars du principe que quand il y a thérapie pour moi dans un titre, j'ai toujours envie d'y aller.
1: C'est
2: parce qu'on en a tous toujours besoin.
1: Ok. Vous êtes bien à l'écoute de Clap. C'est notre tour d'horizon de l'actualité cinéma de la semaine. Et ça y est, on connaît enfin le film qui va représenter la France aux Oscars cette année. Et contre toute attente, on peut le dire, c'est Minotaur. Quelle est votre première réaction? Minotaur, grand prix au dernier festival de Cannes, produit par deux Français. C'est pour cette raison qu'il peut être choisi pour représenter la France aux Oscars, mais il n'est pas réalisé par un Français.
2: Vous voulez ma réaction, la vraie de vraie?
1: Oui,
2: j'ai
1: oui.
2: Ah, ok, bon. Parce que bon, j'adore Zviagintsev, qui est un réalisateur extraordinaire, qui m'avait atomisé avec Faute d'amour. Mais j'ai été un peu surpris que la bataille de Gaulle eût égard à son sujet, au prestige de sa production, à sa qualité. Et ça parle quand même d'une figure historique de l'histoire de France.
1: Bien sûr.
2: Je sais pas, je me demande pourquoi pas lui. Voilà, c'est ce qui n'enlève rien aux qualités de Minotaur.
0: Moi, je m'inscris totalement dans les pas de Mehdi. Sur les pas de mon père, non, les pas de Mehdi. Mais même, il y avait aussi Notre Salut, hein, qui avait eu un prix à Cannes. Donc,
1: on peut comprendre.
0: Exactement, avec Swan Arlo, qui est aussi un sujet français. Donc oui, c'est à la fois étonnant et c'est pas la première fois que les Oscars nous concoctent comme ça des surprises.
1: Bien sûr.
0: Alors, quand même, je tiens à souligner que Minotaur est un peu plus proche du cinéma français qu'on ne le pense, car c'est en réalité un remake d'un grand classique. Vous entendez la musique, La femme infidèle de Claude Chabrol. Donc voilà, peut-être que ça le raccorde un petit peu à l'histoire de la France. C'est l'histoire d'un couple qui se déchire après la découverte de la tromperie. D'où ce titre, La femme infidèle. Alors le président du CNC, hein, Gaëtan Bruel, s'est d'ailleurs exprimé. Il a dit: dans une compétition qui s'annonce de haute volée, ce choix rappelle le rôle unique de la France dans les grandes coproductions mondiales. Voilà la raison.
2: Peut-être. Bah écoute, on est mondialisé, on va dire ça comme
0: mais
2: ça.
0: Mais on se rappelle qu'il y avait eu la même chose avec un simple accident du réalisateur iranien Jafar Panahi qui
2: exactement.
0: Était.
2: Exactement.
0: Bah oui.
2: Et il y avait eu aussi beaucoup de polémiques à l'époque de Anatomie d'une chute. Il lui avait été préféré le film La Passion de Dodin Bouffant. Donc parfois, avec le comité de sélection aux Oscars pour le film français, bon, il y a des surprises, c'est comme ça.
0: Bon, en tout cas, rien n'est joué car le film fait simplement partie d'une présélection. Les résultats seront donnés le 15 décembre prochain. L'Académie des Oscars décidera donc des 15 longs-métrages retenus dans cette pré-liste pour concourir à l'Oscar du meilleur film en langue étrangère. Ce sera la 99e cérémonie des Oscars et elle aura lieu le 14 mars 2027 à Los Angeles. On aura largement le temps d'en reparler.
2: Oh. Ça, c'est mon
0: autre
2: adolescence.
0: News, rapidement et pas des moindres, bah, allez-y, Mehdi. Je vous laisse nous l'annoncer.
2: Non, mais c'est la musique de Scream pour qui mais a
0: oui.
2: vécu ces années merveilleuses avec Ghostface. Et j'ai cru lire, Laurie, que l'une des interprètes principales de la saga, Courtney Cox, qui incarne la journaliste Gayle Weathers, voudrait réaliser le prochain Scream.
0: Bonne c'est ou ça. Mauvaise
1: ah, moi,
0: nouvelle,
1: je suis ravie.
0: Sophie.
1: Enfin, Courtney Cox passe derrière la caméra.
0: Oui, il était temps.
1: Ah, moi, je ne peux que me réjouir, forcément.
0: Elle a affirmé aux médias Deadline: je pense que je devrais, honnêtement. Personne ne connaît ce film mieux que moi. Enfin, à l'exception du créateur Wes Craven et des scénaristes, mais ça serait génial et amusant, sans parler d'un bon coup marketing. Donc, je pense qu'effectivement, ça va se faire. Avant de terminer les news de la semaine, on devait absolument vous parler de ce documentaire. Vous me voyez venir, Sophie? Bon, évidemment, hein, c'est la musique de La Boum. Qui dit La Boum dit
2: Sophie Marceau.
0: Et moi, je voulais vous parler donc de ce documentaire Sophie Marceau à voix haute, réalisé par quelqu'un qui a énormément de talent, une journaliste réalisatrice qui s'appelle Sophie Rosemont.
1: C'est moi.
2: On va avoir un autographe à la fin.
1: Je
2: voilà.
1: suis derrière le micro.
0: Sophie, un sujet passionnant qui nous emmène d'archives en scène de film avec cette actrice qu'on a tous l'impression de connaître, mais qui peut finalement encore nous surprendre après 45 ans de carrière. Vous nous en dites un mot?
1: Ah oui, bien sûr. Bah, le but de ce documentaire, qui est tout en archives, j'ai quand même travaillé sur plus de 300 heures d'archives, c'était de montrer, même pas d'expliquer, de montrer à quel point Sophie Marceau avait pris la parole bien avant MeToo, dénonçant le patriarcat quand même de l'industrie de la musique, et qu'elle ne s'est pas laissée maltraiter ni malmener. Donc cette femme de parole très libre, très affranchie,

0: vie est racontée pendant tout le temps de ce documentaire. Donc, évidemment, qui commence en 81 et qui termine aujourd'hui et qui passe aussi par les années Zulawski. Ouais. Et moi, vous savez que j'ai un petit faible pour Zulawski.
1: Alors,
2: et que je recommande parce que moi, je l'ai vu et j'ai adoré ça. Je trouve que la manière dont il est construit sur la base des images d'archives, ça montre vraiment à quel point cette femme était indépendante et libre avant tout le monde, en fait.
1: Un portrait juste, nuancé, passionnant, qu'on a adoré découvrir, que vous pouvez voir sur Arte et qui est toujours disponible également sur Canal+, Sophie Marceau, à voix haute. Et tout de suite, on va passer à notre journal des sorties sur Europe 1.
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1: Et oui, c'est Clap qui continue. Vous êtes bien à l'écoute d'Europe 1. Merci d'être au rendez-vous et bienvenue, surtout si vous nous rejoignez. À mes côtés, Sophie Rosemont, Médio Maïs, qui sont prêts pour débattre des films la semaine. Au programme, Ethan Hawke, prêt à tout pour sa fille, mais aussi le nouveau film de Géraldine Nakache en tant que réalisatrice. On parlera d'un huis clos haletant avec Benoît Magimel et d'une invitation entre voisins un peu coquine, on peut le dire. Mais avant, un point sur notre box-office de la semaine. C'est septembre, c'est la rentrée. C'est toujours une période un peu plus difficile pour la fréquentation.
2: Et ça change pas beaucoup, Laurie. Vous avez vu, dans le trio tête,
1: et
2: c'est le même, je crois, que la semaine dernière.
1: Oui, indétrônable. Spider-Man, qui est toujours leader pour la 7e semaine consécutive. Alors, petit leader, forcément, ça faiblit un peu. Avec 183 694 tickets vendus supplémentaires, ça fait quand même un cumul, Mehdi.
2: À 8,2 millions.
1: Non, exactement, plus de 8 millions. La comédie Tombée du ciel, qui reste toujours en apesanteur à cette deuxième place du box-office après 5 semaines d'exploitation. Et ils sont à un cumul,
2: ils arrivent tranquillement
1: aux 2 millions. Et trio de tête inchangé, puisque en troisième position, c'est
2: L'Odyssée.
1: Voilà, qui se rapproche aussi des 8 millions d'entrées. 7 785 000, est-ce qu'ils vont atteindre les 8 millions ?
2: Non. Je pense pas.
0: Ils
2: ça,
0: vont il... stagner à...
2: Ah, cela dit, on ne sait pas en vrai.
0: Ce serait terrible.
2: Ouais. Bah oui.
0: Bon voilà, on commence nous notre tour d'horizon des sorties salles avec le nouveau film de Géraldine Nakache. C'est sa 4e fois derrière la caméra. Elle sera d'ailleurs mon invitée dans quelques instants sur Europe 1. Si tu penses bien, un drame percutant sur l'emprise au sein du couple, sur fond de religion, l'histoire de Gilles, joué par Monia Chokri, qui rencontre Jacques, interprété par Nils Schneider. Ils tombent amoureux, ils décident de faire un enfant, de fonder un foyer, mais très vite, le bonheur va devenir un véritable cauchemar.
7: Tu pleures encore comme ça devant ma fille, je te jure, je t'envoie à l'hôpital.
12: Une égoïste de merde,
13: s'il te plaît.
20: Comment je suis supposée faire un, moi, avec quelqu'un qui supporte ni ma famille, ni mon travail, ni mes amis?
12: En faisant un, Gilles, sans les autres.
20: Ma famille, mes parents, ça c'est les autres.
0: Qui veut commencer?
21: C'est vraiment
0: Sophie.
21: Formidable.
0: Allez, Sophie,
21: réécouter Monia Chokri s'exprimer comme ça face caméra. Je pense que c'est le plus beau film de Géraldine Nakache. Tous ces films ont été personnels, mais là on sent qu'il y a vraiment quelque chose.
0: Il y a eu Tout ce qui brille,
21: Tout ce qui brillera, New York. Mais là, c'est vrai que le registre dramatique, finalement, lui convient très très bien. Il y a rien non plus de plombant, mais décrypter aussi finement, aussi subtilement, aussi justement l'emprise, qui est quand même un mécanisme extrêmement difficile à mettre, je pense, sur grand écran et invisible. La religion ici est un prétexte, parce que là, ce qui compte, c'est comment cet homme réussit à faire croire à cette femme qu'elle ne vaut rien et qu'elle ne vaut rien en dehors d'un microcosme familial dans lequel il veut l'enfermer. Donc évidemment, moi je peux être en plus que sensible à ce message, voilà, d'émancipation féminine extrêmement important. Et puis c'est vrai que le jeu des deux acteurs est quand même assez remarquable.
2: Moi, je partage totalement cet avis. Je trouve que c'est une véritable dissection en règle, évidemment, de l'indicible et de l'invisible. Ces petits mécanismes qu'elle raconte ici de manière fragmentée, puisque la temporalité, elle est un peu éclatée. Et ça nous donne à vivre vraiment le mot, le petit mot, parce que c'est anti-spectaculaire. On n'est pas là dans des grandes bastons et tout. C'est pernicieux, c'est vicieux.
0: Ça va crescendo, d'ailleurs, dans le film. On étouffe de plus en plus.
2: Exactement. Et puis, il y a une double emprise, parce qu'en fait, il a une emprise sur sa femme, mais il y a aussi le volet religieux, la religion dévoyée au service de l'emprise qui assoit son autorité sur cette femme qui est tout aussi croyante, mais pas de la même manière que ce mari qui l'étouffe. Et ça m'a rappelé le cinéma d'une artiste que j'adorais qui s'appelait Ronnie Talcabès, que j'adore. Et voilà, si vous écoutez, regardez le film Prendre Femme.
0: On écoute tout de suite vos réactions à la sortie des salles de cinéma.
22: Le film est très très fort, c'est une bonne petite claque qu'on se prend.
23: C'est subtil, les entrelacements de l'emprise quand la religion se rajoute. Très très bien interprété.
24: Ah bah c'est un bon film, c'est dur, j'ai vécu ça avec un vieux frère aîné et j'ai pris parti pour ma belle-sœur, donc moi ça m'a... je suis bouleversée.
25: Moi ça faisait longtemps que j'avais pas été remuée comme ça par un film. Toutes les femmes doivent aller voir ce film.
0: On continue maintenant avec Les Contrebandiers, un western moderne qui se passe dans les années 30 aux États-Unis pendant la Grande Dépression avec un sacré duo, Ethan Hawke et Russell Crowe. Ethan Hawke incarne un détenu prêt à tout pour purger sa peine et retrouver sa fille, et donc il va accepter une mission très risquée, convoyer illégalement de l'or à travers un périple en forêt.
26: J'ai une fille. Dans un mois, elle sera pupille de l'État et candidate à l'adoption. Même avec les remises de peine, je suis encore là 6 mois.
27: J'ai un ami qui a besoin d'un petit coup de main. J'ai aucune confiance en ces charlots, mais toi, je te fais confiance. T'acceptes ce travail et t'es un homme libre.
0: Mehdi.
2: Film extrêmement efficace, mais terriblement rêche. Je préviens les personnes qui nous écoutent. C'est un film Jacques Londonien, mais dans
0: quelques scènes quand même qui le souffle se coupe.
2: Exactement. C'est la rudesse des hommes, la rudesse de la nature. Une histoire où ils portent le poids de l'or et le poids de leur propre vécu. Où ça traduit aussi la violence qui est toujours là en embuscade, prête à surgir avec les paysages sauvages, pas de l'Oregon, mais de Bavière, parce que le film a été tourné en Allemagne.
0: Ah, voilà, c'est drôle.
2: C'est la petite information. Il y a des scènes très violentes, ça rappelle un peu de Sorcereur de Friedkin. Moi, j'ai passé un bon moment avec quelques réserves sur certaines lenteurs, problèmes de rythme, mais c'est quand même un film terriblement rugueux.
0: Oui, n'est pas William Friedkin qui veut. C'est bien ça le problème, c'est bien de le citer à tout bout de champ, mais pourquoi on subit un truc pareil? Et c'est quoi ce concours de qui aura la voix la plus grave comme ça, la voix du mec du Grand Ouest entre Russell Crowe et Ethan Hawke? Mais Ethan, pourquoi tu changes de voix? T'as pas besoin. Et puis, moi honnêtement, j'ai trouvé ça extrêmement attendu, limite ennuyeux. Évidemment, c'est efficace, mais enfin.
21: Pourquoi ? Est-ce que
3: la scène du pont ?
21: Oh là là, mais calqué, on l'a vu, on l'a déjà vu cette scène, on l'a déjà vu.
3: Vous la connaissez, cette scène, bien sûr. On a l'impression que le pont va s'écrouler.
21: On l'a déjà vu de l'autre côté. Trop de citations, tu la citation. Donc soit il fait un remake et il y a pas de problème, mais pourquoi pas ça se tente ? Mais si on essaie de faire soi-disant un film original et puis ça emprunte aussi un petit peu à Revenant, à The Revenant avec DiCaprio, ça emprunte ceci, ça emprunte cela.
2: À Délivrance.
21: Oh là là, moi, je suis pour la multiréférentialité, mais alors au moins qu'on s'ennuie pas. Et moi, je me suis un peu ennuyée.
3: Bon, bah écoutez, allez vous faire votre avis. Bah vous avez deux avis très contraires sur ce film, Les Contrebandiers. Vous êtes toujours à l'écoute de Clap, c'est votre émission cinéma du week-end sur Europe 1. Et on vous parle des sorties salles, et notamment de ce film Histoire de la nuit, le nouveau film de la réalisatrice française Léa Missus, qui est en compétition au dernier Festival de Cannes. Vous aviez lu le roman de Laurent Mauvignier ?
2: Absolument pas.
21: Ah, exceptionnel.
3: Je suis très, très fan
21: de Laurent Mauvignier, qui avait d'ailleurs gagné le concours pour son roman suivant.
3: Tout à fait. Donc c'est un thriller qui se transforme en huis clos au milieu de la campagne dans une exploitation agricole. Une famille et leurs voisines sont prises en otage. Mais pourquoi ? Et c'est là que se passe toute cette intrigue.
5: T'es en colère ? Moi aussi je suis en colère à ta place.
6: Elle vous dit que c'est pas elle ?
8: On va aller chercher ton frère. On va lui dire d'arrêter.
5: Moi je veux juste la vérité, Leïla.
9: Vous vous trompez, elle vous a dit. Elle s'appelle pas Leïla.
3: Benoît Magimel, Monica Bellucci, Afsia Herzi ou encore Bastien Bouillon, Mehdi.
2: Bah, qui participe dans ce formidable cauchemar. En fait, il faut voir le film comme un pur objet de cauchemar. Huis clos, avec des acteurs qui s'en donnent à cœur joie. Vraiment, ils sont formidables tous. Ils signent une partition dingue et ça permet à Léa Missus de continuer à explorer des choses différentes tout en gardant une espèce de patte fantastique, parce qu'il y a quand même l'ombre du fantastique qui plane dedans, un amour du cinéma de genre et puis plein de surprises au diapason vraiment du jeu des acteurs et des actrices. Moi, je les ai trouvés tous formidables, quitte parfois à pousser les curseurs un peu loin et à pas être dans le surjeu, mais être dans l'excès. Mais franchement, moi, il y a des moments où je me disais, ah, mais c'est trop bien qu'ils continuent et qu'ils aillent jusqu'au bout de leurs idées folles.
3: On écoute tout de suite les réactions.
10: J'ai bien aimé le suspense qu'il y avait toute la première partie du film. Après, j'adore Javier Herzi, Benoît Magimel. Il a un sacré regard.
14: Ouais,
10: il a vraiment quelque chose. Ça donne envie quand même de lire le livre. Ouais, pour avoir peut-être plus de détails et plus de compréhension au niveau de l'histoire.
15: Tous les acteurs parfaits. La petite fille aussi, magnifique.
3: Ouais, c'est vrai qu'elle est bien la petite fille. On termine avec l'invitation au remake d'un film espagnol qui a aussi été adapté chez nous avec la comédie et plus Si Affinité avec Bernard Campan et Isabelle Carré. Cette fois donc, c'est la version US. On retrouve Seth Rogen, Penelope Cruz, Edward Norton et Olivia Wilde qui revient à la réalisation, 4 ans après Don't Worry Darling. L'invitation, c'est l'histoire d'un dîner entre deux couples voisins qui vrillent complètement après quelques propositions inattendues.
28: C'est fabuleux, je retire ce que j'ai dit. On ferait un souvent plus souvent.
29: C'est un petit jeu auquel on aime jouer.
28: Ils se foutent de notre gueule.
30: On voulait juste voir votre appartement.
28: Pourquoi j'ai l'impression que tout le monde sait quelque chose sauf moi ?
21: Sophie.
3: Moi, j'ai adoré. J'ai adoré, effectivement, ça aurait pu être très lissé à l'américaine. Ça l'est un petit peu, d'ailleurs, à la fin. On aurait voulu peut-être une fin un petit peu plus abrupte. Mais quel plaisir sur le scénario. Quel plaisir de voir Seth Rogen, voilà, toujours avec son côté screwball comédie, ça va très vite. Et Olivia Wilde, là aussi, nous surprend encore en tant que réalisatrice et réussit à faire ce remake vraiment un film complètement à sa sauce et que j'ai trouvé extrêmement divertissant. Sans oublier d'être intelligent.
2: Moi, j'ai trouvé ça extrêmement naze, sans oublier de ne pas être intelligent.
21: Non, j'ai détesté ça. On a dépassé le temps de l'émission.
2: Personne ne parle comme ces gens dans la vraie vie. C'est hystérisant en permanence, avec des violons qui sont rajoutés en permanence pour montrer que la tension monte. Oh, on est en train de faire un film so European. Alors qu'en fait, les personnages, on sent Carl Coquillard avec une pince de crabe. C'est mal écrit. Le jeu, il est en surjeu permanent.
21: Moi, je n'aime pas du tout ça.
2: Par contre, je dois concéder à Olivia Wilde la volonté de casser le côté théâtre filmé en réinventant un peu la mise en scène. Mais au lieu de se casser totalement, elle est fait jouer comme du mauvais théâtre et en plus, elle se paye le mauvais luxe de tuer l'une de mes chansons préférées, qui est de Sade By Your Side, en l'utilisant dans ce film que je n'aime pas.
3: Sophie, un droit de réponse rapidement.
21: Moi, je suis absolument contre et non, je trouve qu'au contraire, la mise en scène est intelligente, qu'elle sorte de ce huis clos. et en même temps, elle nous y enferme. C'est un sens des contrastes qui est quand même assez intéressant. La musique est extrêmement bien utilisée, quoi qu'en dise Mehdi.
2: Mais on aime Sade quand même.
21: Et on aime Sade, on aime cette rengaine.
1: Apparemment, on aime le film
21: et
1: aussi.
21: On aime cette rengaine. Et on aime cette rengaine très très fort.
1: Sophie. En tout cas, il était présenté au Festival de Deauville et il y a plutôt eu un bel accueil.
2: Ah oui, il a été très très applaudi. Je me suis senti assez seul dans la salle. Voilà, pour rassurer les auditeurs qui voudraient le voir.
1: Encore une fois, allez vous faire votre avis. C'est ça qui est bien avec le cinéma, c'est qu'on n'a pas tous les mêmes goûts, on n'a pas tous le même ressenti devant un film, et après on peut en débattre. Voilà, c'est la fin de notre journal des sorties. Merci Mehdi, merci Sophie, et on continue dans un instant. On vient de vous parler de son nouveau film Si tu penses bien, et bien on va recevoir Géraldine Nakache qui va nous présenter cette petite merveille. À tout de suite sur Europe 1.
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1: Restez bien à l'écoute de Clap. Dans un instant, Géraldine Nakache va venir nous parler de son nouveau film Si tu penses bien. Mais tout de suite, on se met dans l'ambiance du week-end avec Sync, Aretha Franklin sur Europe 1.

0: Aretha Franklin sur Europe 1, titre toujours aussi efficace. Alors, quelques rendez-vous à ne pas manquer ce week-end sur Europe 1. Tout à l'heure, juste après Clap, de 17h à 18h, William Lémergie vous emmène au sanctuaire de Lourdes en plein préparatif pour accueillir le pape Léon XIV. De 21h à 22h30, Sophie Davant vous plonge dans l'intimité de la Maison Blanche avec l'histoire d'amour d'un couple mythique, Jackie et John Fitzgerald Kennedy. Et puis demain, de 16h à 17h, Nicolas Caro vous invite dans la bibliothèque de la chanteuse Élodie Frégé. On souhaite un très bon week-end à l'écoute d'Europe 1 et tout de suite, j'ai le plaisir d'accueillir Géraldine Nakache.
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0: Merci d'être à l'écoute de Clap sur Europe 1. Cette semaine, on vous présente un film qui nous a tous bouleversés, qui parle de l'emprise au sein du couple. Si tu penses bien, actuellement au cinéma, à mes côtés, Géraldine Nakache, la réalisatrice. Bonjour Géraldine.
3: Bonjour.
0: Alors Géraldine Nakache, avant de démarrer cette émission, je vais vous demander un titre de film pour décrire votre humeur du jour.
3: Alors, vous le savez, oui. Mardi, on a perdu une icône, Catherine Ringer.
0: Tout à fait.
3: Alors depuis mardi, on pense à elle. Enfin, moi je pense à elle. Donc j'ai pensé à un film d'Agnès Varda, qui s'appelle Saint-Ouen-Illois, où il y a un titre de Catherine Ringer.
0: Marcia Baila.
3: Exactement, qu'on adore en plus. Mais c'est...

0: Alors Géraldine, on va parler de votre film Si tu penses bien, qui est sorti mercredi dans les salles. Vous décortiquez l'emprise amoureuse à travers un couple joué par Monia Chokri et Neil Schneider. On suit le personnage de Gilles, donc celui que joue Monia, qui subit l'emprise de son compagnon. Comment est-ce qu'il est né, ce film?
1: Ça fait très longtemps, puisque ça fait 6 ans. J'ai été témoin, j'ai pas su aider une proche qui vivait sous une cloche, sous la cloche que je décris dans le film. Et en tout cas, quand j'ai parlé, ça a coupé le lien, ça a été compliqué. Et puis l'étau s'est resserré dans la mesure où même pas une année plus tard, une autre proche subissait encore ce type de violence psychologique. Et je me suis dit, je voudrais parler de la cloche qui se pose sur ces victimes, mais aussi sur l'entourage, sur les gens qui savent et qui n'osent pas parler et qui ne savent pas comment parler.
0: On le voit bien dans le film, hein. Il y a les amis, il y a les proches, il y a la famille, ouais. Il y a la mère qui est jouée par Clémentine Célarier, que je trouve formidable. Divine. Parce qu'en fait, elle voit tout, elle comprend tout. Et en même temps, elle dit cette phrase à un moment du film, c'est une grande fille, c'est-à-dire qu'elle fait confiance en fait.
1: Ouais, puis elle dit, fais pas d'histoire. En espérant que ça va, ça vient quoi. Mais quand ça vient, ça vient pas au bon endroit.
2: Jacques m'a toujours dit, je pense qu'il faut attendre la bonne, je pense qu'elle viendra au bon moment. Mmh. Et comme tu sais, si tu penses bien,
3: il t'arrivera
2: que du bien. Mazal tov.
3: Demain, je te mens.
4: Non, non,
3: tu fais du mal à ton enfant. Tu fais du mal à ton enfant. C'est mon enfant aussi, Gilles. Je préfère qu'elle bouffe du lait en poudre que tu la bousilles avec tes merdes, là. Oh, tu pleures encore comme ça devant ma fille, je te jure, je t'envoie à l'hôpital.
5: Une égoïste de merde.
6: Pas, s'il te plaît. Pas.
7: Comment je suis posée faire un, moi, avec quelqu'un qui supporte ni ma famille, ni mon travail, ni mes amis?
5: En faisant un, Gilles. Sans les autres.
7: Ma famille, mes parents, ça, c'est les autres.
5: Pas d'histoire.
3: Tu manges, Gilles?
0: Pense bien actuellement au cinéma. C'est la bande originale du film que l'on entend, Géraldine Nakache. C'est votre nouveau film en tant que réalisatrice, ouais. Où il est question d'amour, de foi, de possession, d'autrui, de tout est lié en fait dans ce film. Mmh. Et c'est vraiment un tour de force, hein, de parler donc de cette emprise à travers cette histoire et ce couple. C'est vrai qu'ils se rencontrent, ils ont tout pour être heureux. Ils tombent amoureux, ils décident de fonder une famille. Ils sont tous les deux attachés à leur religion. Ils partagent donc les mêmes convictions.
1: Les mêmes valeurs, a priori. Et pourtant, c'est toujours à cet endroit-là du couple où on est censé s'élever l'un l'autre, s'apporter de la lumière. Et pourtant, comme vous dites, à un moment donné, quand c'est aux mains de bourreaux, si j'ose dire, qui utilisent les choses, qui viennent instiller le doute dans le cerveau de leur compagne.
0: Des bourreaux invisibles.
1: Ah, complètement, oui, en fait. Et d'ailleurs, y compris cette violence, elle est tout aussi invisible. En tout cas, elle n'est pas spectaculaire. Voilà, donc l'idée c'était de raconter cette héroïne, cette Gilles, interprétée par Monia Chokri, qui traverse cette histoire pour accéder à la lumière.
0: Et puis ce que je trouve très fort dans le film, Géraldine Nakache, c'est aussi qu'il va crescendo. C'est-à-dire qu'au démarrage, on se dit bon, il est chiant.
1: Non mais
0: il est beau gosse, il est chiant, il est affondant dans la religion, donc quelque part il l'enferme. Ah, et puis après on se dit ah quand même il est quand même vraiment jaloux. Ah mais quand même franchement il l'étouffe en fait.
1: Parce que ça
0: c'est en fait c'est un énorme connard.
1: c'est ça, c'est QFD.
0: Voilà.
1: Non mais parce que ça vient gangréner l'esprit comme
0: c'est ça.
1: On dit le verre est dans le fruit, mais c'est comme ça la récurrence de on répète toujours la même chose et puis on le répète de plus en plus fort et puis après on vient couper la parole et puis tout d'un coup ça s'inscrit, ça glisse et puis hop, on s'aperçoit que le curseur est plus du tout au bon endroit.
0: C'est cette scène aussi à la maternité que je trouve terrible, où la famille vient pour voir le bébé et en fait ils les laissent même pas approcher la chambre.
1: Non, parce que
0: il décide
1: que
0: pour elle.
1: Oui, c'est ça. Il estime que sa femme est fatiguée et du coup il pense bien faire. Il croit qu'il pense bien.
0: On vous a connu avec des comédies. Là, c'est un nouveau registre, plus sombre, plus dramatique, même s'il y a énormément de lumière dans le film.
1: Merci.
0: Ça, c'est vraiment important de le préciser. Mais limite construit comme un thriller, en fait.
1: Ouais, c'est vrai.
0: On est tout le temps en apnée, avec elle, en fait.
1: Bah, c'est super que vous disiez. Enfin, c'est super. Non, mais parce que quand on a écrit le film, parce qu'il s'agissait pas d'un documentaire, quoi. Il s'agissait d'écrire le film avec David Lambert, mon co-scénariste. Justement, on se disait pour être fidèle à notre sujet et à tous ces témoignages qu'on a reçus pendant l'écriture, il fallait justement ne jamais être spectaculaire et raconter comme c'était insidieux et comme ça venait surprendre les victimes à un endroit particulier, puisqu'on leur disait toujours à ces victimes-là, comment ça peut t'arriver à toi, toi qui es une femme forte?
0: Bien sûr.
1: Ou alors,
0: pourquoi t'es pas partie plus tôt
1: s'il était chiant comme ça? Parce qu'en fait, c'est là jour 1, et pour autant, c'est pas tous les jours de toute ta vie, et puis tu te dis non, mais moi ça peut pas m'arriver, moi je vais faire en sorte que ça aille mieux. Mais quand on ferme la porte, derrière, c'est plus sombre.
0: Et puis il y a de l'amour, et puis il y a un enfant, et puis il y a des, moments où il fait preuve de tendresse. Et puis il y a le fameux « je vais changer, je vais me calmer ».
1: Et le fameux « c'est toi qui décides ».
0: Oui, aussi.
1: Tu es la patronne de ta vie. C'est vraiment jamais le cas.
0: C'est sûr. Jamais. Et ce titre de film, alors, si tu penses bien, ça va bien se passer.
1: Ouais, si c'est de la pensée positive, quoi. Mm-hmm. D'ailleurs, moi, je dois reconnaître que je suis partisane de ça, même avec mes enfants. Je leur dis toujours, pense bien, parce que si tu penses bien, tout ira bien.
0: Il y a du beau.
1: Oui, parce que t'envoies à l'univers un truc bien, la bouteille à moitié pleine, quoi. Et en fait, ça se retourne parfois contre soi. C'est un peu le caillou dans la chaussure, parce qu'à un moment donné, tu te dis, mais qui décide de comment il faut penser? Pas pensé. Est-ce que là j'ai bien pensé? Est-ce que du coup, comme j'ai mal pensé, je vais être foudroyée dans l'instant? Donc ça aussi c'est un sujet, ça aussi c'est une charge mentale.
0: Bien
1: quoi.
0: Sûr. Mais il a un double sens d'ailleurs, Géraldine Nakache, ce titre, parce que effectivement, si tu penses bien, il y a cette notion de pensée positive, et puis il y a aussi cette emprise de ce mari qui veut la forcer à penser comme lui.
1: Si tu penses comme moi, il t'arrivera
0: c'est
1: du
0: ça
1: bien.
0: Oui, si c'est ça. Tu penses bien, c'est que tu penses
1: oui,
0: comme
1: ça,
0: moi.
1: Ça, c'est l'adaptation du texte, quoi, qui est toujours un peu dramatique, que ce soit dans le couple ou dans la religion notamment.
4: Est-ce que c'est possible de voir un psy?
8: Pour votre fille?
4: Pour moi.
9: Pourquoi t'as pas répondu du
8: oui
9: tout? Bonjour. D'où tu réponds pas quand tu fais un truc pareil?
8: Ah, c'est papa.
4: C'est mon mari.
8: Vous inquiétez pas, monsieur, c'est rien de grave. Hein, c'est juste un petit gars.
9: Rien de grave, mais... Non, c'est pas grave qu'elle ne dise pas où est ma fille ni quand elle la blesse.
4: Je l'ai pas blessée.
9: Arrête, Gilles, arrête, tais-toi.
8: Monsieur, j'ai une bonne nouvelle, je vous fais signer le droit de sortie. Comme ça, vous pouvez rentrer avec Thaïs. Moi, je vais garder madame un petit peu, juste.
10: Tu vas où, on peut savoir?
8: Vous pouvez rentrer avec votre fille, elle va vous rejoindre, votre femme. D'accord?
10: Il veut quoi, lui? Tu le connais?
4: Cher, s'il te plaît.
0: Alors, il y a beaucoup question de religion hein, dans ce film. Est-ce que vous pouvez expliquer pour nos auditeurs, par exemple, on voit ce personnage joué par Monia Chokri qui va souvent faire ce qu'on appelle un mikvé. C'est un bain pour se purifier.
1: C'est ça, c'est un bain rituel que les femmes et les hommes d'ailleurs peuvent opérer. En tout cas, les femmes font ce bain rituel tous les mois après leur cycle menstruel, pardon, ou alors juste avant de se marier. Alors c'est un endroit complètement désacralisé, c'est l'inverse d'une synagogue, d'une église ou d'une mosquée, quoi. C'est un endroit, c'est un bain avec du carrelage blanc, c'est très très propre. Ça ressemble même un peu au onsen pour ceux qui ont déjà été au Japon, par exemple, où les femmes viennent donc se nettoyer avant de se purifier. Ça peut paraître un peu archaïque, sauf que c'est un rite magnifique parce que ça permet à la femme de s'offrir à son mari et donc de faire famille et de décider si elle va fonder un foyer. Alors ça m'intéressait de jalonner le film de tous ces mikvé, d'abord pour l'eau, parce que l'image de l'eau, c'est à mon sens celui de la maternité, de la matrice, quoi. Mais pour autant, c'est aussi les abysses, les requins, les névroses, les angoisses. Et ça m'intéressait aussi de raconter que cette femme, même si elle décide, même si elle croit qu'elle décide, ça peut se retourner comme une façon de contrôler de façon coercitive sa femme. Et c'était important pour moi de rappeler que la religion, ça sauve, ça élève, ça apporte de la lumière, mais aux mains des mauvaises personnes, effectivement, ça ressemble à du contrôle coercitif.
0: D'ailleurs, on voit la présence du rabbin qui est très important dans le film. Et même, il y a cette phrase qui va dire, à un moment donné du film à Gilles, il va dire « la religion n'est pas faite pour enfermer ».
1: C'est ça, parce qu'il me semble intimement, en tout cas, c'est comme moi, elle m'a été transmise, la religion. Moi, ça m'a élevée. Ça m'a élevée. Je pense notamment au deuil et je trouve que dans le deuil, les religions souvent aident à dézoomer, à nous faire voir plus grand, à se sentir plus fort de ces épreuves.
0: Et à trouver du sens aussi.
1: À trouver du sens en permanence et à questionner et à douter. Et il me semble que quand on ne doute plus, ça devient tyrannique.
0: Vous restez avec nous, Géraldine Nakache. Ouais. On va continuer à parler de votre film Si tu penses bien dans un instant sur Europe 1.
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0: Merci d'être avec nous à l'écoute de Clap qui continue, c'est votre émission cinéma à mes côtés, Géraldine Nakache. On continue à parler de votre film, Géraldine Nakache, Si tu penses bien, sorti mercredi avec Nils Schneider et Monia Chokri, qui avait déjà incarné un couple au cinéma sous la direction de Xavier Dolan dans Les Amants Imaginaires. Ils sont très amis, je crois que ça fait plus de...
1: Ça fait 16 ans. Ouais. Les Amants Imaginaires sont sortis en même temps que Tout ce qui brille.
0: Ah, c'est dingue.
1: Ouais.
0: Ah voilà, comme
1: donc,
0: quoi.
1: Donc ils se connaissent hyper bien.
0: Tout ce qui
1: brille
0: qui était votre premier film. Exactement, en tant que réalisatrice.
1: Et ils se connaissent hyper bien, ils sont très très proches et je dois reconnaître que ça m'a beaucoup aidée sur le plateau aussi quand je devais dire couper parce que je savais que ces deux-là s'aimaient pour de vrai. Et je savais que ce qui m'offrait pour le film, c'était aussi ça partait de ce filet de sécurité-là. On était là pour raconter la même histoire, mais on savait que dans le off, on était ensemble.
0: Oui, et puis on sent immédiatement une... En fait, on sent une complicité, on sent un passé. Comme votre film, d'ailleurs, joue avec la temporalité,
1: oui, c'est vrai,
0: avec des flashbacks. Mais en fait, les moments où on arrive directement dans le couple, on y croit tout de suite.
1: Je pense que j'ai bénéficié vraiment du fait qu'ils s'aiment, qu'ils s'adorent dans la vie.
0: Pour de vrai.
1: Ouais, pour de vrai.
0: En toile de fond, ce film se situe à Paris, après les événements du 7 octobre, sans forcément l'aborder plus que ça. Pourquoi est-ce que c'était important pour vous, quand même, d'avoir, avec des petits clins d'œil, on voit quand elle sort de ce fameux mikvé dont on parlait il y a un instant, on voit qu'il y a des policiers à la sortie. Enfin voilà, on sent qu'il y a ce climat d'après 7 octobre, mais on n'en parle pas.
1: C'est parce que le film, j'ai voulu raconter... ce qui existait ici et maintenant, toujours, malheureusement, j'ai même pensé pendant l'écriture du film avec David Lambert, mon co-scénariste, qu'il n'y avait peut-être plus de raison à un moment donné que le film existe en me disant bah, c'est bon, les gens prennent la parole, ça va cesser. Et bon, naïf que je suis, évidemment que non, on a toujours besoin de prise de parole sur ces sujets-là. Et pour rejoindre ce côté naturaliste, je ne me voyais pas parler de ce qui se passe. C'est-à-dire que oui, il y a des sentinelles devant un mikvé. En France, c'est comme ça. Comme il y a des plans Vigipirate, donc la police qui rôde pendant Vigipirate. Enfin, l'idée, c'était pas d'enfoncer le couteau, c'était de raconter une réalité. Et ça me semble être la réalité actuelle. Donc, c'était pas pour mettre le doigt dessus, c'était pour raconter. C'est comme ça. Ouais. Au même titre que cette femme, cette Gilles, c'est une femme juive ordinaire, comme les autres, comme toutes les autres femmes.
0: Géraldine Nakache, la musique aussi est toujours très présente dans vos films. En 2019, votre playlist de karaoké idéal, c'était ça.
1: Oui.
0: Il y avait du pareil. We Are Family, ouais. Ça en valide toujours.
1: Ouais.
0: Il y avait celle-là aussi.
1: J'adore, j'adore.
0: C'est toujours validé, ça.
1: Validé, je suis contente.
0: Alors là, on part un peu plus loin. On a celle-là.
1: Oh, Zouk Machine, je l'ai dit ça. Oh là, ça je faisais des spectacles au Club Med sur Zouk Machine.
0: Donc on les garde toutes en 2026.
1: Ah oui, ah oui, on garde tout.
0: Est-ce qu'on en ajoute ?
1: On ajoute les Pretenders. C'est une musique que j'ai utilisée dans I'll Stand By You, ouais. J'ai utilisée dans le film, parce que tu penses bien. Et c'est une balade que j'ai beaucoup chantée en karaoké, justement. Et j'avais pas compris la puissance de ce qu'elle raconte. Et je trouvais qu'elle servait le film à cet endroit-là aussi. On dit des choses parfois, mais on les minimise. Mm. Ça devient encore une fois une balade, ça devient du karaoké, alors que c'est absolument dramatique. Et j'adore cette chanson.
0: Bah, moi aussi. Elle ouvre le film et je trouve que ça nous plonge directement dans quand même de la douceur. Parce, ouais,
1: parce que c'est ça qui reste.
0: Heureusement, voilà.
1: C'est ça qui reste.
0: Exactement, c'est ce que j'allais dire. Je vous donne un titre de film,
1: ouais.
0: L'un de vos films.
1: Ouais.
0: Et vous me dites le premier mot qui vous vient à l'esprit.
1: Allez, vas-y.
0: Tout ce qui brille.
1: Leïla.
2: Si je te pose des questions,
1: bah voilà, ça tombe bien.
2: Qu'est-ce que tu diras ? Et si je te réponds, qu'est-ce que tu diras ? Si on parle d'amour, qu'est-ce que tu diras ? Si je sais que tu mènes la vie que tu aimes au fond de moi, me donne tous ces emblèmes, me touche quand même.
0: Géraldine Nakache, on ne s'en lasse pas.
1: Franchement,
0: jamais.
1: Pareil, Véronique Sanson, on peut pas se lasser de ce titre-là. Il y a même des gens qui nous arrêtaient dans la rue avec Leïla et qui nous disaient j'adore votre chanson. Ils pensaient qu'on l'avait écrite. Donc, il faut rendre à César, hein, c'est Véronique Sanson.
0: Ouais, mais c'est fort quand même d'avoir fait une.
1: Ouais, c'est marrant comment ça s'est.
0: En fait,
1: tu sais la vérité de ça. C'est-à-dire que la vérité, c'est qu'on devait utiliser le titre de Véronique Sanson, sauf que au moment on en a besoin pour le tournage, donc on doit ce qu'on appelle clearer les droits, avoir les droits musicaux. Et là, on s'aperçoit que Véronique Sanson a pas de problème avec le fait qu'on utilise la chanson dans le film. En revanche, les musiciens l'époque n'ont pas signé les feuilles de droit. Donc il y a une sorte de vide juridique et on ne peut pas utiliser la chanson. Donc on se retrouve à devoir aller en studio, Leïla et moi, alors qu'on n'est pas du tout chanteuse, pour aller enregistrer la chanson. Sinon, ben, on tourne dans deux semaines et on ne peut pas l'utiliser.
0: C'est ça.
1: Et donc on se retrouve chanteuse, malgré nous.
0: Magnifique.
1: Et le titre commence à passer à la radio après la sortie du film. Ça devient comme un emblème du film. Ça a été incroyable cette aventure. Alors, ensuite, on a rencontré Véronique Sanson qui nous a demandé même de venir chanter avec elle sur scène. Et là, on s'est dit.
0: Elle est belle histoire.
1: Ouais, mais on n'a pas osé aller sur scène.
0: Ah, vous n'y êtes pas allé ?
1: Non, on n'a pas osé.
0: Mais non.
1: On s'est débiné, on s'est dit non, on n'est pas assez courageuse.
0: Et puis après, vous avez regretté, donc quelques années plus tard, vous avez fait J'irai où tu iras.
1: Exactement.
0: Vous avez dit, j'ai raté le.
1: Exactement.
0: Coche
1: du coup,
0: je vais me faire
1: choriste de Céline Dion.
0: Exactement.
1: Exactement. C'est vrai ?
0: Tout Alors, à fait juste. J'irai où tu iras.
1: J'irai où tu iras, je pense à. Je suis obligée de penser à Céline.
0: Ah oui,
1: ça sera que des noms propres.
0: Hein.
1: Ouais, je suis obligée de penser à Céline encore plus en ce moment. C'est quand même.
0: Mais vous êtes allé au Royal Monceau l'attendre, non ?
1: Alors, je vais te dire la vérité. J'y pense un peu tous les jours. J'y ai vraiment pensé beaucoup. Alors, avant qu'elle commence à jouer. Et puis, bon, là, je me dis, je vais la laisser tranquille. Non, mais je sais pas. Je sais pas l'expliquer. C'est un.
0: Bah, on l'aime.
1: Je suis fan, en fait, tout simplement.
0: Non, là, moi, donc, je comprends
1: vraiment les gens. Tu comprends.
0: Ah bah,
1: voilà,
0: totalement
1: je comprends les
0: aussi.
1: Gens qui l'attendent. Et puis, je trouve ça fabuleux qu'elle remonte sur scène après tout ça. Je trouve ça fabuleux.
0: Vous avez votre place ?
1: Ça y est. Alors, je ne l'avais pas jusqu'à il n'y a pas longtemps, c'est pas une blague.
0: C'est vrai.
1: Oui. Donc, du coup, c'était quand même, je me disais, c'est inadmissible.
0: C'est le comble.
1: Non, mais j'ai été voir, vraiment depuis 1996, je vais voir tous les spectacles, je m'achète ma place et j'emmerde personne. Là, tout d'un coup, cette histoire de loterie, ça m'a coupé l'arbre sous le pied.
0: D'accord.
1: C'est une catastrophe.
0: Comme tu es belle.
1: Comme tu es belle, je dirais.
0: Ah, vous avez envie d'un nom propre là encore. Hein.
1: Je dirais Valérie. Je suis désolée. Parce que ce qui reste, c'est finalement que les gens de tout ça. Il n'y a que ça qui compte au cinéma et ailleurs dans la vie, c'est les gens. C'est ce qui te traverse, c'est ceux avec qui tu échanges. Là, par exemple, avec le film, on a beaucoup été le porter au public et tout d'un coup, ce qui compte, c'est quand les lumières s'allument, que je connaisse ou pas les gens, mais qu'ils viennent me parler, c'est les gens. Et comme tu es belle, c'est Lisa Azuelos, c'est Valérie Benguigui, évidemment. C'est il y a 20 ans déjà le courage de faire un film sur les femmes porté par des femmes parce que Lisa à l'époque elle demande à ce que la moitié des chefs de poste soient des femmes et c'était le collectif 50-50 n'existait pas.
0: Bien sûr, c'est bien.
1: Et donc quand on me dit aujourd'hui tu fais un virage et tu parles de la femme et tout, je me dis mais en fait moi je suis née au cinéma avec des féministes. J'avais peut-être pas compris tout de suite et puis le prisme de la comédie peut-être empêche le débat. Mais voilà, moi je voudrais rendre à César et rendre à Lisa et à Valérie, le fait qu'elle soit ma première fois en tant qu'actrice et qu'elles m'ont tout appris, beaucoup appris.
0: Et d'ailleurs, dans Si tu penses bien, il y a le fils de Valérie.
1: Il y a le fils de Valérie, exactement, qui joue un interne en pédiatrie, qui s'appelle Abraham Wappler, qui est un immense acteur et qui m'a fait l'honneur de venir pour 3 heures de tournage.
0: Je sais qu'il y a eu des figurants aussi parmi vos proches. Je suis bien renseignée, Géraldine.
1: Très bien renseignée. Il y a eu pas mal de figurants parmi mes proches.
0: Il y a eu des très proches.
1: Ouais, il y a eu des très proches. Ils sont tous là.
0: Dira pas plus.
3: Céline Balitran, non mais tu te rends compte, parle de parce qu'elle a couché quoi, non?
5: Dossier sous-traité.
3: Ah, dommage.
1: Mais tu vois, c'est le seul film comme tu es belle quand il passe à la télé. Je le regarde juste au bout.
0: Nous aussi.
1: Très bizarre.
0: C'est qu'on est hyper. Et dès que ça passe, on reste.
1: Mais c'est fou, à chaque fois je dis bon bah non. Et en fait, je le regarde jusqu'au bout.
0: Ouais, je suis d'accord.
1: Il a un truc, il a une saveur, ce film qui est très particulière.
0: Adoré.
1: La Michel-Angerie.
0: Pardon. Vous êtes bien à l'écoute de Clap sur Europe 1. Géraldine Nakache est mon invitée. Cette semaine, elle a sorti un film bouleversant qui est actuellement au cinéma, Si tu penses bien, avec Monia Choukri et Eni Schneider sur l'emprise au sein du couple. Attention, l'emprise n'est pas un gros mot ni un mot qui doit faire peur. Non. Parce que justement, c'est traité avec beaucoup de pudeur et beaucoup d'amour. Et déjà, j'ai demandé à Géraldine, donc je lui donne un titre de l'un de ses films et elle me donne le premier mot qui lui vient à l'esprit. Ouais. Pour terminer sur la piste du marsupilami,
1: Alain Chabat.
0: Évidemment.
1: Alain Chabat. Bah parce qu'Alain Chabat, il m'a appris un truc. Bah justement, j'avais déjà tourné avec lui dans Kaamelott. Il m'a appris un truc incroyable, Alain, c'est que je l'ai beaucoup regardé faire en tant que metteur en scène, notamment sur ce film-là. Parce qu'après, on a tourné des sketchs, etc., après ensemble. Et parce que j'ai compris qu'il pensait déjà à son montage quand il tournait. Il nous demandait à nous, les acteurs, de faire la séquence. Et puis parfois, il nous disait, bah, vas-y, finis en hurlant. Je me disais, mais qu'est-ce qu'il a? Quel rapport? Et en fait, j'ai compris qu'on pouvait aussi tourner en pensant à son montage et en fabriquant du matériel. Et il m'a vraiment appris ça, Alain. Et puis, il m'a appris un autre truc en promo. Il m'a dit, quand tu sais pas, dis-le. Et ça m'a sauvé la vie. Ouais, ça m'a sauvé la vie de pas avoir honte de dire non mais je j'ai pas la fin de la phrase ou alors je suis désolée, j'ai pas vu ce film en fait. Donc on vous en parlait très bien mais moi je sais pas. Et ça je l'embrasse aussi mais ça c'est annexe.
0: Nous aussi on l'embrasse, on l'adore, c'est notre idole. Ne pas avoir honte, j'ai envie de garder cette notion pour vous dire au revoir et pour vous reparler de Si tu penses bien. Merci. Parce qu'il est question de ça aussi.
1: Ouais. Oui, parce que
0: il y a
1: souvent,
0: pas de honte à avoir.
1: Ouais, parce que souvent, quand on dit à ses victimes, mais comment t'as pu aller avec ce gars-là, etc. Quand tu juges le bourreau, bah tu juges la victime, parce qu'effectivement, c'est pas si facile de partir. Parce qu'effectivement, il y a la famille, il y a la photo de famille même qu'on veut pas dissoudre. Et puis il y a, ça ira mieux demain. Et du coup, faut pas avoir honte de parler. C'est pas facile pour les victimes de parler. Donc, s'il vous plaît, les tiers, l'entourage, et c'est ce que rappelle aussi souvent. Les gens dans les salles de cinéma qu'on a été visiter, qui prenaient la parole et qui disaient des gens d'associations, des pédopsies, même une sage-femme qui disait, mais vous, l'entourage, au pire, vous vous trompez. Appelez-nous, nous, les associations, poussez la porte d'un commissariat, et c'est pas grave si vous vous trompez, mais c'est plus facile pour vous. Donc c'est peut-être une clé aussi.
0: Merci beaucoup, Géraldine Nakache. Je rappelle donc, Si tu penses bien, c'est en ce moment au cinéma. C'est la fin de cette émission. On se retrouve bien sûr samedi prochain. Vous avez rendez-vous tout de suite avec William Lémergie pour Balade en France. Et je vous embrasse et passez un excellent week-end à l'écoute d'Europe 1.
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28: Il est 17h, le flash avec Wallis Glaise. Bonjour Wallis.
29: Bonjour William, bonjour à tous. À Beauvais, dans l'Oise, un homme jugé menaçant a été abattu aujourd'hui par la police venue l'interpeller après avoir tiré des coups de feu au guidon de sa moto. Annonce du parquet de la ville, cet homme âgé d'une trentaine d'années a été localisé par des policiers grâce aux caméras de vidéosurveillance de la ville. Les forces de l'ordre sont intervenues à son domicile. La deuxième mobilisation marseillaise de la semaine pour les Gilets jaunes n'a pas entraîné la grande foule. Près de 200 personnes ont manifesté sur le Vieux-Port. Ils étaient mobilisés contre la hausse des prix du carburant. Et le prix des carburants, justement, continue de flamber. 2,40€ en moyenne pour un litre de gazole, un record. Cette situation va continuer à rythmer la vie du pays. Les mots d'Emmanuel Macron hier au sujet de cette crise de l'Ukraine à Hormuz. Le chef de l'État se défend de toute responsabilité sur la crise des carburants et renvoie la faute au contexte international très tendu. De fortes explosions ont retenti aujourd'hui à Riyad en Arabie Saoudite après une alerte aérienne émise par les autorités saoudiennes. L'Arabie Saoudite régulièrement visée ces derniers jours par des attaques de Houthis au Yémen. Un réservoir de carburant du géant pétrolier saoudien Aramco était en feu à proximité de l'aéroport. Trafic aérien perturbé à Riyad. Une mesure qui pourrait rebattre les quatre face aux conflits internationaux. Donald Trump a promulgué une loi visant à imposer de nouvelles sanctions fortes à la Russie concernant la guerre en Ukraine. Le texte vise en particulier le secteur de l'énergie russe. Le président de la République, Emmanuel Macron, a rendez-vous aujourd'hui avec rendez-vous en Amérique du Nord. Jusqu'à lundi, le chef de l'État sera en déplacement à Saint-Pierre-et-Miquelon. Une visite importante pour les habitants ainsi que pour l'influence française dans la région. Et puis enfin, un mot de rugby avec le début de la troisième journée de Top 14. En ce moment, Bayonne, Clermont, Lyon, Pau, Montpellier, Perpignan, La Rochelle, Racing 92 et enfin ce soir Vannes Toulouse à 21h.
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0: Madame, Monsieur, bonjour, bienvenue à Balade en France. Nous allons vous proposer, comme chaque samedi, sur Europe 1, quelques sites remarquables, plus ou moins connus, et qui méritent absolument votre visite. Alors, je vous rappelle que durant ce week-end se déroulent les Journées européennes du patrimoine. On en parlera dans cette émission d'ailleurs. Alors, je ferai cela en compagnie de Sarah Doraghi, notre journaliste culture, et de Vanessa Za, notre journaliste tourisme. Bonjour, mesdames, mesdemoiselles.
1: Bonjour, William. Bonjour à tous.
0: Ça va, les filles?
2: Très bien.
0: On va commencer avec vous. Tiens, Vanessa, pour le premier site, nous irons. Alors, c'est un lieu, comment dirais-je, assez insolite, vous êtes d'accord?
1: Plus qu'insolite, je pense. On va aller à Crécy-la-Chapelle, un lieu qui a été créé par un personnage absolument étonnant. C'est un clown d'origine russe. Son nom, c'est Slava. Vous allez être accueillis dans une maison qu'il a conçue, donc à son image, et qui s'appelle le Moulin Jaune. Je vous dirai ce qu'on y fait.
0: Tout de suite après, une balade du savoir-faire français, et très précisément, cela concerne une ville bien connue.
1: Cherbourg. Si je vous dis Cherbourg, vous pensez évidemment au port, à la rade de Cherbourg, mais vous pensez peut-être aussi au port à pluie. Eh bien, nous vous emmènerons dans une manufacture de parapluies qui fête ses 40 ans aujourd'hui.
0: C'est comme moi.
1: C'est votre
0: âge. Au cas où vous ne l'auriez pas remarqué. Après cela, une balade sémantique autour d'une expression. Alors, bien connue, elle, Sarah.
2: Oui, très connue, William. Si je vous dis l'argent n'a pas d'odeur, vous connaissez sans doute, ça veut dire que peu importe d'où il vient, l'essentiel, c'est que l'argent, ça paye, si j'ose dire. Mais d'où vient cette expression? Restez avec nous, je vous le dis tout à l'heure.
0: Alors, ça vient d'il y a très, très, très, très longtemps. Mais alors, on n'imagine pas la véritable origine. Ensuite, pour la balade du patrimoine, et puisqu'il s'agit des Journées européennes du patrimoine, mais aussi de la prochaine visite du pape à la fin du mois, on vous proposera une visite à Lourdes, Vanessa.
1: Oui, mais pour mieux faire connaissance avec tout ce qu'il y a autour de cette ville, qui est moins connue et qui vaut le détour.
0: D'accord. Et nous terminerons avec vous, Sarah, pour une exposition au musée de Fécamp.
2: Oui, ce musée est installé dans une ancienne pêcherie, figurez-vous, où on séchait la morue dans les années 50. Les bateaux partaient vers Terre-Neuve et Saint-Pierre-et-Miquelon en Amérique du Nord. Et c'est toute une histoire que l'on vous raconte dans ce musée.
0: Et l'histoire est parfois tragique. Alors ça, c'était le sommaire. Voici le détail, madame, monsieur.
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0: On commence avec vous, Vanessa. Alors, c'est une drôle de maison. Elle se trouve où, très précisément?
1: À Crécy-la-Chapelle, en Seine-et-Marne. Et donc, en effet, c'est une drôle de maison. Celle d'un homme qui est très drôle, hein, lui aussi, un clown d'origine russe du nom de Slava. Je ne sais pas si vous avez déjà entendu parler de son spectacle,
0: Hein,
1: le Slava The Snow Show, qui se produit dans le monde entier. Et donc, cette maison, c'est, si vous voulez, son point d'attache, donc depuis 25 ans.
0: D'accord. Alors, pour en savoir plus, nous sommes en ligne avec Sarah Loubchan, qui est la déléguée générale du site. Bonjour Madame la déléguée, bonjour Sarah.
4: Bonjour William, Vanessa et Sarah.
1: Bonjour.
0: Alors expliquez-nous d'abord comment est née l'idée là, de ce moulin tout jaune.
4: Oui, donc Slava Polounine, donc le clown a beaucoup voyagé dans le monde entier et à l'aube de ses 50 ans, il s'est dit qu'il lui fallait un lieu pour pouvoir inviter les artistes, les amis, la famille à créer autour d'un thème qui est comment vivre sa vie comme une œuvre d'art, comment mêler la nature, la création et la vie quotidienne.
0: Oh là là, c'est plein de choses à la fois.
4: Voilà, exactement. Donc il a cherché un peu dans le monde entier. Et

0: 4 hectares de jardin et, donc, et de la rivière aussi qu'on aime occuper. Et dans ces 4 hectares de jardin, vous avez plusieurs petits jardins thématiques, de couleurs. On a également des artistes qui viennent toute l'année, alors plutôt au beau jour parce que l'hiver, des fois, la rivière déborde, mais qui viennent toute l'année pour créer, justement, pour créer. Alors, des artistes, c'est à la fois des artistes du spectacle vivant, comme cela va, mais c'est aussi des cuisiniers, des jardiniers, des couturiers, des peintres, des designers qui viennent là pour créer et pour essayer de retrouver leur âme d'enfant et apporter de la joie,
1: Joie dans le monde. Alors, vous avez dit à l'instant plusieurs jardins à thème. Quel thème? Et d'ailleurs, grâce à ces thèmes-là, je ne sais pas, mais le jardin a été classé jardin remarquable, non?
0: Oui, oui, tout à fait. On a été labellisé jardin remarquable en 2014, puis ensuite même, c'est au week-end des Journées du patrimoine, on est également patrimoine de la région Île-de-France. Ce sont des jardins c'est comme un chapelet de jardin, on passe d'un univers à un autre, c'est comme un voyage. On a un jardin blanc qui est très romantique et qui a beaucoup de boiseries qui viennent d'Inde. On a un jardin rouge qui a un pavillon créé par des moines bouddhistes coréens en son cœur. On a un jardin noir qui est pas un jardin qui est un jardin qui nous parle de tout ce qui s'ignore, tout ce qu'on connaît pas. D'accord. Et à chaque fois, la couleur est déclinée à la fois dans les décors, dans les plantes, évidemment. Et on a été reconnu remarquable justement pour cette créativité, cette manière d'aménager le jardin un peu différemment.
1: Sarah?
2: Oui, alors vous parlez créativité, vous organisez aussi des événements auxquels le visiteur participe avec un dress code, un code vestimentaire. Est-ce que c'est vrai?
0: Oui, oui, oui, tout à fait. Donc je disais, le jardin accueille des artistes toute l'année, mais il n'ouvre pas au public tous les jours. On ouvre à peu près au grand public un week-end par mois entre avril et octobre. Là, en ce moment, c'est notre grand festival de l'année, donc qui a lieu ce week-end, aujourd'hui samedi et demain dimanche.
3: Bazar, je crois. Ça s'appelle
0: et
3: Bazar.
0: Oui, c'est le bazar oriental. Donc on fête l'Orient, la joie, les artistes de rue, là, évidemment, manger, le street food un peu oriental. Et on invite le public à venir avec des turbans, avec des castors, des DJ là-bas, pour s'immerger dans un autre univers et partir en voyage, je vous le disais, au parfum et au goût de l'Orient.
1: D'accord, Vanessa.
3: Il y a la fête de la carotte bientôt, je crois. Hein. Moi, j'ai déjà participé à la fête de la carotte.
1: Vous étiez déguisé en carotte.
3: Pas complètement, mais
2: non, mais
3: orange.
2: Vous voyez bien qu'elle a bonne mine.
1: Je crois que c'était un maquillage, pas du tout. Mais alors, on voit des choses, mais on participe, on chante, il y a de la musique peut-être, non?
0: Oui, oui, c'est un jardin très immersif. Il y a de la musique dans tous les jardins, parfois enregistrée, parfois live. Il y a des danseurs. Et puis, je disais, cela va être un clown, donc on a beaucoup de clowns qui sont là, mais ce n'est pas des clowns avec un nez rouge qui font un numéro. Ce sont des personnages un peu fantasques qui habitent le jardin, qui vont vous surprendre, vous étonner. Des fois, on ne sait même pas si c'est des artistes invités ou des visiteurs, puisque même les visiteurs, on invite le public à venir avec sa créativité, dans ses costumes, dans son art de vivre et de célébrer la joie et l'enfance.
3: Justement, combien de visiteurs vous pouvez accueillir, Sarah?
0: Alors, sur une journée, on est ouvert entre 11h30 le matin et 19h, donc les gens ne sont pas là toute la journée, ils s'étalent. Sur une journée comme celle-ci, on est à pas loin de 1500 visiteurs qui vont arpenter nos pelouses pendant toute l'après-midi, toute la journée. Pique-niquer, on peut amener son pique-nique ou manger à nos bars, on peut amener ses jeux de cartes, ces jeux, pas des jeux de ballon qui vont très loin parce qu'il y a quand même du monde, mais venir avec son envie aussi de s'évader. On peut aussi faire la sieste. On a célébré l'art de la sieste il y a un mois. On peut, et célébrer sa joie de vivre.
2: C'est génial, ça vous plaît.
0: D'être ensemble, de se parler les uns aux autres, de s'émerveiller. Voilà, retrouver l'émerveillement de l'enfance qui est tellement nécessaire aujourd'hui.
1: Merci beaucoup, Sarah Lubchansky.
0: Merci à vous.
1: Bonne fin de journée.
0: Au revoir.
1: Une adresse pour dormir, si on veut. Pas que la sieste, Vanessa, pour dormir.
3: On peut rester au Moulin Jaune. Oui, c'est ça qui est extraordinaire. Dans le pavillon zen, en fait, c'est une maison traditionnelle coréenne, authentique. Elle est en bois de cèdre. C'est un ancien pavillon thé, au final, qui surplombe la rivière du Grand Morin, entouré d'un jardin, donc de style asiatique. Il y a même un petit Bouddha à côté de vous, avec un sourire un peu espiègle. Quand même. Voilà. D'accord. Donc, Crécy-la-Chapelle, le site www.moulinjaune.com pour toutes les inscriptions. Et puis, on retrouve aussi toutes les infos sur Europe1.fr.
1: Merci. Dans un instant, sur Europe 1, toujours, il sera question de savoir-faire français avec une balade à Cherbourg.
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28: Pour la balade du savoir-faire français, bien sûr, direction le Cotentin pour visiter une manufacture qui va vous permettre de chanter, de danser. Sous la pluie, peut-être, voyez ça.
29: Je vous sens enthousiaste en tout cas. Il s'agit de la manufacture qui porte le nom de Parapluie de Cherbourg. Cette manufacture, elle fête ses 40 ans. Si vous imaginez qu'il y a un lien avec le film, je vais vous laisser en compagnie de Charles Yvon. Il va vous en dire plus que moi.
28: Alors, Charles Yvon, c'est le PDG justement de la manufacture, le PDG du Parapluie de Cherbourg. Bonjour Monsieur le Président, bonjour Charles.
30: Bonjour.
31: Bonjour. Bonjour.
28: Alors d'abord, comment est née la manufacture et évidemment, est-ce que ça a un lien, on vient de le dire, avec le film magnifique de Jacques Demy avec entre autres Catherine Deneuve?
30: Le Parapluie de Cherbourg date de 1986 et c'est mon papa qui a créé l'entreprise.
28: Oui.
30: Et le film date de 1964. Donc l'entreprise est un petit peu plus récente que le film.
28: Oui.
30: Et
28: oui, mais enfin, il y a quand même un lien, même si c'était bien avant.
30: Et oui, parce que mon père voyageait beaucoup et quand il était à l'étranger, on lui parlait de Cherbourg et on parlait toujours du parapluie de Cherbourg. Mais il n'y avait pas de marque de parapluie. Donc voilà, c'était l'idée de créer une marque fabriquée en France de parapluie.
28: D'accord. Quand on pénètre dans la manufacture, qu'est-ce qu'on voit d'abord ? Est-ce que, par exemple, tous les éléments d'un parapluie, le manche, la toile, etc., sont fabriqués sur place et on le voit, ça ?
30: Alors, Les parapluies, c'est fait en France. À Cherbourg, il y a 55 étapes de fabrication.
0: Oh là.
30: Alors, la fabrication de la toile, on le fait pas à demeure parce que c'est des machines qui sont très importantes, c'est des métiers à tisser. Mmh. Mais on fait de la découpe, de la couture, on assemble des montures. On tourne des bagues que l'on met sur les poignets. Je vous donne quelques éléments pour essayer d'imager un petit peu, mais il y a 50 000 visiteurs qui viennent nous rendre visite à Cherbourg pour 55 000 curieux qui viennent voir comment on fabrique les parapluies. Avec, voilà, vraiment un travail à la main.
0: Ok, Vanessa.
29: Vos parapluies sont issus d'un savoir-faire d'exception. Il a reçu de multiples certifications en France, hein, entreprise du patrimoine vivant, origine France garantie, mais il s'exporte aussi à l'étranger. Il y a un gros succès en Asie, hein, c'est ça ?
30: Alors tout à fait, le parapluie de Cherbourg s'exporte. Le dernier pays où on vient d'envoyer une commande, c'est la semaine dernière, donc je l'ai encore en tête, c'était pour la Corée du Sud. Donc ça s'exporte. Aujourd'hui, notre objectif, c'est de transmettre, de travailler pour transmettre ce savoir-faire, parce que l'excellence se transmet pour durer. Donc aujourd'hui, c'est aussi notre rôle de continuer à apprendre le geste, parce qu'il n'y a pas d'école pour fabriquer des parapluies, donc l'enjeu est de vraiment transmettre ce geste.
0: Ça serait bien, l'école du parapluie, c'est rigolo. Mais alors, vous, comme beaucoup d'autres, pour éviter qu'une marque, même prestigieuse, ronronne, alors il faut innover. Qu'est-ce que vous avez fait, entre autres, avec ce que vous appelez le parapactum? Qu'est-ce que c'est que ça?
29: Ah, c'est génial.
30: Alors, le parapactum, c'est un outil de protection. Alors, ça ressemble à un parapluie, mais c'est vraiment un outil qui va arrêter des couteaux, qui va arrêter aussi beaucoup de munitions, d'armes à feu, notamment le 9 mm.
0: Ah, c'est pour se défendre, alors.
30: C'est très solide, et c'est fait pour les gardes du corps, parce que le parapluie pèse entre 2,5 kg et 3,5 kg, en fonction des niveaux de résistance que l'on souhaite. Et on vend majoritairement, là on est à 90% à l'export.
0: Ah oui, mais justement, quel pays, quels sont les pays on peut le dire ou on peut pas le dire?
30: Malheureusement, non, parce qu'on s'est vendu comme... C'est l'équipement de protection, c'est de la défense, donc c'est du matériel à double usage et ça reste confidentiel.
0: On n'a pas le temps de faire la liste parce que le nombre de pays qui sont en guerre dans le monde, donc vous allez trouver des clients, ça c'est sûr. Sarah.
1: Oui, Vanessa m'a dit que vous étiez aussi adapté au changement climatique. C'est-à-dire que vous tenez compte qu'aujourd'hui la planète se réchauffe par exemple, il y a plus de soleil, moins de pluie. Qu'est-ce que ça entraîne en fait chez vous?
30: Alors, on a développé une gamme. Alors, il y a le changement climatique et aussi une forte demande des clients, notamment étrangers, où on a développé, on a sorti l'année dernière, après 3 ans de développement, l'ombrelle de Cherbourg, qui est une très belle ombrelle. On n'est pas loin du parapluie, mais il n'y a qu'une seule pièce qui est en commun avec un parapluie, parce qu'on visuellement, on peut dire que c'est pareil. Mais il n'y a que la bague qui entoure la poignée, qui est la même pièce en commun entre le parapluie et l'ombrelle. Donc c'est un vrai développement.
0: La toile de l'ombrelle et celle du parapluie se ressemblent? Il y en a une qui est plus épaisse que l'autre ou pas du tout?
30: Exactement. La toile de l'ombrelle est un peu plus épaisse et elle est traitée anti-UV, UV50, justement, pour bien protéger des rayons du soleil.
0: Ah ben voilà.
30: Alors que la toile de parapluie est déperlante et imperméable.
1: Moi, je pensais que c'était le contraire.
29: Et la bague aussi, non? Elle n'est pas estampillée avec des petits carats, non?
30: Exactement, oui, vous êtes bien renseigné. La bague est, beaucoup de finitions différentes.
0: Tout essayé,
30: notamment doré à 18 carats sur les modèles les plus classiques.
0: D'accord.
1: C'est la plus grande campagne de pub au monde, ça a été ce film, non, pour les parapluies de Cherbourg. C'est quand même incroyable. Ça continue d'être votre premier publicitaire. Tout le monde a ça en tête, à la musique. Et d'ailleurs, je crois qu'il y a une anecdote, c'était que quand le film a été tourné, ça a été tourné, corrigez-moi si je me trompe, en plein été, il n'y avait pas de pluie. Et c'est grâce aux pompiers.
29: Exactement. Qui ont sur toutes les scènes, ils ont appelé les pompiers,
1: c'est ça.
0: C'est pas fini parce que moi j'ai une dernière question à vous poser pour en savoir plus sur ce célèbre film dont parlaient les filles il y a un instant. Il paraît qu'il existe sur place une balade pour aller sur les traces du tournage. C'est vrai ça aussi?
30: Oui, tout à fait. On retrouve, alors il y a des petits claps de cinéma. Vous voyez bien le petit clap noir et blanc.
0: Oui.
30: Et c'est marqué les escales, elles sont numérotées. Et il y a un petit guide qui permet d'accompagner à travers la ville de Cherbourg pour retracer toutes les scènes du film, les endroits où elles ont été tournées.
1: Avec
30: et ça
1: une
30: explique aussi. Alors il y a pas la bande sonore, mais on peut la mettre avec soi pendant qu'on vit.
29: Dans tes écouteurs.
0: Parfait. Merci beaucoup, Charles Yvon. Je vous souhaite une bonne fin de journée. Au revoir.
30: Merci.
0: Au revoir,
30: à vous aussi.
0: D'autres précisions, Vanessa?
29: Alors, pour la manufacture, la visite, il faut compter 8 € par adulte et 4 € pour les 6-18 ans. La fameuse balade sur les traces du tournage du film, elle est en téléchargement libre sur le site de l'Office du tourisme du Cotentin. Je vous mettrai toutes les informations sur europe1.fr. Donc voilà. Et puis,
0: si on veut rester sur place, qu'est-ce qu'on fait? On va où?
29: Un petit hôtel, l'hôtel Mercure Centreport, autour de 140 € la nuit. La vue sur la rade, donc ça c'est emblématique, mais il est surtout à quelques minutes à pied du centre-ville. Donc des lieux de tournage, le théâtre, l'église de la Trinité et la boutique de parapluies. Ah et qui ne vend plus de parapluies.
0: Bien sûr. Dans un instant sur Europe 1, une balade sémantique à propos d'une expression populaire dont on ignore parfois l'origine. Et puis tout de suite après, nous prendrons la direction de Lourdes, figurez-vous.
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0: Pour la balade sémantique de cet après-midi sur Europe 1, voici une expression qu'on utilise pour dire, je résume, hein, je veux pas savoir quelle est la provenance, l'origine de cet argent. L'essentiel, c'est que ça va me permettre d'acheter ce que je veux. Autrement dit, l'expression, c'est l'argent n'a pas d'odeur, quoi. Mais D'où ça vient, ça?
1: Ah, j'ai l'impression qu'on entend ça de tous les pays, de tous les hommes politiques. Hein, c'est en sous-titre, c'est un peu ça. Hein.
0: Alors, tous les gangsters du monde, l'argent n'a pas d'odeur.
1: Exactement.
0: Oui,
1: alors, justement, cette histoire, figurez-vous, a une odeur. Et il faut remonter à l'empereur romain Vespasien, qui a régné 80 ans avant Jésus-Christ.
0: Tiens, à propos de Vespasien, je précise que Néron, vous savez, le dingo là, qui a mis le feu à Rome, avait lui complètement vidé les caisses de l'Empire romain. Donc, il fallait trouver une solution. Okay. Et Vespasien s'est pointé, là.
1: Exactement. Pour renflouer les caisses, cet empereur avait mis en place toute une série de taxes, hein, et parmi lesquelles, il y en avait une très, très maligne.
0: Oui, alors, très maligne, parce qu'elle rapportait beaucoup d'argent, et que c'était pas très compliqué pour la récolter.
1: Oui, on va le dire avec les mots de tous les jours, comme dirait l'autre, mais c'est une taxe sur l'urine. Donc oui, voilà. Vous avez bien entendu, sur l'urine, j'explique. À l'époque, à Rome, l'urine était récupérée dans des jarres placées dans les rues parce que les teinturiers s'en servaient pour nettoyer, dégraisser les tissus grâce à l'ammoniac qu'elle contient. Vespasien s'est dit, je vais taxer l'urine. Et, bon. Et alors ?
0: Et alors, ça, tout le monde était content ou pas du tout ?
1: Écoutez, oui, quand même, son fils s'est dit, mince, c'est bizarre quand même comme taxe, papa.
3: Titus.
1: Lui a dit, écoute, je trouve ça sale, voilà, je trouve ça vulgaire, papa. Et Vespasien, pour lui répondre, prend une pièce de monnaie qui avait servi au paiement de la taxe et la met sous le nez de son fils et lui dit, alors, sang. Est-ce que ça sent quelque chose ?
0: Et qu'est-ce qu'il répond, fiston ?
1: Il répond que non, ça sent rien, bien sûr. En tout cas, ça sent pas l'urine.
3: D'où la fameuse formule, l'argent n'a pas d'odeur. Il a vraiment dit ça comme ça ou pas ça, hein ?
1: Alors, à peu près, on l'a assumé avec cette phrase, pecunia non olet, ce qui veut dire la même chose en latin, et ça résume bien l'anecdote.
0: D'accord. Alors, ce qui est formidable, c'est que cette phrase a laissé des traces, puisqu'aujourd'hui encore, on s'en souvient.
1: A laissé des traces, oui, William. Et oui, au 19e siècle, quand on installe des urinoirs publics dans Paris, le préfet de l'époque, Claude Philibert de Rambuteau, les surnomme, comment ? Les Vespasiennes. Eh ouais, et le mot est resté. Mais l'autre question, c'est que Vespasien, qui a quand même fait construire, je vous rappelle, le Colisée, on se souvient plus de lui pour le Colisée, mais pour les pissotières, ça, tout le monde s'en souvient, alors qu'il y est pour rien, le pauvre. Voilà, d'ailleurs, à l'époque, dans le Colisée, il n'y avait pas à proprement parler de latrine, mais un système assez ingénieux, d'ailleurs, qui permettait d'aller se soulager en dehors des tribunes, voilà.
0: Ah, pas bête. Bon, merci. Merci. Mesdames,
1: la prochaine fois que vous croisez les Vespasiennes,
3: on pensera à vous, Sarah.
1: Pensez à moi, c'est cadeau.
0: Oui, la prochaine fois que j'irai au Colisée aussi. On vous retrouve, Sarah, tout à l'heure pour une balade culturelle, cette fois-ci, qui va nous emmener dans un musée qui raconte l'histoire des marins-pêcheurs qui partaient pour Terre-Neuve, mais au péril de leur vie.
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0: Pour le site du patrimoine, maintenant on vous emmène dans une ville dont on va beaucoup parler le week-end prochain. Il s'agit de Lourdes, puisque le pape doit s'y rendre lors de son voyage en France dans une semaine. Et on vous propose une visite, alors un peu spirituelle certes, mais pas seulement Vanessa.
3: Exactement. Alors, c'est vrai que si on est croyant, la visite a un sens, hein,
0: oui,
3: pour découvrir le sanctuaire avec sa célèbre grotte, entre autres. Mais si on ne l'est pas, le lieu reste une parenthèse culturelle verte parce que autour de la ville, il y a plusieurs endroits qui se visitent et qui valent vraiment le détour.
0: Alors, nous allons parler de tout cela avec Laurent Ponzo, qui est le directeur de la promotion et du développement de Lourdes. Bonjour, monsieur le directeur. Bonjour, Laurent.
7: Bonjour William, bonjour à toute l'équipe.
1: Bonjour.
0: Un rappel tout d'abord, Lourdes, c'est un sanctuaire catholique international qui est un célèbre lieu de pèlerinage et qui a une histoire. Vous nous la rappelez brièvement ?
7: Oui, donc Lourdes est effectivement connue dans le monde entier pour les apparitions de la Vierge Marie à Bernay-sous-Birousse en 1858. Donc il y a eu 18 apparitions à la grotte de Massabielle entre le 11 février et le 16 juillet de l'année 1858.
0: D'accord.
7: Et depuis, donc, Lourdes est devenue un grand lieu de pèlerinage international avec une particularité forte. C'est une ville, en fait, où se croisent des personnes qui viennent du monde entier, des croyants, des malades, des familles, et aussi simplement des visiteurs, en fait, très curieux de découvrir ce lieu. On a à peu près 3-4 millions de visiteurs chaque année,
0: ouais,
7: et qui viennent de plus de 130 pays différents.
0: Alors, donc, deux choses. Vraiment... Est-ce qu'on dit oui. Bernadette Soubirous ou Bernadette Soubirous?
7: Alors, chez les Bigourdans, on va dire Bernadette Soubirous. On va prononcer le S.
0: Et deuxième question, on vient prier la Vierge. Quel rapport avec la maladie? Pourquoi tant de personnes malades qui viennent chercher la paix, c'est-à-dire d'aller mieux, quoi?
7: Bah, c'est en lien en fait avec les miracles. Donc aujourd'hui, on a 72 miracles qui sont reconnus par l'Église.
0: Oui.
7: Hors de l'Église, on peut parler de peut-être 2000 à 3000 miracles. Voilà. Donc le fait qu'il y ait eu des miracles amène aussi ça. Et effectivement, le sanctuaire s'oriente effectivement vers le fait d'inclure tout le monde et d'accueillir et de soigner et de prendre soin des malades.
0: Mmh.
7: Après, on dit à Lourdes que le miracle, c'est aussi que le malade, en fait, on s'occupe de lui. Il y a une forme aussi d'acceptation de la maladie et de son destin. Voilà. Donc,
0: pour terminer sur le côté, purement religieux, qu'est-ce qu'on peut faire quand on visite le sanctuaire? Et puis après, quels sont les différents lieux?
7: Alors, quand on vient au sanctuaire, première chose, l'idéal, c'est de prendre son temps. Bien sûr, on va se rendre à la grotte de Massaniel, c'est ce que vient voir toutes les personnes qui viennent, du lieu des apparitions. On va découvrir les trois basiliques. Donc, on a trois basiliques de trois périodes bien différentes, avec trois architectures vraiment spécifiques. Donc, ça, c'est assez intéressant au niveau culturel. Et bien sûr, on va aller recueillir de l'eau à la source. On va aller allumer un cierge aux chapelles de lumière. Et le soir, c'est très intéressant et très important aussi à signaler, la procession au flambeau qui a lieu, en fait, d'avril à fin octobre, tous les soirs à 21h. Et elle rassemble, en fait, des milliers de personnes, en fait, dans une ambiance très, très particulière.
3: C'est très prenant, hein.
7: Ouais. C'est très prenant, effectivement.
3: Ouais, c'est très prenant. Moi, j'y ai assisté. C'est très prenant. Honnêtement, même si vous n'êtes pas forcément croyant, mais il y a quelque chose de très, très spirituel, quoi. Et alors, justement, on disait que Lourdes valait le tour aussi pour d'autres raisons. Et la nature, en particulier, avec de nombreuses activités. Vous nous donnez quelques exemples?
7: Tout à fait. C'est un changement de regard qu'on souhaite en fait proposer sur Lourdes. Donc vous pouvez être en fait au cœur de la ville et quelques minutes plus tard vous retrouvez dans la nature. Donc il y a d'abord le lac de Lourdes qui est un très beau site naturel à quelques kilomètres du centre,
0: oui,
7: avec
0: voilà.
7: Une boucle de promenade, des activités nautiques. On peut faire du paddle, on peut faire du kayak et une tourbière classée Natura 2000. Ensuite il y a le pic du Gers qu'on rejoint donc grâce à un funiculaire qui est centenaire en fait et qui est dans la ville. Donc c'est la montagne dans la ville.
0: Mm-hmm.
7: On monte à plus de 950 mètres, on découvre en fait le panorama sur la ville de Lourdes et les vallées pyrénéennes. Un autre sommet qui est le Béhout, donc là c'est plus tourné vers la randonnée, on va dire, familiale.
0: Mm-hmm.
7: On va pouvoir marcher, prendre son temps, de la hauteur et contempler. Voilà, il y a des paysages magnifiques aussi sur les vallées. Voilà.
0: Alors du côté du patrimoine, qu'est-ce qu'on peut voir également qui a un rapport alors, avec l'histoire de la région et la manière dont, il y a très longtemps, dans cette région, on affrontait les voisins, si vous voyez ce que je veux dire.
7: Complètement. Donc là, il faut absolument monter au château fort de Lourdes.
0: Voilà.
7: On oublie souvent que Lourdes existait bien avant les apparitions.
0: Oui.
7: Le château, il a plus de 1000 ans d'histoire. Il a été construit sur un promontoire rocheux pour surveiller l'entrée des vallées pyrénéennes et protéger la population. On l'appelait le verrou du Labdan. Voilà. Mmh. Il a été prison de royale. Voilà, on peut enfermer les gens sur lettres de cachet. Il a été résidence des comtes de Bigorre. Il s'est imposé en fait comme une sentinelle des Pyrénées pendant très longtemps.
0: C'est ça. D'accord.
7: Il est devenu en fait en 1921 aussi à l'intérieur, on abritait le musée pyrénéen qui a été créé par Louis et Margalide Le Bon Didier. Et lui, il est plutôt orienté sur les traditions, les modes de vie, les costumes et la culture des vallées pyrénéennes.
0: Oui, de la région, d'accord. Sarah?
1: Oui, alors Vanessa l'a dit tout à l'heure, on va à Lourdes pour ses nourritures spirituelles, mais pas que. Je rappelle qu'on est en plein cœur des Pyrénées et donc il y a aussi la gastronomie.
7: Oui, alors ça c'est peut-être un des secrets les plus gardés, c'est les halles de Lourdes. On va commencer par les halles. C'est là où viennent tous les habitants, tous les locaux. On va y retrouver les produits du territoire, tous les fromages des Pyrénées. Alors le chocolat en dehors, mais aussi la charcuterie, dont le pendant de Bigorre, le gâteau à l'ébroche. Et le chocolat, oui, il y a une histoire en fait qui est un peu méconnue. Le chocolat est rentré en France par Bayonne et il est remonté jusqu'à Lourdes. Et un apothicaire du nom de Paillasson fabriquait en fait du chocolat dans une pharmacie du centre-ville. Et la famille de Paillasson a développé en fait ce savoir-faire.
0: Et s'appelait comme ça, siècle, monsieur et madame de Paillasson.
7: Monsieur et Madame Payasson. Payasson. Ça s'écrit pas pareil, mais oui.
0: D'accord.
7: Et ils sont devenus en fait fournisseurs en fait officiels de l'impératrice Eugénie et du pape Léon XIII. Oh. On reboucle l'histoire.
0: Ah, Léon XIII, oui, voilà. Léon XIII, parce que nous en sommes à Léon XIV.
7: Voilà.
0: Et oui. Qui va pas tarder à nous rendre visite. Merci beaucoup, hein, Laurent, pour ce détail tout autour de Lourdes que nous ne connaissions pas. Bonne fin de journée à vous. Au revoir.
7: Merci beaucoup.
1: Au revoir. Merci.
0: Alors Vanessa, des hébergements parce qu'il en faut. Il en faut plusieurs milliers de personnes qui viennent.
3: Hein. Et j'en ai plusieurs à vous proposer. Le grand hôtel moderne avec son spectaculaire escalier Art Nouveau signé Majorelle. Il date de 1896. Il y a l'hôtel Beau Séjour avec vue sur la montagne. Ou sinon des cabanes perchées avec spa, ça s'appelle les 7 montagnes. Je vous mettrai évidemment toutes les infos sur europe1.fr.
0: Alors à noter, samedi prochain, à l'occasion de la venue du pape en France, eh bien Europe 1, votre station de radio favorite, proposera La France accueille le pape. Alors notez, c'est de 14h à 18h. Nous aussi, on sera là-bas. On visitera en même temps.
3: Oui, voilà.
0: Mais l'émission, elle, poursuivre en intégralité, en direct, la messe solennelle, la place de la Concorde. Dépêchez-vous, parce que je crois que ça se termine bientôt. Pour réserver.
3: Pour les réservations.
0: Alors, dans un instant, sur Europe 1, la balade culturelle, avec une exposition sur les marins pêcheurs qui partaient, j'allais dire à l'aventure, mais c'est un peu ça aussi, du côté de Terre-Neuve, il fallait aller chercher là-bas la morue, et de Saint-Pierre et Miquelon. Alors, c'était long, et c'était dangereux, et vous allez voir pourquoi.
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0: Sur Europe 1, dans un petit instant, la balade culturelle avec Sarah Doraghi, direction le musée de Fécamp, avec de nombreux documents, y compris des documents sous-marins, sur la aventures souvent tragiques des marins pêcheurs qui partaient vers Terre-Neuve au cours du siècle précédent.
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0: Vous êtes toujours dans Balade en France sur Europe 1 et juste avant la balade culturelle, je vous laisse en compagnie de Vianney et ça s'appelle D'or et d'étain.

0: C'était Vianney, vous avez peut-être reconnu. Et la chanson s'appelle D'or et d'étain.
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0: Pour la balade culturelle, justement, direction la Normandie, au musée de Fécamp, installé dans un lieu où on séchait la morue quand on allait la chercher jusqu'à Terre-Neuve, c'était au siècle précédent. Et si ce musée est là, c'est pas un hasard, ça.
3: Non, parce que Fécamp, c'est le premier port, figurez-vous, morutier français, et c'est de là que partaient les grands bateaux, comme ça, vers Terre-Neuve et Saint-Pierre-et-Miquelon.
0: C'est vrai qu'ils étaient grands. Hein.
3: Ah oui.
0: Oui, Saint-Pierre-et-Miquelon, c'est quand même un petit bout de France en Amérique du Nord, non?
3: Ah, c'est notre petit bout de France en Amérique du Nord, vous avez raison. Le seul territoire français du continent nord-américain, et le musée y consacre une exposition avec un titre qui sonne presque comme un poème de brume et de brie.
0: Et cette exposition raconte une aventure, hein, parce que c'était souvent le cas, et qui a été dramatique, parce que les naufrages ont été nombreux dans l'archipel de Saint-Pierre-et-Miquelon. Mais Miquelon, je suppose.
3: Oui, c'est le principe en fait de cette expo. C'est pour ça qu'elle a été reconnue d'intérêt national par le ministère de la Culture. Elle a été conçue, entre autres, avec le service d'archéologie sous-marine de l'État et l'Arche, musée et archives de la collectivité de Saint-Pierre-et-Miquelon.
0: Alors, pour en parler, nous sommes en ligne avec Aurélien Arnaud, conservateur du patrimoine et directeur des pêcheries et du musée de Fécamp. Bonjour, monsieur le directeur. Bonjour, Aurélien.
4: Bonjour.
0: Alors, le parcours de cette exposition s'articule autour de cinq grandes étapes. Lesquelles ?
4: On a cinq grandes sections. On présente d'abord les grands repères historiques et géographiques de l'archipel de Saint-Pierre-et-Miquelon. Et ensuite, on développe en fait plusieurs typologies de navires en fait différents qui peuplaient l'archipel et qui venaient pêcher la morue, notamment sur les grands bancs de Terre-Neuve aux alentours. Et on développe aussi tout ce qui concerne la condition de navigation en fait difficile au sein de l'archipel. Ah. On a aussi plusieurs sections de l'exposition sur ces naufrages aussi, ces causes de naufrages. Et aussi un volet archéologique assez développé.
0: Une question, parce que vous avez parlé des grands bateaux. Là, j'ai une photo, ils sont immenses, effectivement. Il faut préciser, lui, c'est un trois-mâts, je ne sais pas s'ils étaient tous comme ça. Bateau à voile, évidemment.
4: Oui, alors bateau à voile, et puis dans un second temps, après, chalutier, qui venait après de tous les pays, français bien sûr, mais il y avait aussi des bateaux portugais, canadiens aussi,
0: oui.
4: Donc le monde entier se retrouvait à Saint-Pierre.
0: Et oui, pour cause de morue, si j'ose dire. Alors, Sarah.
3: Et on parle de naufrages par centaines dans l'archipel. Pourquoi ces eaux-là étaient si dangereuses pour les bateaux ?
4: La principale en fait cause de naufrage, c'était la brume aussi qui était omniprésente dans l'archipel et qui perturbait considérablement la navigation, mais aussi tout ce qui était coup de vent, tempête, avarie, aussi problèmes techniques. Donc c'était des eaux en tout cas très dangereuses et cause aussi donc de nombreux naufrages autour de l'archipel.
0: Alors il y a tout un travail d'archéologie sous-marine derrière cette exposition. Qu'est-ce que ces recherches ont permis de découvrir sur le terrain, si j'ose dire ?
4: Ces recherches ont notamment été menées par le DRASM entre 2017 et 2023. Alors c'est tout ce qui concerne la recherche en fait donc sous-marine et subaquatique.
0: Ah.
4: Et donc c'est un service du ministère de la Culture.
0: D'accord.
4: Qui œuvre en fait à documenter, inventorier tout ce patrimoine archéologique subaquatique et sous-marin en France, en métropole et aussi en outre-mer.
0: Mm-hmm. Vanessa.
5: Ce qui est intéressant aussi, c'est que cette expo s'arrête pas au drame. Hein. Vous montrez que les épaves ont une seconde vie pour les habitants de l'archipel. Comment ça se traduit concrètement ?
4: Alors cette seconde vie, elle se traduit en fait par un certain nombre aussi d'objets en fait qui ont pu être récoltés, récupérés, oui. et qu'on retrouve après autant chez les particuliers que dans les musées en fait de l'archipel. Donc c'est aussi cet inventaire qu'a mené le DRASM aussi pour répertorier, pour documenter et pour mettre en ligne après ces objets qui documentent cette épave aussi et qui ont été, pour certains, réemployés, recyclés et qui ont eu cette seconde vie.
0: Et qui ont appartenu aux équipages à l'époque finalement, c'est ça ?
4: Aussi parce qu'en effet, on retrouve beaucoup de vaisselle aussi.
0: Voilà.
4: On a aussi une machine à écrire. On a beaucoup de, parfois quelques éléments aussi d'habits. On
0: trouve
4: un nombre de diversité incroyable.
0: D'accord. Sarah.
3: Vous avez ajouté aussi, et c'est très intéressant, des témoignages d'habitants. C'est important d'intégrer cette dimension humaine.
5: Ce qui est l'ADN, justement, aussi de ce musée. Hein. On est d'accord, ça, hein, la dimension humaine.
4: Ça rejoint en effet tous les témoignages sonores qu'on a au sein du musée des pêcheries à Fécamp. Et c'est une collection donc mémoire sonore qui a été notamment réunie sous l'égide de Martine Briand. Cette collection est accessible aussi en ligne. Et là, on propose en fait plusieurs extraits sonores, dont un qui est, à mes yeux aussi, vraiment assez révélateur et poignant. C'est un témoignage d'une sauveteuse, Marie Cossu, qui rend compte de ses sauvetages aussi à plusieurs reprises de navires naufragés, au sein de l'isthme, en fait, entre Miquelon et Langlade. Et qui est vraiment saisissant et qui permet d'aborder cette dimension humaine des naufrages.
0: Et ça date de quand le son, le témoignage là, ça remonte
4: à quel... Ce sont des sauvetages qui ont lieu dans les années 1910-1920 et après dans les enregistrements après, c'est sur toute cette partie du second du 20e siècle.
0: En fond, c'est quoi? C'est les conversations entre les sauveteurs en train de dire va ici, va là, c'est ça. Ça doit être terriblement, comment dire, émouvant, non?
4: Oui, c'est un récit où la sauveteuse a même parfois on entend les larmes aux yeux, les sanglots aussi, parce qu'elle raconte ces scènes de sauvetage qu'elle a vécu en fait des décennies auparavant, parfois, et donc parfois au péril de sa vie avec ses proches, et donc c'est vraiment aussi cette dimension humaine qu'on voulait restituer, et pas seulement ce volet matériel propre aussi.
0: Oui, bien sûr.
4: Aux épaves et aux recherches menées sur ces navires naufragés.
0: Très bien. Merci beaucoup, monsieur le directeur. Merci, Aurélien Arnaud, d'avoir pris le temps de nous répondre. Je vous souhaite une bonne fin de journée.
4: Merci à vous aussi.
0: Au revoir.
3: Merci.
4: Au revoir.
0: Sarah, quelques infos pratiques cette fois-ci.
3: Alors, je veux bien faire le petit rappel, mais comme je sais que Vanessa partage le même amour pour ce musée.
5: Un vrai coup de cœur. Ce que je disais tout à l'heure à Sarah, c'est que moi, je l'ai découvert il y a quelques années. Et sur le papier, je me suis dit, bon, ça va peut-être être un petit peu classique ou un petit peu poussiéreux, et j'ai été surprise, emballée par la scénographie. Voilà, la scénographie et puis l'humain, on en parlait tout à l'heure. Ils mettent vraiment dans ce musée l'humain au centre de tout et de cette ville de Fécamp qui a travaillé dans la mort.
0: J'ai jamais entendu un témoin il y a je ne sais pas combien de dizaines d'années en train de parler, ça doit être d'entendre sa voix quand il découvre l'épave.
5: Ça donne des frissons.
3: Oui, et parfois on a des coups de cœur comme ça, on peut parler d'exposition, de lieu, on a un coup de cœur. Alors petit rappel, donc De Brume et De Brie, c'est à voir jusqu'au 1er novembre 2026 aux pêcheries Musée de Fécamp.
0: D'accord.
3: Toutes les infos, horaires, tarifs sont à retrouver sur notre site Europe 1.
0: Tiens, à propos d'Europe 1, redécouvrez en podcast cette fois-ci Signé Furax. Je ne sais pas si vous connaissez, c'est la série loufoque de Pierre Dac et Francis Blanche qui a fait rire et fait peur à des millions de Français entre 1956 et 1960. Mesdames, vous n'étiez pas nées. Un feuilleton. Alors, c'était un feuilleton signé Europe 1 qui est devenu culte à l'époque et qui raconte les exploits d'un génie du mal appelé Furax, Vanessa.
5: Après l'énorme succès de la saison 1 avec plus de 800 000 téléchargements,
0: c'est énorme.
5: C'est énorme, hein. Rendez-vous chaque jour à 13h10 sur le site et aussi l'application Europe 1 pour découvrir un nouvel épisode de la saison 2 de Signé Furax.
3: Et pour être certain de ne rater aucun épisode, abonnez-vous.
0: Oui, c'est plus pratique. C'est plus pratique. Merci beaucoup. Merci à vous, madame, monsieur, de nous avoir écoutés. Merci à Vanessa Za et Sarah Doraghi pour les balades du jour. Vanessa, que vous pouvez retrouver, je vous le rappelle, tous les samedis et dimanches matin à 6h50, pile dans Europe 1 Matin, pour sa chronique balade du week-end. Merci également à Maryse Jacquet, à Christophe Pierrot, de nous avoir permis de vous les présenter, ces balades. Si vous avez manqué le début d'émission, vous pouvez écouter le podcast de l'émission, mais de toutes les précédentes aussi, hein, sur le site internet et l'application d'Europe 1. Voilà, passez un bon week-end et une bonne semaine. Dans un instant, Europe 1, soir.
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26: Bonsoir à tous et bienvenue dans Europe 1 Soir, l'information, l'analyse, le décryptage avec nos débatteurs et nos deux invités. D'abord à 18h15, Nicolas Pourreau-Monty, le directeur de l'Observatoire de l'immigration et de la démographie. Quel sera le visage de la France dans les prochaines décennies? On va le voir avec lui, avec cette étude inédite qu'il sort en cette rentrée, les scénarios démographiques de notre pays au 21e siècle, particulièrement instructif pour les candidats à la présidentielle. Et puis juste après le journal de 19h, Bruno Fuchs, député démocrate du Haut-Rhin, on évoquera avec lui la rentrée politique de son parti le Modem et la stratégie politique de l'ancien Premier ministre François Bayrou, là aussi dans la perspective de 2027. On est ensemble pendant deux heures. Bienvenue à tous. 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
0: À la une, un homme tué par la police ce matin à Beauvais dans l'Oise. Il avait tiré des coups de feu en pleine rue avant de s'en prendre aux forces de l'ordre venues l'interpeller à son domicile. Un fonctionnaire a été blessé. Le trentenaire sortait tout juste d'un hôpital psychiatrique. Les précisions Europe 1 dès le début de ce journal. Près de 2,40€ le litre de gasoil, près de 2,20€ pour le sans-plomb. À ce prix-là, aller jouer au foot le dimanche, ça coûte cher. Dans les clubs amateurs, on mutualise les trajets, on entasse les joueurs dans les voitures et parfois on renonce à certains déplacements. Témoignage Europe 1 à suivre. Et puis un geste simple pour des vies sauvées, journée mondiale du don de moelle osseuse aujourd'hui. Mobilisation record depuis l'appel des parents du petit Elio atteint de leucémie. Explication Europe 1 dans cette édition. La météo, la tendance, Estelle Lafont.
1: Eh bien, on fait presque un copier-coller pour demain. Le soleil est largement dominant et les nuages se cantonnent une fois encore au nord-ouest. Je vous donnerai les nuances en fin d'édition.
0: A tout à l'heure, Estelle, météo complète à la fin de ce journal.
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0: À Beauvais, dans l'Oise, un homme a été abattu ce matin par les forces de l'ordre. Elle s'était rendue chez lui pour l'interpeller. Un policier a été blessé au bras pendant cette intervention. Bonsoir Romy Azoulay.
4: Bonsoir Maël, bonsoir à tous.
0: Tout avait donc commencé la nuit dernière.
4: Oui, entre 5 et 7 heures du matin, plusieurs riverains donnent l'alerte. Un homme à moto d'une trentaine d'années tire dans la rue des coups de feu avec une arme de poing. Sans faire de blessés, déjà connu des services de police, il venait hier de sortir d'un hôpital psychiatrique. Grâce aux caméras de vidéosurveillance, les forces de l'ordre le localisent et se rendent à son domicile pour l'interpeller, mais à leur arrivée, ils essuient des tirs. Une policière est blessée au bras avant que le suspect ne soit neutralisé. Une agression intolérable pour Jean-Pierre Cloez du syndicat Alliance Police Nationale.
5: J'ai une pensée particulière pour la collègue blessée. Elle a été transportée à l'hôpital pour se faire soigner de sa blessure, puis au collègue en état de choc. C'est Beauvais, hein. C'est pas un quartier nord de Marseille, c'est pas quelque chose qu'on voit forcément tous les jours dans les Hauts-de-France. On touche à un policier, on dort en prison, point barre.
4: Une enquête a été confiée au commissariat de Beauvais pour tentative d'homicide sur les policiers, ainsi que pour violence et menaces avec armes contre des riverains.
0: Romy Azoulay pour Europe 1, merci Romy. Dans l'actualité également, le niveau d'endettement de la France qui va continuer de se creuser, chiffre annoncé aujourd'hui par le ministère de l'économie et des finances. La dette publique qui devrait atteindre plus de 119% du PIB à la fin de l'année et 121,7% en 2027. Et dans ce contexte particulièrement contraint pour les finances de l'État, le gouvernement envisage d'abaisser à 3 000 € le plafond de l'abattement fiscal des retraités contre un peu plus de 4 400 actuellement. Objectif, dégager 1,4 milliard d'euros de recettes supplémentaires. L'exécutif qui réfléchit par ailleurs à geler ou à sous-indexer certaines pensions. Le budget des Français, pas seulement celui des retraités qui pâtit des prix des carburants qui n'en finissent plus de monter. 2,39 € en moyenne pour le litre de gasoil, plus de 2,20 € pour le sans-plomb 95. Des prix à la pompe qui s'envolent, ce sont aussi des clubs de sport amateurs qui se retrouvent en grande difficulté financière et qui doivent s'adapter, s'organiser différemment pour continuer à proposer leurs activités du week-end. Illustration avec Charles Bouchin pour Europe 1.
8: Pour éviter de faire peser le prix de l'essence sur le portefeuille de ses joueurs, l'AS Lassane Football utilise en priorité son minibus pour ses déplacements. Le club isérois prend en charge les frais.
25: En moyenne, on est à plus de 100 € par week-end en frais de gasoil. La saison dernière, on était en dessous des 80 €.
8: Georges Delos-Mouros est responsable des jeunes dans ce club de 240 licenciés.
25: Si ça continue trop, au bout d'un moment, je pense qu'on n'y arrivera plus. Je pense qu'on sera sur le point d'être obligé de demander une petite participation pour les frais d'essence.
8: Même casse-tête pour les rugbymen du Bidart Union Club. Le covoiturage est privilégié, mais au-delà de 50 km, ils préfèrent louer un bus. Et là aussi, la facture a bondi de 30%, explique le président Dominique Argagnon.
27: Un bus avant coûtait entre 800 et 900. Maintenant, on est plutôt passé de 1200 à même 1500.
8: Et pour supporter une telle somme, le club va devoir faire une croix sur ses activités extrasportives.
27: Si on paye des bus, on ne peut pas payer une sortie de fin de saison. On ne peut pas faire un bel arbre de Noël pour nos enfants.
8: Les deux clubs ont prévu de chercher d'autres partenaires pour obtenir des subventions et survivre cette saison.
0: Charles Bouchin pour Europe 1. Et cette situation sur les carburants va continuer à rythmer la vie du pays. La mise en garde est signée d'Emmanuel Macron, le président de la République, qui l'a annoncé à l'occasion d'une réunion avec les principaux chefs de parti. C'était hier à l'Élysée. Emmanuel Macron qui s'est envolé pour l'Amérique du Nord, le chef de l'État, attendu à Saint-Pierre et Miquelon. Il s'entretiendra demain avec le Premier ministre canadien McCarthy.
26: Objectif, afficher la souveraineté des nations face à Donald Trump. Et non loin de là, justement, le président américain a annoncé la nuit dernière la signature d'un accord avec le Groenland, texte contraignant selon Donald Trump, qui doit donner aux États-Unis un contrôle permanent sur la sécurité du territoire danois. Objectif affiché, verrouiller la porte aux bases russes et chinoises. Dans l'actualité également, c'est aujourd'hui la journée mondiale du don de moelle osseuse avec des malades dits du sang, des malades du sang qui retrouvent l'espoir grâce à ce nombre record d'inscrits sur le registre de donneurs volontaires, plus de 450 000 personnes actuellement. Une augmentation récente qui fait suite à l'appel lancé au printemps dernier par les parents du petit Elio atteint d'une leucémie. Le don de moelle, geste simple mais qui peut sauver des vies, comme l'explique Catherine Fauché, directrice du prélèvement et de la greffe de moelle osseuse à l'Agence de la biomédecine.
3: On a l'impression peut-être, quand on n'est pas informé, que c'est long, que c'est compliqué, que c'est douloureux. En fait, c'est simple. On inscrit des jeunes âgés de 18 à 35 ans, en bonne santé, bien évidemment. La personne est inscrite. Et si un jour, par le hasard de la génétique, elle est compatible avec un patient n'importe où dans le monde, eh bien cette personne va être appelée. Ça peut être n'importe quand, dans un mois, dans un an ou jamais. Et ensuite, il y a deux manières de donner. La façon la plus fréquente, on va donner par le sang. C'est un peu plus long qu'un don de sang, on va dire que c'est 3-4 heures. Dans de rares cas, on peut être appelé à donner par prélèvement de moelle osseuse. Alors ça se fait sous anesthésie générale et on prélève au niveau des os du bassin tous les donneurs de moelle osseuse. Lorsqu'ils ont donné, 8 jours après, ils ont autant de cellules de la moelle osseuse qu'avant le don.
26: Catherine Fauché de l'Agence de la biomédecine a noté que pour s'inscrire sur ce registre de donneurs volontaires, il faut avoir entre 18 et 35 ans et une fois inscrit, vous pourrez alors être prélevé jusqu'à vos 60 ans. Un mot de sport avec la troisième journée de top 14 de rugby. Rien ne va plus pour Toulon, battu à Castres 29 à 27 ce samedi. Les Varois enchaînent ainsi une troisième défaite en trois journées. Ils menaient pourtant 12 à 0 après le premier quart d'heure de jeu et cette troisième

0: L'association de sauvegarde du site guide une trentaine de visiteurs à travers les vestiges de l'ancienne abbaye de l'île Barbe.
1: Vous avez le châtelard. Ce châtelard servait de refuge pour les moines quand il y avait des brigands ou des petites invasions. Aujourd'hui, on découvre l'histoire de l'abbaye de l'île Barbe, qui est une histoire plus que millénaire, puisqu'on a des moines qui sont installés ici depuis quasiment le 3e siècle jusqu'au 16e siècle.
0: Derrière le portail habituellement fermé au public, la chapelle Notre-Dame, une partie de l'église abbatiale ou encore les vestiges du cloître, Charline, 23 ans, découvre l'île pour la première fois.
2: C'est là journée qu'on planifie un peu chaque année où tous les lieux qui de base ne sont pas trop accessibles le sont. On ne fait pas souvent de visites guidées et généralement ça a un coût. Là, c'est aussi l'occasion de le faire gratuitement.
0: Une ouverture exceptionnelle dont profite aussi Anne-Xavier Tout de Lyonis.
3: Il m'arrive de longer cette île en aviron et ça m'a toujours fait rêver en fait parce que quand on longe, c'est magnifique.
4: On est séduit par l'île Barbe. On a appris que l'île Barbe, il y avait déjà les premières traces des chrétiens en l'an 197. C'est assez étonnant de découvrir ça juste à deux pas de là où on habite.
0: Des visites gratuites ce week-end qui permettent aussi de sensibiliser les visiteurs à la préservation de ce patrimoine qui nécessite encore des travaux de restauration. Sur l'île Barbe, Noémie Loisel, Europe 1.
5: Europe 1, 18h09, votre point météo avec vous, Estelle Lafond. Bonsoir Estelle.
6: Bonsoir Maëlle et bonsoir à tous. La petite perturbation qui est arrivée aujourd'hui par les côtes de la Manche continue d'avancer. Elle est toujours là, mais son activité est quand même restreinte. On a toujours beaucoup de nuages dans la matinée de la Normandie à la frontière belge avec quelques petites pluies. Entre la Bretagne et les Pays de la Loire, c'est plutôt une grisaille matinale sans précipitation. D'ailleurs, dans la moitié nord, dès la fin de matinée, du côté des Flandres, la couverture nuageuse va commencer à se morceler pour amener de belles éclaircies dans l'après-midi. À l'avant, c'est un peu voilé, mais ça n'empêchera pas le soleil de passer entre le Grand Est et la Vendée, donc bassin parisien compris. Partout ailleurs, c'est un soleil vainqueur du matin au soir. Le Mistral va se lever en cours d'après-midi en vallée du Rhône. On reste donc toujours vigilant sur les massifs forestiers, puisque les départs de feu sont toujours possibles. Dans l'après-midi, le temps ne change que dans la moitié nord, avec un ciel qui s'éclaircit du côté de la Corse. L'instabilité ne se transforme plus en orage, mais simplement en légères averses sur le relief. Et puis le point qui intéresse tout le monde, évidemment, c'est le ressenti estival l'après-midi, ça c'est certain. Le matin, on garde une dynamique assez fraîche, puisque sur les trois quarts de la carte, le ciel est dégagé, ce qui donne des températures assez souvent sous la barre des 10 degrés. Comptez 8 à 14 un petit peu partout, 16 à 20 près de la Méditerranée, et souvent aux alentours de 13 à 15 degrés sous la couverture nuageuse dans le nord-ouest.
5: Merci Estelle Lafond. Je vous dis à tout à l'heure. Restez avec nous, les débats d'Europe 1 Soir commencent dans un instant avec notre premier invité, Nicolas Pauvremonti, directeur de l'Observatoire de l'immigration et de la démographie. On va parler de cette étude sur les scénarios démographiques de la France au 21e siècle, signée par l'OID. Quels enseignements sur le visage de la France qui s'annonce sur les prochaines décennies? Quelles leçons à tirer peut-être également pour les candidats à la présidentielle? On en parle dans un instant. À tout de suite sur Europe 1.
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4: Première partie d'Europe 1 Soir avec nos deux premiers débatteurs, deux représentants du journal du dimanche. Ce soir, Raphaël Steinville, directeur adjoint de la rédaction. Bonsoir Raphaël.
5: Bonsoir.
4: Antonin André, chef du service politique. Bonsoir Antonin.
6: Bonsoir.
4: Et bonsoir à vous Nicolas Pouvreau-Monti.
7: Bonsoir.
4: Merci de participer à cet Europe 1 Soir. Vous êtes directeur général de l'Observatoire de l'immigration et de la démographie, deux thèmes qui vont être au cœur de la campagne présidentielle, qui le sont déjà un peu parce qu'ils sont directement liés à l'économie, au budget, aux retraites, à l'identité également. Et justement, pour éclairer ces débats, vous sortez en cette rentrée une étude inédite intitulée « Les scénarios démographiques de la France au XXIe siècle ». Étude qui, je le précise, sera publiée en intégralité sur le site internet de l'Observatoire en début de semaine, et donc dont vous nous donnez la primeur en quelque sorte. D'abord sur le constat, Nicolas, quel est l'enseignement principal que vous tirez sur ce visage de la France qui est en train de se dessiner ? Vous avez préparé plusieurs scénarios, et notamment ce que vous appelez le scénario O, ce qui veut dire la poursuite des dynamiques migratoires actuelles, notamment sous Emmanuel Macron.
7: Exactement, il y a deux choses qui me semblent frappantes dans le résultat de cette étude. Il y a d'une part le constat que vous venez de décrire justement à l'instant, qui est que dans les scénarios de la continuité, et ce que nous appelons le scénario O est un scénario de la continuité, puisqu'il se fonde sur la poursuite des dynamiques d'entrée de nouveaux immigrés de ces dernières années, la France se trouverait engagée dans un bouleversement démographique assez inédit dans son histoire. Elle est déjà engagée dans ce bouleversement, mais la poursuite des courbes est assez frappante. Si on prend les deux niveaux de lecture, naissance et population générale, dans ce scénario, les naissances d'origine extra-européenne sur trois générations deviendraient majoritaires dans l'ensemble des naissances d'ici au début des années 2040.
4: Une quinzaine d'années,
7: absolument. Et les personnes d'origine extra-européenne deviendraient majoritaires dans la population générale au milieu des années 2070. Plusieurs scénarios, vous l'avez dit. Le scénario intermédiaire, c'est une légère baisse de l'immigration. On voit qu'on a la même trajectoire que celle que je vous décrivais à l'instant, mais en un peu décalé. 2050 au lieu de 2040 pour les naissances, 2090 au lieu de 2075 pour la population générale. Et puis un troisième scénario qui est important pour nous et qui fait écho à la dimension très politique du sujet que vous souleviez, qui est un scénario restrictif et qui montre que dans l'hypothèse d'une réduction à la fois forte et pérenne des flux d'immigration, le visage de la société française à la fin du siècle ne serait pas celui que j'ai pu vous décrire à l'instant.
4: On va y revenir à ces différents scénarios, mais d'abord, Nicolas, est-ce qu'on peut quand même reconnaître à Jean-Luc Mélenchon, à la lumière de cette étude, d'avoir théorisé son concept de Nouvelle France quand il annonce, quand il prédit, et dans son cas, quand il se réjouit que la moitié de la population française sera métissée, selon ses termes, en 2050.
7: Et ce qui est très frappant, c'est que de Jean-Luc Mélenchon à Éric Zemmour, chacun semble s'accorder sur le constat. C'est-à-dire que de la Nouvelle France au grand remplacement, chacun semble s'accorder sur l'idée selon laquelle la transformation du peuplement de notre pays sous l'effet de l'immigration va déterminer une part importante de l'avenir de notre société. Évidemment, certains s'en désolent et d'autres s'en réjouissent. Et nous, notre objectif sur cette ligne de crête, ça a été de donner, pardon, aux Français les moyens d'y voir clair, de manière sérieuse, posée, en assumant aussi la part d'incertitude, hein, qui est le propre de toute projection démographique. Le démographe David Coleman, qui a travaillé au Royaume-Uni sur ce sujet et qui est prof à Oxford, a l'habitude de dire que toutes les projections démographiques se trompent. Il est probable que celles-ci ne feront pas exception, mais nous avons tenu à nous en tenir aussi près des faits que possible et dans le champ maximal du plausible.
4: Avec plusieurs scénarios
7: avec
4: à
7: plusieurs
4: la clé.
7: Scénarios, absolument.
4: Raphaël Steinville.
5: Non, mais ce qui est intéressant, notamment à l'aune des élections qui nous concernent, c'est que l'on voit que cette immigration de masse qui s'impose à nous et les changements démographiques qui en découlent ne sont pas une fatalité et donc que la politique peut encore avoir son mot à dire et éventuellement faire changer les perspectives telles que elles sont établies aujourd'hui.
4: Oui, Nicolas, pour remonter.
7: C'est certain, c'est-à-dire que quand on n'arrive plus à convaincre les Français que les phénomènes migratoires qu'on connaît aujourd'hui et leurs implications sur le changement démographique dans la société française seraient une chance, on essaye de les convaincre à minima que ce serait une fatalité, que ce serait un phénomène de type météorologique, qu'il y aurait de l'immigration comme il y a de la pluie, du soleil ou du vent. Ce n'est pas le cas. L'immigration, c'est un phénomène politique et social. Il y a évidemment des transformations démographiques qui ont déjà eu lieu dans la société française sous l'effet de ces flux migratoires. Il n'y a pas de scénario parmi ceux que nous présentons dans lequel on reviendrait à la France des années 60. Mais les décisions que nous allons prendre dans les prochaines années auront un impact décisif sur ce que sera la capacité de cohésion de notre société d'ici à la fin du siècle.
4: Antoine et André, vous interrogez.
6: Pour me mettre un peu en contre de Raphaël Steinville, si on prend un peu de recul et qu'on prend un peu de champ et qu'on regarde un peu justement les grandes dynamiques démographiques de la planète, est-ce qu'il n'y a pas aussi, j'allais dire, le sens de l'histoire ? C'est-à-dire que l'Afrique, d'ici 20 ans, représentera un cinquième de la population mondiale. Donc, une poussée démographique majeure, là
4: seul
6: où,
4: continent qui
6: là,
4: croît
6: là où
4: dans le monde
6: décline, avec une population pour les deux tiers composée de gens qui auront moins de 25 ans. Donc, mécaniquement, j'allais vous dire, la planète est vouée aussi à se métisser parce que les populations occidentales ne font plus d'enfants et que les populations du Sud en font énormément.
7: Ce qui est Nicolas certain, c'est que le scénario restrictif qu'on a pu aborder rapidement n'a aucune chance de survenir naturellement. Les dynamiques mondiales sont exactement celles que vous venez de décrire. Il y a d'une part la poussée démographique de l'Afrique subsaharienne, qui va concerner la France au premier chef, qui concerne déjà la France au premier chef, parce que parmi les cinq pays du monde qui font le plus d'enfants par femme, si on prend simplement les cinq premiers, quatre sont des pays d'Afrique francophone, donc très fort déséquilibre démographique, très fort déséquilibre des niveaux de vie aussi, avec une attractivité matérielle de l'Europe en général et de la France en particulier qui est très forte. Et par ailleurs, un état de notre ordre juridique qui fait qu'aujourd'hui, les principaux canaux d'immigration permanente sont devenus en quelque sorte de plein droit. C'est le cas de l'immigration familiale, c'est le cas du droit d'asile. Et donc ce scénario restrictif, il ne se conçoit que dans le cadre de choix politiques très volontaristes qui relèvent de l'exact contraire du statu quo.
6: Mais qui sont tenables au vu de la pression migratoire et des mouvements de population massifs qu'on va voir dans les... C'est là où on se dit qu'il y a une dichotomie. Ouais. C'est-à-dire que je vois bien votre point, la volonté politique. Mais on s'interroge toujours en se disant, quand on a notamment des discours qui sont très volontariste en disant il faut fermer les frontières, il faut maîtriser. Est-ce que c'est possible vraiment matériellement ? C'est la question qu'on se pose.
7: C'est tout à fait possible de manière matérielle et pratique. Et ces effets matériels et pratiques produiront aussi un effet sur la dynamique des tentatives d'immigration. Vous voyez, si on reste dans le contexte européen aujourd'hui, on a un certain nombre de nos voisins qui ont pris des mesures dissuasives pour certaines catégories d'immigration qu'ils voulaient réduire. L'immigration irrégulière, l'asile, le regroupement familial.
6: Ça fonctionne.
7: Et ça produit des effets très nets. Pour prendre simplement un exemple qui a été dans l'actualité ces derniers jours, parce qu'il y a eu des élections en Suède, en 2015, au pic de la crise des migrants, à un nombre d'habitants équivalent, bien sûr, égalisé, la Suède recevait 15 fois plus de demandeurs d'asile que nous. Et bien l'an dernier, nous avons reçu 3 fois plus de demandeurs d'asile que la Suède. Pourquoi ? Parce que depuis 5 ans, les gouvernements suédois ont misé sur le fait que les migrants sont, comme nous tous, des individus rationnels. Ils mesurent l'opportunité de la migration et les inconvénients associés. Si vous fermez la perspective, la pression migratoire a plutôt vocation à se tasser.
4: Pour mettre en œuvre ce scénario restrictif, comme vous l'appelez, il y a donc la volonté politique. Mais ça devrait aller loin, puisque ça impliquerait une révision de la Constitution française, sans doute une renégociation des traités européens. Ça rend quand même complexe la mise en œuvre d'un tel scénario, Nicolas Pauvremonti.
7: Oui, mais je pense que la complexité ne dispense pas d'agir. Il se trouve qu'il y a peu d'autres questions, à mon sens, qui engagent aussi largement jusqu'à la capacité de paix civile à long terme dans la société française, et qui engage aussi notre capacité à intégrer ou à assimiler les Français récents. Parce que dans une configuration qui est celle du scénario haut, donc le scénario haut, je le répète, c'est la poursuite des dynamiques actuelles, où vous auriez à la fin du siècle quelque chose comme 60% de la population qui serait d'origine extra-européenne, l'idée même d'une intégration se noie dans l'océan, si vous voulez. À qui voulez-vous vous assimiler dans une société où les dynamiques démographiques sont celles-ci ? Et en vérité, la question se pose déjà aujourd'hui. Depuis l'an 2000, le nombre de nouveau-nés dont les deux parents sont nés en France a baissé de 30%, et le nombre de naissances dont les deux parents sont nés hors de l'Union européenne a augmenté de 74%. Quand vous avez une population native qui se rétracte, une population issue de l'immigration qui est très dynamique, l'intégration n'est pas la pente naturelle.
4: Et je précise que ce que vous appelez un scénario restrictif, ce n'est pas la fin du robinet de l'immigration sous toutes ses formes, et c'est encore moins une forme de remigration ou d'immigration négative, comme certains l'appellent de leur vœu. Raphaël Steinville.
5: Oui, non, à l'aune de ce que, des projections que vous faites, quelles seraient, dans le scénario le plus restrictif, les solutions, indépendamment du fait d'agir sur le cadre institutionnel, quelles seraient les solutions qui permettraient justement de rendre moins désirable le fait de venir en France pour ces candidats à l'immigration?
7: Je dirais que cet ensemble de solutions, il se conçoit forcément en deux temps. Il y a des choses qui peuvent être faites très vite, qui tiennent à l'attractivité particulière de la France sur certains aspects de l'immigration en Europe, notamment son attractivité sanitaire et sociale, pour le dire vite, hein, le fait que nous soyons le seul pays d'Europe à avoir inscrit dans son droit le principe d'un hébergement inconditionnel des personnes, par exemple, les dispositifs de soins, on parle beaucoup de l'AME, mais il y a aussi d'autres dispositifs qui posent question. On pourrait aussi évoquer la question du délai de carence dans l'accès à certaines prestations sociales. Le Premier ministre Lecornu l'a évoqué cette semaine, absolument, dans le cadre du budget. Vous voyez, ces dernières années, sur les enjeux de natalité, on a conditionné le montant des allocations familiales aux revenus, mais on n'a pas conditionné les allocations familiales à une durée minimale de résidence ou de cotisation sur le territoire. Et c'est ce qui fait notamment, et ça c'est tracé dans nos données démographiques, que le pic de natalité issu des femmes immigrées se situe dès la première année suivant leur arrivée en France et se maintient ensuite assez haut. Donc ça peut être fait vite, parce que le délai de carence, c'est pas interdit par le droit européen, mais sur le long terme, on ne fera pas l'économie des grandes manœuvres constitutionnelles, des grandes manœuvres qui ont trait non pas seulement aux directives ou aux règlements, mais aussi aux traités de l'Union européenne. C'est bien une sorte d'aggiornamento migratoire global qu'il faudra réaliser.
4: Parce que sur la natalité, il n'y a rien à faire structurellement.
6: Il faudrait que les Français fassent des enfants. Beaucoup plus d'enfants. Raphaël a fait 6 enfants, j'en ai fait 3.
4: Le réarmement démographique.
6: Que tous les natifs d'ici se
4: demandent comment on les incite, comment on leur donne confiance pour ça, voilà, Antonin.
7: Mais c'est très loin d'être neutre, cette question. Vous avez raison. Ouais. Et d'ailleurs, dans l'étude qui sera mise en ligne lundi et qui sera l'étude complète, nous avons fait des scénarios qui prennent en compte la variation de l'indice de fécondité. Vous prenez le scénario intermédiaire de l'étude, selon que le nombre moyen d'enfants par femme née en France soit de 1,6, comme c'était le cas en 2024, de 1,3,
4: comme ça
7: pourrait être le cas demain, ou de 2, ça a aussi un impact
4: seuil de renouvellement,
7: qui n'est vraiment pas neutre sur la société française.
4: Raphaël.
5: Est-ce que la paupérisation de la France auquel nous assistons, voire même sa tiers-mondisation, peut avoir un impact sur justement l'attractivité de la France pour ces migrations?
7: Alors sur le très long terme et dans la perspective d'un déclassement économique très avancé, oui. Aujourd'hui, je ne le vois pas. Je ne le vois pas parce qu'en pratique, on vit beaucoup mieux en étant pauvre en France qu'en étant un citoyen ordinaire de beaucoup des pays d'origine de notre immigration. Vous voyez, le taux de pauvreté des étrangers extra-européens en France, il est de quasiment 50%. Donc 50% des étrangers extra-européens vivent sous le seuil de pauvreté, c'est 4 fois plus que parmi les Français, et pour autant ça n'éteint pas l'attractivité, tout simplement parce que vous avez un taux de pauvreté, mais vous avez aussi un niveau de vie par habitant qui est 50 fois supérieur en France par rapport au Mali, si vous voyez. Et s'il y a un déclassement économique français, il n'y a pas pour l'instant de décollage économique des pays de départ qui pourrait amener à une sorte de convergence qui neutraliserait l'attractivité.
6: Et inversement, il y a un autre scénario. Si on assèche vraiment l'immigration, il y a d'autres pays, ce qui n'est pas notre cas, qui sont confrontés, eux, à un déclin démographique tel, je pense au Japon, je pense à la Corée du Sud, qui ont des modèles sociaux qui sont extrêmement attractifs pour l'immigration, qui ont toujours refusé le principe même d'assimilation, et dont on parle aujourd'hui d'une extinction de nations comme le Japon ou la Corée du Sud, le Japon plus prioritairement, parce que le vieillissement est tel et l'absence d'apport démographique de l'extérieur fait que c'est des pays qui sont menacés de disparition. Il y a aussi cette façon de poser le problème.
7: Oui, alors clairement, la situation économique, la situation démographique plutôt des pays d'Asie de l'Est est dramatique, y compris au regard des situations les plus déclinantes de certaines nations européennes. Hein. Vous évoquez la Corée du Sud, c'est l'indice de fécondité parmi les plus bas du monde, c'est 0,8 enfants par femme au niveau national, 0,5 en Corée. Il y a une différence néanmoins, c'est que le désir d'enfant en France reste relativement élevé. Si vous regardez les femmes qui sont en âge de procréer, vous vous rendez compte que le désir d'enfant, même s'il a baissé, se situe toujours à peu près autour de 2 enfants par femme.
6: C'est là qu'il y a un effort à faire sur la politique familiale.
7: Exactement.
6: Que cette société mise plus sur la famille, sur la jeunesse, que sur les retraités, les anciens.
7: Exactement. Et la politique familiale, ça vise précisément ça. C'est-à-dire, non pas forcer les gens à avoir des enfants, ce que personne n'arrive jamais à faire, mais combler l'écart entre le nombre souhaité d'enfants et l'indice de fécondité tel qu'on le mesure vraiment. C'est une politique de liberté.
4: Nicolas Pauvremonti, je propose de vous garder encore quelques minutes avec nous. Raphaël, Antonin, vous restez là, bien évidemment. Europe 1 Soir se poursuit. On se retrouve dans quelques instants. À tout de suite sur Europe 1.
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4: Bonsoir Frédéric Jeanchret.
23: Bonsoir Maël, bonsoir à tous.
4: Votre journal permanent sur Europe 1 à 18h30.
23: Le niveau d'endettement de la France continue de se creuser. La dette publique atteint 119,3% du produit intérieur brut cette année et elle sera de 121,7% du PIB en 2027. Des niveaux records plus vus depuis 1995. Nicolas Dupont-Aignan, candidat à la présidentielle. Le président de Debout la France a fait sa rentrée politique dans l'Essonne. Il a redit sa volonté de sortir de l'Union européenne pour établir les frontières et la primauté du droit français, mais aussi de l'OTAN. Il a également affirmé avoir un plan pour établir l'ordre et bloquer l'immigration. Philippe Brun riposte après avoir été suspendu à titre conservatoire par le Parti Socialiste et écarté de la primaire à gauche. Le député PS conteste les accusations de violence d'une ancienne collaboratrice et porte plainte pour dénonciation calomnieuse, se dit victime de rivalité interne au PS. Le Danemark salue l'accord contraignant trouvé avec Donald Trump sur le Groenland. Washington obtient un contrôle permanent sur la sécurité du territoire autonome danois, ce qui interdit l'implantation de bases russes et chinoises sur ce territoire. Un accord qui sera signé la semaine prochaine à l'ONU. Un réservoir de carburant du géant pétrolier saoudien Aramco en feu. Il est situé près de l'aéroport international de Riyad. Les pompiers tentent d'éteindre les flammes. Les habitants de la capitale ont fait état d'explosion. Et Jorge Martin reprend provisoirement les commandes du championnat de MotoGP après sa victoire sur la course sprint en Autriche devant son principal concurrent Marc Marquez. Demain, Martin partira en pôle devant Marquez à 14h.
4: Merci Frédéric Jeancheret. À tout à l'heure, 18h45, pour le retour du journal permanent.
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4: Toujours avec Raphaël Steinville, directeur adjoint de la rédaction du JDD. Toujours avec Antonin André, chef du service politique du JDD. Et puis pour quelques minutes encore, Nicolas Pouvremonti, directeur de l'Observatoire de l'immigration et de la démographie. On parle de cette étude, les scénarios démographiques de la France au 21e siècle. Ce visage de la France sur lesquels les politiques ont encore une prise, si l'on en croit votre étude. Comment est-ce qu'on doit regarder, selon vous? On a l'impression sur ce sujet que les politiques l'appréhendent de façon idéologique et culturelle pour certains, d'autres plutôt d'un point de vue économique. Par exemple, pour essayer de mettre en cohérence la politique migratoire avec les besoins de l'économie française, si elle peut apporter une réponse face à certains métiers en tension, face à la problématique du financement des retraites, du déficit d'actifs également. Comment vous regardez tout ça, Nicolas Pouvremonti?
7: Il me semble que sur ce sujet, une part de la classe politique reste quand même dans une sorte de pensée magique. L'exemple type, c'est vraiment l'idée que l'immigration serait en mesure de sauver le système de retraite français à long terme. Il se trouve qu'il y a les Nations Unies avaient travaillé sur ce sujet il y a déjà 25 ans. En l'an 2000, il y avait eu un grand rapport, alors, dont le nom était un peu malheureux, ça s'appelait rapport sur les migrations de remplacement. Donc on lit parfois sur Internet que l'ONU promeut le grand remplacement, c'est pas le cas. Simplement, l'ONU avait modélisé les flux migratoires qui seraient nécessaires dans les pays développés pour garder le ratio population d'âge actif, population retraitée stable. Dans un pays comme la France, ça nécessitait une immigration nette de 90 millions de personnes sur une moitié de siècle. Pourquoi ? Parce que simplement, les immigrés sont comme tout le monde, ils vieillissent, il faut faire rentrer de nouveaux immigrés plus nombreux, c'est une sorte de pyramide de Ponzi, si vous voulez. Je pense que dans cette campagne présidentielle, on gagnera à éteindre autant que possible ces slogans un peu usés, on gagnera aussi à éviter une forme de double pensée, et qu'on trouve dans différents camps. Vous avez le bloc central qui vous dit il faut restreindre le regroupement familial, mais on va augmenter l'immigration de travail. Alors d'abord, le regroupement familial au sens strict, c'est plus grand-chose, c'est 5% des nouveaux flux. Donc quand on vous dit qu'on va restreindre un peu 5% des nouveaux flux, c'est pas grand-chose. Et par ailleurs, il n'y a jamais d'immigration de travail sans immigration familiale. Donc si vous augmentez l'une, vous augmentez l'autre.
4: Avec des proportions particulières, si j'ose dire.
7: Oui, c'est-à-dire que en fait, quand vous êtes, par exemple, un sans-papier régularisé pour motif de travail, au bout de 18 mois, vous êtes en mesure de faire venir à la fois votre épouse, mais aussi vos enfants mineurs. Et donc, un titre accordé peut en susciter deux ou trois autres. Et à gauche aussi, y compris parmi les voix les plus réalistes, il y aura un besoin de clarification. J'ai en tête François Ruffin, qui a eu des propos courageux il y a quelques semaines, même quelques mois, sur le fait que l'immigration de travail n'était pas la panacée, mais qui est favorable, par exemple, à la poursuite du droit d'asile très nombreux qu'on a aujourd'hui. Il se trouve que la concurrence, la pression à la baisse sur les salaires qu'il souhaite éviter avec l'immigration de travail, il l'aura avec le droit d'asile s'il ne pense pas à l'immigration comme un tout.
4: Moi, j'ai entendu Éric Zemmour, il y a quelques jours encore, rabrouer une journaliste sur ce thème précis. Elle avançait l'idée que la France aurait besoin d'immigrés pour faire tourner le pays, pour payer les pensions. Et lui, il balayait ça complètement en expliquant que les immigrés qui arrivent en France, eh bien, ceux qui travaillent et ceux qui cotisent, c'est une part absolument minime de ces flux de population. Qu'est-ce que vous en pensez?
7: C'est assez vrai. C'est-à-dire qu'il y a évidemment beaucoup d'immigrés qui travaillent en France. Il faut le rappeler, il y a des millions d'immigrés qui travaillent en France. Il n'en demeure pas moins, et on en revient à la comparaison européenne, que l'immigration en France est l'une des moins au travail de toute l'Europe. Le taux d'emploi, c'est-à-dire la part des immigrés récents en âge actif qui occupent effectivement un emploi, c'est 46%. 46%, c'est le taux le plus faible de tous les pays de l'UE. C'est 23 points en dessous de la moyenne générale. Et ça a évidemment des répercussions de toute nature. Étant entendu par ailleurs que sur la question des métiers en tension que vous citiez, il y a un sujet qui devrait obséder nos responsables politiques et qui est le vivier des 4 millions de personnes en France qui sont soit au chômage au sens strict, soit dans le halo du chômage. On a une situation structurelle de sous-emploi et le recours à une immigration de travail nombreuse et peu qualifiée non seulement ne résoudrait pas cette question, mais aurait plutôt tendance à l'entretenir.
4: Raphaël Steinville.
0: Oui, est-ce que dans les semaines ou les mois à venir, l'Observatoire de l'immigration et de la démographie a vocation à juger, évaluer les programmes des différents candidats à l'aune justement de ces différents scénarios et de ce que leur programme pourrait produire ou non.
4: Et peut-être prendre position pour tel ou tel candidat.
0: J'en suis moins sûr, mais est-ce que d'un point de vue presque scientifique, c'est quelque chose que vous envisagez?
7: Absolument, alors on se tiendra évidemment à la ligne partisane qui est celle de notre institut depuis ses débuts. Néanmoins, nous publierons d'ici deux mois un livre blanc de l'immigration avec un ensemble de scénarios, cette fois-ci programmatiques, ce qui peut être fait sur les grandes questions liées à l'immigration, l'asile, l'immigration familiale, l'attractivité sociale, l'immigration de travail. Et évidemment, un think tank, c'est toujours entre la recherche et l'influence. Notre rôle sera aussi d'évaluer explicitement les programmes des candidats à l'aune de ce qui nous semble devoir être fait pour le pays.
4: Merci à vous, Nicolas Pauvremont, merci. Directeur de l'Observatoire de l'immigration et de la démographie, d'avoir participé à cette Europe 1 Soir en direct. Raphaël et Antonin, vous restez avec moi. On débat ensemble jusqu'à 20h avec ce premier thème d'actualité. On l'a appris cet après-midi. France Inter ne va plus diffuser l'édito hebdomadaire du directeur adjoint de Valeurs Actuelles, Charles Sapin. Et ça a fait réagir dans la foulée Jordan Bardella, le président du Rassemblement National.
1: Bah, ça dit que le pluralisme n'existe plus et que, en réalité, la maison de la radio a été privatisée par la gauche, qui déteste la démocratie, qui n'aime pas le pluralisme, et qui considère qu'à partir du moment où vous êtes en désaccord avec eux, il ne peut pas y avoir d'opinion, je vais pas dire contraire, mais au moins d'opinion plurielle sur le service public. Ça pose un véritable problème. Vous connaissez notre souhait de privatiser l'audiovisuel public, parce que je crois que le contribuable français n'a pas lieu de financer un média qui devrait être un média respectueux de la liberté d'expression et du pluralisme, qui est en réalité le porte-voix de la gauche.
4: Réaction à l'annonce de France Inter et à la réaction de Jordan Bardella, Antonin André.
5: Alors, d'ailleurs, pour être tout à fait précis, France Inter avait
4: fait une contre-proposition.
5: Une contre-proposition qui était que Charles Sapin débatte avec un contradicteur le dimanche matin. Et c'est Charles Sapin qui a fait le choix, dans un message assez long, de dire que voilà, il ne participerait pas à cette mascarade. Évidemment, ça pose problème, à la fois dans le contexte d'un long rapport de Charles Laloncle et des auditions qu'il y a eu, où était questionné le pluralisme dans l'audiovisuel public. Et dans le contexte d'une campagne présidentielle qui plus est, c'est sûr que cette impossibilité d'avoir une voix qui, de tous les confrères que je connaisse, qu'ils soient de gauche ou de droite d'ailleurs, trouve extrêmement respectable. Charles Sapin est un journaliste qui est tout à fait respecté, qui est tout à fait rigoureux et qui travaille.
4: Longue carrière de journaliste au point.
5: Voilà. Donc aujourd'hui, il rejoint la direction de Valeurs Actuelles.
4: Mais avec le même cerveau.
5: Avec le même cerveau. Ça ne disqualifie pas le travail qu'il a fait jusque là et ça ne le disqualifie pas non plus professionnellement. Là où j'apporterai une toute petite nuance, c'est que je crois effectivement que certains syndicats sont très présents à Radio France et prennent en otage d'une certaine façon la direction qui n'est pas capable d'avoir un rapport de force, et ça on l'a vu là. Après, je relève aussi que le service public essaie de faire des efforts, je pense à France Télévisions, avec la présence de Jenny Bastier par exemple.
4: Dans l'heure de vérité revient la semaine prochaine.
5: Et l'éditorialiste qu'on voit sur la chaîne Info de France Info.
4: Où Charles Sapin, voilà, il me semble,
5: Charles Sapin absolument est éditorialiste. Voilà. Donc il y a encore des résistances effectivement qui paraissent assez anachroniques, et notamment dans la Maison Ronde, où moi j'ai passé quelques temps comme journaliste, et où, à titre personnel, je mesurais, même à des postes moins exposés, à quel point les pesanteurs politiques syndicales sont extrêmement lourdes et résistantes à Radio France.
4: Raphaël Steinville, le pluralisme est-il définitivement impossible sur le service public ?
0: En tout cas, à Radio France et plus précisément à France Inter, il semble aujourd'hui, avec finalement ce refus de Charles Sapin de se prêter au jeu de la direction qui voulait, à défaut qu'il puisse continuer faire un édito, se prêter à un débat comme s'il fallait finalement s'empresser de décontaminer les idées nauséabondes de Charles Sapin, ça consacre finalement, moi je pense, une déviance de France Inter qui aujourd'hui s'interdit toute nuance. C'est-à-dire que si vous n'êtes pas un journaliste étant étiqueté de gauche, vous n'avez pas droit à la parole, ou en tout cas sans un certain nombre de précautions visant finalement à avertir l'auditeur que, attention, cette parole est susceptible de faire saigner leurs oreilles. Donc moi je pense qu'on est là face à une grave dérive de France Inter, une lâcheté finalement, la direction qui a cédé au chantage des syndicats. Et
4: d'artistes également.
0: D'artistes bien évidemment, mais d'abord de syndicats qui ont des moyens quasi illimités pour finalement contraindre la direction à suivre leur idéologie. Et c'est ça qui est dramatique et qui finalement ne fait que relancer l'idée que il faut réformer l'audiovisuel public. Est-ce que ça doit aller jusqu'à la privatisation comme l'évoque Jordan Bardella? Ce sera probablement l'un des sous-débats de la présidentielle, mais en tout cas, l'affaire Charles Sapin consacre la victoire de ceux qui finalement veulent une sorte d'entre-soi idéologique dans la radio publique.
4: Et la jurisprudence que ça risque de créer pour quiconque souhaiterait inviter des profils comme celui de Charles Sapin sur le service public. Raphaël, Antonin, vous êtes avec moi pour une quinzaine de minutes encore. Les débats d'Europe 1 Soir se poursuivent dans un instant. À tout de suite.
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4: Europe 1 Soir qui se poursuit dans un instant. On est ensemble jusqu'à 20h. A tout de suite.
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4: Avec Frédéric Joncheret.
50: Le gouvernement envisage de passer le plafond pour l'abattement fiscal des retraités de 4 439 € à 3 000 €. Une piste d'économie budgétaire qui rapporterait 1,4 milliard d'euros de recettes fiscales supplémentaires selon une source au sein de l'exécutif. France Inter supprime l'édito hebdomadaire de Charles Sapin. La direction de Radio France assure avoir proposé au directeur adjoint de la rédaction de Valeurs Actuelles de transformer cette chronique en débat. Une proposition que le journaliste a refusée. N'ayez pas peur, arrêtez d'écouter ceux qui infantilisent. Nous pouvons rassembler tous les Français. Déclaration de Nicolas Dupont-Aignan qui a officialisé sa candidature à l'Élysée. Il indiquait qu'il entendait sortir de l'Union européenne et de l'OTAN, que les pays d'Europe devaient assurer seuls leur sécurité. Donald Trump impose de nouvelles sanctions à la Russie dans le cadre du conflit avec l'Ukraine. Le président des États-Unis a promulgué une loi qui vise en particulier le secteur de l'énergie russe. Ce texte constitue la première action majeure du Congrès contre Moscou depuis le retour au pouvoir de Trump.
4: Merci Frédéric Joncheret. Rendez-vous à 19h pour votre journal.
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4: Toujours avec Antonin André, chef du service politique du JDD, Raphaël Steinville, directeur adjoint de la rédaction du JDD également. Raphaël, je me tourne vers vous. Vous nous parlez de cette enquête exclusive que vous nous présentez demain sur la gabegie qui serait en cours dans les subventions aux associations.
2: Oui, en fait, il y a un think tank Hexagone qui a commis un rapport sur le poids du financement des associations. Celui-ci s'élève à 60 milliards. Alors, dans ces 60 milliards, certaines de ça comprend beaucoup de choses. Certaines, ce sont des aides de l'État directes. Ça peut être les collectivités territoriales. Et puis aussi, ça peut être via le biais des déductions fiscales. Alors, il ne s'agit pas de remettre en cause le bienfait des associations en tant que telles, dont certaines font un travail formidable. Mais c'est vrai que à travers ces milliards qui sont déployés pour venir au secours, en aide d'associations dont certaines ne vivent qu'exclusivement de ces aides de l'État, il faut s'interroger aussi sur les résultats qu'elles produisent, sur cet argent qui est dépensé parfois sans contrôle. C'est bien ça qui est au cœur de cette problématique, c'est que l'État donne beaucoup, mais sans s'assurer que les missions pour lesquelles il subventionne ces associations soient véritablement effectives. Donc,
4: surtout dans un contexte économique et financier
2: particulièrement. Vous l'avez compris, dans le contexte qui est le nôtre,
4: on cherche où
2: le gouvernement cherche des économies.
4: Par dizaines de milliards.
2: Il n'est pas inintéressant de voir ce que cela repose comme poids, et surtout de s'inspirer de ce qui a été fait, notamment, c'est pour ça qu'on a aussi interviewé Christelle Morancé, qui, au sein à la tête de son département, a coupé, notamment dans les subventions culturelles, s'apercevant qu'un certain nombre d'associations, finalement, cumulées entre les subventions qui arrivaient directement de l'État, d'autres du département, d'autres des municipalités. Et donc, en fait, il y avait une sorte de doublon, et surtout, qui ne correspondait pas aux prérogatives même de la région, du département. Donc, c'est tout ça que l'on interroge, et c'est vrai que c'est assez ébouriffant de constater
3: la présidente de la région,
2: ébouriffant de constater finalement à quel point il y a une opacité sur le sujet.
4: Mais ça fait écho sans doute aux millefeuilles administratifs.
2: Exactement.
3: Vous dites à l'instant, Antonin André. C'est une dérive aussi de l'administration française, de l'État français, des collectivités qui reconduisent d'année en année des subventions, des lignes de compte, sans s'interroger sur leur pertinence et sur sur à quoi elles servent.
4: Et donc, d'année en année,
3: c'est comme ça que Christelle Morancet d'ailleurs a fait cette réforme. C'est en regardant dans le détail, en se rendant compte tout d'un coup qu'il y avait une association culturelle qui allait au guichet de la région, au guichet du département, au guichet de la municipalité, au guichet de l'État. Et tout ça a été reconduit d'année en année comme si c'était des subventions acquises et qu'il n'y avait plus aucun contrôle dessus. Donc elle a lancé un mouvement qui aujourd'hui a fait école. Il y a beaucoup de maires, je pense à Franck Louvrier notamment à La Baule, qui ont repris ce travail minutieux. Et quand on regarde dans le détail, effectivement, on se rend compte des milliards d'euros, des dizaines de milliards d'euros qui sont gaspillés par l'État et par le fonctionnement administratif de cette France qui étouffe de ces espèces d'administrations gloutonnes, paresseuses, qui ne font plus attention à notre argent, parce que c'est l'argent des contribuables.
4: Raphaël Steinville.
2: Oui, et puis on a évoqué au tout début de cette émission la question de l'immigration. Il faut bien comprendre qu'un certain nombre d'associations aujourd'hui chargées par l'État de prendre en charge les migrants vivent des subsides de l'État, mais souvent font un travail qui est contraire à l'esprit pour lequel l'État les a missionnés et vient finalement empêcher la moindre politique énergique visant à restreindre un certain nombre de possibilités. Et elle, par les recours qu'elle dépose, par la puissance de feu dont elle dispose grâce aux subsides de l'État, viennent finalement anéantir la politique de l'État.
4: D'où le sujet de mettre le paquet sur les contrôles sur toutes ces aides. Et aussi, je pense aussi à certains politiques, quand ils essayent de s'attaquer à ces subventions aux associations, qu'est-ce qu'ils ne se prennent pas, qu'est-ce qu'ils n'entendent pas, on leur tape dessus tout de suite. C'est comme si c'était interdit, tabou de toucher à ces subventions. Raphaël.
2: Oui, vous avez raison. Et d'ailleurs, cette question du contrôle, elle est essentielle. D'ailleurs, c'est pour ça que un certain nombre de personnalités, à commencer notamment par une association que vous connaissez bien, dirigée par Benoît Perrin, contribuable associé, aujourd'hui réclame une commission d'enquête parlementaire sur le sujet pour faire toute la lumière sur cet argent qui est déversé de manière dispendieuse et sans contrôle.
4: 60 milliards d'euros, vous le disiez au total, alors qu'on cherche actuellement, qu'on a proposé quelques 50 milliards d'euros.
3: 54
4: milliards. On cherche partout de l'argent pour équilibrer, pour proposer un budget qui permette à la France d'éviter d'avoir un déficit bien trop supérieur. Tiens, il me reste moins de 5 minutes, j'aimerais vous interroger sur une dernière question. Les sportifs doivent-ils s'engager ou pas dans la perspective de la présidentielle, dire leur amour pour le pays? Un exemple, tout récemment, il a été appelé pour la première fois en équipe de France par Zidane hier. Esteban Le Poll s'est épanché sur sa joie de découvrir les Bleus dans une vidéo publiée par son club, le Stade Rennais, et il s'y est confié en particulier sur son amour pour son pays.
5: Alors, au-delà que ça soit du foot, en fait, moi j'aime la France, mais pas short du foot, tu vois. Moi j'aime mon pays. Je trouve que la France c'est trop beau, je trouve notre culture elle est trop bien. En fait, j'aime juste la France pour son histoire et tout, tu vois. Genre, je sais pas, la France, je kiffe ce pays, tu vois. Quand j'ai appelé mon parrain tout à l'heure, il m'a dit, ouais, tu nous as saoulés à nous chanter la Marseillaise toute la journée. Depuis petit, tu sais. Et genre, il m'a dit, ouais, tu vas la chanter en vrai. Mais je dirais, moi, je la chantais le matin au réveil et tout. Je réveillais tout le monde comme ça. Je sais pas pourquoi, mais c'est un truc qui m'a marqué. Je l'avais appris hyper tôt.
4: On ne va pas juger la forme choisie par Esteban Le Poll, les mots également peut-être, mais sur le fond, il dit qu'il kiffe la France et il se prend des tweets dans tous les sens. Visiblement, ça ne passe pas de dire qu'on kiffe la France, Raphaël Steinville.
2: Oui, c'est vrai que c'est navrant parce que derrière cette confession, cette déclaration d'amour pour son pays, le revers de la médaille pour un sportif aujourd'hui, c'est d'être accusé de racisme et c'est d'être accusé de patriotisme. Ça montre toute la difficulté pour un sportif aujourd'hui de s'engager, ou en tout cas, on ne peut pas vraiment dire que ce soit un engagement politique clairement identifié derrière un parti, mais le simple fait de confesser son amour de la France devient suspicieux au nom de pour beaucoup et rend finalement encore plus délicat pour ceux qui parce que c'est vrai que c'est assez rare finalement que des sportifs manifestent comme ça leur patriotisme, mais on voit à quel point ça devient dans un univers extrêmement polarisé que de juste proférer des évidences.
4: Sauf que c'est très difficile pour un sportif de savoir quel discours adopter, parce que s'il s'engage, il se fait taper dessus, et s'il ne s'engage pas, je pense par exemple à un Léon Marchand qui a dit qu'il ne voulait pas aller sur ce terrain-là, et bien là aussi, il se fait taper dessus. À tous les coups, les sportifs perdent, Antonin André.
3: Oui, les sportifs sont victimes, comme Charles Sapin, l'éditorialiste, et comme d'autres, d'une espèce de climat un peu navrant en France, de polarisation, d'opposition très forte, de camps contre d'autres qui s'opposent perpétuellement et dont on pense que la victoire passe par l'élimination du camp d'en face. C'est assez insupportable. Moi, j'ai tendance à dire, je suis toujours un peu embarrassé, notamment aussi avec les causes qui consistent à dire on va faire une journée pour défendre les LGBT, on va faire une journée pour ou bien la population de Ceuta. Je trouve que le sport,
4: la polémique de la semaine quand même,
3: oui,
4: Ceuta,
3: c'est la polémique de la semaine, je trouve que le sport doit être un lieu quand même de rassemblement et de retrouvailles. Si on pouvait laisser la politique et les engagements et les causes à l'extérieur,
2: ça n'empêche pas
3: de dire qu'on aime son pays. Moi, j'aime mon pays, j'aime le.
2: Non, mais Antonin, je suis d'accord.
3: Je suis élu par l'équipe de France. Je trouve qu'il y a,
2: Non, mais je suis d'accord. Je suis d'accord avec vous. Mais le problème, c'est que aujourd'hui, cette politisation du monde sportif, elle existe, et la seule possibilité d'exister dans le monde du sport ou dans le monde culturel, c'est finalement de faire profession d'appartenance au camp du bien. Refuser de répondre à un certain nombre de questions, comme l'a pu le faire Léon Marchand, c'est déjà suspicieux, c'est déjà laissé entendre.
3: C'est navrant.
2: Oui, mais vous voyez bien que seuls finalement ceux qui vont dénoncer la montée du Rassemblement National ont droit au chapitre et sont encensés, ont micro ouvert partout.
4: Merci à tous les deux, Raphaël Steinville et Antonin André du JDD, de m'avoir accompagné accompagnés dans cette première partie d'Europe 1 Soir. 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
4: L'heure de retrouver le journal de Frédéric Joncheret. Bonsoir Frédéric.
2: Bonsoir Maëlle, bonsoir à tous.
4: Frédéric, les temps sont financièrement compliqués pour de nombreux Français.
2: Les prix à la pompe s'envolent, tout comme pour le caddie, et certaines professions souffrent. Coup de projecteur dans un instant sur les artisans. Nicolas Dupont-Aignan a officialisé sa candidature à l'Élysée. Le président de Debout la France a fait sa rentrée politique autour de ses sujets de prédilection: sortir de l'Europe, de l'OTAN ou encore bloquer l'immigration. Le patrimoine à l'honneur en ce week-end, l'occasion de mettre en avant ces professions qui le sauvegardent à travers leur savoir-faire. Reportage auprès d'artisans à la fin de ce journal.
4: Estelle Lafond, la tendance météo pour demain dimanche.
3: C'est très faiblement perturbé demain matin dans le nord-ouest. Le soleil reste bien campé partout ailleurs. Je vous détaille tout après le journal.
4: Météo complète en fin de journal. À tout à l'heure, Estelle.
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4: La hausse des prix des carburants plombe le secteur de l'artisanat, Frédéric.
2: Les tarifs sont au plus haut depuis de nombreux mois et ils pourraient connaître une nouvelle flambée à cause de la situation géopolitique au Moyen-Orient. Les conséquences sont nombreuses dans le quotidien des Français, mais aussi pour les professionnels. Les artisans sont en grande souffrance et leurs activités sont menacées. Le reportage à Marseille de Stéphane Burguette.
5: Chaque passage à la pompe est une punition pour Dominique, artisan dans la rénovation à Marseille.
7: Moi, c'est 120 balles sur un plein et je fais au moins 3 pleins par mois. Hein. 3-4 pleins. Avant, 40 balles de moins, ça. Et ouais, c'est énorme. Hein. Oui, moi, ça, je suis impacté parce que je bouge souvent de chantier en chantier et bon, voilà, ça grève un peu mon budget.
5: Seul pour gérer son activité, il doit se réorganiser complètement pour survivre.
7: J'essaie de moins me déplacer, c'est-à-dire de récupérer du matériel en une seule fois et de faire le moins de déplacements que possible. Il faut en arriver là parce que sinon, on augmente les factures aux gens.
5: Impossible de chiffrer précisément le nombre d'entreprises en difficulté, mais les indicateurs sont mauvais, estime Patricia Blanchet, la présidente départementale de la CAPEB, la Confédération des artisans du bâtiment.
8: L'impact, il est énorme. Les entrepreneurs perdent le moral, n'ont plus de visibilité. Donc nous, ce qu'on constate, c'est que les gens embauchent moins, les taux de chômage augmentent, l'intérim diminue également.
5: La CAPEB qui dénonce une méconnaissance des politiques sur le tissu économique et demande des mesures d'urgence comme une baisse de la TVA. Marseille, Stéphane Burguette, Europe 1.
2: Et les difficultés ne sont pas terminées avec ces niveaux records. La dette publique atteint 119,3% du produit intérieur brut cette année et sera de 121,7% du PIB en 2027. Le niveau d'endettement de la France continue de se creuser. Une hausse mécanique qui est la conséquence d'un déficit qui demeure élevé, selon le ministère des Économies et des Finances. Rappelons que le gouvernement entend faire 54 milliards d'euros d'économies dans le budget 2027.
4: Dans l'actualité également, la rentrée politique ce samedi pour Nicolas Dupont-Aignan.
2: Le président de Debout la France a annoncé officiellement sa candidature à l'élection présidentielle. Il avait donné rendez-vous à ses sympathisants dans sa ville de Hyères, dans l'Essonne. Il a notamment promis de rétablir l'ordre et de stopper l'immigration.
10: Oui, nous allons avoir un plan pour rétablir l'ordre et pour bloquer l'immigration. Pas rejeter tous les étrangers qui contribuent à la richesse du pays, mais pour dire que c'est à nous de choisir qui entre ou sort de notre territoire, et que tous les pays du monde, et notamment les pays du Maghreb et les pays d'Afrique, sont les premiers à appliquer cette règle. Et pourquoi eux auraient le droit et pas nous ? Un jour, j'ai croisé boulevard Saint-Michel à Paris, un monsieur de Côte d'Ivoire, je crois, qui m'a dit « Monsieur, c'est vous qui avez raison, nous, chez nous, le chef du village. Quand quelqu'un arrive d'un autre village, dit « Tu peux venir dans notre village, mais tu respectes les lois du village. Et si tu n'es pas content, eh bien tu repartiras dans ton autre village. » Belle leçon pour la France.
2: Nicolas Dupont-Aignan entend rassembler autour de sa candidature durant les 7 mois restants avant l'élection présidentielle. N'ayez pas peur, arrêtez d'écouter ceux qui infantilisent. Nous pouvons rassembler tous les Français, a déclaré le candidat Debout la France. Il a aussi indiqué qu'il entendait sortir de l'OTAN, que les pays d'Europe devaient assurer seuls leur sécurité.
4: Et puis à gauche, c'est Philippe Brun qui contre-attaque.
2: Le député PS de l'Eure a été écarté de la primaire de la gauche à la suite d'accusations de violence. Il dénonce sa mise au banc politique et se dit victime de rivalités internes PS. Philippe Brun conteste avec la plus grande fermeté ses accusations et annonce porter plainte pour dénonciation calomnieuse.
4: Il en avait fait une obsession, Donald Trump, qui tient depuis hier sa première victoire dans le dossier du Groenland.
2: C'est en tout cas ainsi que le président des États-Unis décrit son accord avec le Danemark sur un renforcement des moyens militaires américains sur le territoire de l'Arctique. Le texte sera signé par les deux pays en marge de l'Assemblée générale des Nations Unies, prévue à New York la semaine prochaine. Bonsoir Antoine Bienveau.
11: Bonsoir Frédéric, bonsoir à tous.
2: On connaît déjà les les grandes lignes de cet accord. Concrètement, que contient-il ?
1: Eh bien, selon Donald Trump, il donnerait aux États-Unis un contrôle permanent sur la sécurité du Groenland. Alors, le mot qu'il faut retenir, c'est bien permanent, car depuis 1951, un accord de défense donnait déjà presque carte blanche aux Américains pour déployer leurs unités sur le territoire. Mais avec ce texte, la Maison-Blanche assure que ce contrôle militaire aura désormais une durée infinie et surtout qu'il restera en vigueur même si le Groenland devient un pays complètement indépendant. Une sorte de verrouillage des accords déjà existants donc, mais pas seulement, car avec ce texte, Donald Trump s'en prend aussi indirectement à la Chine et à la Russie, comme l'explique Jean-Éric Brana, spécialiste des États-Unis.
6: Il y a une partie qui empêcherait que les étrangers puissent installer des bases au Groenland, mis à part s'ils sont de l'OTAN. Et donc, d'après Donald Trump, ce serait un moyen d'empêcher des bases chinoises ou russes de s'installer.
1: Rien, cependant, ne démontre un quelconque intérêt imminent de Pékin ou Moscou concernant le Groenland. Donald Trump, lui, en tout cas, présente ce texte comme un rêve devenu réalité. Lui, qui, il y a quelques mois encore, jurait de vouloir rattacher purement et simplement le Groenland aux États-Unis.
2: Merci Antoine Bienveau. Donald Trump qui impose aussi de nouvelles sanctions à la Russie dans le cadre du conflit avec l'Ukraine. Le président des États-Unis a promulgué une loi qui vise en particulier le secteur de l'énergie russe. Ce texte constitue la première action majeure du Congrès contre Moscou depuis le retour au pouvoir du président américain. L'Ukraine organise elle un nouveau sommet avec les pays des Carpates, le C8. Volodymyr Zelensky réunit des délégations roumaines, serbes, polonaises ou encore hongroises dans une station de ski de l'ouest du pays. Il est notamment question de coopération sécuritaire.
4: Et puis ces vols annulés ou retardés à l'aéroport de Riyad.
2: Un réservoir de carburant d'Aramco qui se situe à proximité est en feu, à proximité de l'aéroport. Donc l'Arabie Saoudite avait émis la nuit dernière des alertes de risque d'attaque pour la première fois depuis la reprise des hostilités avec les Houthis du Yémen. Elles ont été suivies de fortes explosions entendues dans la ville.
4: Et puis c'est une occasion de découvrir des sites habituellement fermés au public.
2: Allez, ce week-end, les journées européennes du patrimoine se tiennent partout en France avec pour thème la photographie et la sauvegarde du patrimoine en péril. L'occasion de mettre à l'honneur les artisans qui restaurent notre patrimoine grâce à leur savoir-faire tels que les tailleurs de pierre, menuisiers ou encore sculpteurs. Des métiers qui attirent les jeunes générations. Reportage de Laura Legault aux ateliers Saint-Jacques de la Fondation de Coubertin à Saint-Rémy-les-Chevreuses.
9: Corentin, son polo recouvert par la poussière, s'active autour d'un bloc de pierre blanche.
11: Je suis en train de faire une clé de plate-bande. C'est ce qu'on a au-dessus d'une porte, par exemple.

0: chantier, un l'a particulièrement marqué.
1: Le palais des papes à Avignon, on changeait des pierres en gros, avec un peu de taille de corniche. J'ai vraiment aimé le truc. Déjà le cadre est vraiment sympa, c'est pas tous les jours qu'on travaille sur un monument comme ça. Et puis c'est toujours intéressant de travailler sur du monument historique.
0: Un savoir-faire précieux que le jeune homme espère pouvoir un jour transmettre à son tour aux futures générations.
2: Le reportage de Laura Legault à Saint-Rémy-les-Chevreuse pour Europe 1. Et c'est aussi aujourd'hui la journée mondiale du don de moelle osseuse. Depuis le début de l'année, 53 000 nouvelles personnes se sont inscrites au registre des donneurs volontaires. La diversité des profils génétiques est essentielle pour donner aux patients les mêmes chances d'accéder à une greffe.
3: Une page de sport avec le rugby, Frédéric.
2: La troisième journée de top 14 a débuté cet après-midi avec la victoire de Castres sur Toulon, 29-27. Puis le succès surprise du Racing à La Rochelle, 20-10, de Montpellier sur Perpignan 50-13, de Bayonne sur Clermont 46-24. Le Loup prend les commandes du championnat puisque Lyon l'a emporté sur l'ex-leader Pau 51-25. Et enfin ce soir, le petit poussé du championnat de France défie le quadruple champion en titre, le Stade Toulousain. Bonsoir Christopher Filoc.
4: Bonsoir Frédéric, bonsoir à tous.
2: C'est un événement hors norme pour le club de rugby breton.
4: Exactement, Evan joue pour l'occasion au Roazhon Park, habituellement l'antre du club de football du Stade Rennais. Un immense succès populaire, les 30 000 places se sont arrachées. Joe Edwards, le troisième ligne de Van, ose même le parallèle avec Céline Dion.
5: En 40 minutes, 30 000 places vendues, on est en concurrence avec Céline Dion, s'il te plaît.
4: Mais au-delà de l'événement, il y a surtout un match à jouer pour le promu Vannetais, battu lors des deux premières journées de championnat. Et la tâche s'annonce compliquée face à l'ogre toulousain, Anthony Boutier, l'arrière de Van.
6: C'est beaucoup d'excitation parce que on reçoit le champion de France en titre, c'est la plus grosse équipe. Nous, on est promus et on est la plus petite équipe de ce championnat, mais on se prépare, il faut qu'on soit excité, il faut pas qu'on ait peur de jouer ce genre de match.
4: Et petit motif d'espoir pour les Bretons, Toulouse est privée de plusieurs cadres comme Anthony Jelonche ou Pierre-Louis Barassi. Le suspense entoure surtout Antoine Dupont, le meilleur joueur du monde pourrait débuter sur le banc.
2: Merci beaucoup Christopher Filoc. Et donc un match avec le coup d'envoi sera donné à 21h, à suivre sur Canal+. Jorge Martin remporte la course sprint du Grand Prix de MotoGP d'Autriche. L'Espagnol avait auparavant signé la pole position. Il s'élancera demain à 14h en tête devant son grand rival pour le titre mondial, Marc Marquez. En moto toujours, le départ de la 89e édition du Bol d'Or a été donné à 15h au Castellet. C'est parti pour 24h d'endurance. Et puis notez que l'équipe de France de Coupe des c'est au pied du mur, mené 2-0 par le Canada. Les Bleus du tennis vont tenter de remporter le double à 20h pour rester en vie. Et enfin, Agathe Guillemot, sacrée championne du monde du mile. La Française s'est imposée en 4 minutes 22 secondes 74 centièmes à Copenhague en battant au passage le record d'Europe sur ce 1 km 609.
3: C'était votre journal, Frédéric Joncheret. À tout à l'heure, 19h30 pour le retour du journal permanent. D'ici là, place à la météo avec vous, Estelle Lafont. Estelle, la carte de demain va ressembler à s'y méprendre à celle d'aujourd'hui.
7: Oui, c'est vrai que les nuages restent au même endroit. Pareil pour le soleil d'ailleurs. Alors je vais y ajouter quelques nuances, mais c'est très ténu. Vous allez voir, dans le nord-ouest, c'est nuageux et faiblement pluvieux entre la Normandie et la frontière belge. Sur la Bretagne et les Pays de la Loire, ce ne sont que des grisailles qui s'étiolent au fil des heures. À l'avant, on peut retrouver quelques voiles sur le Grand Est ou encore la région parisienne. C'est une légère zone de transition avant un ciel très nettement bleu sur le reste de la carte. Toute petite exception pour le Pays Basque avec un brouillard matinal assez éphémère. Dans l'après-midi, la tendance est à l'amélioration. Dans l'extrême nord, le soleil se fraye un très net chemin entre les nuages. Ça commence par les Flandres dès la fin de matinée. Entre la Vendée et le Grand Est, c'est voilé mais assez lumineux. Et pour les deux tiers du reste de la carte, carton plein une fois encore pour le soleil. Côté température, comptez 7 seulement au petit matin sur Nevers et Mende, 9 à Dijon et Limoges, 11 pour Orléans, Alençon, Colmar et Lyon, 13 sur Vannes et Bordeaux, 16 dans la capitale et toujours 20 sur Nice.
3: Merci Estelle Lafont. Dans quelques instants, on va retrouver Bruno Fuchs, député Les Démocrates du Haut-Rhin, président également de la Commission des Affaires étrangères de l'Assemblée nationale. Avec lui, on va débriefer la rentrée politique de l'ancien Premier ministre François Bayrou. A tout de suite sur Europe 1.
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9: Deuxième heure d'Europe 1 Soir avec à mes côtés jusqu'à 20h. Jean-Michel Salvator, chroniqueur politique et communicant. Bonsoir Jean-Michel.
10: Bonsoir Maëlle.
9: J'accueille également Éric Level, journaliste. Bonsoir Éric.
11: Bonsoir Maëlle.
9: Et bonsoir, bonsoir à Michel. Vous, Bruno Fuchs.
12: Ah Bruno.
13: Bonsoir.
9: Merci d'avoir accepté l'invitation d'Europe 1 Soir. Vous êtes député Modem du Haut-Rhin. Vous êtes justement en duplex de Lille-sur-la-Sorgue dans le Vaucluse pour les universités de rentrée de votre parti. Un moment que vous décrivez comme particulièrement important pour votre famille politique. Important peut-être parce que c'est le moment de vérité pour votre stratégie en vue de 2027, Bruno Fuchs.
13: Oui, merci beaucoup en tout cas de m'inviter. Je suis effectivement, on sort juste d'une grande plénière sur toute la journée sur l'avenir de la France et comment la France peut se développer et quel est son rôle également dans le monde, parce que la France a un rôle aussi, une influence dans le monde. Alors c'est un moment d'université, donc l'université, on est là pour se réunir, pour parler, pour penser et comme vous l'avez dit, pour réfléchir et à la mise en œuvre qui va bientôt arriver, des stratégies pour 2027, mais plus largement sur le type de société dans lequel on veut que la France et nos concitoyens puissent vivre. Et donc, vous noterez que nous avons eu comme invités Bernard Cazeneuve, Jean-Louis Borloo, Xavier Bertrand, Hervé Marseille, Elisabeth Borne, donc l'ensemble des personnalités qui, de la droite à la gauche, ont comme point commun, d'une part, de refuser toute alliance avec LFI et l'extrême droite, l'extrême gauche et l'extrême droite, mais également d'essayer de trouver au centre une plateforme commune, et donc de réunir et de rassembler. Et comme le Modem n'a pas de candidat à l'élection présidentielle, il est plus facile pour lui de trouver ses modalités de rassemblement, mais également c'est son ADN.
9: Parce qu'effectivement,
13: même au centre, les gens ne se parlent pas suffisamment.
9: Votre président François Bayrou ne sera pas candidat en 2027, il l'a annoncé la semaine dernière. Est-ce que certains ont peut-être essayé ce week-end de le faire changer d'avis pendant ses universités de rentrée?
13: Non, on est très loin, là, pour l'instant, des personnalités qui pourraient porter la candidature du centre. Donc, c'est pas une question qui lui a été posée. On est là pour construire une problématique avec trois grandes priorités. D'abord, bien sûr, le redressement de la France et sa capacité à assurer pour les générations à venir un futur et un avenir radieux, en tout cas de confiance. Et également, on le voit dans le débat public, la question de l'unité de la France. Car pour l'instant, on voit bien que avec l'extrême droite et l'extrême gauche, on risque une explosion de la France, une explosion en communauté d'origine. Les deux extrêmes ne garantissent pas, au contraire, ils attisent dans le débat public les confrontations entre les communautés, entre les origines. Et donc, il faut un centre humaniste, démocrate, un centre qui est là pour la paix sociale, mais la paix en général, pour réunir l'ensemble des communautés françaises, quelle que soit leur origine et quelle que soit leur identité et façon de penser. Et il n'y a que aujourd'hui le centre large, hein, je dis, de gauche et droite, en dehors des extrêmes, pour garantir cela. Et puis, la troisième élément, c'est la souveraineté du pays. Parce que si vous élisez un candidat d'extrême droite ou d'extrême gauche, eh bien, on perdra notre indépendance, on perdra notre souveraineté au profit de puissances internationales.
9: On va continuer à en parler, Bruno Fuchs, notamment des solutions un peu plus concrètes que vous avez pour le pays. Mais d'abord, Jean-Michel Salvatore a une première question à vous poser.
10: Oui, vous parlez de l'avenir, mais c'est vrai qu'on pourrait aussi parler d'abord du bilan de 10 ans de macronisme, puisque quand on regarde un petit peu l'histoire, tout le monde se souvient que, d'une certaine façon, c'est grâce à François Bayrou que Emmanuel Macron a pu être élu président de la République en 2017. C'est vrai que quand on regarde le bilan de notre fenêtre à nous, journalistes, on se rend compte qu'il y a beaucoup d'échecs en matière d'économie, en matière de dette, on va sans doute en parler, en matière de sécurité, d'immigration, d'école. Hein, tout le monde se souvient du classement PISA qui a été dévoilé la semaine dernière. Vous, quel bilan faites-vous du macronisme? Est-ce que vous considérez que l'échec du macronisme, qui est quand même assez partagé dans l'opinion, est aussi un peu l'échec du MoDem?
9: Bruno Fuchs.
13: Il y a les deux. D'abord, je ne pense pas qu'il faille être aussi noir que cela. Il y a aujourd'hui, bien sûr, la question de la dette est centrale, parce que de cette dette-là va découler une perte de souveraineté, capacité à investir pour l'avenir, dépendre des autres, etc. Donc, bien sûr, la question de la dette est cruciale, et on arrive à l'inverse des propositions et des promesses du président Macron de 2017, mais il y a eu aussi beaucoup de facteurs extérieurs, de crise, etc. Donc, le bilan, quand on regarde, je ne vais pas le faire là, mais il a beaucoup de points sur lesquels le pays a avancé, le pays s'est développé, et puis d'autres, effectivement, sur lesquels, notamment la question de la dette, notamment la question de la souveraineté qui est en train de s'effriter, sur lesquels... Alors, la question du MoDem. Oui, bien sûr, on assume, moi j'assume les choix que j'ai faits, mais il y a d'autres choix sur lesquels, dès le début, dès 2017, le MoDem était opposé aux choix qui ont été faits. La question de l'impôt sur la fortune productive ou l'impôt productif, le MoDem était opposé, c'était une mesure qui n'était pas juste. Il y a eu de nombreuses mesures qui ont été prises dans lesquelles nous étions, on s'est opposés, alors après la majorité à la voter, mais on était opposés à certaines mesures qui n'étaient pas justes. La question de la CSG sur l'ensemble des retraités en 2017, j'ai voté contre. Il y a eu des amendements pour ce qui a été fait après au mois des Gilets jaunes.
9: Qui sont en train de revenir.
13: Que pour les retraites.
9: Oui. Éric Revel a une question pour
11: Bruno
9: vous.
11: Oui, Bruno Fuchs, bonjour, monsieur le député. Avec beaucoup de respect, vous dites il y a quelques échecs, mais il y a eu beaucoup de satisfaction. Alors, je vais avoir la cruauté de vous rappeler, tiens, les cinq chiffres. 3500 milliards d'euros de dette, 130 milliards de déficit budgétaire, 80 milliards de déficit commercial, des taux d'intérêt qui n'ont jamais été aussi élevés, c'est-à-dire la défiance des marchés sur la politique menée depuis 10 ans, et un chômage qui va être à 9% à la fin du quinquennat.
9: C'est-à-dire pire que ce que Emmanuel Macron a trouvé en arrivant.
11: Oui.
9: Bruno Fuchs.
13: Oui, bien sûr, je suis d'accord avec vous sur ces chiffres-là. Après, si... Je veux rentrer là-dedans, mais il y a quand même beaucoup d'éléments sur lesquels les choses ont été faites au bénéfice des Français, sur le dénouement des classes, sur la question de l'attractivité. Depuis 7 ans, la France est le principal pays d'Europe dans lequel les investisseurs étrangers viennent investir.
9: De quoi êtes-vous fier, tout court?
13: Mais moi, je suis, je ne sais pas si je peux être fier, en tout cas.
10: Quand on a gouverné 10 ans, oui, on peut quand même être fier d'une ou deux réalisations, quand même.
9: Et votre président, qui était encore Premier ministre il y a un an.
13: Oui, tout à fait. Mais je vous dis, la fierté, par exemple, sur la capacité à dédoubler les classes de maternelle. Après, ça c'est donc l'idée de lutter contre l'échec scolaire, l'idée de lutter contre l'injustice scolaire. Voilà un des éléments sur lesquels je n'ai pas à rougir et sur lesquels on s'était engagé au début. Par exemple, la suppression de la taxe d'habitation. Voilà, personne ne nous remercie. En moyenne, c'est 600 euros de pouvoir d'achat. Donc, il y a eu des choses quand même, quand vous regardez, qui ont été au bénéfice des Français. Et aujourd'hui, quand vous prenez les cinq chiffres d'Éric Revel, que je respecte et je partage, il y a effectivement aujourd'hui beaucoup de sujets d'inquiétude, en grande partie aussi lié au contexte international.
9: Et peut-être une situation économique, Bruno Fuchs, qui est en train de donner raison à François Bayrou d'une certaine façon. Quand on voit que Sébastien Lecornu, le Premier ministre qui a succédé à François Bayrou, demande actuellement un effort de plus de 50 milliards pour préparer le prochain budget, alors même que François Bayrou a chuté pour avoir proposé un plan de redressement qui était moins ambitieux que celui de François Bayrou aujourd'hui. Est-ce qu'il n'y a pas peut-être un petit goût de revanche chez François Bayrou, ou alors il s'est peut-être trompé de méthode en essayant de négocier François Bayrou l'an dernier?
13: Je ne pense pas qu'on soit ni dans la revanche, ni peut-être question de méthode, on regardera, mais la question elle est plutôt l'engagement que les Français vont devoir tenir ou subir du fait d'une aggravation de la dette. L'année prochaine, l'ensemble de la collecte de l'impôt sur le revenu, donc on voit bien à quel point les Français souffrent, en tout cas quand ils payent l'impôt sur le revenu, c'est pas quelque chose de facile à faire. L'ensemble de cette collecte ne va pas suffire à rembourser les intérêts de la dette.
10: Et si on... Oui, ça c'est votre bilan, cher monsieur.
13: Non, oui et non. Regardez, avec François Bayrou, on est sur la question de la dette depuis 20 ans. Ça fait 20 ans qu'on dit que les politiques publiques menées par la gauche à droite ne prennent pas en compte. On parle du modèle social français, mais ce modèle, il fonctionne sur une illusion qui est celle que, en permanence, les bailleurs, les banquiers vont financer un modèle dans lequel on ne travaille pas assez, on ne produit pas assez de richesses et on n'équilibre pas l'ensemble des dépenses publiques que l'on fait. Et donc ça, c'est pas nouveau. Nous, on est sur ce sujet depuis longtemps, on alerte depuis longtemps. Je vous rappelle que depuis plusieurs années, le Parlement ne vote pas le budget. Et donc, moi, je ne peux pas m'engager sur un budget sur lequel j'ai... pas voté depuis 2022 très très souvent le budget, vous voyez.
9: Avec un message de François Bayrou qui explique qu'il faut désormais un nouveau cycle avec un nouveau projet, je le cite. J'aimerais m'adresser à vous, Bruno Fuchs, en tant que président de la Commission des Affaires étrangères de l'Assemblée. Le président de la République sera demain aux côtés du Premier ministre canadien Mark Carney à Saint-Pierre-et-Miquelon. Est-ce qu'il a raison de jouer, Emmanuel Macron, le rapport de force avec le Canada face à Donald Trump et de montrer des signaux favorables à cette proposition des Canadiens qui souhaitent un renforcement stratégique avec l'Union européenne?
13: D'abord, il est à Saint-Pierre-et-Miquelon pour montrer et incarner la souveraineté française sur ces territoires et l'importance de tous les territoires français dans l'influence de la France dans le monde. On est à proximité de l'Arctique, on est à 25 km du Canada et pas très très loin, bien sûr, des États-Unis. Ensuite, je crois qu'on est dans un combat mondial avec un certain nombre de pays nationalistes, impérialistes, qui veulent imposer leurs forces et leurs modèles, et un certain nombre dont nous sommes, qui veulent défendre les libertés publiques. Je vous rappelle que dans les pays qui nous agressent, on est très peu souvent sur les réseaux sociaux, on est très peu souvent en capacité de donner sa propre avis. Donc les libertés publiques, le droit international, et donc qui sont finalement les conditions de la démocratie et de la paix, ben on se bat pour ça. Et aujourd'hui, un certain nombre de pays nous agressent, sur cette dimension, et bien les autres qui croient à ce que les citoyens peuvent encore déterminer de leur avenir, je pense qu'en Russie notamment, il y a assez peu de citoyens russes qui sont capables de déterminer leur propre avenir, et bien on croit à ce que chaque Français qui naisse puisse lui-même déterminer son avenir, et ça rend un modèle de société, un modèle de gouvernance, et bien tous les pays du monde qui croient en cette vision multilatérale et à la démocratie sont en train de se réunir, le Canada, mais la Corée du Sud, dont le président était en France il y a peu de temps, et d'autres pays qui croient à cette façon de modèle de société auquel nous sommes attachés.
9: Donc en quelques secondes, au fond, Bruno Fuchs, l'international, les sujets européens, c'est peut-être la seule chose que vous sauverez du quinquennat d'Emmanuel Macron, de son double quinquennat, c'est ça qu'on retiendra dans les livres d'histoire?
13: Et je ne sais pas, j'essaie de me battre pour mes concitoyens, je me bats contre pas mal de choses, l'administration pléthorique qui entrave l'action des citoyens, l'injustice du déclassement. Moi, je me bats pour mes concitoyens, et les livres d'histoire, les citoyens feront leur travail. J'espère qu'on gardera de ces deux quinquennats, qu'on a défendu notre indépendance, qu'on a défendu notre modèle de société, qu'on a acquis, je vous rappelle, pendant deux guerres guerre mondiale avec 10 millions de morts, de gens qui se sont sacrifiés pour la paix, pour la démocratie, pour la liberté. C'est ça pour lequel on se bat.
9: Et
13: le contexte international fait que c'est plus difficile que ce qu'on pensait en 2017.
9: Et ce sera le mot de la fin. Merci d'avoir été avec nous dans Europe 1.
13: Merci
9: pour
13: votre invitation.
9: Député du Haut-Rhin et président de la Commission des Affaires étrangères de l'Assemblée, Jean-Michel Salvatore, Éric Revel, je vous garde. On se retrouve juste après la pub et on poursuit nos débats.
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9: À 19h30, c'est à vous Frédéric Jancheret.
28: Bonsoir Maël, bonsoir à tous. Les APL seront gelés l'an prochain, annonce du ministre de la Ville et du Logement, Vincent Jeanbrun. Les aides personnalisées au logement ne seront pas revalorisées l'année prochaine dans le cadre de l'effort de 54 milliards d'euros d'économies prévu dans le budget 2027. Raphaël Glucksmann, très inquiet des annonces budgétaires du gouvernement. Si c'est vraiment une préfiguration du budget, alors ce sera un budget de régression sociale, s'alarme le candidat Place Publique. Il faut récompenser le travail et remettre au boulot les Français, déclaration de Nicolas Dupont-Aignan. Le président de Debout la France a officialisé sa candidature à l'Élysée. Il entend par ailleurs rendre à la France sa souveraineté en sortant de l'Union européenne et de l'OTAN. Un adolescent de 15 ans mis en examen pour avoir envisagé une attaque au couteau, présenté comme plutôt proche de l'ultra-droite. Son attaque était particulièrement préparée. Il aurait ciblé un lycée lyonnais sans avoir planifié de date. France Inter supprime l'édito hebdomadaire de Charles Sapin. La direction de Radio France assure avoir proposé au directeur adjoint de la rédaction de Valeurs Actuelles de transformer cette chronique en débat. Une proposition que le journaliste a refusée. Un réservoir de carburant en feu près de l'aéroport international de Riyad. Les pompiers tentent d'éteindre les flammes. Les habitants de la capitale saoudienne ont fait état d'explosion. Et puis Lyon prend la tête du top 14 après son succès sur l'ancien leader Pau 51-25. Le Racing décolle en l'emportant La Rochelle 20-10 à venir Vannes-Toulouse à 21h sur Canal+.
9: Merci Frédéric Jancheret. On vous retrouve à 19h45 pour le retour du journal permanent.
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9: Europe 1 soir qui se poursuit jusqu'à 20h avec Jean-Michel Salvatore et Éric Revel. J'aimerais vous parler à tous les deux de cet accord qu'on a appris cette nuit, le Groenland, scellé par un accord avec Washington, un accord qu'on n'attendait pas vraiment de la part de Donald Trump qui avait des velléités plus importantes vis-à-vis du territoire danois. Qu'en pensez-vous l'un et l'autre, Jean-Michel?
10: Moi je trouve que... Bon, c'est une bonne nouvelle pour le Groenland, c'est une bonne nouvelle pour le Danemark et c'est une bonne nouvelle pour l'Europe. Parce qu'il faut quand même se souvenir qu'il y a quelques mois, Donald Trump avait expliqué qu'il avait l'intention de faire du Groenland le 51e État des États-Unis, alors que les Danois n'étaient pas d'accord et les Européens encore moins. C'est vrai que ça avait suscité une réaction très forte des Européens. Et finalement, cette action a permis à infléchir Donald Trump, qui est revenu finalement à des ambitions un peu plus raisonnables. Et donc, je pense que c'est plutôt un bon accord. Pour autant qu'on puisse en parler, parce que pour l'instant, on ne sait pas grand-chose, mais c'est vrai que c'est un accord qui semble assez raisonnable et qui devrait permettre aux Américains et aux Européens d'empêcher à la fois les Chinois et les Russes de mettre le pied sur le Groenland.
0: Un accord gagnant-gagnant, est-ce que c'est possible, Eric ?
11: Le Danemark est un petit royaume, il a la souveraineté sur ce territoire autonome du Groenland. L'idée quand même de Donald Trump, c'est d'empêcher que des bases russes ou chinoises s'installent sur le Groenland. Et puis il y a un enjeu économique aussi très fort, hein. On ne parle pas de la glace du Groenland, on parle de ce qu'il y a en dessous, c'est-à-dire des minerais, c'est-à-dire sans doute du pétrole. Mais je pense que le côté sécuritaire de Trump l'emporte à court terme, parce qu'évidemment quand on voit les sujets de friction ou de conflit que les États-Unis pourraient avoir avec la Russie ou la Chine, on n'imaginait pas, vous voyez, un peu comme quand Cuba avait installé des missiles en face de la Floride, on n'imaginait pas que des bases militaires russes ou chinoises puissent s'installer si près du Canada et des États-Unis.
10: Mais d'après le New York Times, les Américains ont déjà l'intention d'installer de nouvelles bases militaires sur le Groenland. Donc là, on voit bien qu'il y a une concrétisation de cet accord. Parce que en fait, c'est un accord qui est très ancien. Hein, les premiers accords entre les États-Unis et
0: il y en a qui disent qu'il n'y a pas grand-chose de nouveau finalement.
10: En 1951, il y avait eu jusqu'à 17 bases militaires américaines. Là, finalement, c'est un accord qui permet peut-être d'aller un peu plus loin, de sécuriser cette coopération avec les Européens et qui donne aussi un signal assez fort en direction à la fois des Chinois et des Russes. Sur le thème, pas touche, vous n'avez rien à faire sur ce territoire.
0: Mais est-ce qu'au fond, vous considérez qu'il avait vraiment eu l'intention d'acquérir le Groenland, d'en faire ce 51e État, ou c'était finalement pour arriver à cela et à répondre à cette menace qu'il considère venant de la Chine et de la Russie ?
10: Quand on lisait la presse américaine, oui, on avait quand même le sentiment qu'il était très tenté par une telle perspective, et je pense qu'il a dû être assez étonné par finalement la cohésion européenne contre ce projet-là.
0: Qui a réveillé un petit peu l'Europe à ce moment-là.
10: Exactement.
0: Avec une séquence particulièrement dense de la part de Donald Trump qui, la semaine précédente, délogeait le président vénézuélien, qui voulait récupérer le détroit, le golfe du Canada, renommer le golfe. Oui. Il y avait des velléités particulières en début d'année quand c'était arrivé.
11: Il voulait même faire du Canada une forme de protectorat américain, vous vous souvenez. Il disait, mais non, mais rejoignez-nous, vous êtes un État américain, les Canadiens. Donc,
0: les Canadiens qui aujourd'hui regardent du côté de l'Union européenne, le voyage d'Emmanuel Macron à ce week-end à Saint-Pierre-et-Miquelon, où il va rencontrer le Premier ministre canadien pour faire
11: front. Alors, le principal a quand même été fait avec le Canada il y a quelques années, qui est l'accord de libre-échange du CETA, comme il faut le rappeler. C'est un accord important d'échanges commerciaux, où d'ailleurs, certains producteurs français, je pense à nos producteurs de fromage et de produits alimentaires, ont trouvé des débouchés puissants au Canada.
0: Et des accords commerciaux qui existent depuis très longtemps entre États-Unis, Canada et Mexique, Jean-Michel Salvatore. Oui,
11: L'ALENA,
0: le NAFTA.
10: Mais visiblement, Ursula von der Leyen est allée un peu trop loin dans son discours du début de semaine quand elle a dit qu'elle voulait associer le Canada.
11: Elle va souvent un peu trop loin, Madame von der Leyen. Jean-Michel, elle va souvent un peu trop loin.
0: Pourquoi ?
11: Parce que Madame von der Leyen, elle est élue par personne, si vous voulez. Quand elle va signer un autre accord, celui du Mercosur.
0: Contre l'avis de la France.
11: Pardon, Jean-Michel.
10: Non, mais je suis d'accord avec vous, Eric. Donc c'est vrai qu'elle va très loin, et là, visiblement, les Canadiens étaient sans doute favorables à un rapprochement avec l'Europe, mais pas un rapprochement aussi organique que ça. L'idée, c'est plus d'avoir avec l'Europe des relations comme celles qui existent entre la Suisse et l'Europe. C'était plus ça qui était dans les tuyaux.
0: Des relations d'association sans être pleinement.
10: Une espèce d'association, voilà. Et visiblement, c'est ce qui va se faire. Parce que c'est vrai que pour les Européens, le Canada est assez intéressant parce qu'il y a beaucoup de minéraux critiques au Canada qui peuvent manquer aux Européens parce que les Chinois n'ont peut-être pas envie de nous les vendre aussi facilement que ça. Donc là, il peut y avoir des accords intéressants pour les Européens dans l'approvisionnement des minéraux critiques. Et puis, il y a aussi des projets en matière d'IA, de défense, d'énergie. Donc, il peut y avoir quelque chose d'assez vertueux. Mais c'est vrai que ça va mettre du temps, ça ne va pas se faire demain matin.
0: Donc, bravo les Européens et bravo Trump pour cet accord. Ce sera le dernier mot, Eric Revel.
11: C'est-à-dire qu'on a le sentiment, si vous voulez, que Trump, par ses exagérations, En fait, il arrive à faire conclure aux Européens des accords auxquels il ne serait pas parvenu si Trump n'avait pas des positions aussi tranchées. En fait, on a l'impression que l'Europe se ressoude, alors qu'elle était quand même un peu en façon puzzle, vous voyez, aux quatre coins du monde. Elle se ressoude parce que Trump, dans ses exagérations, dans ses coups de menton, bien qu'il soit capable de changer le lendemain ce qu'il a dit la veille au soir. Hein, bon, mais en fait, c'est ça. En fait, je pense qu'il y a des effets collatéraux qui sont provoqués par Trump, auxquels il n'avait pas pensé lui-même.
0: Et qui peuvent être favorables et qu'on n'attendait pas. Jean-Michel Salvatore.
10: Ah oui, parce qu'il faut se mettre à la place des Canadiens quand même. Les Canadiens, ça fait quand même des mois et des mois qu'ils entendent Trump expliquer qu'ils ont envie, que Trump a envie de les annexer, mm-hmm. faire un protectorat. Bon, les Américains mènent une guerre commerciale terrible contre leurs voisins, contre le Canada. Donc, finalement, il y a une certaine logique à ce que les Canadiens se disent « Bon, on va regarder un petit peu ailleurs, et pourquoi pas en direction de l'Europe. »
0: À tel point que certains disent que le pays le plus européen de l'Union européenne, aujourd'hui, c'est le Canada.
10: Bah oui.
0: Par rapport à d'autres qui ferment la porte à l'Union européenne, qui tournent le dos peut-être aussi à la France, qui est peut-être en train de devenir le plus mauvais élève de l'Union. On vient d'apprendre que la dette publique atteindrait les 122% du PIB l'année prochaine. Un niveau record, est-ce qu'on est vraiment rentrer l'un et l'autre dans un cycle infernal pour les finances publiques de la France, Eric?
11: Ah bah là, il y a plus de doute, si vous voulez. Il y a plus de doute. Je rappelle quand même que le niveau du déficit par rapport au PIB qui va être atteint en 2027, d'après la projection de Bercy, 120%, 121%, c'est juste le double de la limite permise par l'Union européenne et le fameux traité de Maastricht.
0: Les 60%.
11: C'est juste le double. À part, je crois, l'Italie et la Grèce, il n'y a aucun autre pays européen qui fait pire que nous.
0: Hein bon. Ouais, les critères donc, si de voulez... convergence, c'est loin. Hein, maintenant.
11: Mais si vous voulez, vous êtes censé les respecter. Vous avez même des procédés, Mais où je veux attirer votre attention, c'est que l'explication qui est donnée par Bercy, de dire, ça va continuer de croître parce qu'en fait, on a un déficit important. Ben oui, mais pourquoi on a un déficit budgétaire important? Parce qu'en fait,
0: c'est la faute des autres. C'est ce que dit Emmanuel Macron.
11: On ne réforme pas sur le fond, Maël. On ne réforme pas sur le fond. Le budget de 54 milliards là.
0: Ce sont pas des vraies économies d'ailleurs.
11: Mais ce sont des mesures conjoncturelles. C'est pas le sujet. Le sujet, il est structurel chez nous. Donc, tant que vous traiterez avec des mesures conjoncturelles qui, à mon avis, vont ralentir la croissance, donc les recettes de l'État, vous aurez toujours un déficit budgétaire important. Donc, si vous voulez, le constat de Bercy, il est d'une banalité et d'une pitrerie hallucinante.
0: Alors, le diagnostic du docteur Revel avant Jean-Michel Salvatore.
11: Mon diagnostic, oui. Sûr. Le déficit ?
0: Non, comment structurellement rétablir les finances publiques de la France ?
11: De toute façon, on n'aura pas le choix, je veux dire. On n'aura pas le choix. Ou bien ce sera imposé par un gouvernement FMI. Courageux. Non, le FMI, je crois pas. Ou bien ce sera imposé par la BCE, par la Banque Centrale Européenne. Vous voyez ? Mais le jour où la BCE va dire vous coupez 20% du niveau des retraites, vous virez 200 000 fonctionnaires, alors là, je peux vous dire que le pays sera dans une situation interne et sociale. Voilà, ça fait des décennies qu'on ne fait rien. Bon, on le rappelle sans arrêt avec Jean-Michel, le dernier budget en équilibre, mon cher Maël, vous n'étiez pas
0: 75.
11: Né. 74.
0: Voilà.
11: 74. Vous vous rendez compte? Depuis, la France dépense plus d'argent tous les ans qu'elle n'a de recettes. Donc, si vous voulez, ce pays va dans le mur en klaxonnant. Mais là, je pense qu'on a atteint le bout, en fait. Parce que quand vous regardez ce qui se passe sur les taux d'intérêt sur les marchés, ça intéresse personne, c'est trop technique, etc.
0: Non!
11: Mais vous savez, l'Allemagne, qui n'a pas une économie très florissante en ce moment, hein, qui est en train de réorganiser son industrie automobile en industrie militaire, eh bien, elle emprunte à des taux d'intérêt à un point de moins que nous. Mais si vous prenez
0: 25% moins cher, en fait.
11: Voilà, si vous prenez 3 500 milliards d'euros de dette, d'accord?
0: Sauf qu'ils n'ont pas du tout cette dette.
11: Et que vous prenez un écart d'un point, vous savez combien ça fait de service de la dette en plus? Ça fait 35 milliards. 35 milliards. On va avoir un service de la dette, Bruno Fuchs le rappelait tout à l'heure.
0: Ouais.
11: Bon, lui, il constate, mais on a envie de lui dire, mais monsieur, vous ne sentez pas peu responsable? On va avoir un service de la dette de 100 milliards d'euros. Là, c'est les agios sur la dette. On ne parle pas de payer
0: la
11: dette.
0: On ne la rembourse pas.
11: Non, mais vous rendez compte.
0: Jean-Michel Salvatore.
10: Non, mais ce chiffre de 121,7,
11: oui.
10: Ouais. Ce qu'il faut bien voir, c'est... c'est vrai que ça ne dit pas grand-chose à ceux qui nous écoutent, mais en fait, qu'est-ce que ça veut dire, ce chiffre? Ça veut dire que la dette, elle est hors de contrôle. Et ce chiffre de 121,7%, il est atteint à la condition qu'on fasse ces 54 milliards d'efforts qui ont été annoncés par Sébastien Lecornu cette semaine dans le Figaro et qui ne sont pas encore votés. Donc tout ça pour vous dire, si vous voulez, que la situation, elle est hors de contrôle. Et Amélie de Montchalin, qui est la patronne de la Cour des comptes, fait une interview dans le Parisien de demain où elle donne les chiffres de la dette et des agios, comme dit très bien Eric. Et en 2026, on aura payé 80 milliards d'Agio. Il faut bien avoir en tête que le budget de l'éducation nationale, c'est 65. Hein, donc, 80 milliards d'Agio.
0: Premier budget de l'État.
10: 65 milliards pour l'éducation nationale. Et en 2030, si on ne fait rien, 100 milliards.
0: On poursuit ces débats avec vous de Jean-Michel Salvator et Éric Revel juste après une courte pause. A tout de suite sur Europe 1.
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0: À 19h45 avec vous Frédéric Joncheray. Rebonsoir Frédéric.
28: Rebonsoir Maël, bonsoir à tous. Le niveau d'endettement de la France continue de se creuser. La dette publique atteint 119,3% du produit intérieur brut cette année et sera de 121,7% du PIB en 2027. Des niveaux records, plus vus depuis 1995. Nicolas Dupont-Aignan a annoncé officiellement sa candidature à l'élection présidentielle. Le président de Debout la France avait donné rendez-vous à ses sympathisants dans sa ville de Hyères dans l'Essonne. Il a notamment promis de rétablir l'ordre et de stopper l'immigration. Le Danemark salue l'accord contraignant trouvé avec Donald Trump sur le Groenland. Washington obtient un contrôle permanent sur la sécurité du territoire autonome danois, ce qui interdit l'implantation de bases, par exemple russes ou encore chinoises sur ce territoire. Un accord qui sera signé la semaine prochaine à l'ONU. L'équipe de France de Coupe Davis au pied du mur, menée 2-0 par le Canada. Les Bleus du tennis vont tenter de remporter le double à 20h pour continuer à espérer.
0: Frédéric, on vous retrouve à 20h sur Europe 1. Ce sera pour votre journal. À tout à l'heure.
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0: Dernière partie d'Europe 1 Soir avec nos débatteurs de ce samedi. Jean-Michel Salvador, chroniqueur politique et communicant. Éric Revel, journaliste. Vous étiez très inspiré par la situation budgétaire et financière de la France.
11: Oui. Mais je suis encore plus en colère sur Charles Sapin.
0: Ah, et on va en parler dans quelques instants.
11: Ça tombe bien.
0: J'aimerais juste vous dire un instant, un dernier mot sur ce sujet de la dette française et de la crise dont vous estimez qu'elle n'attendra pas cette crise financière, la présidentielle. Vous en parlez, Jean-Michel Salvador.
11: J'écoutais avec religieusement.
10: Moi, j'ai quand même le sentiment que les choses s'aggravent quasiment de jour en jour. Quand on regarde les taux d'intérêt augmenter, on a vraiment le sentiment que là, on est rentré
0: dans une
10: logique de crise et dans une spirale. Parce que, regardez, en 15 jours, les taux sont passés de 3,8 à 4,5. Donc c'est absolument...
0: Ça paraît anodin, mais c'est colossal.
10: C'est colossal.
0: En termes d'impact sur les finances publiques, et pas seulement pour un an, deux ans, on en prend pour des années et des années.
10: Et là, les marchés réagissent mal à tout ce qui se passe. Quand, par exemple, Mélenchon dit « on va brûler la dette », les taux montent. Quand Mme Le Pen dit « on va maintenir la retraite à 62 ans », les taux montent. Et lorsque M. Lecornu annonce 54 milliards d'économies pour le budget 2027, personne n'y croit, et donc les taux montent. Donc on est dans une espèce de logique infernale où finalement, on a le sentiment que là, les marchés, enfin l'heure de vérité approche. Et d'ailleurs, c'est ce que dit Madame de Montchanin
0: soir sur une autre chaîne.
10: C'est ce que dit Madame de Montchanin sur dans le Parisien. Elle est quand même patronne de la Cour des comptes. Et là, elle explique que finalement, s'il n'y a pas une réaction très énergique, La crise, elle sera là. Alors, le problème, si vous voulez, c'est que c'est un petit peu Pierre Leloup. Ça fait tellement longtemps qu'on nous dit qu'on est au bord de la crise, qu'on est au bord de la faillite, etc. Souvenez-vous, hein, François Fillon, lorsqu'il était premier ministre...
0: Je suis à la tête d'un État en faillite, voilà, 2007.
10: Bon, donc c'était 2007. Bon, donc aujourd'hui, on est en 2026. Donc personne n'y croit. Mais là, en fait, je crois que c'est maintenant.
0: À tel point que certains ont demandé encore cette semaine, la tête d'Emmanuel Macron et de Sébastien Lecornu, certains demandent pour le bien du pays la démission. Je pense notamment à Philippe de Villiers qui s'est exprimé sur la question cette semaine.
11: Oui, je vais vous donner un autre petit indice de la situation rocambolesque dans laquelle nous nous trouvons financièrement. Je ne vais pas être trop technique, mais vous savez, il y a ce qu'on appelle les hedge funds, qui sont des fonds spéculatifs qui sont en train d'acheter de la dette française. Alors, ils en ont 60 milliards, 70 milliards. Vous allez me dire, c'est pas grand-chose. Mais ce qui est intéressant, c'est que ces gens ne répondent à aucune règle budgétaire, financière. Ils sont basés dans les paradis fiscaux. Ils achètent souvent avec de l'argent qu'ils n'ont pas. C'est ce qu'on appelle l'effet de levier. Et quand ils décideront de vendre la partie de la dette qu'ils détiennent française, là, ça peut être le déclenchement d'une crise globale. Donc ça, c'est un indice. Et d'ailleurs, la Banque de France l'avait souligné dans un rapport, en disant, attention, maintenant, les hedge funds, les fonds spéculatifs, commencent sur le marché secondaire des obligations françaises à ramasser du papier. Attention, les gars, il faudra s'accrocher. Bon, qu'est-ce qui va se passer, cher Jean-Michel? Il ne sera jamais voté, ce budget de 54 milliards?
10: C'est ça le problème. Et en fait, on va quand même regarder très attentivement l'attitude de chacun des groupes. C'est vrai que quand on se souvient un peu du budget de l'année dernière, il faut quand même rappeler que vous avez les socialistes qui ont imposé qu'on revienne sur la réforme des retraites, qui est quand même une décision
0: terrible,
10: incroyablement, enfin une décision imbécile. Bon, et aujourd'hui on court après ça. Bon, alors c'est vrai que c'est les socialistes qui l'ont imposé. Monsieur Lecornu l'a accepté. Et il s'est quand même trouvé 18 députés républicains pour voter une telle bêtise.
0: Alors, au chapitre de vos emportements, il y a la situation de la France et de sa dette, mais il y a aussi Charles Sapin avec cette annonce qu'on a apprise aujourd'hui. France Inter ne va plus diffuser son édito, hebdomadaire édito de Charles Sapin qui a été diffusé deux fois seulement dans la matinale week-end de l'antenne. Charles Sapin, donc directeur adjoint de Valeurs Actuelles, et ça n'est pas de votre goût, Eric Ravel.
11: Mais non, je vais vous dire pourquoi. D'abord, j'ai trouvé le tweet de Charles Sapin d'une grande dignité, d'un humour caustique qui a dû faire claquer des portes dans la maison ronde à Radio France. Parce qu'en fait, c'est la meilleure décision qu'il pouvait prendre. Dès l'instant où on lui interdit de faire un édito, on lui proposait de participer à un débat, il a le droit absolument de refuser. Donc si vous voulez, là, c'est une journée noire pour la liberté d'expression. Je vais vous citer Valérie Expert, qui était une de mes collaboratrices quand je dirigeais LCI. Elle animait des plateaux dans lesquels on avait François Dorcival pour Valeurs Actuelles, Yvan Rioufol, bien connu sur CNews, et Charb, le regretté dessinateur de Charlie Hebdo. Bien, ces gens venaient débattre, la liberté d'expression était respectée.
0: Dans une chaîne privée. Alors,
11: mais
0: le pire
11: dans cette affaire, c'est que l'argent des contribuables qui alimente Radio France ou le service public, en fait, ne sert à développer qu'un type d'idéologie, c'est celle de la gauche, de gauchistes à France Inter. Et je vais vous dire, le plus pitoyable dans cette affaire, les deux communiqués, le communiqué de Radio France, qui dit France Inter continuera dans le dialogue et la diversité pour la présidentielle.
0: Mais c'est fini.
11: Mais on se fout du monde. C'est au minimum, on se fout du monde, ou c'est une provocation incroyable, ce communiqué. Puis le communiqué de la SDJ, la Société des journalistes de France Inter, qui dit non mais on n'en voulait pas personnellement à Charles Sapin. Mais est-ce que ces gens savent ce que Charles Sapin a vécu jour après jour en étant la cible d'insultes? Il a été traité de tous les noms et des pires infamies politiques. On l'a traité pratiquement de nazi, de type d'extrême droite. Et ces gens-là vont nous donner des leçons de liberté d'expression. Je vais vous dire, là, ce qu'a fait Charles Sapin en refusant qu'on lui donne un petit bout de d'os à ronger.
0: Le dimanche matin,
11: c'est très bien. Parce que là, je peux vous dire que ce qui va se passer à France Inter, maintenant, les choses sont claires. C'est une radio de gauche, c'est une radio qui ne supporte pas la diversité et qui donne, d'une certaine raison, totalement raison, à mon sens, à la commission d'enquête de Charles Lalonde.
0: Mais ça reste et ça restera une radio de service public, et c'est peut-être ça qui pose le plus problème. Jean-Michel Salvatore, est-ce qu'il y a un cap qui a été franchi avec cette affaire Sapin et Charles Sapin, donc, qui se retire, qui a refusé la proposition de débattre au nom de tout ce qu'il y a eu ces derniers jours, et les grèves, et les pétitions?
10: Non, attendez, il a refusé un compromis complètement boiteux. Bon, moi je suis tout à fait d'accord avec avec Eric. Le grand perdant, la grande perdante dans cette affaire, c'est la liberté d'expression. Il faut quand même remettre un petit peu l'église au milieu du village. Voici, aujourd'hui on a 35% des Français qui votent pour la droite nationale. Valeurs Actuelles est un journal qui est assez proche de la droite nationale. Bon. Et on interdit à Valeurs Actuelles d'avoir 2 minutes d'antenne le dimanche à 7h41. On leur interdit d'avoir 2 minutes d'antenne parce que c'est encore trop et parce que les syndicats considèrent que le service public est leur chose. C'est gravissime. C'est gravissime. Ça veut dire que le pluralisme est impossible sur le service public. Ça veut dire que Charles Laloncle avait raison, comme le dit très bien Eric. Et je note que Charles Laloncle est en train de faire sa promo parce qu'il a écrit un bouquin. Bon. Et je pense que pour lui, c'est un cadeau extraordinaire parce que finalement, ça lui donne raison de bout en bout. Donc moi je trouve que c'est quand même très inquiétant. Je trouve que la direction de Radio France ne s'est pas grandie dans cette affaire parce qu'elle n'a pas tenu.
0: Elle a essayé de tenir.
10: Mais elle n'a pas tenu. Elle n'a pas tenu. En tout cas, Charles
11: Sapin.
10: Elle s'est couchée. Elle n'a pas défendu Charles Sapin suffisamment. Et puis les syndicats ont montré de quel bois ils étaient. Et je pense que ça ne sera pas sans conséquence.
11: Mais Jean-Michel, vous le savez, les vrais patrons à Radio France, ce sont les syndicats. Ce ne sont pas les directeurs de chaîne. J'ai été payé pour le savoir. Bon.
10: Et je pense que ça se paiera après la présidentielle,
11: évidemment.
10: quel que soit.
11: On n'oubliera pas ce qui vient de se passer, je peux vous dire.
0: Comment
11: on
0: ça va se payer?
10: Bah, tout dépend du candidat qui gagnera. Bon, si c'est le Rassemblement National qui l'emporte, je pense que
0: privatisation.
10: Oui, enfin ça, bon, ça c'est vite dit parce qu'en
0: tout cas,
10: il va falloir
0: tentative de privatisation
10: des candidats pour acheter un
11: et puis partager le gâteau publicitaire des groupes privés, c'est impossible.
10: Donc moi je pense que la première des choses, c'est que si le Rassemblement National arrive au pouvoir, ça sera le but. Enfin, je pense que la pression se fera par le budget. Ils décideront de réduire le budget de 10, 15 ou 20 ou 30% et ils demanderont au service public de faire des efforts. Bon, ça sera la première chose. Si ce sont les Républicains, si c'est le Bloc central, ça sera une décision qui sera peut-être un petit peu moins radicale, mais qui sera du même acabit. Bon, si c'est Jean-Luc Mélenchon, évidemment, ça continuera comme avant, puisqu'il est chez lui là-bas.
0: Et en attendant, France Inter ne va plus jamais oser d'accueillir un de ses profils. Il sait que c'est impossible. C'est-à-dire qu'il invite quelqu'un de ce profil-là, il est censuré. On parle de censure préventive.
11: Attendez, soyons clairs. Deux minutes. C'est pas du pluralisme. C'est un prétexte de pluralisme. C'était déjà un prétexte de pluralisme. Donc là, je sais pas s'ils se rendent compte de ce qu'ils viennent de faire à France Inter, mais en réalité, ils viennent de faire pencher, à mon sens, tous les gens qui doutaient encore un peu du positionnement politique ont tous compris ce soir. Et je pense que Charles Sapin a eu un réflexe admirable de ne pas se laisser guider par le bout du nez. On l'avait embauché pour faire un édito.
0: Il était au point à l'époque. Il n'a pas changé de cerveau en arrivant à Valeurs Actuelles.
11: Non. Donc, si vous voulez, je pense que les grands perdants, oui, Jean-Michel a raison, c'est France Inter et Radio France.
0: Est-ce que vous appelez à la démission peut-être du management qui prend quand même un camouflet magistral dans cette affaire?
11: Écoutez, moi, le management,
10: c'est pas mon habitude de demander la démission des gens, mais je trouve que, si vous voulez, la situation de la direction de Radio France doit être incroyablement inconfortable vis-à-vis des syndicats et vis-à-vis des troupes et vis-à-vis de l'extérieur
11: et puis
10: vis-à-vis des
11: auditeurs. Comme cette affaire est devenue une affaire nationale, on peut le dire, qui n'intéresse pas que les médias, qui intéresse la liberté d'expression en France.
0: Le pluralisme.
11: Eh bien, j'attends une réaction, en revanche, de Madame la ministre de la Culture, Madame Pégard. Elle est où d'ailleurs? Ça l'intéresse pas de savoir. J'attends même une réaction du Premier ministre Sébastien Lecornu. Ces gens doivent dire quelque chose. Ils doivent dire aux Français. En réalité, on n'est pas capable, parce qu'on a des syndicats à Radio France, on n'est pas capable de laisser 2 minutes à quelqu'un, un dimanche matin, sur une antenne comme France Inter, qui est une radio très écoutée. Mais attendez, on vit. Donc en fait, c'est une police politique.
0: Mais Eric aussi, je suis obligé de vous arrêter, c'est pas de la censure.
11: C'est une police politique.
0: Merci à tous les deux. Hop. Jean-Michel Salvatore, chroniqueur politique et communicant, Eric Revel, journaliste, merci d'avoir participé
11: à
0: cette Europe 1 Soir. 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Bon week-end à l'écoute d'Europe 1. Quant à moi, je vous retrouve demain à 18h pour un nouvel épisode d'Europe 1 Soir. Très belle soirée à toutes et à tous.
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9: Enfin, il est presque 20h.
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9: Frédéric Joncheret. Bonsoir Frédéric, bonsoir à tous.
28: Bonsoir Maël, bonsoir à tous. Un homme abattu à Beauvais par la police. Les agents ont répliqué au tir de l'individu qui était menaçant. Tout s'est joué à son interpellation, à son domicile. Les précisions dans un instant. Des chiffres qui font peur et qui soulèvent la colère. Le niveau d'endettement de la France continue de se creuser à des niveaux records, plus aperçus depuis plus de 30 ans. Les détails dans ce journal. L'Arabie Saoudite sous le feu des Houthis du Yémen. L'allié de l'Iran a visé hier l'aéroport international de Riyad. Les exportations de pétrole du pays sont fragilisées. Vous entendrez le chercheur David Rigoulet-Rose. 53 000 nouvelles personnes se sont inscrites au registre des donneurs volontaires de moelle osseuse depuis le début de l'année. Des chiffres rassurants et dus à une belle vague de solidarité autour du petit Eliou.
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28: À Beauvais, dans l'Oise, un homme a été abattu ce matin par les forces de l'ordre. Elles venaient l'interpeller à son domicile. Un policier a été blessé au bras. Bonsoir Romy Azoulay.
31: Bonsoir Frédéric, bonsoir à tous.
28: Et tout a commencé la nuit dernière.
31: Oui, entre 5 et 7 heures du matin, plusieurs riverains donnent l'alerte. Un homme à moto d'une trentaine d'années tire dans la rue des coups de feu avec une arme de poing, sans faire de blessés. Déjà connu des services de police, il venait hier de sortir d'un hôpital psychiatrique. Grâce aux caméras de vidéosurveillance, les forces de l'ordre le localisent et se rendent à son domicile pour l'interpeller. Mais à leur arrivée, ils essuient des tirs. Une policière est blessée au bras avant que le suspect ne soit neutralisé. Une agression intolérable pour Jean-Pierre Cloez du syndicat Alliance Police Nationale.
32: J'ai une pensée particulière pour la collègue blessée. Elle a été transportée à l'hôpital pour se faire soigner de sa blessure, puis au collègue en état de choc. C'est Beauvais, hein. C'est pas un quartier nord de Marseille, c'est pas quelque chose qu'on voit forcément tous les jours dans les Hauts-de-France. On touche à un policier, on dort en prison, point barre.
31: Une enquête a été confiée au commissariat de Beauvais pour tentative d'homicide sur les policiers, ainsi que pour violence et menace avec armes contre des riverains.
28: Merci Romy Azoulay. Alors que le vote du prochain budget promet déjà d'être explosif, voilà une nouvelle qui ne va rassurer personne. Selon le ministère de l'Économie et des Finances, la dette publique de la France va encore augmenter en 2027. Selon Bercy, il s'agit d'une hausse mécanique. Bonsoir Antoine Biavaux.
33: Bonsoir Frédéric, bonsoir à tous.
28: Et cette hausse mécanique va tout de même faire exploser le taux d'endettement de notre pays.
33: Oui, une dette publique à 121,7% du PIB en 2027, plus 2 points par rapport à l'année 2026. C'est tout simplement un record. Et c'est la conséquence, selon Bercy, d'un déficit public toujours élevé, 5,6% du PIB cette année, et un objectif déjà jugé très ambitieux de 5% pour l'année prochaine. Un seuil toutefois jugé atteignable par le ministre de l'économie Roland Lescure. Mais pour cela, il faudra d'abord trouver un accord sur le budget, ce qui semble encore loin d'être acquis. Sébastien Lecornu a promis jeudi une copie offensive avec à la clé 54 milliards d'euros d'économies. Difficile de croire cependant que ce texte présenté aux parlementaires le 1er octobre fera l'objet d'un consensus. En cas de nouveau blocage budgétaire, le déficit pourrait donc s'accroître et faire encore davantage monter la dette française. Une chose est certaine, il y a urgence. Avec ses 121,7% d'endettement du PIB, la France est le troisième pays le plus endetté de la zone euro derrière la Grèce et l'Italie. Pour faire baisser la dette, Bercy estime que le déficit public devra d'abord être ramené autour des 3%, un objectif a priori inatteignable aujourd'hui, mais pourtant toujours fixé pour 2029.
28: Merci Antoine Bienvaux. Les appels seront gelés l'an prochain, annonce du ministre de la Ville et du Logement, Vincent Jeanbrun. Les aides personnalisées au logement ne seront pas revalorisées l'année prochaine dans le cadre de l'effort justement de 54 milliards d'euros d'économies prévus dans le budget 2027. Et Raphaël Glucksmann se dit très inquiet de ces annonces budgétaires du gouvernement. Si c'est vraiment une préfiguration du budget, alors ce sera un budget de régression sociale, s'alarme le candidat Place Publique. À gauche toujours, Philippe Brun riposte après avoir été suspendu à titre conservatoire par le Parti Socialiste et écarté de la primaire à gauche. Le député PS conteste les accusations de violence d'une ancienne collaboratrice et porte plainte pour dénonciation calomnieuse. Il se dit victime de rivalité interne au PS. Ses avocats annoncent que le politicien n'exclut aucune procédure de nature à faire valoir sa voix dans le cadre de cette fameuse primaire. À l'international, alors que le conflit s'enlise autour du détroit d'Ormuz, l'Arabie Saoudite fait face depuis la nuit dernière à une attaque massive des Houthis. Le mouvement yéménite chiite, allié de l'Iran, a visé hier l'aéroport international de Riyad après avoir déjà lancé plusieurs salves de frappe contre le royaume ces derniers jours. Une vague d'attaques qui fragilise un petit peu plus l'Arabie Saoudite, déjà touchée par le blocage de ses exportations de pétrole, comme l'explique David Rigoulet-Rose, chercheur associé à l'IRIS et rédacteur en chef de la revue Orient Stratégique.
1: L'Arabie Saoudite se retrouve dans un piège. D'abord, il y a un verrouillage des deux détroits qui hypothèque la sortie d'hydrocarbures. Son oléoduc Est-Ouest a été touché, donc il est temporairement arrêté, ce qui représente quand même 5% de la production mondiale. Et les Houthis ne se privent pas de viser spécifiquement l'Arabie Saoudite, d'autant plus qu'ils ont le sentiment que les Américains n'interviendront pas directement pour protéger le royaume. Puisque le 9 septembre dernier, il y a eu une fin de non-recevoir de la part de Donald Trump après un appel téléphonique de Mohamed bin Salman pour une intervention directe. Alors, il y a plusieurs raisons. C'est que les Américains n'ont pas envie d'avoir à gérer deux fronts. Il y a un accord de cesser le feu avec les Houthis qui renvoie à mai 2025, après trois mois de frappe militaire américaine sur les Houthis. Donc ça montre l'isolement relatif de l'Arabie Saoudite et les difficultés de la communauté internationale pour appréhender ce problème, puisque c'est la première fois qu'un groupe non étatique est en mesure de peser sur des flux maritimes mondiaux.
28: David Rigoulet-Rose, chercheur associé à l'IRIS et rédacteur en chef de la revue Orient Stratégique. Un accord qui renforcera la sécurité dans l'Arctique. Le ministre danois des Affaires étrangères s'est félicité d'avoir obtenu avec les États-Unis la préservation de la souveraineté du Danemark sur ce territoire autonome et le droit du peuple groenlandais à son autodétermination. Selon Donald Trump, les États-Unis auront un contrôle permanent sur la sécurité du territoire qui permettra d'empêcher ses adversaires tels que la Chine ou encore la Russie de s'y installer. Le chef de l'État est à Saint-Pierre-et-Miquelon jusqu'à demain. Emmanuel Macron va aborder les questions de souveraineté maritime dans l'Atlantique. Il sera aussi question de pêche, d'énergie et de montée des eaux. Demain, il s'entretiendra avec le Premier ministre canadien Mark Carney avant de participer jusqu'à mardi à l'Assemblée générale des Nations Unies à New York.
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3: Le journal de 20h. Frédéric Jancheret.
28: C'est la journée mondiale du don de moelle osseuse, la seule chance de guérison parfois pour des milliers de patients atteints de maladies du sang. Cette année, la mobilisation est record avec un peu plus de 450 000 inscrits sur le registre de donneurs volontaires. Une prise de conscience portée par l'appel lancé il y a 4 mois par les parents du petit Elio atteint d'une leucémie. Un geste simple qui sauve des vies, comme l'explique Catherine Fauché, directrice du prélèvement et de la greffe de moelle osseuse à l'Agence de la biomédecine.
2: on a l'impression peut-être, quand on n'est pas informé, que c'est long, que c'est compliqué, que c'est douloureux. En fait, c'est simple. On inscrit des jeunes âgés de 18 à 35 ans, en bonne santé, bien évidemment. La personne est inscrite. Et si, un jour, par le hasard de la génétique, elle est compatible avec un patient n'importe où dans le monde, eh bien, cette personne va être appelée. Ça peut être n'importe quand. Dans un mois, dans un an, ou jamais. Et ensuite, il y a deux manières de donner. La façon la plus fréquente, on va donner par le sang. C'est un peu plus long qu'un don de sang, on va dire que c'est 3-4 heures. Dans de rares cas, on peut être appelé à donner par prélèvement de moelle osseuse. Alors ça, ça se fait sous anesthésie générale et on prélève au niveau des os du bassin tous les donneurs de moelle osseuse. Lorsqu'ils ont donné, 8 jours après, ils ont autant de cellules de la moelle osseuse qu'avant le don.
28: Catherine Fauché, directrice du prélèvement et de la greffe de moelle osseuse à l'Agence de la biomédecine. Les journées européennes du patrimoine se tiennent également ce week-end partout en France. L'occasion de découvrir des sites habituellement fermés au public. À Lyon, les visiteurs ont exceptionnellement pu pousser les portes du domaine privé de l'île Barbe, une petite île sur la Saône qui abritait l'une des plus anciennes abbayes de France. Le reportage de Noémie Loisel.
4: Bienvenue, gentes dames, gentils messieurs.
5: En costume de prévôt du XVIe siècle, Gilles Béraudy, président de l'association de sauvegarde du site, guide une trentaine de

0: complètement.
1: Une ouverture exceptionnelle dont profite aussi Anne-Xavier Tout de Lyonnais.
0: Il m'arrive de longer cette île en aviron et ça m'a toujours fait rêver en fait, parce que quand on longe, c'est magnifique.
2: On est séduit par l'île Barbe. On a appris que l'île Barbe, il y avait déjà les premières traces des chrétiens en l'an 197. C'est assez étonnant de découvrir ça juste à deux pas de là où on habite.
1: Des visites gratuites ce week-end qui permettent aussi de sensibiliser les visiteurs à la préservation de ce patrimoine qui nécessite encore des travaux de restauration. Sur l'île Barbe, Noémie Loisel, Europe 1.
3: Et ouvrons une page de sport avec tout d'abord du rugby. La troisième journée de Top 14 a débuté cet après-midi. Lyon prend les commandes du championnat après sa victoire sur l'ex-leader Pau 51-25. Le Racing 92 sauve sa première victoire face à La Rochelle qui était jusque-là invaincue. Succès 20-10. Succès également de Castres sur Toulon 29-27. De Montpellier sur Perpignan 50-13. De Bayonne sur Clermont 46-24. Et puis à venir 21. Un choc des antipodes entre le petit poussé du championnat de France, Vannes, qui défie le quadruple champion en titre, le Stade Toulousain. C'est à vivre sur Canal+. Et puis notez que Jorge Martin reprend provisoirement les commandes du championnat de MotoGP après sa victoire sur la course sprint en Autriche, devant son principal concurrent, Marc Marquez. 3 points de plus à présent au général. Demain, Martin partira en pôle devant Marquez à 14h. Le dernier bulletin météo de la journée. Avec vous, Estelle Lafond. Bonsoir. Et vous présentez.

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1: Et bonjour à toutes et à tous et bienvenue sur Radio Rythme Bleu. Il est 5h du matin, ce dimanche 20 septembre commence doucement en Nouvelle-Calédonie. Une heure où le caillou dort encore un peu, où les routes sont calmes et où les premiers cafés commencent tout juste à faire leur effet. Alors que vous soyez déjà au travail, sur la route, debout avec les enfants ou simplement incapable de faire une grasse matinée, on va démarrer une journée ensemble, tranquillement. De la musique, de l'information, de la météo et surtout une matinée pour prendre le temps de se réveiller sans brusquer les choses. Très bon dimanche à tous et merci d'être avec nous sur Radio Rythme Bleu.

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0: Et il est 6h sur les ondes de Radio Rythme Bleu. Bonjour à toutes et à tous et ravi de vous retrouver. Et le dimanche se réveille tranquillement sur le caillou et avant de poursuivre cette matinée ensemble, on va regarder ce que nous réserve le ciel aujourd'hui. D'ici quelques instants à 6h15, nous retrouvons également les minutes pour Dieu catholique et puis protestante. Mais tout de suite, la météo avec notre partenaire.
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0: Et ce matin, le soleil brille généreusement après la dissipation des quelques plaques de nuages bas présentes au lever du jour. Le ciel pourra rester un peu plus chargé sur les Loyautés et du côté de la pointe sud. Le vent restera faible avec de petites brises qui s'installeront progressivement en fin de matinée sans dépasser une dizaine de nœuds. Cet après-midi, le beau temps se maintiendra sur une grande partie du territoire. Quelques remontées nuageuses resteront possibles sur l'extrême nord et les Loyautés, tandis que des nuages pourront également s'étaler en fin de journée sur la côte est. Le vent de sud à sud-est se renforcera sur le nord-ouest jusqu'à 15 nœuds. Ailleurs, il soufflera généralement entre 10 et 15 nœuds, tandis qu'il deviendra plus faible et variable sur la côte est. Côté température, car ça nous intéresse quand même pas mal, elles resteront un peu en dessous des normales de saison, avec 23 à 25 degrés au meilleur de la journée et jusqu'à 26 degrés dans le nord. Vivement l'été! Voilà pour la météo de ce dimanche. On se retrouve bien entendu à 6h15 pour les minutes pour Dieu. Nous aurons aussi notre premier point d'information et ce sera à 6h30. Sans oublier notre rendez-vous à 6h40 pour les anniversaires, 25 46 46 par téléphone ou le 31 46 par SMS si vous voulez passer vos petits messages d'amour pour ceux qui fêtent leur anniversaire aujourd'hui. En attendant, on va continuer avec de la musique avec Sam Bear et son titre Undressed. Et juste après, ce sera Paul McCartney et son titre New. Très très bon dimanche à tous sur les ondes de Radio Rythme Bleu, forcément bien entendu, toujours avec Radio Rythme Bleu, c'est important.

Bonjour. On approchait de midi et demi, et en plein repas d'anniversaire, je reçois un coup de fil. À 12h15, aurait dû commencer une cérémonie d'obsèques à la chapelle de la morgue. Il y avait eu un loupé. Aucun célébrant n'avait été requis, panique. Impossible d'inhumer la défunte sans cérémonie. Ils étaient au moins 200 à regarder le cercueil dans l'allée centrale, sans qu'aucun ne se sente en possibilité de ne faire qu'une petite prière. Je sais qu'il y a les traditions, les coutumes, les rites, les mœurs, tous ces protocoles sociétaux structurant et donnant sens à notre humanité. Ils sont pourtant si importants. Sans doute pas trop le défunt, mais pour tous ses proches, ses amis, venus exprimer leur amour, leur peine, le plus souvent leur désarroi, leur inconsolable douleur. Ce n'est pas un rite païen avec hurlements, pleurs déchirants. C'est une célébration chrétienne qui nous est demandée. Si je conçois bien que la peine puisse être immense, douloureuse même, que chacun ait droit aux larmes, comme Jésus pour Lazare, il nous échappe totalement que pour le défunt, il n'en va pas de même. Le passage de mort n'est pas la fin de tout, la disparition définitive. Elle est l'entrée prodigieuse dans la vie absolue et l'amour total. Elle est naissance en Dieu, une totale métamorphose. Voilà notre foi, voilà notre intelligence, capable de voir l'invisible et de le célébrer. Écoutez saint Paul. Pour moi, mourir est un avantage. Je voudrais bien partir pour être avec Jésus, car c'est bien cela qui est le meilleur. Ces mots sont de Laurent Barre. Ils expriment le bonheur absolu de rejoindre Jésus-Christ, but et fin de notre vie, raison de notre existence. Aussi faut-il être en cohérence avec ce que nous croyons et surtout ce que nous célébrons lors des obsèques. Ce n'est pas un mort que nous accompagnons jusqu'au trou du cimetière ou à la porte du crématorium. C'est un vivant confié à Dieu. Juste quelqu'un qui nous précède de peu. Il sera là à nous accueillir quand notre tour viendra de rejoindre notre Père du ciel. À dimanche prochain.

0: Chers amis, bonjour à tous. Lorsque nous nous rendons au temple, à l'église, c'est pour adorer Dieu, lui rendre un culte dont il est digne, et nous devons le faire avec vénération. Et à propos du culte, voici ce que dit l'apôtre Paul dans son épître aux Romains. Je vous exhorte donc, frères, par les compassions de Dieu, à offrir à vos corps comme un sacrifice vivant, sain, agréable à Dieu, ce qui sera de votre part un culte raisonnable. Ne vous conformez pas au siècle présent. Enfin, nous comprenons que le véritable culte que nous devons rendre à Dieu consiste à lui offrir notre corps. Cela peut paraître surprenant, mais c'est ce que Dieu demande. Offrir à Dieu nos corps comme un sacrifice vivant, sain et agréable à Dieu. Plus que les paroles, plus que les offrandes, plus que les services, ce que Dieu demande comme sacrifice, c'est notre corps. Nous devons donc, nous croyants, puisque Paul s'adresse à des croyants, nous offrir en sacrifice. Je crains que la notion de sacrifice ait été oubliée. Nous désirons que Dieu nous bénisse, mais lorsqu'il nous demande de nous offrir volontairement à lui, nous sommes réticents. Offrir son corps en sacrifice, c'est renoncer à commettre toutes sortes de mal pour se livrer à Dieu, c'est se préserver du mal pour Dieu. Et c'est cela le véritable culte. C'est ainsi que nous pouvons honorer Dieu dans nos vies. Ce qui importe, c'est de vivre pour Dieu, avec Dieu, et non de faire quelque chose pour Dieu, mais sans Dieu. Que Dieu vous bénisse.
1: Et il est 6h22 sur les ondes de Radio Rythme Bleu. 6h30, premier point d'information pour tout savoir de l'actualité aujourd'hui en Nouvelle-Calédonie et dans le monde. Nous aurons aussi les éphémérides, les anniversaires aussi à 6h40, 25 46 46 par téléphone ou le 31 46 par SMS. Mais tout de suite, on continue en musique avec Zac Brown et son titre Knee Deep. J'espère que chez vous, le café est bon.

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1: Les avis qui vont suivre concernent les décès de M. Néron Jean-Paul, M. Sercombe Mathieu, M. Bandiera Jean, Mme Belin Martine, M. Achery Anthony, M. Wabourourou Cédric, dit pas Chris Maël, Mme Asse Louise Angou, née Oudaré, M. Mévin Jean-Michel, Mme Rigal Daniel, née Saminadin, Mme Kenville Kiyoko, née Matsunaga, et M. Lepeu Anzo Toui. Nous avons la douleur de vous faire part du décès de M. Néron Jean-Paul, survenu le dimanche 13 septembre à l'âge de 32 ans. L'inhumation se fera au cimetière de la Tribu, le dimanche 20 septembre à 9h. Nous avons la douleur de vous faire part du décès de Mathieu Sercombe, survenu le 6 septembre dans sa 25e année. La veillée aura lieu le dimanche 20 septembre au salon funéraire de 15h30 à 20h et reprendra le lundi 21 septembre de 8h jusqu'à la levée du corps. La cérémonie religieuse sera célébrée au salon funéraire le lundi 21 septembre à 11h15, suivie de la crémation au crématorium de Nouméa à 12h. Nous avons la douleur de vous faire part du décès de M. Bandiera Jean, survenu le jeudi 17 septembre. Une veillée se déroulera au centre funéraire du Pont des Français 188, rue de la Carrière, le lundi 21 septembre de 16h à 19h, et la cérémonie religieuse sera célébrée ce même jour à 17h30. La crémation se fera dans l'intimité familiale, pas de condoléances. Nous avons la douleur de vous faire part du décès de Mme Belin Martine, survenue le vendredi 11 septembre. Une veillée se déroulera au centre funéraire de Nouméa le mardi 22 septembre à partir de 8h et la cérémonie religieuse sera célébrée ce même jour à 13h15 en la chapelle du centre funéraire de Nouméa, suivie de l'inhumation au cimetière du 5e kilomètre. On nous prie de vous faire part du décès de M. Achery Anthony, survenu le 17 septembre. Une veillée aura lieu le dimanche 20 septembre de 9h à 20h et reprendra le lundi 21 septembre de 7h jusqu'à la levée du corps, suivie de la crémation au crématorium de Nouméa. Selon sa volonté, il n'y aura ni fleurs ni couronne. On nous prie de vous faire part du décès de Mme Asse Louise Angou, née Oudaré, survenue le 17 septembre au Médipôle dans sa 67e année. La veillée aura lieu au centre funéraire de Nouméa le lundi 21 septembre de 13h à 20h, puis le mardi 22 septembre à partir de 8h jusqu'à la levée du corps. Un office religieux sera célébré en la chapelle du centre funéraire le mardi 22 septembre à 12h15, suivi de l'inhumation à 13h au cimetière du PK5. Nous avons la tristesse de vous faire part du décès de M. Mévin Jean-Michel, survenu le 14 septembre. L'inhumation aura lieu le dimanche 20 septembre dans la matinée à la tribu de Nédivine. Nous avons la douleur de vous annoncer le décès de Mme Rigal Daniel, née Saminadin, survenue dans sa 93e année. Une veillée se fera à la morgue municipale en ce dimanche 20 septembre de 8h à 20h et reprendra le lundi 21 septembre de 7h à 11h15. La levée du corps et la cérémonie religieuse aura lieu en centre funéraire municipal de Nouméa le lundi 21 septembre à 12h15, suivie de l'inhumation à 13h au cimetière du 5e kilomètre. Sans condoléances, une urne sera à disposition. Nous avons la douleur de vous faire part du décès de Mme Kenville Kiyoko Nematsunaga, survenue le 17 septembre dans sa 95e année. La veillée aura lieu à la morgue municipale de Nouméa le mercredi 23 septembre de 8h à 20h. La cérémonie religieuse sera célébrée à la chapelle du centre funéraire de Nouméa le mercredi 23 septembre également à 13h15, suivie de l'inhumation au cimetière à 14h. Nous avons la tristesse de vous faire part du décès de M. Enzo Doui Lepeu, survenu à l'âge de 26 ans. Il sera inhumé à la tribu de Wagap à Pointe-d'Imier. La cérémonie vous sera communiquée ultérieurement. Nous avons la douleur de vous faire part du décès de Mme Kenville Kiyoko Nematsunaga, survenue le 17 septembre dans sa 95e année. La veillée aura lieu à la morgue municipale de Nouméa le mercredi 23 septembre de 8h jusqu'à la levée du corps et la cérémonie religieuse sera célébrée à la chapelle du centre funéraire de Nouméa le mercredi 23 septembre à 13h15, suivie de l'inhumation au cimetière à 14h. C'était vos avis de décès.
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1: RRB, il est 6h30.
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1: Et on retrouve tout de suite Lionel Sabot pour votre premier point d'information.
3: Bonjour, le 19 septembre est la date qui marque le ralliement de la Nouvelle-Calédonie à la France libre. C'était en 1940, durant la Deuxième Guerre mondiale. Il y a 86 ans, plusieurs cérémonies se déroulaient hier. À Nouméa, tout d'abord, la fresque du bataillon du Pacifique a été inaugurée. Elle se trouve sur le bâtiment de l'ancien CHT Gaston Bourret, au croisement de l'avenue Paul Doumer et de la rue Gallieni. Les autorités civiles et militaires ont ensuite assisté à une prise d'armes sur le quai ferry avant d'être reçues à la salle d'honneur de la mairie de Nouméa. Plus de 10 000 personnes hier soir au Mont d'Or pour le premier carnaval de la commune. Deux villages festifs avaient été installés, place des Accords et au centre culturel. Plus d'une vingtaine de troupes ont pris part au défilé sur un parcours d'environ 1,5 km jusqu'au centre culturel. Au total, 21 groupes, plus de 900 carnavaliers et 15 chars avec près de 130 personnels mobilisés pour la sécurité. Pour le maire de la commune, Nina Juillet, ce premier carnaval est une réussite. À l'étranger, Donald Trump tient depuis hier sa première victoire dans le dossier du Groenland. C'est en tout cas ainsi que le président des États-Unis décrit son accord avec le Danemark sur un renforcement des moyens militaires américains sur le territoire de l'Arctique. Le texte sera signé par les deux pays en marge de l'Assemblée générale des Nations Unies prévue à New York la semaine prochaine. Des vols annulés ou retardés à l'aéroport de Riyad en Arabie Saoudite. Un réservoir de carburant d'Armco qui se situe à proximité de l'aéroport est en feu. L'Arabie Saoudite avait émis la nuit dernière des alertes de risque d'attaque pour la première fois depuis la reprise des hostilités avec les Houthis du Yémen. L'actualité politique en métropole et la rentrée pour Nicolas Dupont-Aignan. Le président de Debout la France a annoncé officiellement sa candidature à l'élection présidentielle. Il avait donné rendez-vous à ses sympathisants dans sa ville d'hier dans l'Essonne. Il a notamment promis de rétablir l'ordre et de stopper l'immigration. Nicolas Dupont-Aignan entend rassembler autour de sa candidature durant les 7 mois restants avant l'élection présidentielle. N'ayez pas peur, arrêtez d'écouter ce qui infantilise, a déclaré le candidat de Debout la France. Le sport avec la fin de la saison des courses hippiques en Calédonie. Plus de 2000 personnes ont fait le déplacement sur l'hippodrome Henri Millard hier pour assister aux dernières épreuves en nocturne. L'écurie de la Wengi a fait le doublé. Les juments Tietar et Paris Piper ont respectivement remporté le Grand Prix du gouvernement et la Ladies Cup pour la plus grande joie de l'entraîneur Steve Adam de Villers et du propriétaire Robert Christian. Ce dimanche, place au Triathlon du Soleil, une 36e édition qui verra les participants s'élancer sur les épreuves de natation, de cyclisme et de course à pied le long des baies. Les départs seront donnés entre 7h10 et 7h40. Et puis le sport sur la scène nationale du football. Le Paris FC garde la forme. Le deuxième club de la capitale s'est imposé sur Strasbourg de Buzyn. Grâce à cette performance, les Parisiens s'installent provisoirement à la deuxième place du classement derrière l'AS Monaco. Parmi les 4 rencontres en cours ce matin, un choc entre Lyon et Rennes, 2 adversaires directs dans la course au podium. Les Lyonnais ont pris l'avantage, le score était d'1-0 pour l'OL après 23 minutes de jeu. Voilà pour l'info, on va se retrouver à 7h pour le journal. Je vous dis à tout à l'heure.
4: Et on vous remercie Lionel pour ce petit point d'information. Il est 6h33, nous on va continuer bien entendu en musique avec nos rubriques habituelles. Nous aurons nos anniversaires à 6h40. Pour rappel, 25 46 46 par téléphone ou 31 46 par SMS. Nous aurons aussi la lecture des astres, hein, l'horoscope avec Lana, ce sera à 6h50. Le journal complet avec Lionel Sabot à 7h. Et mais tout de suite, qu'est-ce qui s'est passé le 20 septembre? Eh bien, on voit ça tout de suite avec Marion, c'est l'heure de vos éphémérides.
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5: Très bon dimanche à vous tous. Tout de suite, la page d'histoire de ce 20 septembre. Nous fêtons le Saint-Davy, ainsi que les Eustache et les Mia. Bon anniversaire également à l'ancien pilote de rallye raid, Cyril Neveu, multiple vainqueur du Paris-Dakar, qui fête ses 70 ans. Un coup d'œil sur l'histoire de la mode, c'est le 20 septembre 1913 que le mot « slip » apparaît pour la toute première fois pour désigner un sous-vêtement. Dans les pages de la célèbre revue L'Illustration, directement emprunté du verbe anglais « to slip » qui signifie « glisser », le terme désigne à l'origine une culotte courte sans jambes conçue pour s'enfiler facilement sous les vêtements. Une petite révolution pour le vestiaire masculin et féminin de l'époque qui allait s'imposer mondialement dans toutes les garde-robes au cours du XXe siècle. Sur le caillou, que retenir? Un 20 septembre 1977, blessé d'un coup de tête par le barman du relais de Koulnoué à Yingen, Daniel Cornaille doit abandonner le 11e tour de Calédonie. C'est un Australien qui le gagnera 4 jours plus tard. 10 ans plus tard, 1987, Jacques Chirac, alors Premier ministre, accompagné du ministre des Dom-Tom, Bernard Ponce, ont passé à peu près 10 heures en Calédonie, dans le cadre d'un voyage éclair et marathon. Une visite que personne n'a pu oublier puisque les deux hommes sont venus en Concorde. En 1991, la province sud achète un terrain à la Pointe Magnin pour 424 millions afin d'y construire un hôtel 5 étoiles dont le coût estimé est de 7 milliards de francs. Ce sera le Méridien, bien sûr. Un an plus tard, 92, on votait oui ou non au traité européen de Maastricht, instituant l'Union européenne en remplacement de la CEE. Les Calédoniens répondent majoritairement non, mais à l'échelle nationale, le oui l'emportera de justesse avec 51% des suffrages exprimés. Et enfin, en 1997, voilà pour conclure notre semaine, un jeune cycliste calédonien, Jérôme Bonas, remporte le Tour cycliste de Calédonie. Passez une excellente fin de week-end à l'écoute de Radio Rythme Bleu. À la semaine prochaine.
4: Et on vous remercie Marion, on continue en musique, Julianne Peretta avec son titre If I Ever Feel Better. Il est 6h36 sur les ondes de Radio Rythme Bleu.

Et il est 6h40 en ce dimanche matin, c'est aussi le moment de souhaiter les anniversaires. Alors si aujourd'hui quelqu'un autour de vous souffle une bougie de plus, hein, faites-nous passer son prénom, son âge, si vous voulez le dévoiler, et votre petit message. Vous pouvez nous envoyer tout ça au 25 46 46 hein, en appel ou au 31 46 par SMS. Et d'ici quelques instants, bien entendu, eh bien, on dira tout à l'antenne. Pas tout non plus, hein, faut pas tout dire. Gardez le secret et le mystère. Et pour Lucienne, dites Lulu un très joyeux anniversaire de la part de la famille de Méa Réa La Foi. Très bonne journée, bon anniversaire Lucienne.

Et un très joyeux anniversaire à Ambre, à Nouré. Passe une bonne journée avec toute la petite bande. Gros bisous, ta famille de Népouy. Puis en plus, disait Herbel, la meilleure des radios. Mais c'est vous les meilleurs, c'est grâce à vous qu'on est là. Merci les auditeurs. Et encore un bon anniversaire à Ambre, à Nouré. Hein. Du coup, un merci à vous.

Et petit rappel, 25 46 46 par téléphone ou le 31 46 par SMS, hein, si vous voulez souhaiter l'anniversaire à l'antenne, on se fera un plaisir de raconter tout ça à l'antenne. On n'en dit pas trop non plus. Hein.

Allez, encore quelques instants. Si vous voulez souhaiter un bon anniversaire à l'antenne de Radio Rythme Bleu, 25 46 46 par téléphone ou le 31 46 par SMS.

Allez, 6h43, on souhaite encore un joyeux anniversaire à Lulu et à Ambre. Un très joyeux anniversaire à vous, les filles, en ce magnifique dimanche qui normalement devrait être ensoleillé si les promesses sont tenues. Allez, nous, on va continuer avec de la musique. Sam Smith, Fiesta Max juste après. Il y aura Marine aussi. Après, nous allons avoir aussi l'horoscope avec Lana pour savoir tout ce que disent les astres. Et bien entendu, votre journal complet à 7h avec Lionel Sabot. Très très bon dimanche à vous, bien entendu, sur les ondes de Radio Rythme Bleu.

Et oui, c'est déjà la fin du week-end, mais comme d'habitude, on commence avec les béliers. Un moment en famille pourrait prendre une importance particulière aujourd'hui. Taureau, accordez-vous du temps pour récupérer, dormir davantage ou simplement ne rien faire pendant un moment. Gémeaux, une réflexion concernant un achat, une économie ou un projet futur pourrait vous occuper. Cancer, une attention de la part d'une personne chère pourrait vous toucher davantage que prévu. Lion, les amitiés les plus solides savent aussi respecter les moments où chacun a besoin de son espace. Vierge, notez ce que vous devez faire, puis laissez cette liste de côté. Balance, avant de vous lancer, établissez clairement vos priorités et vos moyens. Votre sens de l'équilibre vous aidera à éviter une décision prise uniquement sous l'effet de l'enthousiasme. Scorpion, une personne pourrait enfin vous montrer clairement ses intentions. Accueillez cette évolution sans chercher à provoquer une réponse ou à précipiter les choses. Sagittaire, votre curiosité vous pousse à sortir de votre environnement habituel. Une nouvelle activité, un lieu ou même simplement une conversation pourrait vous donner envie d'explorer davantage. Capricorne, fixez-vous un objectif réaliste pour la suite sans chercher à tout obtenir immédiatement. Verseau, une conversation pourrait modifier votre perception d'une personne. Et enfin, les poissons, vous êtes trop dissipés, organisez-vous déjà pour la journée de demain.

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2: Les sorties de la semaine, si tu penses bien, de Géraldine Nakache avec Maria Schocchi, Neil Schneider et Clémentine Sellarié. Festival du film francophone d'Angoulême 2026, Festival de Cannes 2026. Lorsque l'amour se transforme peu à peu en emprise, Gilles réalise qu'elle a perdu le contrôle de sa propre vie. Un drame puissant sur la manipulation, l'emprise et la reconquête de soi. Et Resident Evil interdit aux moins de 12 ans. Brian, coursier médical, s'engage dans une course effrénée pour survivre, alors qu'autour de lui, le monde s'enfonce dans un chaos total. Toujours à l'affiche pour les plus de 6 ans, Tal l'explorateur et la lampe magique, La Patte Patrouille, le film Mission Dino, Diana la légende du bout du monde. On continue avec Les Ensorceleuses 2, Tombées du ciel, Les héros du Louvre, Spider-Man Brand New Day, The Dog Stars, La vie d'une femme, Pressure, La bataille de Gaulle, L'âge de fer, La bataille de Gaulle, J'écris ton nom, et 3 films interdits aux moins de 12 ans, Insidious, Mutiny et L'Odyssée. Cinéma d'ici et d'ailleurs, Father, drame slovaque, tchèque, polonais, prix 109 Reims Polar 2026. Après un drame qui bouleverse leur famille, Michel et Zuzka tentent de survivre au poids de la culpabilité et du regard des autres. 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
0: RRB, il est 7h.
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5: Le 86e anniversaire du ralliement de la Nouvelle-Calédonie à la France libre, une fresque a été inaugurée, une cérémonie de commémoration du ralliement se sont déroulées hier. Le Mont d'Or a vécu son premier carnaval hier soir, plus de 10 000 personnes le long du parcours, 900 carnavaliers, 15 chars, la fête a pris et la commune parle déjà de réussite. Un beau succès pour les journées portes ouvertes à la base navale de la Pointe Chalex. Plus de 3000 visiteurs se sont retrouvés hier pour découvrir la marine nationale. Donald Trump tient depuis hier sa première victoire dans le dossier du Groenland. Un accord avec le Danemark sur un renforcement des moyens militaires américains sur le territoire de l'Arctique. À la rentrée politique pour Nicolas Dupont-Aignan, le président de Debout la France a annoncé officiellement sa candidature à l'élection présidentielle. La fin de la saison des courses hippiques en Calédonie, plus de 2000 personnes ont fait le déplacement sur l'hippodrome Henri Millard hier pour assister aux dernières courses de la saison. Et puis ce dimanche, place au triathlon du Soleil, une 36e édition qui verra les participants s'élancer sur les épreuves de natation, de cyclisme et de course à pied le long des baies. Premier départ à 7h10. Bonjour et bon dimanche, soyez les bienvenus dans ce journal, le ralliement de la Nouvelle-Calédonie à la France libre. C'était il y a 86 ans, des cérémonies et des temps d'hommage se déroulaient hier soir pour commémorer la date du 19 septembre 1940, Michael Juneski.
6: La Calédonie qui répond à l'appel du général de Gaulle durant le deuxième conflit majeur de l'histoire mondiale. Un acte déterminant pour le territoire et qui a marqué de nombreuses familles, avec par la suite le départ du bataillon du Pacifique. Plusieurs cérémonies se déroulaient donc hier à Nouméa, en présence notamment du haut-commissaire Jacques Billon.
7: Il y a dans le cours de l'histoire des noms, des dates et aussi des lieux qui marquent à jamais l'identité d'un territoire. Pour ma part, je considère vraiment que les noms des volontaires du bataillon du Pacifique, la date du 19 septembre 1940 et le quai Ferry, d'où est parti le bataillon le 5 mai 1941, sont de cela pour la Nouvelle-Calédonie et au-delà pour toute la France. Ce sont des dates, des noms, des lieux qui deviennent pour tout un peuple des points de mémoire, des points de repère et aussi des points d'honneur. C'est le sens que nous avons souhaité donner à cette journée.
6: La fresque du bataillon du Pacifique a été inaugurée à cette occasion. Elle se trouve sur le bâtiment de l'ancien CHT Gaston Bourret, désormais siège du gouvernement de la Nouvelle-Calédonie, au croisement de l'avenue Paul Doumer et de la rue Gallieni. Un projet mené de concert par les forces armées en Nouvelle-Calédonie, le gouvernement, la province sud et la municipalité. Le maire de Nouméa, Sonia Lagarde.
8: On a tous nos parents, pour certains les grands-parents, qui se sont engagés avec courage, alors qu'ils connaissaient pas la France. Ils ont répondu oui à l'appel du général de Gaulle. Et moi, je trouve ça extraordinaire et j'avais une émotion particulière parce que tous les ans, eh bien, je pense à mon père qui, lui aussi, très très jeune, est parti. C'est important de garder ça en mémoire et puis de perpétuer cette mémoire. Et donc, cette fresque-là, elle y participe, elle y contribue. Elle est là au sein de la ville, tout le monde va la voir. Ça a du sens. Il y a des valeurs, il y a les valeurs républicaines derrière tout ça, et donc il faut y réfléchir.
6: Une prise d'armes se déroulait également au Quai Ferry, lieu même où le bataillon du Pacifique est parti pour rejoindre le théâtre des conflits de la Deuxième Guerre mondiale. Le général Soubrier, commandant supérieur des forces armées en Nouvelle-Calédonie.
9: Je pense que c'était d'autant plus émouvant que le ralliement de la Calédonie à la France libre n'aurait pas eu cet impact et n'aurait pas eu ce caractère exceptionnel s'il n'y avait pas eu l'engagement très concret de Calédoniens derrière qui ont embarqué et qui sont partis se battre. Et puis c'est aussi une transmission sur l'ensemble du territoire. Il y avait énormément de Kanaks qui venaient notamment de la tribu de Poinda, de la grande chefferie de Poinda, et qui étaient là pour célébrer leur vieux Jules Gorodet qui est mis à l'honneur sur la fresque. Et donc c'était un beau moment. Et bien sûr la famille Tranap, de Jean Tranap qui est là, puisque le pagnon du bataillon du Pacifique que l'on voit sur la fresque, c'est bien Jean Tranap qui est représenté.
6: Un devoir de mémoire le 19 septembre qu'il est important de respecter, notamment avec des jeunes. Une classe de défense du lycée Jules Garnier a participé aux différentes cérémonies aux côtés des anciens combattants. Michel Mourguet est le délégué de la Fondation de la France Libre en Nouvelle-Calédonie.
10: Le ralliement de la Calédonie à la France libre, c'est une commémoration qui était tombée complètement en désuétude, qui a été réactivée en 2005 à la demande de Monsieur Paul Robineau, qui était un grand ancien de la France libre, un de nos 9 parachutistes du Special Air Service. Et je l'ai réactivée en 2008. Et depuis 2008, je me fais un devoir d'honorer cette fameuse date fondatrice de la Calédonie à la France libre. Ce qui m'a un peu ému, c'est les gamins, là, parce que les gamins, c'est les gamins du lycée Jules Garnier, et je les ai trouvés motivés. Et en particulier, lorsqu'ils ont déclamé la citation. Parce que ça, c'est une première. Pour chaque classe défense, maintenant, je leur fabrique une citation qu'il faut qu'ils apprennent par cœur. Et là, ils ont été au top.
6: Les autorités civiles, militaires et coutumières ont ensuite été accueillis pour une réception à la salle d'honneur de la mairie de Nouméa.
5: Plus de 10 000 personnes hier soir au Mont d'Or pour le premier carnaval de la commune. Les administrés, mais pas seulement, ont pu profiter des deux villages festifs qui étaient installés place des Accords et au centre culturel du Mont d'Or. Plus d'une vingtaine de troupes de carnavaliers étaient au départ du défilé pour rejoindre le centre culturel sur un parcours d'environ 1 500 km. Parmi elles, le groupe d'amis Les Loufoques du Mont d'Or, la bande à Momo, l'association Afro-Caraïbes ou encore l'association Tendance qui présentait la troupe du Vallon d'Or Country Club, et les Calédoniens étaient nombreux à avoir fait le déplacement.
11: C'est super, pour une première, c'est bien réussi.
12: C'est trop bien! Parce que y a ma soeur qui danse, et aussi parce que c'est pour les encourager. Elle est déguisée en léopard.
11: Merveilleux.
13: Ça donne de la joie, de la gaieté, c'est sympa. Hein, lumineux, musique et tout. Impeccable.
14: Oh, c'est très bien. Le char de la mairie, hein. Je trouve ça très formidable, hein, de passer cette soirée comme ça.
15: C'est super, magnifique. Des beaux chars, des beaux costumes. Top. Rien à dire.
16: C'est magnifique.
15: Les costumes.
16: Tous les costumes, les danses, l'ambiance. C'est une vraie réussite pour une première.
17: Vraiment, les costumes, ils sont magnifiques. Je trouve, et même tous les danseurs, magnifiques.
18: C'est très joli et j'aime bien.
19: C'est quoi comme costume, là?
20: Une licorne.
21: Il y a des papillons aussi.
22: Il y a des voitures, mais ils sont décorés.
23: Tout est magnifique.
24: Il est trop bien ce carnaval. Il est trop bien ce carnaval.
5: Et pour le maire du Mont d'Or, Nina Juillet, ce premier carnaval est une réussite.
25: Je crois qu'il y a 10 000 personnes. On a rajouté des bus pour faire venir les gens parce que les parkings sont pleins. C'est une grande réussite. Merci les Calédoniens. Merci d'être venus nous soutenir et passer ce très bon moment avec nous. Vraiment, tout le monde est là et tout le monde a envie de faire la fête dans la bonne humeur. C'est vraiment une grande réussite.
26: Vous vous rendez compte la chance pour le Mont d'Or? Ce moment-là, je crois qu'il est historique pour la ville du Mont d'Or.
27: Alors, vous avez donné le coup d'envoi. Qu'est-ce que vous avez voulu faire passer comme message à travers ce discours?
26: Le Mont d'Or se relèvera, il se relèvera toujours. Venez vivre au Mont d'Or. C'est dynamique, c'est une belle commune. Les gens sont bienveillants, accueillants et on aime faire la fête.
5: Des propos recueillis par Kéline Daboicou. Quelques chiffres à retenir. 21 groupes donc, soit plus de 900 carnavaliers qui étaient présents sur place et 15 chars absolument magnifique. La base navale de la Pointe Chalec s'ouvrait ses portes au public hier. Les visiteurs ont pu découvrir la marine nationale, ses navires bien sûr, ses métiers, mais aussi ses savoir-faire. Le public venu en nombre a notamment pu visiter le patrouilleur outre-mer Jean Tranap, arrivé à Nouméa en juin dernier, qui a été admis, c'est officiel depuis hier, au service actif le 14 septembre dernier. Bilan de cette journée avec le capitaine de vaisseau Mathieu Tesser, le commandant de la base navale de Nouméa.
28: Un bilan très positif puisque on a eu de nombreux visiteurs. Donc là, on atteint les 3 000 visiteurs cet après-midi. Donc on est très satisfait. Et puis surtout, ça a vraiment été l'occasion pour la population de découvrir la base navale et toutes les fonctions et les stands que l'on pouvait proposer, et notamment beaucoup de monde qui ont visité le patrouilleur Jean Tranap. On a pu avoir beaucoup d'échanges. Ce qui est intéressant, c'est qu'on a pu mettre en avant beaucoup de métiers qu'on découvre au sein de la Marine nationale et au sein de la base navale. C'est vrai que j'ai pas évoqué, mais il y avait également les ateliers de la base navale qui effectuent les réparations pour les bateaux, mécaniques, électriques, chaudronnerie, également les plongeurs des mineurs, le service hydrographique ou océanographique de la Marine. Donc c'était près de 80 métiers et le but était vraiment de présenter les métiers, d'échanger, la population puisse discuter avec les marins. Et là, ça a été une vraie satisfaction, il y a eu beaucoup d'intérêt, beaucoup de questions posées.
5: Et la base navale de la pointe Chalex qui a refermé ses portes au public hier aux alentours de 16h30. Quelques rendez-vous à noter pour votre journée. L'association Il était une fois un jardin invite le public au jardin de Méhari, une propriété rurale située à environ 5 km du centre de la Foix. Le public pourra découvrir un bâtiment de ferme à étages en pierre et enduit à la chaux, édifice du début du XXe siècle et classé au patrimoine par la province sud. Les visiteurs sont attendus de 9h à 16h à la fois. Il est 7h10, on va marquer une première pause dans ce journal. Vous restez avec nous dans un instant, l'actualité en métropole et dans le monde.
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8: Donald Trump tient depuis hier sa première victoire dans le dossier du Groenland. C'est en tout cas ainsi que le président des États-Unis décrit son accord avec le Danemark sur un renforcement des moyens militaires américains sur le territoire de l'Arctique. Le texte sera signé par les deux pays en marge de l'Assemblée Générale des Nations Unies, prévue à New York la semaine prochaine. Antoine Bienvaux pour Europe 1.
9: Selon Donald Trump, il donnerait aux États-Unis un contrôle permanent sur la sécurité du Groenland. Alors le mot qu'il faut retenir, c'est bien permanent, car depuis 1951, un accord de défense donnait déjà presque carte blanche aux Américains pour déployer leurs unités sur le territoire. Mais avec ce texte, la Maison-Blanche assure que ce contrôle militaire aura désormais une durée infinie et surtout qu'il restera en vigueur même si le Groenland devient un pays complètement indépendant. Une sorte de verrouillage des accords déjà existants, donc, mais pas seulement, car avec ce texte, Donald Trump s'en prend aussi indirectement à la Chine et à la Russie, comme l'explique Jean-Éric Brana, spécialiste des États-Unis.
10: Il y a une partie qui empêcherait que les étrangers puissent installer des bases au Groenland, mis à part s'ils sont de l'OTAN. Et donc, d'après Donald Trump, ce serait un moyen d'empêcher des bases chinoises ou russes de s'installer.
9: Rien, cependant, ne démontre un quelconque intérêt imminent de Pékin ou Moscou concernant le Groenland. Donald Trump, lui, en tout cas, présente ce texte comme un rêve devenu réalité. Lui, qui, il y a quelques mois encore, jurait de vouloir rattacher purement et simplement le Groenland aux États-Unis.
8: Antoine Bienvaux du service international d'Europe 1. Donald Trump qui impose aussi de nouvelles sanctions à la Russie dans le cadre du conflit avec l'Ukraine. Le président des États-Unis a promulgué une loi qui vise en particulier le secteur de l'énergie russe. Ce texte constitue la première action majeure du Congrès contre Moscou depuis le retour au pouvoir du président américain. Et puis des vols annulés ou retardés à l'aéroport de Riyad en Arabie Saoudite. Un réservoir de carburant qui se situe à proximité de l'aéroport est en feu. L'Arabie Saoudite qui avait émis la nuit dernière des alertes de risque d'attaque pour la première fois depuis la reprise des hostilités avec les Houthis du Yémen. L'actualité en métropole et la rentrée politique pour Nicolas Dupont-Aignan. Le président de Debout la France a annoncé officiellement sa candidature à l'élection présidentielle. Il avait donné rendez-vous à ses sympathisants dans sa ville d'hier, dans l'Essonne, et il a notamment promis de rétablir l'ordre et de stopper l'immigration.
11: Oui, nous allons avoir un plan pour rétablir l'ordre et pour bloquer l'immigration. Pas rejeter tous les étrangers qui contribuent à la richesse du pays, mais pour dire que c'est à nous de choisir qui entre ou sort de notre territoire et que tous les pays du monde, et notamment les pays du Maghreb et les pays d'Afrique, sont les premiers à appliquer cette règle. Et pourquoi eux auraient le droit et pas nous ? Un jour, j'ai croisé boulevard Saint-Michel à Paris, un monsieur de Côte d'Ivoire, je crois, qui m'a dit « Monsieur, c'est vous qui avez raison, nous, chez nous, le chef du village. Quand quelqu'un arrive d'un autre village, dit « Tu peux venir dans notre village, mais tu respectes les lois du village. Et si tu n'es pas content, eh bien, tu repartiras dans ton autre village. » Belle leçon pour la France.
8: Nicolas Dupont-Aignan entend rassembler autour de sa candidature durant les 7 mois restants avant l'élection présidentielle. N'ayez pas peur, arrêtez d'écouter ceux qui infantilisent. Nous pouvons rassembler tous les Français, a déclaré le candidat de Debout la France. Il a aussi indiqué qu'il entendait sortir de l'OTAN et que les pays d'Europe devaient assurer seuls leur sécurité. Et puis à gauche, c'est Philippe Brun qui contre-attaque. Le député PS de l'Eure a été écarté de la primaire de la gauche à la suite d'accusations de violence. Il dénonce sa mise au banc politique et se dit victime de rivalité interne au PS. Philippe Brun conteste avec la plus grande fermeté ces accusations et annonce porter plainte pour dénonciation calomnieuse. Les niveaux records de la dette publique, elle atteint 119,3% du PIB cette année et sera 121,7% du PIB en 2027. Le niveau d'endettement de la

0: France continue de se creuser. Une hausse mécanique qui est la conséquence d'un déficit qui demeure élevé selon le ministère de l'Économie et des Finances. Rappelons que le gouvernement entend faire 54 milliards d'euros d'économie dans le budget 2027. La hausse des prix des carburants plombe le secteur de l'artisanat. Les tarifs, on le sait, sont au plus haut depuis plusieurs semaines. Les conséquences sont nombreuses dans le quotidien des professionnels, des artisans qui sont en souffrance et leur activité menacée. Stéphane Burguette pour Europe 1.
1: Chaque passage à la pompe est une punition pour Dominique, artisan dans la rénovation à Marseille.
2: Moi, c'est 120 balles sur un plein et je fais au moins 3 pleins par mois. Hein. 3-4 pleins. Avant, 40 balles de moins, ça. Et ouais, c'est énorme. Hein. Oui, moi, ça, je suis impacté parce que je bouge souvent de chantier en chantier et bon, voilà, ça grève un peu mon budget.
1: Seul pour gérer son activité, il doit se réorganiser complètement pour survivre.
2: J'essaie de moins me déplacer, c'est-à-dire de récupérer du matériel une seule fois et de faire le moins de déplacements possible. Il faut en arriver là parce que sinon, on augmente les factures aux gens.
1: Impossible de chiffrer précisément le nombre d'entreprises en difficulté, mais les indicateurs sont mauvais, estime Patricia Blanchet, la présidente départementale de la CAPEB, la Confédération des artisans du bâtiment.
3: L'impact, il est énorme. Les entrepreneurs perdent le moral, n'ont plus de visibilité. Donc, nous, ce qu'on constate, c'est que les gens embauchent moins, les taux de chômage augmentent, l'intérim diminue également.
1: La CAPEB qui dénonce une méconnaissance des politiques sur le tissu économique et demande des mesures d'urgence comme une baisse de la TVA. Marseille, Stéphane Burguette, Europe 1.
0: Il est 7h18, on va marquer une dernière pause dans ce journal. Dans un instant, toute l'actualité sportive et la météo.
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0: Et à l'une de l'actualité sportive, le bouquet final pour la saison des courses hippiques en Nouvelle-Calédonie. La dernière réunion de l'année était organisée hier soir à Nouméa, Mickaël.
8: Après une belle saison 2026, la 8e et dernière réunion hippique de la saison qui se déroulait effectivement sur l'hippodrome Henri Millard. En point d'orgue, deux courses majeures, le Grand Prix du gouvernement et la Ladies Cup réservée aux juments nées et élevées sur le territoire. Deux épreuves de référence remportées par l'écurie de la Wingui, Thiétarme. Monté par Nivesh Tilleux qui est entraîné par Steven Adantvilliers, gagne le Grand Prix du gouvernement sur distance 1800 mètres. Paris Pepper livre également une course magistrale pour remporter la Ladies Cup, toujours entraîné par Steven Adantvilliers et monté par Nivesh Tilleux. Robert Christian avait tout pour être un propriétaire heureux hier soir.
9: Les émotions, elles sont fortes, forcément, mais principalement parce que quand je vois le bonheur des gens nous accompagner, c'est magique. Je crois qu'une soirée comme ça, elle mérite que tout le monde soit heureux avec nous, d'autant plus que c'est beaucoup de travail pour réaliser ça. Le résultat, c'est que tout le monde est heureux et qu'on va pas oublier ce Grand Prix du gouvernement, jamais, quoi. Les curés de Wingui, on a réussi à faire la Ladies Cup et le Grand Prix du gouvernement. On fait 1-2, je crois qu'on est comblé. C'était notre objectif de fin d'année, c'est quand même la course qu'on organisait avec les gens de Boulot Paris. Donc là, on peut pas être plus heureux que ça.
8: Et pour cette dernière de l'année, il y avait des animations variées en marge des courses et un public qui est venu nombreux. Une grande joie pour Ivan Dragizevich, président de la Société des courses hippiques de Boulot Paris, organisatrice de cette dernière.
10: C'est merveilleux parce que le travail fourni depuis le début de l'année pour arriver à une magnifique soirée. Donc on est très heureux et je suis très heureux pour ma société de courses, pour mes bénévoles. C'est incroyable le travail qu'ils font. On est très heureux, Boulot Paris est une commune du cheval. Ladies Cup et Grand Prix du gouvernement gagnaient aussi par une écurie de Boulot Paris. Donc c'est merveilleux.
8: Voilà pour cette dernière réunion hippique de l'année 2026, année qui a également été marquée par le centenaire de la Coupe Clark. Plus de 2000 personnes ont fait le déplacement hier soir pour assister aux courses sur l'hippodrome Henri Millard de Nouméa.
0: Et ce dimanche, place au triathlon du soleil, la compétition se déroule long des baies. Plusieurs formats proposés aux participants, dont une épreuve reine, le format M, en solo ou en équipe. Éric Savignac est le président de la Ligue calédonienne de triathlon.
11: Donc ce sera 1200 mètres de natation, 36 km de vélo et 8 km de course à pied. Et après, vous avez des formats XXS pour les petits de 12 à 14 ans et puis de 14 à 18 avec un format un tout petit peu plus long. On a cette année des élites, notamment néo-zélandais, qui participeront à cette épreuve. Donc on redevient label international.
0: Il s'agit de la 36e édition de ce triathlon de Nouméa, désormais Triathlon du Soleil. Les départs se font depuis les jardins du domaine de Nouméa. Hors du territoire du cyclisme, c'est aujourd'hui la fin du Tour Tahiti Nui. La 8e et dernière étape se dispute en ce moment même. On rappelle que les Calédoniens dominent l'épreuve. Ryan Lachny est en tête au classement général chez les messieurs, tout comme Sandra Guéral chez les dames. Et puis un mot de football avec les Calédoniennes qui se sont inclinées en finale du tournoi UFC des moins de 16 ans. Une défaite contre la Nouvelle-Zélande, 4-0. Nos représentantes avaient déjà validé leur billet pour le mondial de leur catégorie d'âge au Maroc en se hissant en finale de cette compétition à Honiaraf. Venons-en au sport sur la scène nationale et internationale et encore du football avec la 5e journée de Ligue 1, Mickaël.
8: Et le Paris FC qui garde la forme. Le 2e club de la capitale, entraîné l'année dernière par Antoine Comboiré, s'est imposé aujourd'hui sur Strasbourg 2-1. Grâce à cette performance, les Parisiens se sont installés provisoirement à la 2e place du classement, juste derrière l'AS Monaco. Parmi les 4 rencontres en cours ce matin, il y a un choc entre Lyon et Rennes, deux adversaires directs dans la course au podium. Et les Lyonnais ont pris l'avantage. Le score était de 3-0 en faveur de l'OL après 70 minutes de jeu. Une performance qui devrait permettre à Lyon de se hisser à la 2e place. Encore une vingtaine de minutes à disputer ce matin. Le Mans, de son côté, le promu, menait face à Lorient 2-0 en faveur du Mans après 70 minutes de jeu. Angers avait également l'avantage contre 3, l'autre promu, 2-0 également. Enfin, Toulouse accueille Le Havre et les Toulousains avaient pris les devants au score 2-1 après 70 minutes de jeu.
0: Venons-en à l'actualité du rugby avec le top 14.
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0: Les premières rencontres de la 3e journée du championnat de France et Lyon qui surprend la section paloise pour s'emparer provisoirement de la première place.
8: Le Lyon Olympique Universitaire a fait parler la poudre. Succès contre Pau 51-25, 7 essais à la clé face à des Palois qui ont terminé la rencontre à 14. Ce succès bonifié permet aux Lyonnais de rester invaincus et de dépasser leur adversaire du jour, désormais 2e du top 14, évidemment en attendant la suite des rencontres. Autre résultat, le succès de Montpellier sur Perpignan 50-13. Les Montpellierains sont sur le podium. Le Racing 92, lui, a réussi à faire tomber La Rochelle sur ses terres 20-10. Les Racingmen restaient sur 2 défaites de rang dans le nouveau championnat de France. Bayonne l'a emporté à Clermont, 46-24. Et Castres a battu le RC Toulon sur le fil 29-27. En ce moment même, le promu Vannes reçoit le Stade Toulousain, quadruple champion de France en titre. Le score est de 24-23 en faveur de Toulouse après 55 minutes de jeu.
0: Du rugby chez les dames cette fois-ci avec la 2e rencontre du Women 15 pour les Bleus. Après la défaite face aux Néo-Zélandaises le week-end dernier, les Françaises l'ont emporté contre les Australiennes au terme d'un match à rebondissement. 4 cartons rouges et les Bleus qui ont tout de même renversé la rencontre à 11-15 pour s'imposer dans les dernières minutes 29-26. Le 15 de France dames qui retrouvera les Canadiennes dans une semaine. En tennis, Mickaël, l'équipe de France est menée face au Canada dans le 2e tour de la Coupe Davis.
8: Les tricolores en effet menés 2-0 après les défaites d'Arthur Rinderknecht contre Liam Draxel et de Quentin Alice contre le 5e mondial Félix Auger-Aliassime. Il va falloir créer l'exploit pour reprendre l'avantage. Pierre Hugerbert et Benjamin Bonzi sont associés pour le double aujourd'hui. L'équipe qui l'emportera, on le rappelle, se qualifiera pour le Final 8, la phase finale prévue en Italie en novembre prochain.
0: Et les sports mécaniques avec de la moto et Jorge Martin qui a remporté la course sprint du Grand Prix MotoGP d'Autriche. L'Espagnol avait auparavant signé la pole position. Il s'élancera ce soir en tête devant son grand rival pour le titre mondial, Marc Marquez. En moto toujours, le départ de la 89e édition du Bol d'Or a été donné la nuit dernière au Castellet. C'est donc parti pour 24 heures d'endurance. On termine avec un petit mot d'athlétisme et Agathe Guillemot qui a été sacrée championne du monde du mile. La Française s'est imposée en 4 minutes 22 secondes 74 centièmes à Copenhague en battant au passage le record d'Europe sur ce kilomètre 609. On termine ce journal avec la météo.
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0: Et les couleurs du ciel, c'est avec vous Pierre.
7: Et ce matin, le soleil brillera généreusement après la dissipation des quelques plaques de nuages bas présentes au lever du jour. Le ciel pourra rester un peu plus chargé sur les Loyautés du côté de la pointe sud. Le vent restera faible avec de petites brises qui s'installeront progressivement en fin de matinée sans dépasser une dizaine de nœuds. Cet après-midi, le beau temps se maintiendra sur une grande partie du territoire et ça fait plaisir. Quelques remontées nuageuses resteront possibles sur l'extrême sud et les Loyautés, tandis que des nuages pourront également s'étaler en fin de journée sur la côte est. Le vent de sud à sud-est se renforcera sur le nord-ouest jusqu'à 15 nœuds. Ailleurs, il soufflera généralement entre 10 et 15 nœuds, tandis qu'il deviendra plus faible et variable sur la côte est. Côté température, elles resteront un peu en dessous des normales de saison, mais ça nous fait pas plaisir, avec 23 à 25 degrés au meilleur de la journée et jusqu'à 26 degrés dans le nord.
0: Merci Pierre, c'est la fin de ce journal. Merci de l'avoir suivi. Il sera disponible d'ici quelques minutes en réécoute sur notre site internet rrb.nc. Votre prochain rendez-vous avec l'information, ce sera à 8h. Belle matinée, bon dimanche sur Radio Rythme Bleu.
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7: RRB, il est 7h26.
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7: Et on remercie bien entendu la rédaction d'RRB pour ce journal complet. Il est 7h27, nous on va continuer en musique ce dimanche matin. Prochain rendez-vous, ce sera à 8h avec le rappel des titres et s'en suivra bien entendu Canal Folie avec Thierry pour vous accompagner en ce magnifique dimanche. Mais tout de suite de la musique, Corinne Bailey-Rae avec son titre Put Your Records et juste après Paul Young, Now I Know What Made For You.

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5: Et il est 7h50 sur les ondes de Radio Rythme Bleu. Nous, on va continuer en musique. Un prochain arrêt, ce sera à 8h pour le rappel des titres avec Lionel Sabot. Et nous aurons juste après, bien entendu, Canal Folie présenté par Thierry. Mais tout de suite, Feist, 1, 2, 3, 4. Juste après, on aura encore du beau monde. Morane et Sublime, très très bon dimanche à vous sur les ondes de Radio Rythme Bleu. 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

0: Et il est 8h, on va retrouver tout de suite Lionel Sabot pour le rappel des titres.
1: Bonjour, plus de 10 000 personnes hier soir au Mont d'Or pour le premier carnaval de la commune. Deux villages festifs avaient été installés, place des Accords et au centre culturel. Plus d'une vingtaine de troupes ont pris part au défilé sur un parcours d'environ 1,5 km jusqu'au centre culturel. Au total, 21 groupes, plus de 900 carnavaliers et 15 chars avec près de 130 personnes mobilisées pour la sécurité. Pour le maire de Nouméa, Nina Juillet, que vous avez entendu dans le journal tout à l'heure à 7h, ce premier carnaval est une réussite. Le 19 septembre, date qui marque le ralliement de la Nouvelle-Calédonie à la France libre, c'était en 1940, durant la Deuxième Guerre mondiale, il y a 86 ans. Plusieurs cérémonies se déroulaient hier à Nouméa. Tout d'abord, la fresque du bataillon du Pacifique qui a été inaugurée. Elle se trouve sur le bâtiment de l'ancien CHT Gaston Bourrenne, au croisement de l'avenue Paul Doumer et de la rue Gallieni. Autorités civiles et militaires ont ensuite assisté à une prise d'armes sur le quai Ferry avant d'être reçus en salle d'honneur de la mairie de Nouméa. À l'étranger, Donald Trump tient depuis hier sa première victoire dans le dossier du Groenland. C'est en tout cas ainsi que le président des États-Unis décrit son accord avec le Danemark sur un renforcement des moyens militaires américains sur le territoire de l'Arctique. Le texte sera signé par les deux pays en marge de l'Assemblée générale des Nations Unies prévue à New York la semaine prochaine. À l'étranger encore, des vols annulés ou retardés à l'aéroport de Riyad, un réservoir de carburant qui se situe à proximité de l'aéroport est en feu. L'Arabie Saoudite avait émis la nuit dernière des alertes de risque d'attaque pour la première fois depuis la reprise des hostilités avec les Houthis du Yémen soutenus par l'Iran. L'actualité en métropole, la rentrée politique pour Nicolas Dupont-Aignan. Le président de Debout la France a annoncé officiellement sa candidature à la présidentielle. Il avait donné rendez-vous à ses sympathisants dans l'Essonne. Il a notamment promis de rétablir l'ordre et de stopper l'immigration. Nicolas Dupont-Aignan, qui entend rassembler autour de sa candidature durant les 7 mois restants avant l'élection présidentielle. Le sport en Calédonie avec la fin des courses hippiques sur le territoire. Plus de 2000 personnes ont fait le déplacement sur l'hippodrome Henri Millard hier pour assister aux dernières épreuves en nocturne. L'écurie de la Wengi a fait le doublé. Les juments Tiestar et Paris Piper ont respectivement remporté le Grand Prix du gouvernement et la Ladies Cup pour la plus grande joie de l'entraîneur Steve Adam Devilliers et du propriétaire Robert Christian. Et puis ce dimanche, place au Triathlon du Soleil, 36e édition qui voit les participants s'élancer sur les épreuves évidemment de natation, de cyclisme et de course à pied, sinon ça s'appelle pas du triathlon, le long des baies de Nouméa. Les départs ont été donnés entre 7h10 et 7h40. Voilà pour l'info. Passez une belle matinée sur Radio Rythme Bleu. C'est Thierry qui vous accompagne jusqu'au bout de la matinée.
2: Jusqu'à midi.
1: Voilà, c'est ça, jusqu'au bout de la matinée.
2: Merci donc. Lionel.
1: À tout à l'heure.
2: Bonne matinée, merci Lionel pour l'information. Et soyez tous les bienvenus, 8h03.
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2: Ah ben j'espère que vous allez bien. Tout le monde à la boulette. Soyez les bienvenus, dimanche 20 septembre, 25-46-46, comme tous les week-ends, Rina va noter votre message ou par SMS au 31-46, musique et bonne humeur, bien sûr, sur Radio Rythme Bleu. Lionel l'a dit jusqu'à midi, mais on le retrouvera à 11h, comme il l'a dit également, pour Laura. Ça sera les titres du journal. Allez, on va démarrer en musique, le prochain rendez-vous d'ici une petite dizaine de minutes, comme d'habitude, on va tous avoir des sorties de ce 20 septembre, avec Kelinda Boakou à venir, donc par ici les sorties. C'est écrit.

0: par ici les sorties.
1: Et on accueille bien sûr Kelinda Boiscou. Bonjour Kelinda.
2: Bonjour, aujourd'hui dans ce Paris C'est sortie dominicale, on va commencer avec la 32e édition du Mois du patrimoine de la province sud qui s'achève avec l'association Il était une fois un jardin qui invite le public au jardin de Méharé, une propriété rurale située à environ 5 km du centre du village de La Foy. Le public pourra découvrir un bâtiment de ferme à étages en pierre et enduit à la chaux, édifice au début du 20e siècle et classé au patrimoine par la province sud. Les visiteurs sont attendus tout à l'heure de 9h à 16h à La Foy. Et direction Lanzvata avec l'Aquarium des Lagons qui met à l'honneur jusqu'à fin septembre le serpent marin de Nouvelle-Calédonie. De nombreuses animations sont proposées autour de ce thème. Les précisions de Joséphine Haas, animatrice à l'Aquarium des Lagons.
3: Le but, ça va être vraiment de parler de toutes les espèces de serpents marins. Pas que les trichorhiniens, parce qu'il y a d'autres serpents qu'on connaît beaucoup moins en général que les trichorhiniens. Ils sont très méconnus du public, donc le but, c'est de parler de tout ça.
2: Alors justement, par exemple, quelles sont les espèces que l'on peut voir, mais que l'on ne sait pas que ce sont des serpents?
3: Alors, il y a par exemple, rien qu'à la baie des Citrons, il y a un petit serpent qui s'appelle le serpent à tête de tortue. Il y a aussi d'autres espèces plus grosses qui sont souvent un peu plus loin, comme le serpent beige. Il y a d'autres serpents qui s'appellent les hydrophis, qui peuvent être aussi rayés, donc souvent les gens les confondent. Ils pensent que ce sont des trichorhiniens, alors qu'en fait c'est bien une autre espèce. Et ceux-là sont complètement marins, c'est pas des amphibies comme les trichorhiniens, ce qui veut dire qu'ils ne remontent jamais sur Terre. Déjà, il y a des animations pour le grand public, donc dès que vous venez à l'aquarium, il y a des animations qui ont lieu tous les jours, tous les après-midi à 15h et à 16h15. Et quand l'aquarium est ouvert le matin, on en fait une supplémentaire à 10h. Donc là, c'est vraiment sous forme d'un quiz.

0: quiz de questions-réponses avec plein de petites vidéos, etc.
1: Les visiteurs pourront aussi découvrir les 43 bacs de l'Aquarium des Lagons. Jazz Barocco est aussi animatrice à l'Aquarium des Lagons.
2: Alors pendant une visite guidée de l'Aquarium, justement, on explique un peu le trajet que fait l'Aquarium. Donc on part de l'eau douce, on traverse le bord de mer, le lagon, la barrière de corail et on finit dans la mer profonde. Et nous, on est là pour vraiment parler des écosystèmes et parler des animaux qui sont présents dans cet écosystème. Bah, par exemple, à l'eau douce, on va voir les doules, les anguilles. À la mangrove, on va voir les crabes violonis, le crabe de palétuvier, tout ce qui va être les poissons sauteurs, les périophtales. Après, par exemple, on continue au platier, on va avoir les bénitiers, les étoiles de mer, les petits poissons, la toutoute, le bassin des tortues. Après, le lagon, on va vraiment avoir le récif qu'on trouve autour des îlots avec les poissons emblématiques de ce milieu. Et au récif barrière, pareil, les poissons emblématiques du récif. Et à la fin, on finit par tout ce qui va être la zone profonde avec les poissons phares qui vivent dans les profondeurs, les nautiles et tout ce qui va être animaux de profondeur. Les coraux fluorescents, donc oui, ça c'est le bassin d'ailleurs qui nous a fait connaître à l'époque dans le monde entier. Parce que les coraux fluorescents, ça a été découvert en Nouvelle-Calédonie par les fondateurs de l'aquarium, donc monsieur et madame Catalin. Donc ça, c'est vraiment notre bassin emblématique de l'aquarium. Il a de particulier parce qu'on présente les coraux fluorescents, donc ils sont sous lumière UV. Et à côté, on a un petit bassin qui monte les coraux quand ils sont éclairés d'une lumière normale. Donc on voit que c'est des coraux comme les autres. Et quand on met la lumière UV, on voit vraiment la fluorescence. Donc ça permet vraiment aux visiteurs de comprendre et de voir en fait qu'est-ce qui provoque la fluorescence des coraux. Alors nous, on a de la chance d'avoir les trois tortues qui sont présentes naturellement en Nouvelle-Calédonie. Donc on a la tortue verte, la tortue grosse tête et la tortue imbriquée. Et ensuite, dans ce bassin-là, on va trouver aussi beaucoup de gros animaux. Par exemple, on a une carangue grosse tête, l'auge bleu. On va avoir aussi les requins pointe noire, requins nourrices. Donc c'est vraiment un bassin qui est très très riche. C'est là où on a vraiment des gros gros animaux dedans.
1: L'aquarium des Lagons qui est donc ouvert en heure d'été, du lundi au vendredi, de 13h à 18h, puis de 9h à 18h, les week-ends, les vacances scolaires, les jours fériés et mercredis pédagogiques. Pour plus de renseignements, le 26 27 31, le 26 27 31. Le Centre culturel Thibaut ouvre également ses portes au public toute la journée. L'occasion pour vous de découvrir ou de redécouvrir à travers vos déambulations dans les murs du Centre Thibaut les différentes expositions temporaires ou permanentes. Le Centre culturel Thibaut qui est donc ouvert du mardi au dimanche de 9h à 17h avec les dernières entrées à 16h30. Pour plus de renseignements, le 41 45 45, le 41 45 45. Le parc provincial zoologique et forestier à Nouméa est ouvert au public du mercredi au dimanche. L'occasion pour vous de découvrir ou de redécouvrir la faune et la flore locale. Rappelons que le parc forestier est ouvert du mercredi au dimanche de 9h à 17h avec les dernières admissions à 16h15. Pour plus de renseignements, le 27 89 51, le 27 89 51. Pour terminer ce Parisier sortie dominicale, je vous emmène en direction du Théâtre de Lille qui accueillera ce soir la dernière représentation du spectacle « Le dernier cèdre du Liban » qui raconte l'histoire d'Eva, adolescente marquée par l'abandon de sa mère. À 16 ans, elle reçoit un étrange héritage, des dizaines de micro-cassettes enregistrées par Anna Duval, sa mère, photoreporter de guerre. Du Liban à la chute du mur de Berlin, ces témoignages vont progressivement l'entraîner sur les traces de son histoire familiale. La dernière représentation du spectacle, « Le dernier cèdre du Liban » sera donné ce soir à 18h, c'est au Théâtre de Lille à Nouville. C'est terminé pour ce Parisier sorti, le prochain rendez-vous, c'est à 10h20 demain matin.

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9: Vos messages aussi à portée de main, 31-46. Alors on va démarrer par ce message qui est arrivé ce matin pour les anniversaires, il est aux environs de 6h13 pour souhaiter un bel anniversaire à notre Ambre, à Nouré, passe une belle journée avec toute la petite bande, gros bisous, la famille de Népouy, RRB, la meilleure des radios, merci à la famille du côté de Népouy, Ambre, joyeux anniversaire du côté de Nouré et une très belle journée. On souhaite également un bel anniversaire ce matin à Pascal de la part de toute la famille Anabéa qui l'embrasse bien fort et qui nous souhaite également une bonne journée. Pascal, bel anniversaire monsieur et une belle journée à vous. Et on souhaite un bel anniversaire à tous les natifs, bien sûr, de 20 septembre. La prochaine palanquée, ce sera dans une petite demi-heure maintenant, à 9h. On aura le temps de nous adresser au message également au 25 46 46. Jenny, elle va vous répondre. Vous allez voir, elle va noter votre message et ça va arriver dans les minutes qui suivent. On vous souhaite un bon début de journée, bien sûr, et un bon courage.

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alors comme tous les dimanches, j'espère que vous allez bien. Nous on a la boulette avec Jane. Quand on va être là, elle me l'a dit tout à l'heure. Un bon dimanche à l'équipe au pick-up bleu du côté de d'Oniombo de la part de Karl. Merci Karl, bon courage à toute l'équipe. Bonjour, c'est pour souhaiter un joyeux anniversaire à notre tantine Lucienne, dite Lulu. Bon dimanche de la part des Robinson, grosse bisous, gros bisous. Tantine Lucienne, dite Lulu, on lui fait de gros bisous, on lui souhaite un bon dimanche et bien sûr un bel anniversaire. Un gros câlin de tendre pensée, de gros bisous également à ma petite maman Ginette Peraldi, un bon dimanche à Bourde, à Mouraille. Ginette, on vous embrasse très fort, on vous souhaite un bon dimanche. Un joyeux anniversaire à Géraldine de la part de son mari et de ses enfants du côté de Païta, qui vous souhaite un bon dimanche. Elle nous écoute. Voilà madame, on vous souhaite un bon dimanche, bien sûr un bel anniversaire, on vous embrasse. Merci monsieur, merci les enfants. Et un bon dimanche à tout le monde.

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2: On vous souhaite bien sûr un bon dimanche, bon courage dans vos activités, et doucement. Alors, on va souhaiter ce matin un bel anniversaire à Mike pour ses 28 ans, de la part de son papa et sa maman et de son petit frère, qui l'embrasse bien fort à Nouméa. Mike, bel anniversaire et un très bon dimanche. Pour Doudou et l'homme au chapeau de Koumac, on sort du lit, dernière ligne droite, mise en condition ce matin, on va faire un peu de sport, sans forcer, à votre âge. Et après, on passe à l'autre paupière. Et ne l'oublie pas, il faut s'occuper de l'équipe de Radio Rythme Bleu qui arrive pour la foire de Koumac. Et oui, c'est la foire, le 25, 26, 27, la semaine prochaine. Bon dimanche, Radio Rythme Bleu. Signé le boucher, merci le boucher. Bon dimanche à toute l'équipe également. Un très bon dimanche à ma grand-mère Lucette au quartier latin pour la part de son petit-fils. J'arrivais pas à lire le message. De la part de son petit-fils, c'est bien ça qu'il embrasse bien fort. C'est Clément. Merci Clément. Mamie, on vous embrasse du côté du quartier latin. Et à toutes les mamies et les papis de ma maison également. On leur fait de gros bisous ce dimanche. Bienvenue si vous venez de nous rejoindre. Et un bon courage. Bon appétit hein, également si c'est le cas. On vous souhaite un bon dimanche, 25 46 46, Jane, elle est prête. Et bien sûr, par les messages au 31 46, vous êtes les bienvenus au standard.

Flutter Day in Paradise. On va remonter dans les années 90. Allez voir, ça va vous rappeler quelque chose.

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1: Canal Folie jusqu'à midi, soyez les bienvenus, on vous le rappelle au 25 46 46 et comme tous les dimanches, c'est Jane qui est derrière le combiné ou par SMS, vous le tapez boîte au texto, vous l'envoyez au 31 46, on vous souhaite la bienvenue. On est bien ensemble. Alors, pour la suite, on va souhaiter aujourd'hui un joyeux anniversaire à mon copain Jules Banreux à Bogen, de la part de sa copine à Boulou-Paris. Merci madame. Jules, du côté de Bogen, joyeux anniversaire monsieur, une très belle journée. Un bon dimanche à ma petite Ludivine à Tiwae, de bon courage à mardi et RRB aussi, merci, de gros bisous Ludivine, un bon dimanche. Un excellent dimanche à Dominique de Tours, bien, plein de bisous et profite bien de ton séjour à la capitale de la part de ta sœur et de son mari qui t'embrasse bien fort et on te dit à demain. Merci monsieur, merci madame, Dominique, on vous souhaite un bon dimanche et on l'embrasse bien fort. Pour la famille, Poapa, Poadja, Yopoué, à la tribu de Poinda, à Koné, un bon dimanche, sans oublier Muriel et Claudine ainsi que Thierry et l'équipe de Radio Rythme Bleu, un grand merci de la part de Francia à Bangou. Francia, gros bisous à toute la famille aussi, un bon dimanche du côté de Bangou. Bon dimanche à Gougou et Netto, gros bisous de la part de Mémé sur la côte Est. Merci Mémé, on vous embrasse. Gougou et Netto, bon dimanche. Bonjour et bon dimanche à Marjorie, à Tia, à la fois vivement qu'on se revoit de la part de Franck à Thio. Merci Franck. Marjorie, un bon dimanche du côté de la foi. Alors, pour Radio Rythme Bleu et son personnel, pour Thierry et sa famille, pour les familles Luciano et Allier, pour mes enfants, petits-enfants, arrière-petits-enfants, pour mes sœurs, Yvonne, Simone, Lydia, pour mes 75 neveux et nièces, bisous tonton, pour mes cousins et cousines, pour les papis et les mamies de ma maison, bonne santé, pour les anciens pieds nickelés, bonne retraite pour Naïs et sa famille au Momo, à tout ce monde, je vous souhaite un bon dimanche ensoleillé, dans l'amour, l'amitié, la fraternité, le vieux cagou qui chante tous les matins pour que la paix règne sur notre beau caillou. Viva la vie, Aïta, paix, paix, bisous tonton. Et un bon dimanche à tous, bien sûr. Allez, on a sorti le café. Bouille, café foutu. Monsieur Pétillot, messieurs dames.

On salue les pépés, et notamment les dragueurs. On leur souhaite un bon dimanche. Mamie, on leur souhaite un bon courage. Thé à la menthe et un Johnny Marcheur.

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1: Allez, on va aller se balader un peu. Direction Hawaï. Dans un instant, on va aller faire un tour au Brésil. Et juste après, avant le retour des messages, ce sera Moonray, clin d'œil aux années 80. Avec Comanchero. C'est ça aussi.

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4: Allez, on vous souhaite un bon dimanche. Oui, 100 000 francs, c'est déjà bien. Et 1 million, c'est très, très bien même. On va saluer nos partenaires. Merci. RRB 25 46 46 ou 31 46 par le voie des SMS. Vous êtes les bienvenus au standard jusqu'à midi, bien sûr. Avec la suite des messages, on va souhaiter, alors je regarde les petits papiers, un bon dimanche, de gros bisous à mes parents Roland et Lucie Breno à la fois, ainsi qu'à nos amis Pierre et Amina Salin, à Nouméa, Pépé et Mémé, Patrice et Marguerite Leca Yacoumac, de la part de Marietta et de toute la famille. Gros bisous à toute l'équipe de Radio Rythme Bleu. Merci, de gros bisous à tout le monde et surtout à Roland et Lucie, on les embrasse bien fort. Bon dimanche. Bonjour et bon dimanche à toute la grande famille de Radio Rythme Bleu. Bonjour à mes familles de sang, surtout à ma chère tantine Twiss et Malia, à tous mes amis qui me reconnaîtront, surtout ma chère copine Christine Toraval et sa petite famille, à tout ce beau monde, une très belle, de bonnes choses bien sûr, de bisous, ça c'est de la part de Anna de Métropole. Anna, on vous souhaite une bonne soirée, une bonne nuit même, il est 1h30 du matin à peu près là-bas, on vous embrasse bien fort. Un joyeux anniversaire à Dadash à La Coulée pour ses 49 ans. À l'aube du demi-siècle. De gros bisous, une belle journée. On se dit à tout à l'heure pour le repas de la part de Séverine. Merci Séverine. Dadash, happy birthday et un bon dimanche. Bon appétit également. Bonjour à Marlo et Ednioc. Joyeux anniversaire pour les 50 ans. On y est au demi-siècle de la part d'une inconnue d'Aoufal. Merci à l'inconnue. Marlo, bel anniversaire pour les 50 ans et très bon dimanche. Et on souhaite un bel anniversaire également aujourd'hui à Ambre, à Nouré. Passe une belle journée avec la petite bande. De gros bisous de ta famille de Népouille. Radio Rythme Bleu, c'est nous les meilleurs. Et ouais! Bienvenue en tout cas si vous venez de nous rejoindre. Allez, c'est parti pour le reggae. Book of Four, version Inner Circle. Dans un instant, Eddie Grant.

0: guardite comme ça. Ah ouais.
1: Raymond et Roland en Bayou. Allez, dans un quart d'heure, on fera le point sur l'information. On va accueillir Lionel Sabot pour les titres du journal. Guilou, je vous ramène en 1900, à la fin des années 80, avec Guilou Lafarge et Fille du Soleil. François Arcan, Laisse-moi faire, on aura les Earth, Wind and Fire et William Pitt, clin d'œil aux années 70 et 80, avant l'info sur Radio Rythme Bleu.

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0: William Pitt au milieu des années 80 avec City Light. Dans un instant, le retour de vos dédicaces sur Radio Rythme Bleu.
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0: Exactement, il est 11h, Info Express, on retrouve Lionel Sabot.
2: Bonjour, le général Aouchine, le commandant de la gendarmerie en Nouvelle-Calédonie, était vendredi midi l'invité d'Elisabeth Noir dans le magazine Transparence. Il a été interrogé sur la réorganisation du fonctionnement de la gendarmerie, sur la situation de la délinquance et sur ses priorités. La capacité de rétablissement de l'ordre cumulée à une force blindée est suffisante en Nouvelle-Calédonie, affirme le général. Extrait tout à l'heure dans le journal de la mi-journée. Une fresque dévoilée à Nouméa en l'honneur du bataillon du Pacifique et une prise d'armes au Quai Ferry. La Calédonie s'est souvenu du 19 septembre 1940, date marquant le ralliement du territoire à la France libre durant la Deuxième Guerre mondiale. Les commémorations étaient organisées hier en fin d'après-midi. Les cérémonies se déroulaient en présence des autorités civiles et militaires. Plus de 10 000 personnes hier soir au Mont d'Or pour le premier carnaval de la commune. Deux villages festifs installés, place des Accords et au centre culturel. Plus d'une vingtaine de troupes ont pris le départ du défilé sur un parcours d'environ 1,5 km avec en tête de cortège les échassiers et les chars de la mairie où avait pris place à Miss Nouvelle-Calédonie 2026 et sa première dauphine. Au total, 21 groupes, plus de 900 carnavaliers et 15 chars. Une réussite pour le maire de la commune, Nina Juillet. Vous l'entendrez dans le journal. Alors que le vote du prochain budget promet d'être explosif, voilà une nouvelle qui ne va rassurer personne. Selon le ministère de l'Économie et des Finances, la dette publique de la France va encore augmenter en 2027. Selon Bercy, il s'agit d'une hausse mécanique. Une hausse mécanique qui va tout de même faire exploser le taux d'endettement de la France. Raphaël Glucksmann se dit très inquiet de ces annonces budgétaires du gouvernement. Si c'est vraiment une préfiguration du budget, alors ce sera un budget de régression sociale, s'alarme le candidat Place Publique à la présidentielle. Charles Sapin renonce à intervenir sur France Inter après la suppression de son édito du dimanche matin par la direction de Radio France. Celle-ci lui avait proposé un débat en lieu et place de son édito. Sous la pression des syndicats, le journaliste a décliné la proposition.